0: vie et fut son fidèle compagnon.
1: Tout comme Jérôme, d'autres pères de l'Église s'exprimèrent en faveur du végétarisme. Parmi eux, Jean Chrysostome, archevêque de Constantinople, qui, par exemple, à la fin du IVe siècle, parle d'un groupe de chrétiens qui vivait d'une manière exemplaire, je cite, « Aucune goutte de sang n'est versée par eux. Aucun morceau de viande n'est haché ou découpé. Chez eux, on ne sent pas la terrible odeur des repas à base de viande. On n'y entend ni bruit ni vacarme. Ils se nourrissent uniquement du pain qu'ils gagnent avec leur travail et d'eau qui leur est offerte par une source pure. S'ils désirent un repas abondant, leurs morceaux de choix sont constitués de fruits et en les mangeant, ils éprouvent un plaisir plus grand que d'être assis à une table bien pourvue. »
2: Un contemporain de Chrysostome, Grégoire de Nazianze, docteur de l'Église né en Cappadoce et qui fut l'un des instructeurs de Jérôme, dit « La gloutonnerie de mets à base de viande est une injustice abominable et je désire que vous aspiriez par-dessus tout aux choses qui sont une nourriture éternelle pour votre âme. »
0: Et aussi Basile le Grand, une des figures importantes de l'Église, écrivit à la même époque « Le corps appesanti de mets carnés devient affligé de maladies. Un mode de vie modéré le rend plus sain et plus fort et arrache les racines du mal. Les exhalations des mets à base de viande recouvre la lumière de l'esprit. On peut difficilement aimer la vertu si l'on prend plaisir à manger de la viande et des repas opulents. »
1: Voilà des paroles on ne peut plus claires. Imaginons ce qui se passerait si les responsables de l'Église actuelle les prononçaient du haut de leur chair. Pensons à toute la souffrance qui aurait pu être épargnée aux animaux au cours des siècles si les Églises avaient appelé à un mode d'alimentation végétarienne tel que le pratiquaient certains des premiers chrétiens. On est en droit de penser qu'il n'y aurait peut-être pas de catastrophe climatique. La Terre serait en bonne santé et à même de nourrir tous les hommes. Une question s'impose alors, pourquoi ce mode d'alimentation végétarienne des successeurs de Jésus est-il pratiquement inconnu aujourd'hui?
2: Plusieurs facteurs entrent sûrement ici en ligne de compte. D'une part, les premiers chrétiens vivaient en petits groupes disséminés et assez éloignés les uns des autres. Dans ces jeunes communes, et tout particulièrement dans celles où ne vivait aucun témoin oculaire de Jésus, se réintroduisirent avec le temps des éléments de cultes anciens. Parmi ces éléments, les structures hiérarchiques, les rites, les sacrifices familiers aux Juifs comme aux Romains de cette époque. La tradition d'une alimentation carnée semble aussi s'être imposée par cette voie. Probablement qu'il en était à l'époque comme il en est aujourd'hui. Les gens entendaient ce qu'ils voulaient bien entendre. Aujourd'hui encore, la majorité des mangeurs de viande appartenant à l'Église invoquent ces paroles de Paul, je cite, « Vous êtes libre de manger tout ce qui se vend au marché de la viande, sans avoir à poser des questions par motif de conscience. » Alors qu'en fait, dans cette phrase, Paul ne fait pas allusion au mode alimentaire, mais au fait qu'il n'est pas important de savoir en l'honneur de qui la viande a été sacrifiée. N'oublions pas non plus qu'il s'agit là uniquement de l'opinion de Paul, qui n'était pas même un contemporain de Jésus, et non des paroles de Jésus de Nazareth lui-même. Il faut également savoir que Paul écrit lui-même, juste avant cette phrase, « Tout est permis, mais tout n'est pas utile. Tout est permis, mais tout n'édifie pas. »
1: Est-ce que cela ne signifie pas que pour Paul, même s'il n'y avait pas d'interdiction de manger de la viande, le fait d'en manger était loin d'être utile ou édifiant? Cependant, La théologie n'en a pas fait de cas. Elle retire une demi-phrase de son contexte d'origine et en abuse jusqu'à aujourd'hui comme légitimation d'une consommation illimitée de viande. Ce faisant, elle omet de mentionner que ce même Paul a également enseigné qu'il cesserait de manger de la viande si cela

0: la majorité en voulait autrement, ce qu'elle finit par obtenir. Ce qui fut probablement également le cas concernant le choix des textes qui composèrent la Bible. Certains des successeurs fidèles et conséquents de Jésus furent persécutés et éradiqués, ou tout au moins réduits au silence. Ainsi, progressivement, se perdit l'éthique et la morale élevées qu'enseigna Jésus. Avec le temps, s'installa une religion extérieure, comprenant des structures hiérarchiques, des rites et des cultes très éloignés des idéaux d'origine.
1: Et l'empereur Constantin se servit de cette nouvelle religion qu'il éleva au rang de religion d'État de l'Empire romain. À partir de l'an 313, il la privilégia massivement et en 326, il promulga une loi contre les hérétiques, au moyen de laquelle il fit persécuter les mouvements du christianisme des origines. Il est écrit que Constantin faisait couler du plomb dans la gorge de ceux qui prêchaient, à tort selon lui, le renoncement à l'alcool et le végétarisme. Dès lors, celui qui affirmait ouvertement faire partie de la minorité végétarienne pouvait le payer de sa vie. Cela explique pourquoi, aujourd'hui, on sait si peu de choses sur l'amour que Jésus avait pour les animaux et sur le végétarisme. Les minorités se séparèrent de l'Église d'État et furent alors déclarées hérétiques. En 385, l'Espagnol Priscillien fut le premier chrétien à être exécuté par une autorité chrétienne pour hérésie. Il enseignait entre autres le respect de la création et le renoncement à la nourriture carnée.
0: L'Église commença alors à éliminer de plus en plus toutes les connaissances concernant l'amour de Jésus pour les animaux, ainsi que tous ceux qui s'y tenaient. Parallèlement, furent rédigés des enseignements théologiques contre les animaux. Déjà au IVe et au Ve siècle, Augustin, qui d'ailleurs, rappelons-le, est le théologien préféré de Luther et de l'ancien pape Ratzinger, montre toute la froideur et la brutalité dont il est capable envers les animaux lorsqu'il écrit « En effet, au mouvement et au cri de ces animaux, nous comprenons que la mort leur est douloureuse, et cependant l'homme méprise cette douleur, parce qu'aucune relation ne l'unit à la bête, par la raison que celle-ci n'a point d'âme raisonnable. »
1: Au XIIIe siècle, Thomas d'Aquin, reconnu aujourd'hui encore comme le plus important docteur de l'Église catholique, précise en disant, je cite, « Nous croyons que seul l'homme a une âme substantielle, c'est-à-dire porteuse d'une vie intrinsèque, tandis que l'âme des animaux meurt avec leur corps. » Voilà pour la citation de Thomas d'Aquin. De telles condamnations, issues de la bouche de docteurs de l'Église, et que cette dernière continue d'encenser aujourd'hui encore, ont jeté les bases du comportement cruel des hommes envers les animaux et de la persécution de tous ceux qui s'engagent pour eux.
2: Chers téléspectateurs, chers amis, le mot « persécution » est à prendre ici au véritable sens du terme. Priscillien fut le premier végétarien exécuté comme hérétique pour cette raison. En l'an 561, lors du concile de Braga au Portugal, un anathème, c'est-à-dire une sentence de malédiction conduisant entre autres à l'excommunication, fut prononcé contre tous ceux qui, comme Priscillien, considérait les mets carnés comme impurs et refuserait leur consommation. Je cite, « Si quelqu'un regarde comme impurs les viandes que Dieu a créées pour notre nourriture et qu'aussi il n'ose y goûter, qu'il soit anathème. » Il faut savoir que l'anathème papal était une sorte de condamnation à mort, puisque l'excommunié était alors exclu de la société. Il perdait tous ses droits et pouvait être tué en toute impunité.
0: L'anathème papal visait tout particulièrement les manichéens qui se réclamaient du christianisme des origines et déclaraient, je cite, « Puisque l'homme doit manger pour pouvoir vivre sur la terre, il est préférable qu'il ait une nourriture riche en particules lumineuses, comme les fruits aux couleurs lumineuses, les melons, les courges et les concombres. » La viande et les vins sont, par contre, à éviter strictement. Les manichéens furent persécutés et assassinés comme tous ceux qui osèrent mettre en pratique l'enseignement de Jésus de Nazareth.

0: in die Tat umzusetzen.
1: Im Mittelalter,
2: au Moyen Âge, l'Inquisition menée par l'Église condamna à la pendaison les personnes qui refusaient de tuer des animaux. Pour apporter la preuve qu'elles étaient bien de foi catholique romaine, les personnes suspectes devaient par exemple tuer un animal en public. Le philosophe Paul Comte de Hunsbrück écrit ceci. Une conférence des évêques tenue en 1051 à Goslar, en Allemagne, condamna à mort plusieurs personnes en raison de leur hérésie parce qu'elles avaient refusé de tuer des poules. Ne pas tuer d'animaux faisait partie de la foi des cathares. Et dans un écrit du XIIIe siècle, on peut lire également que dans le sud de la France, deux femmes furent arrêtées et exécutées pour hérésie parce qu'elles refusaient de tuer une poule.
3: Et aujourd'hui, l'Église a beau organiser des messes pour les animaux et des journées sur le thème « l'homme et l'animal », rien n'a changé dans son attitude de base méprisante envers les animaux, dont elle continue à tolérer aujourd'hui encore l'abus et l'assassinat. Et savez-vous, chers amis, le plus macabre dans tout cela, c'est le fait que les fêtes chrétiennes, Noël et Pâques, sont devenues les plus grandes boucheries de l'année. Jésus de Nazareth est venu au monde dans une étable, parmi les animaux qui ont partagé avec lui leur crèche et lui ont offert leur chaleur. En remerciement, à Noël, ils sont plus que jamais massacrés.
2: Et à Pâques, il n'en est pas autrement. Jésus dut mourir crucifié, c'est-à-dire dans d'indicibles souffrances, parce que les hommes ne l'avaient pas accepté. Lui et son enseignement révolutionnaire. Il mourut à peu près à la même période de l'année que les agneaux innocents qui, à l'époque, étaient sacrifiés lors de la fête de Pessa. Et qu'en est-il aujourd'hui? Les chrétiens d'Église sacrifient aujourd'hui encore d'innombrables animaux innocents pour les plaisirs du palais. C'est un abus flagrant du nom de Jésus, du Christ, lui qui aimait et défendait les animaux.
4: Mais qui sait cela aujourd'hui? Et c'est bien là le problème. Pendant des siècles, l'amour de Jésus pour les animaux a été caché aux hommes. Pour sa part, le pape, qui devrait servir d'exemple aux fidèles catholiques et à qui ces derniers doivent obéissance, se fait livrer viande et charcuterie directement par la boucherie privée du Vatican.
3: Apparemment, certaines églises semblent s'orienter aujourd'hui encore sur les anciens cultes de sacrifices animaux. En Allemagne, à Hildesheim, par exemple, lors d'une fête des artisans tenue en plein cœur de la cathédrale, l'évêché rapporte fièrement à la presse qu'un cochon de lait se roulait dans son propre jus. Et il ne fut pas le seul. Pas étonnant que jusqu'à aujourd'hui, la corporation des charcutiers porte sur ses armoiries l'agneau de Pâques avec la bannière de la résurrection. Un symbole du Christ. Et cela avec la légitimation de l'Église. À nouveau, une insulte à Jésus de Nazareth qui aimait les animaux.
2: Si je peux ajouter quelque chose, l'Église catholique n'est pas la seule à agir ainsi, car lors des messes de Saint-Hubert, les prêtres des confessions catholiques et protestantes bénissent les chasseurs. La chasse et les animaux tués. Et le sommet, c'est que les églises ne se contentent pas de bénir la terreur et la guerre menée contre les animaux. Il n'est pas rare que des prêtres soient également eux-mêmes chasseurs.
3: Les prêtres y vont même de leur bénédiction lors de l'inauguration de centres de vivisection. En bon serviteur de Mammon, l'église protestante de Hanovre, toujours en Allemagne, a par exemple vendu un terrain à un trust pharmaceutique pour qu'il construise un centre de recherche dans lequel est pratiquée la vivisection. Et fin 2011, le pape de l'époque, Joseph Ratzinger, a nommé au poste de consulteur du Conseil pontifical de la culture Wolf Joachim Singer, professeur en médecine, fervent idéologue de l'expérimentation animale, devenu célèbre pour ses expériences sur les singes. Cela montre peut-être le manque de culture du pape, mais cela n'a, en tout cas, rien à voir avec l'éthique et la morale élevée de la culture noble de Jésus de Nazareth.
4: Le mépris des animaux est inscrit noir sur blanc aujourd'hui encore dans les dogmes de l'Église. Les formulations méprisant la vie que l'on trouve dans le catéchisme catholique édité en 1992, en grande partie sous la responsabilité de Joseph Ratzinger, qui était à l'époque cardinal, en disent long. Selon ce catéchisme, les animaux seraient sous la domination accordée par le Créateur à l'homme, raison pour laquelle il est, selon l'Église vaticane, légitime de se servir des animaux pour la nourriture et la confection des vêtements. Elle estime aussi que les expérimentations médicales et scientifiques sur les animaux sont des pratiques moralement acceptables, pourvu qu'elles restent dans des limites raisonnables.
3: En 1991, lors d'un échange sur le thème de, je cite, « la responsabilité de l'homme envers l'animal qui est aussi une créature de Dieu », le Conseil scientifique des délégués aux questions environnementales de l'Église protestante d'Allemagne a dévoilé sa position hostile envers les animaux en déclarant à peu près en ces termes « concernant la dignité inaliénable et le droit de chacun à la vie sans restriction, il ne peut être question que de l'être humain ». Fin de citation. Les bouchers, les chasseurs et les éleveurs industriels reçoivent eux aussi la bénédiction de l'Église protestante. Le Conseil poursuit sa déclaration à ce sujet en disant « Lorsque des personnes vivent du fait de tuer la vie animale, c'est le signe, dans le langage de la théologie, d'un monde qui a chuté. Mais pas en soi d'une faute individuelle ou d'une charge de la conscience. » Fin de citation.
4: Ces déclarations montrent clairement que les Églises sont contre les animaux, aujourd'hui encore. Elles sont responsables du fait que l'amour de Jésus pour les animaux ait été occulté et les belles paroles prononcées de temps à autre devant les micros des médias par quelques représentants de l'Église n'y changent rien. Comme par exemple, il faut protéger la création. Ou bien, quelqu'un d'entre vous a-t-il entendu les responsables de l'Église demander de stopper immédiatement l'élevage industriel et d'arrêter progressivement de manger de la viande? Quelqu'un a-t-il entendu dire que les prêtres deviennent peu à peu végétariens? Où a-t-on entendu un appel adressé à l'industrie pour qu'elle renonce immédiatement à la vivisection? S'est-on adressé aux chasseurs pour qu'ils déposent les armes et laissent les animaux des campagnes vivre en paix?
3: Nous avons cité au cours de notre émission quelques sources historiques témoignant du fait que Jésus aimait les animaux et qu'il était végétarien. Aujourd'hui, nous ne sommes cependant plus dépendants de ces découvertes scientifiques. Grâce à une toute autre source, nous apprenons comment Jésus a véritablement vécu, ce qu'il dit aux hommes de l'époque et ce qu'il a à nous dire aujourd'hui. Cette source est la sagesse divine qui jaillit à travers Gabrielle, la prophétesse et messagère de Dieu à notre époque. À travers elle, le monde divin se révèle depuis plus de 37 ans. Au cours de cette période, de nombreux livres et brochures issus de la sagesse divine ont été édités, comme par exemple les deux brochures intitulées « Les animaux implorent grâce, le prophète accuse » et « L'assassinat de l'animal est la mort de l'homme », traduites en 14 langues et diffusées à des centaines de milliers d'exemplaires.
4: L'œuvre centrale nous permettant de prendre connaissance de la signification de la vie de Jésus dans une dimension inconnue jusqu'alors est la révélation monumentale du Christ intitulée « Ceci est ma parole ». Il s'agit d'une œuvre qui va bien au-delà du contenu de la Bible. En se basant sur l'Évangile de Jésus, dont nous avons cité auparavant quelques extraits, le Christ a révélé à travers Gabriel de nombreux détails de sa vie. Dans cette révélation, il ressort également clairement que le Christ n'est pas seulement venu pour les hommes, mais également pour libérer les animaux de leurs souffrances.
2: Nous aimerions lire deux extraits qui démontrent clairement cela. Je cite, « En tant que Jésus de Nazareth, je me suis adressé à beaucoup d'hommes pour leur parler de la loi de la vie, ainsi que des animaux qui, comme eux, ressentent douleur, souffrance et joie. De même que l'homme devrait être pour son prochain et non contre lui, il devrait être également pour les animaux et en porter la responsabilité parce qu'ils sont au service de l'homme. J'ai continuellement enseigné aux hommes que les animaux sont aussi des créatures de Dieu, que l'homme ne devrait pas mépriser, mais aimer. »
4: Dans un autre passage de cette immense révélation du Christ, on peut lire « Beaucoup d'animaux absorbent les vibrations qui émanent de l'homme et adoptent alors un comportement similaire. Dès lors que l'homme se transforme et s'oriente sur la loi divine, les animaux retrouvent confiance en lui et deviennent ses amis. »
3: Chers amis, Jésus de Nazareth aimait les animaux et il a enseigné aux hommes d'appliquer la règle d'or également dans leur comportement envers eux. Ce que tu ne veux pas que l'on te fasse, ne le fais pas aux autres, pas non plus à un animal ou à un végétal. Cette vérité a été, comme tant d'autres choses, cachée par les institutions ecclésiastique. Elle a été détournée et souvent inversée en son contraire. Si vous souhaitez apprendre la vérité sur la vie de Jésus de Nazareth concernant son attitude envers les animaux, mais aussi la signification véritable de sa vie et de son enseignement, nous vous recommandons vivement la grande révélation du Christ « Ceci est ma parole ». C'est sur une phrase tirée de cette grande révélation que nous allons conclure notre émission d'aujourd'hui. Aujourd'hui, le Christ dit, je cite, « Ce que l'homme fait aux animaux, il se l'inflige à lui-même, car la vie, Dieu, est dans toutes les formes de vie. Dieu n'a pas donné aux hommes le droit de se placer au-dessus de l'animal. Il leur a donné le commandement d'aimer la vie, quelle que soit la forme sous laquelle elle se manifeste. » Chers téléspectateurs, chers amis, c'est sur ces paroles que nous prenons congé de vous pour aujourd'hui. Une chaleureuse salutation en Dieu, au revoir et à bientôt.

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0: Chers amis, une salutation en Dieu. La loi absolue est notre vie véritable, notre existence véritable. Elle a été révélée par le Christ en 1990, par la parole prophétique, à travers Gabriel, la prophétesse et messagère de Dieu à notre époque, qui l'a consignée dans le livre « Les grands enseignements cosmiques de Jésus de Nazareth à ses apôtres et disciples qui pouvaient les comprendre ». Nous lisons ce livre, passage après passage, et Gabriel nous donne ensuite des explications supplémentaires qui nous aident à inclure les enseignements du Seigneur dans notre vie. Dans les grands enseignements cosmiques de Jésus de Nazareth, nous lisons ce qui suit. Le moi inférieur ne connaît pas le je suis. Par contre, le je suis connaît le moi inférieur parce que le je suis, l'existence pure, est présente en toute chose. Celui qui est pur, qui maintient l'ordre du temple, s'efforcera de clarifier toute situation et de mener toute conversation conformément à la loi de Dieu. Il s'efforcera de résoudre toute chose, toute situation, tout problème et toute difficulté sur la base de la loi, Dieu.
1: Werden wir der Reine, der die Tempelordnung hält, der täglich mehr seine
2: Devenons une personne pure qui maintient l'ordre du temple et qui, jour après jour, examine toujours plus ses pensées. Telles que nous l'avons entendu auparavant, nos pensées et nos paroles créent des formes, elles engendrent des effets. Même une pensée éventuellement irréfléchie, émise plus ou moins à la légère, constitue déjà un potentiel d'émission, c'est-à-dire une action. La réaction à nos pensées est beaucoup plus importante que ces dernières, car le potentiel de sentiments et de sensations qu'elles contiennent fait également partie de nos pensées. Si nous nous tournons avec conséquence vers le Christ en chaque situation, autrement dit, si nous construisons sur lui et mettons l'instant à profit pour mettre en ordre et rebrousser chemin, nous ressentirons en peu de jours seulement combien le courant de la force positive nous saisit, nous élève et nous fait avancer. Lorsque nous nous tournons avec conséquence vers le Christ, nous trouvons le silence et le calme intérieur qui procurent la sérénité. Cela nous permet de prendre du recul avec notre moi humain et de l'observer d'un point de vue plus élevé. Ainsi, nous pouvons y travailler et nous en défaire plus facilement et plus rapidement.
0: Le Christ révèle encore ceci. Lorsque le moi humain cherche à résoudre les choses avec son moi inférieur, que ce soit une difficulté, un problème, une situation ou une conversation, aucune solution ne voit le jour, il peut même en résulter un chaos.
1: Schauen wir in diese Welt, so erkennen wir, was der Intellekt.
2: Il nous suffit de regarder l'état actuel du monde pour reconnaître à quoi mène l'intellect. L'intellect veut tout résoudre lui-même. Le chaos mondial en est la conséquence. C'est pourquoi rebroussons chemin, réglons notre chaos personnel avec le Christ et nous accéderons progressivement au « je suis » à notre héritage divin.
0: Le Christ nous enseigne ce qui suit. Sache que l'existence pure en toute chose est le Dieu qui parle. Il te parle à travers toute chose, que ce soit une situation, une difficulté, un problème, une action ou une conversation.
1: Machen wir uns bewusst, Gott, unser ewiger Vater in Christus,
2: prenons conscience que Dieu, notre Père éternel en Christ, nous parle sans relâche. Chaque mouvement de notre corps, chaque mot, chaque pensée ne pourrait exister si la force de Dieu n'existait pas. Réveillons-nous, vivons plus consciemment et nous ressentirons que Dieu est proche de nous, lui qui parle éternellement, car la loi divine s'écoule éternellement, donne éternellement, se révèle éternellement.

0: le Christ poursuit sa révélation en disant « Tout est conscience. Ce qui est pur est conscience, et ce qui est impur est aussi conscience. Ce qui est pur s'exprime dans le sanctuaire intérieur, en toi, s'adresse à toi et en même temps parle à partir de toi. Ce qui est impur exprime ce qui est impur, les charges de l'âme. Ce qui est impur parle à partir de ce désordre, exprime le désordre, et c'est ainsi que le monde ne peut être qu'en désordre.
1: Haben wir in der Welt auch die Unordnung in unserem Innersten?
2: Même si le chaos règne en ce monde, au plus profond de nous-mêmes, dans notre cœur, se trouve l'ordre. Immergeons-nous donc dans l'ordre saint qui est en nous, et nous ferons de l'ordre autour de nous, dans notre famille, dans notre couple, au travail, en toutes choses. Mettons de l'ordre en cessant de nous quereller, en nous repentant, en nous pardonnant mutuellement et en développant de la compréhension les uns pour les autres. Alors règnera la paix. Le chemin intérieur qui mène à la vie éternelle, à la paix, nous guide de l'extérieur vers l'intérieur. Plus nous accédons à notre intérieur, au royaume de l'existence éternelle qui est au plus profond de nous, plus nous ressentons l'existence pure, les cieux. Notre patrie éternelle, les cieux, ne peuvent être décrits avec des mots. Même si nous nous représentions des voies pavées d'or, des édifices faits de la porcelaine la plus fine qui soit ou de pures pierres précieuses, et que le tout rayonne plus puissamment encore que tous les soleils et tous les astres réunis, ce ne serait là qu'un pâle reflet de notre patrie véritable, de la magnificence de notre Père céleste et de notre patrie éternelle.
1: Unserer ewigen Heimat. Lieber Bruder, liebe Schwester.
2: Chers frères, chères sœurs, il vaut donc vraiment la peine de retrouver en nous notre patrie intérieure afin de pouvoir retourner dans cette lumière éternelle après la mort de notre corps physique. C'est le but et le chemin de chacun de nous. Le Christ est à nos côtés. Souvent, le Seigneur dit « Vous êtes des enfants de la plénitude » ou aussi « Vous êtes des enfants de roi ». Cela reste des mots et comprendre leur signification véritable ne nous est pratiquement pas possible. Cependant, laissons-les agir en nous, car lorsque notre âme est touché par la lumière de notre patrie éternelle, ses aspects se mettent à rayonner en elle. Chacun de nous est sur terre pour redevenir divin. La divinité de notre être est la loi absolue, notre patrie éternelle. C'est la vie dans l'existence éternelle. C'est à cette vie que nous devrions aspirer. Grâce aux enseignements de la loi absolue, nous pouvons prendre connaissance et faire l'expérience de notre but, de l'objectif de notre cheminement, à savoir notre vie véritable, notre existence éternelle, notre conscience élevée, l'existence universelle en Dieu.

0: Dans ses grands enseignements cosmiques, le Christ dit encore ceci. Tes yeux sont la lumière de ton âme. Tu ne vois que toi. Tu n'entends que toi. Avec tes sentiments, sensations, pensées, paroles et actes, tu dessines l'image de ton âme. L'image de ton âme est ta conscience. Chaque conscience perçoit ce qui lui correspond. C'est ce qui entre en elle, c'est ce qu'elle est, ce qu'elle rayonne et transmet en même temps.
1: Deine Augen sind das Licht der Seele.
2: Tes yeux sont la lumière de ton âme. C'est soit la lumière, soit l'ombre qui regarde à travers nous. Notre âme voit à travers nos yeux. C'est à travers eux qu'elle perçoit le monde dans lequel elle est incarnée. L'âme et la personne voient leur entourage en fonction de la lumière et des ombres qui sont en elle. La personne réagit en conséquence. Nous voyons, entendons et remarquons ce que nos sens nous signalent. Et nous réagissons en fonction de ce que nous percevons. En fonction de la lumière et des ombres qui sont dans notre âme, nos réactions sont soit en accord avec les lois de Dieu, soit en désaccord. Entre les deux, il n'y a rien. Nous voyons et entendons en fonction de la nature de notre âme. Tant que notre âme est obscurcie, qu'elle voit à travers nos yeux selon la limitation de notre moi humain, entend à travers notre oui et agit à travers nos autres sens avec cette même limitation, nous voyons et entendons ce que nous sommes nous-mêmes. Tout est conscience. Nous percevons notre environnement en fonction de l'état actuel de notre âme qui tend soit vers la lumière, soit vers l'ombre. C'est ce qui détermine notre perception et nos réactions. Nous exprimons ce que nous voyons et entendons, mais cela correspond-il à la réalité ou à une illusion? Si c'est la lumière de l'âme qui regarde à travers nos yeux, nous exprimons alors la vérité, la loi. Par contre, si les ombres de l'âme, nos correspondances, regardent à travers nos yeux, nous ne voyons que ce qui correspond à notre moi humain, car en dehors de cela, rien d'autre n'existe pour nous. Autrement dit, nous vivons soit dans la réalité, l'existence pure, soit dans l'irréalité, l'apparence trompeuse. En d'autres termes, nous émettons ce que nous sommes, l'existence véritable ou l'illusion. Ce que nous émettons revient également en nous. Nous ne sommes pas en mesure de saisir autre chose. C'est ce qui constitue notre conscience et nous ne percevons rien d'autre en dehors de cela. C'est pourquoi il nous est dit « Développe-toi sur le chemin de l'évolution spirituelle. » Chaque jour nous est offert pour que nous mettions en ordre les aspects humains que nous reconnaissons au cours de la journée. Par la mise en ordre de nos aspects pécheurs, notre conscience s'élargit. Nous voyons plus et davantage en profondeur. Nous entendons plus et cernons les causes plus profondes de ce qui est lié à la matière. De la sorte, nous saisissons également les interactions plus profondes qui existent entre la lumière et l'ombre. Par la transformation de nos ombres en lumière, nous nous rapprochons progressivement de l'origine de notre vie, Dieu, notre existence véritable en tant qu'être en Dieu, notre héritage divin.
1: Als Wesen in Gott, zu unserem göttlichen Erbe.

0: Le Christ nous enseigne ce qui suit. Ton prochain peut-il voir la même image que toi, celle que tu as dessinée à travers ton monde de sensations et de pensées, à travers tes paroles et tes actes? Chacun voit ce que tu lui décris de façon différente, en fonction des images de sa propre conscience. Chacun voit également son environnement de façon différente, à nouveau en fonction des images présentes dans sa conscience et qu'il a lui-même enregistrées en lui. Il en est de même des bruits qui se manifestent dans ta vie, faites d'images. Chacun les entend de façon différente.
1: Lieber Bruder, liebe Schwester, dass dies so ist, können wir erfahren.
2: Chers frères, chères sœurs, nous pouvons en faire facilement l'expérience en famille, dans notre communauté d'habitation ou avec nos amis. Prenons une image ou une photo. Chacun la regarde et note ensuite ce qu'il perçoit dans cette image, ainsi que ses sensations et ses sentiments. Nous pourrons constater que chacun voit et ressent autre chose. Des vacances passées ensemble peuvent également nous montrer par la suite que chacun a ressenti différemment son séjour et vu différemment le paysage qui s'offrait à ses yeux. L'expérience est facile à réaliser. Notons tout simplement ce que chacun a perçu, ce qu'il a vu, ce qu'il a entendu, ce qu'il a ressenti et pensé. Cette expérience nous montrera clairement que chacun a remarqué d'autres choses, que chacun a été touché par des aspects différents. Pourquoi en est-il ainsi? Parce que personne n'a la même conscience que son prochain. Nous percevons notre environnement en fonction de notre conscience, de la lumière et des ombres de notre âme. Les bruits également éveillent et font résonner en chacun des aspects de son monde de pensée composé de couleurs, de formes et de sons. Faisons à nouveau une expérience. Nous écoutons la même mélodie. Que ressent et pense chacun? Comment réagit chacun de nous? Chacun perçoit des résonances différentes qui déclenchent à leur tour différents sentiments, sensations et pensées en fonction de la conscience de chacun.
1: Empfindungen und Gedanken auslösen, gemäß dem Bewusstseinsstand des Einzelnen.

0: Liebe Zuhörer, liebe Zuhörerinnen.
1: Chers amis, réfléchissons à notre vie. Qu'est-ce que notre vie sur Terre? Est-ce la vie éternelle ou est-ce une illusion?
2: C'est pourquoi le Christ nous dit « Si tu attires l'attention de ton prochain sur certains sons, sur certaines couleurs ou formes, quelles que soient tes descriptions, il percevra ces sons ou il verra ces couleurs et ces formes autrement que toi. »
0: Wenn wir diese Gesetzmäßigkeiten hören, so müssten wir uns fragen.
1: En entendant cet aspect de la loi, nous devrions nous interroger sur la nature de notre vie terrestre. S'agit-il de la vie éternelle, de la vérité, ou bien est-ce une illusion? Avec nos mots, nous avons créé des concepts. Par exemple, nous considérons la couleur rouge comme telle parce que chacun affirme ce concept. Cependant, ce que nous qualifions de couleur rouge, le contenu de la conscience de la couleur rouge, est-il vraiment rouge? Ou bien avons-nous seulement donné un nom à cette couleur? Comment cette couleur est-elle appelée dans d'autres cultures? Lorsqu'une personne crée une notion, les autres l'imitent. Autrement dit, les concepts, les notions de notre langage sont un accord superficiel. Une personne choisit le terme rouge, d'autres reprennent ce concept et croient qu'il s'agit de la réalité. Cependant, du point de vue de la loi de Dieu, ce n'est pas nécessairement le cas. Il en est de même pour les formes. Nous affirmons que certains termes désignent telle ou telle forme, et parce que nous l'affirmons, nous croyons qu'il en est ainsi. Cependant, du point de vue de la loi de Dieu, ce n'est pas forcément le cas. Nous voyons donc que notre monde est relatif et non absolu. Nous vivons dans un monde de concepts, un monde d'illusions. Nous comprenons uniquement ce que nous avons enregistré en nous. À travers nos concepts, nous définissons nous-mêmes notre réalité illusoire. Nous disons par exemple que nous sommes malades. La maladie est pour nous un concept. Selon la loi de Dieu, la maladie n'est que l'écoulement d'une disharmonie. Cependant, nous relions le mot, la notion « maladie » à de nombreuses autres notions qui ont été programmées dans notre cerveau en relation avec le concept de maladie. En employant ce mot, nous renforçons ce que nous appelons notre maladie. Nous nous lions à cette notion, à ce programme. Lorsque l'écoulement d'une disharmonie est en cours, nous l'appelons maladie. Nous estampillons cette disharmonie avec le mot maladie. Nous affirmons cette notion et, ce faisant, nous la renforçons et lui donnons réalité dans notre corps. Nous parlons alors de notre maladie. En réalité, il s'agirait de faire s'écouler une disharmonie intérieure, un mouvement dans lequel la force positive est déjà en action pour agir de manière curative. Cependant, par le concept maladie, nous lions à notre corps la disharmonie qui en fait souhaite uniquement s'écouler, être évacuée. Dans la loi éternelle de Dieu, la maladie n'existe pas, car en elle, il n'y a pas de concept, pas d'illusion, mais uniquement la vérité, la réalité. L'Esprit de Dieu est vérité et non illusion. Tous les êtres purs sont dans la vérité et se comprennent les uns les autres parce qu'ils vivent la seule loi qui soit, la loi absolue, la loi de Dieu. Nous vivons notre loi personnelle, nos aspects personnels du moi que nous considérons comme notre personnalité. Toutefois, pour trouver la vérité, il nous faut nous élever très progressivement au-dessus de notre personnalité, au-dessus de la loi de notre moi humain. Selon les concepts humains, nous sommes une personne. Selon la loi de Dieu, notre être éternel est loi de Dieu ayant pris forme. Tant que nous vivons dans notre loi personnelle, nos conversations restent des dialogues de sourds. Chacun s'exprime dans sa langue maternelle, mais en réalité, chacun parle sa propre langue, car il dépose dans ses mots un point de vue, un contenu correspondant à sa conscience, tout à fait différent de ceux de son prochain. C'est pourquoi, même si deux personnes ont la même langue maternelle, elles parlent une langue différente, car chacun a sa propre langue. Ce que nous déposons dans nos paroles correspond à notre conscience. Nous comprenons maintenant mieux ce qu'est la limitation humaine. Il s'agit de notre étroitesse qui se limite à notre moi humain, à notre manière personnelle de penser, de ressentir, ainsi qu'à notre volonté propre. Tant que nous nous référons à nos modèles de pensée, à nos concepts, à nos aspects et programmes humains, nous vivons dans la limitation et la limitation est illusion. Sortons de l'étroitesse du moi humain, sortons de la limitation, de la duperie et de l'illusion. Il nous faut regarder plus en profondeur, entendre ce qu'il y a à l'intérieur des mots, voir à travers les apparences extérieures, pour découvrir au plus profond d'elles l'existence éternelle, le positif, le divin. Alors seulement notre vie devient intéressante, alors seulement nous ressentons ce que signifie, d'une part, la limitation, d'autre part, vivre sans limitation. En chacun de nous se trouve la conscience illimitée, le divin. L'illimité en nous sait toute chose, voit à travers toute chose et perçoit en toute chose ce qui est en accord avec la loi de Dieu. C'est là notre vie dans l'existence éternelle, c'est là que nous conduit notre chemin. Chaque jour, il nous faut décider entre la lumière et l'obscurité. Le chemin qui mène à la lumière est le chemin de l'élargissement de la conscience.
0: Der Weg ins Licht ist der Weg der Bewusstseinserweiterung.

0: Le Christ nous enseigne également ceci. Il est même possible que ton prochain perçoive plus de sons que toi, ou davantage de nuances de couleurs, ou encore que les formes lui apparaissent différentes de celles que tu vois. Qui peut prouver à quelqu'un d'autre qu'il perçoit le bon son, qu'il voit la bonne couleur ou la bonne forme? Personne, car chacun voit, perçoit, ressent et pense de façon différente.
1: Glauben wir an die Aussage des Herrn, dann stellt sich uns die Frage, wer hat recht?
2: Si nous croyons à ce que dit le Seigneur, une question s'impose à nous. Qui a raison? Nombreux sont ceux qui disent « j'ai raison ». Pourtant, chacun voit et entend autre chose. Certains perçoivent plus de sons, alors que d'autres voient plus de couleurs. Donc, qui a raison? Pouvons-nous prouver que nous entendons plus de sons que notre prochain? Pouvons-nous prouver que la couleur rouge est vraiment rouge, que la couleur jaune est vraiment jaune? Pouvons-nous le prouver? Nous pouvons en apporter la preuve sur la base de nos concepts, car nous avons le concept rouge dans notre conscient. Reste à savoir si ce concept correspond vraiment à la vibration de cette couleur selon la loi éternelle. Nous voyons donc que tous les concepts sont relatifs et cette relativité des concepts n'est en aucun cas la vérité. Chers amis, notre vie est relative. Elle n'est pas la vérité. Elle est apparence et non existence pure. Elle n'est que reflet et non la loi éternelle. Comment parvenir à la vérité, à la loi éternelle, en maintenant l'ordre du temple, en accomplissant de plus en plus les 10 commandements et le sermon sur la montagne, dans la conscience que chacun de nous est le temple de l'Esprit-Saint et que Dieu, l'Esprit de la vérité, habite en nous. Pour nous, cela signifie suivre avec le Christ le chemin intérieur qui mène à la vérité éternelle, au Père. Cela nous conduit de l'irréalité à la réalité, à la vérité, à Dieu.
1: In die Wahrheit, zu Gott.

0: Dans le livre « Les grands enseignements cosmiques de Jésus de Nazareth à ses apôtres et disciples qui pouvaient les comprendre », nous lisons ce qui suit. Une personne qui a subi un vol dit généralement « Je peux le prouver ». Peut-elle vraiment prouver qu'elle a subi un vol? Peut-être qu'il lui a seulement été repris ce qu'elle avait elle-même dérobé à son prochain lors d'une vie antérieure.
1: Souvent, notre vision des choses se limite à la situation momentanée et nous disons par exemple « Je n'ai plus mon porte-monnaie et mon prochain a mon porte-monnaie, donc il est évident qu'il me l'a volé ». Celui qui connaît la loi de cause à effet ne se contentera pas de cette vision superficielle des choses. Lorsque nous subissons un vol,

0: par des sensations, des sentiments et des pensées qui sont des aspects de ce que nous avons un jour semé. Tout dépend maintenant de nous. Voulons-nous nous examiner, nous repentir des aspects que nous avons semés et les mettre en ordre? Ou bien ignorons-nous ce bouillonnement de nos sentiments? Dans ce dernier cas, nous continuerons à semer. Ces événements de notre vie sont de petits aspects de la loi de cause à effet. Cette dernière agit de la même manière à une échelle plus grande. La loi de cause à effet s'applique également aux fautes collectives. Par exemple, lorsqu'un million de personnes sont impliquées dans un événement, chacun a sa part de responsabilité dans cette faute collective. Celui qui, parce qu'il s'est totalement tourné vers le monde et ses attraits, n'entend pas les impulsions de grâce, les mises en garde de Dieu, devra subir les conséquences de sa part de faute, éventuellement engendrée au cours d'une vie antérieure. Ces causes engendrées sur la terre agissent comme des aimants. Le cas échéant, elles nous attirent à nouveau et nous nous incarnons alors dans un pays où elles engendrent leurs effets, par exemple, sous la forme d'une guerre, de catastrophes naturelles ou d'autres choses. Selon la loi des semailles et des récoltes, nous subissons uniquement les conséquences de ce que nous avons nous-mêmes causé et pas une once de plus. C'est en cela que consiste la justice de la loi de cause à effet, qui est différente du droit tel qu'il est compris dans ce monde. Si nous bataillons en affirmant que la faute repose sur notre prochain, nous essayons d'imposer ce que nous pensons être notre droit. En agissant ainsi, nous nous fermons à la possibilité d'une prise de conscience sur nous-mêmes. Notre faute n'est alors pas effacée. Peut-être même grandit-elle, et un jour ou l'autre, si nous ne changeons pas à temps notre manière de voir les choses, nous en subirons les effets.
1: Sofern wir nicht noch rechtzeitig zur Einsicht gelangen, als Wirkung treffen.
2: C'est pourquoi le Christ dit: La personne qui a subi le vol, de même que celle qui l'a commis, ont toutes deux enfreint la loi de Dieu, car ni l'une ni l'autre n'aurait dû dérober quelque chose à l'autre et se l'approprier. Tu dis que tu peux apporter la preuve que ton prochain a menti à ton sujet. Ton prochain a-t-il vraiment menti, ou bien n'a-t-il fait que dire ce qui se trouve dans ton monde de sentiments et de pensées, et qu'en fin de compte, tu es vraiment? Vois, tout a deux côtés, à moins que tu sois redevenu divin, car tu es alors la vérité et tu vis dans la conscience universelle. S'il en est ainsi, tu ne t'énerveras pas et tu exprimeras la vérité. Tu clarifieras ce qui doit l'être et tu t'en tiendras là. Celui qui reproche quelque chose à son prochain, quelque chose qui l'irrite depuis longtemps déjà, peut être sûr d'avoir le même défaut. Selon le principe « émettre et recevoir », les aspects que tu reproches à ton prochain t'exposent aux forces que tu as appelées à travers tes propres sentiments, sensations, pensées et paroles. Aussi, apprends à te connaître et transforme-toi afin que, transformé, tu puisses entrer dans les demeures du salut. Voici un exercice qui vous aidera à mieux vous connaître vous-même. Plusieurs personnes contemplent ensemble la même partie d'un paysage. Chacun y voit

voit des aspects différents. Ce que l'un voit, c'est son image et non celle de son prochain. Si un petit animal traverse soudainement le paysage, tous les participants le remarqueront. Mais chacun le verra et le ressentira différemment. Ce que perçoit chacun fait partie de son image personnelle, mais pas de celle de son prochain. L'image propre à chacun est l'image correspondant à sa conscience. La manière dont une personne voit et entend, ressent et pense, correspond à sa conscience actuelle, avec laquelle elle perçoit l'image, voit les couleurs et les formes, et entend les sons. Qui peut prouver que le petit animal était bien tel qu'il l'a perçu? Tout est relatif, car chacun voit, entend, perçoit les odeurs, les goûts et ce qu'il touche selon son point de vue, selon le rayonnement actuel de sa conscience. Chacun ayant une conscience différente, il perçoit en fonction de cette dernière les reflets qu'il nomme matière.

0: Nous poursuivons la lecture du livre « Les grands enseignements cosmiques de Jésus de Nazareth ». Voyez, celui qui respecte les nombreux aspects menant à la liberté amène la paix à lui-même ainsi qu'à son prochain. C'est pourquoi n'interfère jamais dans le rayonnement de la conscience de ton prochain, en croyant devoir mettre de l'ordre dans sa maison ou dans sa chambre, ceci selon ta conscience. Retiens l'aspect suivant de la loi. Laisse à ton prochain son petit royaume, c'est-à-dire ne change pas le rayonnement de sa conscience. En effet, le rayonnement de ta conscience et celui de la conscience de ton prochain agissent également dans les pièces où vous habitez respectivement. Laisse à ton prochain son petit royaume, car c'est elle qui l'a agencé, qu'il se sent chez lui. Si tu respectes cet aspect de la loi, il se réjouira quand tu lui rendras visite. N'entre dans sa chambre que s'il le souhaite et laisse toutes les choses qui s'y trouvent comme ton prochain les a placées, car cela correspond à la perspective de sa conscience. Si tu t'assois sur une chaise ou te saisis d'un objet, remets la chaise où elle se trouvait et l'objet où il était posé. Ne modifie rien, même si tu crois que ce serait plus joli autrement. Si tu le faisais, tu interférerais dans le rayonnement de la conscience de ton prochain et, en voulant apporter ce que tu crois être de l'ordre, tu ne ferais qu'apporter du désordre dans sa vie, dans le rayonnement de sa conscience. En effet, pour ton prochain, sa manière de voir les choses est pour le moment la bonne. Il ne veut pas que tu y changes quelque chose, à moins qu'il ne te le demande. Celui qui respecte cet aspect de la loi respecte son prochain et se respecte également lui-même. Cet aspect de la loi vaut également pour les plus petites choses. Ce que tu ne veux pas que l'on te fasse, ne le fais pas aux autres.
1: Alles ist Strahlung. Die Ausstattung.
2: Tout est rayonnement. L'agencement de notre petit royaume et la disposition de nos objets correspondent à notre conscience. Chaque objet rayonne vers nous en fonction de la manière dont nous l'avons posé et ordonné. Ce rayonnement correspond à celui de notre conscience. C'est la raison pour laquelle nous sommes en communication avec cet objet. Pour notre conscience actuelle, ce rayonnement est celui de l'harmonie et de la paix. Lorsque nous aimons tout particulièrement un objet, nous le plaçons à un endroit précis de notre logement. En entrant dans la pièce où il se trouve, il est possible que notre regard se pose sur cet objet qui est placé de façon qu'il nous réjouisse. Cet objet rayonne vers nous et illumine notre humeur qui est éventuellement dépressive. Des vibrations agréables et joyeuses agissent sur nous et nous enveloppent. De cette manière, notre petit royaume nous permet de reprendre des forces et de développer de nouvelles forces positives. Nous agençons notre petit royaume en fonction de notre conscience. Nous avons choisi les couleurs et les formes présentes dans notre logement en fonction du rayonnement de notre conscience. Elles rayonnent vers nous telles que nous les avons choisies et nous nous en réjouissons. De son côté, notre prochain agence son domaine, son petit royaume, à sa manière. Il choisit d'autres couleurs et d'autres formes que les nôtres, en fonction du rayonnement de sa conscience. Si nous transformons l'ordre qui règne dans l'espace habité par notre prochain, nous y introduisons le rayonnement de notre conscience qui ne correspond cependant pas à celui de sa conscience. Nous intervenons dans son domaine avec nos conceptions humaines. La conséquence en est la disharmonie. Lorsque nous parlons ici de notre petit royaume qui devrait être agencé avec beauté, harmonie et selon notre conscience, cela n'a rien à voir avec la richesse extérieure, le luxe ou le prestige. Chacun de nous, dans son lieu d'habitation, a pour lui une pièce ou au moins le coin d'une pièce, un endroit qui porte sa vibration, c'est-à-dire qui lui procure le sentiment d'être chez lui. C'est ce lieu, quelle que soit sa taille, que nous appelons notre petit royaume.
1: Ob groß, ob klein, nennen wir
2: selon la loi de Dieu, chacun devrait avoir un logement et une vie qui correspondent à sa conscience. Tout ce qui entrave l'expression de cette conscience entrave également la paix. Et tout ce qui va bien au-delà de ce que chacun a besoin, comme par exemple de grandes richesses, le luxe et autres excès similaires, est contraire à la loi de Dieu. Ces excès ne nous conduisent pas à devenir des enfants de Dieu, mais nous poussent au contraire à vouloir devenir nous-mêmes des dieux. Nous devrions également respecter le domaine de vie intérieure de notre prochain, son temple intérieur. Cela signifie pour nous, sois silencieux et attentif. Accueille ton prochain dans ton cœur. Tu sais alors quand tu peux lui parler et ce que tu peux lui dire, car tu perçois dans ta conscience où il est en pensée en cet instant. Beaucoup de personnes ont l'habitude de s'adresser à leurs prochains sans réfléchir et de façon subite dès qu'elles le rencontrent. Elles lui disent tout ce qui leur passe par la tête dès qu'elles le rencontrent. Elles lui disent tout ce qui leur passe par la tête sans se demander s'il veut l'entendre. Savons-nous où se trouve notre prochain en cet instant, avec sa conscience? Peut-être est-il au milieu d'une prière intérieure? Dans

0: dans un dialogue profond avec Dieu au cœur de son temple. Si nous nous adressons à lui soudainement, nous le dérangeons et l'obligeons à sortir de son intériorisation. Une personne éveillée qui souhaite vraiment rencontrer son prochain sur un plan intérieur commence tout d'abord par l'accepter et l'accueillir en lui. Elle le ressent en elle-même et se demande quel est le bon moment pour lui adresser la parole. Elle sait ensuite quand et comment elle peut le faire et ce qu'elle peut lui dire.
1: Kann ich jetzt das Wort an ihn richten? Er weiß dann, wann und wie er seinen Nächsten ansprechen und was er ihm sagen kann.

0: Liebe Zuhörer, liebe Zuhörerinnen.
1: Chers amis,
0: noch ein kleiner Gedanke.
1: Encore un aspect permettant à chacun de se sentir bien dans son petit royaume. Laissons notre prochain régner sur son petit royaume. Ne changeons pas délibérément ceci et cela dans son logement. En effet, il veut que les choses soient comme il les voit. C'est de cette façon qu'il se sent à la maison. Si nous respectons cet aspect de la loi de Dieu, notre prochain se réjouira alors sûrement lorsque nous lui rendrons visite.

Chers amis, c'est sur ces pensées que nous prenons congé de vous. Nous nous réjouirions, bien sûr, de vous retrouver pour une prochaine émission de cette série. Au revoir et une chaleureuse salutation en Dieu.

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Chers amis, vous allez suivre maintenant l'enregistrement de la rencontre de la commune du christianisme des origines, la commune fondatrice du Seigneur pour l'édification du royaume de paix du Christ de Dieu, qui a eu lieu en septembre 2026. Cette rencontre s'est déroulée dans la bibliothèque Sophia, le centre de l'Esprit Libre en Allemagne.

0: Liebe Schwestern, liebe Brüder,
1: chères sœurs, chers frères, depuis la Bibliothèque Sophia, le centre de l'esprit libre, initié, conçu et rempli du plus haut savoir spirituel venu du royaume de Dieu par Gabriel, la prophétesse et messagère de Dieu, nous saluons tous les frères et sœurs de la commune fondatrice pour l'édification du royaume de paix du Christ de Dieu, également tous ceux qui sont dans les bassins collecteurs et les communautés libres du monde entier, ainsi que les très nombreuses personnes qui nous entendent à la radio et à la télévision. À tous, une chaleureuse salutation en Dieu. Nous voulons consacrer notre rencontre d'aujourd'hui tout particulièrement au souvenir de notre sœur bien-aimée, Gabrielle, car cela fait maintenant environ 2 ans qu'elle a quitté la terre pour retourner dans le royaume de Dieu. Quand Gabrielle est passée dans cette autre forme d'existence, cela a été une très grande perte pour nous tous. Mais nous savions que c'était pour elle une libération et qu'elle se réjouissait. Beaucoup de ce retour à la maison. Notre amour pour elle l'a accompagnée et nous savions bien que Sophia retournerait un jour dans la patrie céleste. En revanche, ce que nous n'osions plus espérer, c'est tout ce qui s'est produit depuis lors. En effet, le royaume de Dieu a tout prévu, préparé. À travers le fils de la sagesse, Ulrich, qui a vécu auprès de Gabriel ces 20 dernières années, a pris soin d'elle et l'a accompagnée, la continuité de la parole prophétique est assurée à notre époque. Ainsi, nous pouvons ressentir l'amour de Gabriel lorsque nous entendons sa parole venue du royaume de Dieu, lorsqu'elle nous parle par la parole prophétique à travers son fils spirituel. En ces heures, nous en faisons l'expérience. Elle est vivante en esprit aux côtés du chérubin de la

0: la sagesse divine. Elle continue de nous aider, de nous soutenir, de nous instruire et de nous former en tant que sœurs du royaume de Dieu, en union avec le Christ de Dieu. En 2007, lors d'une rencontre de la Pentecôte, Gabriel nous a adressé quelques paroles sur nous, les chrétiens des origines, que j'aimerais vous lire. Voici ce qu'elle nous a transmis. Nous n'avons pas de dirigeants. Nous sommes tous frères et sœurs entre nous, enfants d'un même Père éternel. Nous avons tous dit oui à la grande mission du Christ de Dieu afin d'édifier l'œuvre du Christ de Dieu qui comprend de nombreuses facettes et de la porter dans le monde. Dire oui à Dieu signifie développer nos capacités et nos talents spirituels et les utiliser en fonction de notre formation professionnelle ou autrement selon les talents et les capacités qui se manifestent pour qu'ils profitent à l'œuvre du Christ de Dieu. Tous, nous nous engageons plus ou moins pour l'œuvre du Christ de Dieu et notre sœur Gabrielle également. Sa mission a été et reste d'être en mesure d'accomplir la tâche de prophète, c'est-à-dire de vivre de telle manière que Dieu puisse parler à travers elle, c'est-à-dire ne rien vouloir d'autre que servir Dieu. Chez nous, les chrétiens des origines, c'est Dieu que l'on glorifie et non la trompette, l'instrument. Gabriel demande de tout cœur qu'on la voie comme une sœur et rien d'autre. Elle demande de tout cœur que l'on adore Dieu et que l'on ne glorifie pas la sœur qu'elle est. Le centre de tout, c'est le Christ, Dieu, notre Père, notre patrie éternelle, l'édification du royaume de paix et rien d'autre. Chères sœurs, chers frères, ces paroles reflètent la grande modestie, la bonté et l'esprit fraternel de Gabriel, dont nous avons pu être les témoins. Et si nous voulons passer cette soirée en souvenir d'elle, ce n'est pas pour la glorifier, mais par amour pour elle, le séraphin de la sagesse divine, ce grand être devant le trône de Dieu. Elle a pris sur elle de se préparer pendant de nombreuses incarnations douloureuses pour agir sur cette terre pendant plus de 50 ans, en cette grande époque de bouleversement, comme messagère de Dieu, et pour donner la parole prophétique avec une qualité que l'on n'avait plus connue depuis Jésus de Nazareth. Chères sœurs, chers frères, ce soir, nous allons pouvoir écouter ensemble une révélation donnée à travers Gabriel en 1997, il y a donc près de 30 ans, et dans laquelle le Dieu Créateur éternel, le Dieu Père-Mère, s'adresse à nous avec puissance. Celui qui laisse agir en lui les paroles de l'Éternel pressentira quel grand être a séjourné parmi nous pour rendre cela possible. Elle l'a fait par amour pour Dieu, en toute simplicité, comme une sœur, mais puissante en esprit. Préparons-nous aux paroles de notre Père éternel que nous allons entendre maintenant. Elles sont aussi actuelles aujourd'hui qu'à l'époque, car son esprit est présence éternelle et sa parole est valable hier comme aujourd'hui.
1: Ich bin das Ziel. alle Seelen und Menschen.
2: Je suis le but de toutes les âmes et de tous les êtres humains, le Tout-Puissant et la Toute-Puissance Dieu. Celui qui peut le comprendre comprend ma parole. Celui qui ne veut pas accepter cela ne me comprend pas, parce qu'il ne se connaît pas lui-même et qu'il n'a pas non plus appris à se comprendre. Je suis le je suis. Ma parole s'exprime à travers la bouche prophétique, parce que les âmes et les êtres humains ont perdu le langage des cieux. Les peuples de cette terre parlent leur langue. Les êtres humains des différents peuples ont acquis des mots dont ils sont eux-mêmes le contenu. Ce n'est pas Dieu, le je suis, qui en est le contenu. J'ai choisi une personne et j'ai mis à ses côtés un grand être divin. Elle a été formée par cet être divin afin qu'elle comprenne le langage des cieux et le traduise pour vous, les êtres humains. Ainsi, vous entendez ma parole dans la langue maternelle du prophète. En vérité, je vous le dis, à vous, les êtres humains, dans vos habits humains, vous avez oublié qui vous êtes au plus profond de vous-même. Vous avez construit des royaumes extérieurs terrestres et ne savez plus que le vrai royaume, le royaume intérieur, est votre patrie éternelle. En parlant votre langage égoïste, vous avez perdu le langage des cieux et vous êtes ainsi devenu faible et impuissant. Parce que vous êtes faible et impuissant, vous avez choisi des dirigeants, eux-mêmes faibles et impuissants, qui conduisent les peuples à la ruine. Regardez ce qui se passe dans votre monde. Saisissez le langage des différents peuples et votre propre langage. Alors, vous saurez que le monde n'est qu'un immense chaos, tout comme vous êtes vous-même le chaos, impuissant au niveau de vos pensées et de vos actes. Aussi, vous accrochez-vous à des dirigeants de ce monde et à des dirigeants ecclésiastiques, en croyant qu'ils vous feront sortir de votre impuissance, alors qu'ils sont aussi impuissants que vous. Des aveugles peuvent-ils conduire des aveugles? Oh, enfant humain insensé, la toute-puissance que je suis est en chacun de vous. Pourtant, beaucoup disent « C'est trop difficile pour moi de me tourner vers cette toute-puissance qui est censée se trouver en moi. » Indirectement, ils disent par là « Je préfère m'accrocher à des dirigeants impuissants. Peut-être seront-ils capables de me montrer le chemin pour sortir de mon impuissance. » Mais moi, je vous le dis, ils ne connaissent pas ce chemin. Ils ne sont que des aveugles conduisant d'autres aveugles. Des bergers qui se parent de soutanes et d'autres ornements semblables. J'ai tout cela en horreur. Ils parlent de Dieu. Et en fait, c'est d'eux-mêmes qu'ils parlent. Et vous, mes enfants humains impuissants, vous suivez ces dirigeants impuissants qui mettent en avant leur être misérable par la richesse et le faste. Vous les imitez et espérez recevoir un tout petit peu de leur richesse. Vous vous contentez d'une pièce de monnaie que vous mendiez tout en bas des escaliers de leurs édifices somptueux. Combien de temps encore voulez-vous honorer ces idoles? Vous dites qu'avant l'Ancien Testament, il y avait des idoles. Mais vous les avez encore aujourd'hui, ô enfants humains insensés. Vous n'avez fait que leur donner d'autres noms. Vous les honorez, les adorez, vous construisez sur eux. Et c'est ainsi que vous êtes vous-même devenus impuissants. Des brebis qui cherchent leur chemin. Beaucoup d'entre vous se disent chrétiens et ne savent pourtant pas du tout ce que signifie être chrétien. Je vous le dis, je suis le but de toutes les âmes et de tous les êtres humains, car le corps spirituel qui vit en vous est issu de moi et est donc immortel. Vous qui vous nommez chrétien, vous parlez certes de mon Fils, le corrigeant des cieux que j'ai envoyé à vous, les êtres humains, qui a vécu parmi vous, incarné en Jésus de Nazareth, qui vous a apporté l'amour que je suis et qui a incarné cet amour. Mais vous ne le connaissez pas. Vous dites qu'il serait le chemin, la vérité et la vie. Oui, il en est ainsi. Je suis le but. Il est le chemin qui mène au but. Et en moi, il est la vérité et la vie. Cependant, suivez-vous le chemin du Christ ? Ou bien celui que vous indiquent des dirigeants ecclésiastiques impuissants? En vérité, ce chemin ne mène ni vers l'intérieur ni vers le haut, mais vers l'extérieur et vers le bas. Le Christ, votre Rédempteur, est le chemin qui mène à moi, votre Père, qui est le but. Combien de temps encore allez-vous marchander avec les dirigeants impuissants de vos églises et de ce monde afin d'obtenir quelques pièces de monnaie? Ne savez-vous pas qu'au plus profond de vous, vous portez la richesse des cieux? À quoi servent vos protestations? À quoi sert votre lutte pour obtenir une piécette de plus? À quoi vous sert-il de protester et de mendier pour obtenir du travail? Pour recevoir une piécette de plus, vous êtes prêt à vendre votre prochain. Est-ce là votre amour chrétien? Pour une piécette de plus, vous vous agenouillez devant les dignitaires ecclésiastiques que vous adorez. Ô vous, êtres humains insensés, combien de temps encore allez-vous vivre impuissant sur cette terre que jour après jour, vos dirigeants impuissants mutilent toujours plus? Ne voyez-vous pas que pour une piécette de plus, vous devez être servile et vous tuer au travail? Pourquoi? Parce que vous n'avez pas appris la loi prix et travail, parce que vous adorez vos idoles et les honorez. Vous vous inclinez devant elles. Vous adorez vos dirigeants ecclésiastiques et vous faites ce qu'ils vous disent. Mais ce que le Tout-Puissant vous dit à travers le Christ, votre Rédempteur, vous ne le faites pas. Ô voyez, si vous compreniez le langage des cieux, oui, si vous parliez vous-même le langage des cieux, alors je ne me révélerais pas à travers la parole prophétique. Mais puisque vous avez recouvert votre soi véritable, en imitant ceux qui vous plongent dans le malheur, il est nécessaire que je donne ma parole par la bouche prophétique. Vous ne vous connaissez pas vous-même, c'est pourquoi vous ne me comprenez pas non plus moi, Dieu, votre Père éternel, ni le Christ, votre Rédempteur. Que signifie « prix » et « travail » ? Tourne-toi vers l'intérieur, ô être humain, car tu es le temple de Dieu et le Tout-Puissant, l'Esprit de la vérité et de la vie que je suis est en toi. La vie est en toi. L'autel, la lumière, l'Esprit est en toi. Tourne-toi vers l'intérieur et prie du fond du cœur Ne mendie pas, ô enfant humain, car je ne t'ai pas créé en tant que mendiant, mais en tant qu'être pur, en tant qu'être de lumière. Et je t'ai donné l'infini divin pour héritage. Chacun de vous est infiniment riche au plus profond de lui-même. Cependant, la richesse intérieure n'émerge en vous que si vous avez appris à prier. Prier signifie également accomplir au quotidien ce pour quoi vous priez. Prier signifie accomplir pas à pas les 10 commandements que je vous ai donnés à travers Moïse. Prier signifie également accomplir pas à pas le sermon sur la montagne que Jésus, le Christ, votre Rédempteur, vous a apporté. Et si vous comprenez le sens de ces lois divines, vous comprenez ce que signifie travailler. Vous travaillez alors avec la force de l'esprit. Plus vous accomplissez les aspects de la loi de la vie, plus il y a d'êtres divins à vos côtés qui vous préparent les chemins. Car au plus profond de vous, vous êtes des êtres divins, des êtres de la lumière, des êtres libres. Aujourd'hui, vous êtes des personnes impuissantes qui ne sont pas libres, qui marchandent pour obtenir une piécette de plus. Qui adorent leurs autorités ecclésiastiques impuissantes. Et comme il en était à l'époque de Jésus, il en est de même aujourd'hui. Vous vous asseyez derrière et laissez les grands de ce monde se mettre au premier rang. Quand deviendrez-vous enfin le peuple de Dieu qui peu à peu parvient à la grande unité et à la grande famille grâce au Christ en moi, le Tout-Puissant. Oh, voyez, tout votre être tend vers l'extérieur, vers le monde. Parce que beaucoup d'entre vous ne peuvent pas croire que j'existe. Tant que vous adorez vos idoles, vous ne pourrez pas non plus le comprendre, car l'Esprit de votre Dieu et Seigneur qui vous aime, que je suis, est en chacun de vous. Cependant, si vous ne laissez pas l'Esprit prendre place en vous et qu'à la place vous invoquez des esprits, comment pouvez-vous comprendre le grand Esprit Tout-Puissant qui est votre Père? Le ciel et la terre doivent devenir un. Cependant, la terre demande à être libérée. Pourquoi? Parce que vous l'asservissez, chacun de vous. À cause de votre impuissance, vous laissez faire ce qui arrive à la terre. Ne savez-vous pas que tout ce qui arrive à la terre et tout ce qui est fait aux animaux retombera sur vous? Certains pensent qu'après cette existence terrestre, ils entreront dans les cieux. Je te demande ceci, ô être humain, amènes-tu vraiment les cieux avec toi? Comment as-tu vécu dans ton passé? Comment vis-tu aujourd'hui? Combien de fois ton âme a-t-elle déjà été un être humain ici-bas? Où se trouve votre patrimoine génétique, c'est-à-dire vos gènes? Ne savez-vous pas que le hasard n'existe pas? Ce n'est pas un hasard si vous vivez avec telle ou telle personne, ni la manière dont vous vivez avec elle. Ce n'est pas par hasard non plus si votre corps est enterré à un certain endroit lorsque votre âme le quitte et retourne dans les plans de conscience qui lui correspondent. Le hasard n'existe pas. Tout est programmé tel que vous le voulez. Il n'y a pas de hasard. Tout est soit piloté, influencé, soit guidé. Et si vous croyez que vous êtes guidé par Dieu, vous devez alors vous demander comment vous vivez. Vivez-vous pas à pas selon les commandements de Dieu et le sermon sur la montagne de Jésus? Si c'est le cas, vos pensées et vos paroles deviennent de plus en plus pures et vous parvenez à être guidés par l'Esprit Tout-Puissant en Christ, votre Rédempteur. Ô voyez et comprenez profondément dans votre cœur. Les lieux où vos gènes sont stockés constituent des endroits où peuvent se rendre votre âme, c'est-à-dire des endroits où votre corps physique peut se former, se constituer lors d'incarnations ultérieures. Les lieux où sont stockés vos gènes deviennent alors des lieux d'atterrissage pour l'âme, qui sont en même temps des lieux où le corps se forme. Tant que vous ne vous élevez pas au-dessus de votre héritage pécheur, vous reviendrez sans cesse. Ô voyez, vous dites que cette terre est surpeuplée. Pourquoi tant d'âmes veulent-elles s'incarner? Parce que les lieux de stockage de leurs gènes qui sont en même temps des lieux d'atterrissage, rayonnent de plus en plus. Car au cours de leurs incarnations, elles n'ont pas réglé, purifié le contenu de leur patrimoine génétique pécheur. Beaucoup d'âmes ne se purifient pas non plus dans les plans de purification, leur aspiration étant de retourner vers ces lieux de stockage qui rayonnent à partir de la terre et qui sont en même temps le lieu où elles démarreront leur prochaine incarnation. Cela n'est pas la volonté de Dieu, votre Père que je suis. Ce n'est pas non plus la volonté de Jésus, du Christ, votre Rédempteur. C'est votre volonté tordue et impuissante. C'est l'impuissance qui est en chacun de vous. Vous avez en vous la puissance divine. Mais impuissant, vous continuez à faire ce qui vous nuit à vous-même. Vous êtes contre votre prochain. Vous êtes contre les règnes de la nature. Et en fin de compte, vous êtes contre vous-même. Vous voulez vous nuire à vous-même, vous qui vous infligez vous-même la maladie, la misère, la faim et encore beaucoup d'autres choses. Parce que vous êtes dans l'impuissance, parce que vous voulez avoir du pouvoir. Ensuite, vous m'accusez de ce qui vous arrive. Maintenant, vous direz peut-être, nous devons accuser ceux qui nous dirigent. Oh non, accusez-vous vous-même, vous qui, impuissants, vous laissez guider par des dirigeants également impuissants. Je le répète, vos protestations ne vous servent à rien. Il ne vous sert à rien d'accuser votre prochain ni vos dirigeants que vous avez élus. Accusez-vous plutôt vous-même que ceux qui n'accomplissent pas ce que Jésus a enseigné et vécu en exemple s'accusent eux-mêmes. Vous parlez du Christ car vous pensez être chrétien. Vous parlez de lui, mais vous ne le connaissez pas. Parce que vous ne vous connaissez pas vous-même en tant qu'enfant de Dieu. Vous dites que vous êtes des enfants de Dieu. En vérité, Vous êtes les enfants des autorités ecclésiastiques qui vous dictent ce que vous avez à faire. Lorsqu'elle parle de Dieu, elle parle en fait d'elle-même. Vous adorez donc des êtres humains et ainsi des idoles. Vous

0: est trop difficile. Mais vous avez apporté des souffrances physiques, des maladies et beaucoup d'autres choses encore. Et vous m'accusez. C'est vous-même qui vous les êtes imposés. Et chaque jour, vous nourrissez le négatif dans vos sentiments, pensées, paroles et actes. Vous errez ça et là sans avoir la paix en vous et vous ne connaissez pas votre but. Oh, voyez, la paix est au plus profond de vous. Mais vous ne pouvez la trouver que si vous faites la paix avec votre prochain. Et si vous faites la paix et restez en paix avec votre prochain, alors vous ferez aussi la paix et garderez la paix avec les règnes de la nature, de sorte que la terre puisse enfin respirer de nouveau. Les animaux vous fuient lorsqu'ils vous voient. Ne vous êtes-vous jamais demandé pourquoi? Les pierres retirent leur rayonnement lorsque vous posez le pied sur elles. Les plantes, les arbres, le moindre brin d'herbe retirent leur rayonnement quand vous vous approchez d'eux. Vous êtes-vous déjà demandé pourquoi? Vous qui devriez cultiver la terre dans l'amour et la paix, prenez soin de la terre dans l'amour et dans la paix.
1: Macht euch die Erde in Liebe und in Frieden untertan, das heißt.
0: Autrement dit, si vous possédez l'amour juste, qui est votre héritage divin, et la paix, alors la terre vous sert, ainsi que l'univers et les frères et sœurs des cieux.
1: Die Brüder und Schwestern der Himmel. So manche
0: plus d'un être protecteur, vous les appelez aussi anges gardiens, s'écartent de vous parce que votre aura rayonne d'une manière négative. L'être de lumière ne peut alors pratiquement pas se rapprocher de vous, l'être humain. Voilà ce que vous êtes. Vous, qui souvent me priez, mais vos prières sont vides, car vous ne les accomplissez pas. Mes paroles sont graves. Oui, elles sont exprimées pour ce monde à partir de la conscience de la rectitude pour mes enfants humains qui ne savent pas ce qu'ils portent en eux. Ce qu'il y a de plus grand, de plus beau, la patrie éternelle.

0: la lumière, l'amour, la paix, la grande et puissante unité. Le savoir et la certitude profonde qu'en moi, vous êtes tous une grande famille. Certains diront que mes paroles sont sévères et demanderont qui peut les entendre. Les pharisiens, les docteurs de la loi et leurs disciples ont dit la même chose à Jésus, au Christ, il y a près de 2000 ans. Ce n'est pas nouveau. Ce sont vos vies antérieures qui vous marquent. Il serait grand temps que vous fassiez le ménage dans vos lieux d'atterrissage en éliminant ce qui est négatif dans votre âme et qu'ainsi vous puissiez ressusciter en Christ et avec le Christ. Car telle est ma volonté dans le Christ. J'ai en horreur ces lieux d'atterrissage, ces nombreux endroits qui vous attirent toujours à nouveau à l'incarnation. En vérité, j'aimerais que mes enfants soient consciemment, je dis bien consciemment, auprès de moi. Vous êtes et vous demeurez dans mon cœur, mais j'aimerais vous avoir auprès de moi afin que vous ressentiez ce que signifie avoir un Père tout-puissant, un Père qui vous aime, un Père qui vous appelle avec des paroles graves et sévères pour que vous compreniez enfin que la toute-puissance est en vous. Et il n'est pas difficile de retrouver la toute-puissance, votre héritage divin en moi, votre Père. Accomplissez dans votre vie quotidienne ce que Jésus vous a enseigné. Faites-le, oui, mettez-moi à l'épreuve, faites-le, et vous ressentirez combien l'Esprit de Dieu que je suis peut vous aider rapidement. Faites-le et ne relâchez pas vos efforts. Soyez patient. C'est aussi une qualité que vous devez apprendre. Faites-le. Accomplissez pas à pas les commandements ainsi que les enseignements du sermon sur la montagne. Faites-le jour après jour et vous sortirez du sommeil de votre impuissance. Vous ressentirez la toute-puissance en vous, Dieu, que je suis d'éternité en éternité, tout comme vous êtes, vous aussi, d'éternité en éternité. Enfant humain, tu n'as pas besoin de guide ecclésiastique. Tu ne dois adorer aucun être humain ni le suivre. Adresse-moi tes prières et suis Jésus le Christ. Tourne-toi vers l'intérieur, comme on le dit. Entre dans la petite chambre silencieuse en toi et prie dans le silence celui qui est ton Père et Dieu.
1: Erprobt.
0: Mettez-moi à l'épreuve. Faites ce que Jésus vous a enseigné. Faites-le. Et vous verrez que vous êtes véritablement des fils et des filles d'un royaume infini, des héritiers de ce royaume, des êtres de lumière. Vous pouvez également faire l'expérience en habit terrestre. Qu'est-ce que l'enveloppe humaine lorsque l'esprit la traverse de son rayonnement?
1: Fühlt ihr denn nicht?
0: Ne ressentez-vous donc pas le souci et l'amour de votre Dieu et Père? Même si ces paroles sont graves et sévères, comme vous le dites, c'est l'amour qui vous appelle. L'amour veut vous réveiller, vous secouer, afin que vous parveniez à la conscience que vous êtes véritablement mes enfants.
1: Dass ihr wahrhaft meine Kinder seid. Wie nahe ist euch
0: à quel point êtes-vous proche du Christ, votre Rédempteur? La toute-puissance de Dieu qui fait une dans mon esprit, rayonne en chacun de vous. Vous ne pouvez pas m'entendre, vous ne pouvez pas me comprendre. Vous ne pouvez pas non plus me ressentir.
1: Oh,
0: voyez. Vous êtes aveugle et sourd.
1: Taub seid ihr. Die Allmacht Gottes ist in euch.
0: La toute-puissance de Dieu est en vous et autour de vous. Impuissant, vous cherchez et vous voulez atteindre la puissance qui n'en est pas une et qui détruit toute chose. Recherchez la puissance de Dieu en vous et vous deviendrez fort. Alors, vous ne protesterez plus. Vous ne marchanderez plus en mendiant en bas des marches de vos temples extérieurs pour recevoir quelques pièces de monnaie. Ouvrez le royaume de Dieu en vous. Si vous le faites, vous êtes pour le Christ et avec le Christ. Et finalement, vous êtes pour votre prochain et avec votre prochain. Vous serez alors aussi pour et avec la terre et vous recevrez tout ce dont vous avez besoin et plus encore. C'est cela. La puissance de Dieu en vous. La puissance de Dieu édifie. La puissance négative détruit. C'est de l'impuissance.
1: Oh,
0: voyez. Lorsque vous étiez des êtres purs dans l'existence éternelle, Vous me contempliez comme votre Père. Et vous incarniez l'amour que je suis. Vous m'avez quitté. Quel que soit ce qui vous a fait partir, vous vous êtes entouré d'une enveloppe. Vous êtes devenus des êtres humains. Et maintenant, vous vous accrochez à des êtres humains. Oh, voyez, tournez-vous vers l'intérieur. Cela signifie accomplir ce que Jésus, le Christ, vous a enseigné. Car il a dit, suivez-moi. Il n'a pas institué d'autres successeurs. Il n'a pas non plus institué des dirigeants du monde. Il n'a pas non plus instauré d'institutions ecclésiastiques. Il n'a pas non plus revêtu et entouré vos dirigeants ecclésiastiques de luxe et de faste. Ils l'ont fait eux-mêmes, eux qui veulent être des idoles. C'est l'égoïsme qui les a poussés. Et c'est cela que vous adorez et honorez. Ressentez à l'intérieur de la parole que je suis et qui est exprimée par la bouche prophétique. Ressentez à l'intérieur de la parole prophétique et vous ressentez le grand amour de votre Dieu et Père dans le Christ, votre Rédempteur, car c'est un seul et même esprit qui rayonne en vous, un seul amour qui vous appelle, la paix des cieux qui vous rend doux. Et ainsi, vous deviendrez doux et humble de cœur envers Dieu, votre Père, et doux aussi envers vos prochains. Alors, vous ne serez plus servile, mais vous servirez. Servir signifie donner de manière juste. Et celui qui donne selon mes lois de la vie recevra également selon mes lois en fonction de ce qu'il a donné. Que voulez-vous faire? Vous avez le libre arbitre de vous décider librement. Mais moi, je vous appelle. Le Christ, mon Fils, vous appelle sans cesse. Il vous dit, venez tous à moi, le Christ de Dieu, votre Rédempteur. Vous qui êtes fatigués et chargés, oui, allez vers lui, le Christ, votre Rédempteur, en vous. Il est le chemin qui mène au but que je suis. Il est en moi la vérité. Il est l'esprit de la vie en chacun de vous. Que voulez-vous faire? Vous avez reçu une intelligence.
1: ihn gut ein.
0: Faites-en bon usage, afin de devenir sage. Faites-en bon usage, afin d'apprendre à voir en profondeur. Faites-en bon usage, afin d'apprendre à entendre véritablement. Vous saurez alors où va ce monde, votre monde. Pas la terre qui est mienne et qui est finalement aussi votre.
1: Oh, würde es euch bewusst werden,
0: oh, si vous preniez conscience de qui est en train de vous parler, alors vous deviendriez tout de suite d'autres personnes, des personnes qui aspirent à leur vie véritable qui est en vous, des personnes qui font la paix et maintiennent la paix avec leurs prochains, des personnes qui suivent Jésus et non un guide de ce monde, quel que soit le nom que ce dernier se donne, des personnes et donc des peuples qui rayonnent lumière et chaleur et qui gagnent, pour ainsi dire, d'autres peuples en leur apportant amour et paix, c'est-à-dire la chaleur intérieure. Ne croyez-vous pas que l'Esprit puisse tout cela, si vous le voulez? Et si vous faites bon usage de votre intelligence, vous retirerez ceci de mes paroles. Que je suis, que je demeure d'éternité en éternité. Que vous êtes en moi et que vous demeurez en moi d'éternité en éternité. Quel que soit le nombre de lieux d'atterrissage, d'incarnation, dans lesquels vous vous rendrez encore, vous demeurez en moi d'éternité en éternité. Et celui qui comprend cela aujourd'hui, maintenant et en cet instant, dissout ces lieux d'atterrissage en développant des valeurs plus élevées, les valeurs de l'esprit, en menant une vie qui a de la valeur et en reconnaissant ainsi le seul berger qui soit. Jésus, le Christ qu'il suit. Je ne vous guide vers aucun être humain, rappelez-vous-en. Je ne vous conduis pas non plus à mon instrument qui donne ma parole. Je vous guide et je vous appelle en disant, allez vers le Christ, il est en vous. Je suis le but et il est le chemin qui y mène et personne ne vient à moi si ce n'est par le Christ qui est le chemin qui mène au but. Et si vous rebroussez chemin maintenant, vous ressentez ce que signifie « Je suis d'éternité en éternité ». Toi, mon enfant, toi, tu es d'éternité en éternité. Celui qui rebrousse chemin ressent la joie de ce que signifie vivre en moi l'Éternel. Car cette vie est la vie et elle est joie éternelle. Je suis le je suis, le but. Je suis le je suis, l'éternité, et ainsi, de toute éternité, le Tout-Puissant et la toute-puissance de l'existence. Je suis. Rappelle-toi, mon enfant, que la parole est aussi en toi. Même si maintenant elle se tait à travers la parole prophétique, ma parole est en toi. Elle est la loi de la vie qui te rend libre, heureux et qui t'apporte la joie. C'est ce que je suis. Que veux-tu faire de toi? Que veux-tu faire de ton Rédempteur, le Christ? C'est toi qui en décides. Cependant, je demeure la parole en toi, qui est également ton héritage divin d'éternité en éternité.

0: Après la révélation du Créateur, le prophète Ulrich a prononcé une profonde prière de remerciement.
1: Himmlischer Vater,
2: Père céleste, nous venons à toi en tant que ta commune fondatrice, et je crois que nous avons tous encore le cœur profondément ému d'avoir entendu ta révélation à travers ta fille bien-aimée, notre sœur Gabrielle. Pour ma part, je peux dire que cela me bouleverse profondément, qu'il y a près de 30 ans, tu parlais déjà si clairement, encore et encore. Oui, tu nous as tous secoués, les personnes du monde entier, pour qu'elles se repentent et se tournent vers toi en elles-mêmes, et nous aussi, qui t'entendons depuis plus longtemps et qui croyons en toi, en la parole prophétique, pour que nous allions de plus en plus dans le silence de notre petite chambre intérieure, afin de te trouver en nous et de trouver le Christ en nous. Père, tant de choses se sont passées en presque 30 ans, et l'humanité n'est pas devenue meilleure, bien au contraire. Mais tu es la toute-puissance, la force qui peut tout. Et ainsi, grâce à ton amour, mais aussi grâce au sérieux avec lequel tu nous as parlé, nous avons véritablement de l'espoir et de la joie dans notre cœur, car nous savons que bien des choses encore peuvent se réaliser selon ta volonté ici-bas, sur cette terre. La majorité des gens, Seigneur, tu le sais mieux que nous, est vraiment encore plus prisonnière du monde que nous-mêmes, qui nous efforçons de cheminer vers toi à travers le Christ. Père, nous te demandons à nouveau ton aide, à l'aide du Christ, pour que tu nous guides comme cela est bon pour notre être humain et pour notre âme. Mais nous voulons aussi vraiment apprendre à nous rapprocher de plus en plus les uns des autres et à placer le Christ au centre de notre communauté. Tu es l'amour, tu es l'esprit de l'éternité qui nous a appelés. C'est toi qui nous as conduits dans cette communauté, Père, et cela ne doit pas être en vain. Même si tes paroles sont parfois graves, car les temps sont graves, nous apprenons de plus en plus à le reconnaître. La Terre-Mère ne peut pratiquement plus nous porter. Cet été aussi a été marqué par la chaleur et la sécheresse. Père, tu nous avais annoncé tout cela il y a bien des décennies, et seuls quelques-uns ont cru en toi et ont changé leur vie pas à pas. Mais nous sommes reliés à toi, Père, dans la communauté, et nous continuons de te demander ta conduite et ta force. Oui, nous nous inclinons devant toi et te demandons ta bénédiction, afin que nous fassions encore de grands pas, que nous laissions derrière nous toute hostilité, que nous reconnaissions tout ce qui est négatif en nous, et que, avec la force du Christ de Dieu, nous nous en repentions et ne le fassions plus. Père, guide-nous pour que nous menions vraiment ce cycle prophétique de 4000 ans à une bonne fin, pour que d'autres générations se lèvent dans ton esprit, des générations à partir desquelles se formera le peuple de Dieu, puis la ville de la Nouvelle Jérusalem, et de là, le royaume de paix du Christ de Dieu, notre frère. Père, nous ne sommes incarné pour rien d'autre que cela. Tu le dis avec raison, encore et encore. Prenez conscience de votre origine véritable. Nous le faisons beaucoup trop peu, Père, et nous demandons pardon pour cela. Nous voulons faire mieux à l'avenir. Oui, nous voulons apprendre à nous rencontrer les uns les autres comme des êtres issus de toi, des êtres de lumière, des êtres de ton amour, qui ont la mission d'apporter pour toi le royaume de Dieu sur cette terre. Père, toi qui es grand et plein de bonté, même si tes paroles ont été et restent graves, nous te remercions. Nous te remercions de nous secouer. Oui, nous en avons besoin de temps en temps pour rester sur le chemin qui est le Christ de Dieu. Ainsi, nous te remercions pour tout ce que tu nous donnes, non seulement pour le repas de l'amour, mais surtout pour le pain spirituel que tu nous tends. Merci, Père céleste, merci pour tout. Nous pourrions maintenant chanter ensemble le Notre Père.

Notre Père, toi qui es aux cieux, ton nom est sanctifié. Notre royaume vient, ta volonté s'accomplit sur la terre comme au ciel. Tu nous donnes aujourd'hui notre pain quotidien et tu nous pardonnes nos offenses comme nous pardonnons aussi à ceux qui nous ont offensés. Tu nous guides lorsque nous sommes dans la tentation et tu nous délivres du mal. Car c'est à nous qu'appartiennent le royaume, la force et la magnificence d'éternité en éternité.

0: Chers amis, le Christ de Dieu s'est ensuite révélé à travers le prophète Ulrich.
1: Es ist die eine Liebe. Es ist der eine Strom.
2: C'est l'amour unique. C'est le courant unique. L'éternité qui rayonne à travers toute l'existence. C'est l'amour unique qui prend la parole et se révèle à travers la bouche prophétique. C'est un seul et même amour, d'éternité en éternité, le Père et le Fils. Et le Père est plus grand que le Fils, et pourtant, ils font un. Le Fils est le chemin. Le Père est le but. Et ainsi, le Christ de Dieu que je suis est le chemin, la vérité et la vie. Quel chemin ai-je enseigné lorsque j'étais incarné en Jésus de Nazareth? Le chemin de l'accomplissement des commandements de Dieu et du sermon sur la montagne que j'ai transmis aux êtres humains afin qu'ils accomplissent ce que je leur ai enseigné. En vérité, vous, les peuples de cette terre qui vous dites chrétiens, beaucoup d'entre vous ont lu le sermon sur la montagne et il y est question d'une personne avisée qui accomplit ce qui lui a été enseigné. Pourquoi la terre est-elle alors encore dans l'état où elle se trouve? Pourquoi le sermon sur la montagne est-il bafoué et discrédité des millions de fois chaque jour? Pourquoi les puissants de ce monde disent-ils que le sermon sur la montagne ne peut pas être vécu? En vérité, je vous le dis, parce que ceux qui ont vécu le sermon sur la montagne et qui en ont témoigné ont été persécutés, calomniés et exterminés dans le sang par ceux qui s'appellent aujourd'hui l'Église chrétienne. Et puis, celle-ci déclare alors, « Il n'est pas possible de vivre selon le sermon sur la montagne. » Voilà ce que sont les Églises chrétiennes jusqu'à ce jour. Je suis le Christ de Dieu et je détiens du Père la pleine autorité pour ramener à la maison, dans le royaume de Dieu, toutes les âmes et tous les êtres humains. Ô voyez, vous les peuples de cette terre, le sermon sur la montagne peut être vécu. Les communes des origines en moi, puis d'autres communautés, oui, de grandes communautés, celles des Manichéens, des Bogomiles, des Cathares, et de bien d'autres encore, comme les Polyciens, étaient des communautés de dizaines de milliers de personnes qui vivaient le sermon sur la montagne pas à pas. Et les prêtres des religions dites chrétiennes ont donc fait massacrer des centaines de milliers de personnes parce qu'elles vivaient le sermon sur la montagne. Et aujourd'hui, cette caste des prêtres déclare que le sermon sur la montagne ne peut pas être vécu. Une manipulation de plus, d'une portée indescriptible. Et cette manipulation va si loin que même les puissants au sein des gouvernements de ce monde croient la caste des prêtres. Car la caste des prêtres a également menti à ses puissants et les a trompés, si bien qu'ils croient que leur forfait, leur crime abominable contre les peuples de cette terre, serait effacé par une simple confession, et que moi, le Christ de Dieu, j'aurais pris sur moi tous les péchés. Mais je vous le dis, à vous qui vous croyez si intelligent, c'est votre orgueil démesuré qui vous a fait tomber dans le piège des mensonges répandus par la caste des prêtres des religions chrétiennes. Et vous devez vous acquitter des crimes contre l'humanité dont vous avez chargé vos âmes. En vérité, la fin des temps est proche et vous serez emportés dans les plans de purification les plus bas pour y expier et y purifier ce que vous avez fait subir à vos prochains au fil des siècles. Car ce sont les mêmes qui reviennent régulièrement et aspirent à occuper des positions dirigeantes dans les religions et dans ce qu'on appelle les pays. Ils recherchent la richesse, le pouvoir, l'exploitation et l'oppression des peuples, et tout cela en mon nom irréprochable, celui du Christ de Dieu. Ô voyez, vous les puissants de ce monde, de quelle faute vous vous êtes chargés. Et je donne une image au peuple de cette terre. Car lorsque j'étais incarné en Jésus de Nazareth, j'ai enseigné à vivre le sermon sur la montagne et qu'une personne avisée accomplit ce que j'enseigne. Qu'est-il arrivé? Persécution, répression, extermination, assassinat barbare de dizaines de milliers de frères et sœurs qui avaient apporté la preuve que le sermon sur la montagne peut être vécu. Et cela s'est poursuivi ainsi au fil des siècles. Puis le temps est venu où un nouveau continent a été découvert, à l'ouest. Et qu'est-ce que les explorateurs ont apporté? Le feu et l'épée. Des épidémies et des maladies, si bien que le continent tout entier, du nord au centre et jusqu'au sud, a été dépeuplé de ceux qui y vivaient depuis des temps immémoriaux. Pourtant, les explorateurs qui ont traversé la mer pour découvrir ce continent auraient dû apporter le sermon sur la montagne aux frères et sœurs de ce continent. Car je suis mort sur la croix pour eux aussi. Et chaque autochtone de ce continent a reçu de moi l'étincelle rédemptrice déposée dans son âme. La mission de la prétendue chrétienté aurait été de féconder le continent tout entier, du nord au centre et jusqu'au sud, avec le sermon sur la montagne, en vivant l'amour et la miséricorde de Jésus de Nazareth, afin qu'un royaume de paix voie le jour. Ô voyez, à cette image, combien votre faute est grande, vous, les puissants des religions chrétiennes, vous, les hypocrites, vous, engeance de vipères et de serpents. En vérité, dans le sermon sur la montagne, il est dit « Malheureux sera celui qui… » C'est là votre avenir. Ces mêmes mises en garde, dans d'autres passages de ce que vous appelez votre Bible, c'est vous qu'elle désigne. Et vous devrez purifier ce que vous avez causé. Et n'accusez pas Dieu, l'Éternel, ni moi, le Christ de Dieu, que je suis. Car c'est vous-même qui avez choisi le chemin de la destruction et vous le choisissez encore aujourd'hui, encore et encore. Aujourd'hui encore, vous bâtissez votre pouvoir sur le sang des autochtones et vous couvrez le continent tout entier d'unités militaires et de personnes assoiffées de guerre qui ne veulent qu'une chose, s'accaparer des richesses et dominer le monde. Mais je vous le dis, aucun pays, aucun président n'exercera la domination sur le monde, car je suis le Christ de Dieu et je suis le souverain du royaume de paix de Jésus-Christ. En vérité, réveillez-vous, ô peuple. Vous êtes bel et bien à la fin des temps et vos puissants disparaîtront, car la terre ne vous supportera plus. Il y aura de violents tremblements de terre. Il y aura de gigantesques vagues provoquées par des inversions des pôles, et la lave recouvrira tout. Alors c'en sera fini de votre magnificence, et vous serez emportés dans les sphères de purification les plus basses, avec toutes vos conceptions de richesse et de pouvoir. Le pouvoir sur cette terre appartient au Christ, à moi et à personne d'autre. Que cela vous soit dit, il faut que cela vous soit dit, car le faucheur passe déjà sur cette terre. En vérité, je suis, le Christ de Dieu, et votre temps touche à sa fin. Mais je suis aussi l'amour. Oui, en vérité, je suis l'amour pour chaque créature. Cependant, ceux qui ne veulent pas écouter, ceux qui, malgré des enseignements donnés durant des millénaires, ont régulièrement misé sur le meurtre, la torture, l'oppression, ainsi que l'exercice du pouvoir, vont maintenant récolter ce qu'ils ont semé. Mais je suis l'amour. Je suis avec tous ceux qui s'inclinent devant la loi de l'amour pour Dieu et pour le prochain. Je suis en vérité l'amour et la miséricorde dans le Père. Et le Père m'a envoyé pour tout ramener à la maison, pour toucher le cœur de tous les frères et sœurs, afin qu'ils s'adoucissent, qu'ils deviennent de plus en plus doux et qu'ils apprennent à se comporter envers tous les êtres selon l'amour pour Dieu et pour le prochain. Oh, voyez, ouvrez vos cœurs et comprenez ce qui se produit quand vous traitez les animaux comme vous le faites en ce moment. Ne voyez-vous donc pas que des milliards d'êtres humains dévorent chaque jour des milliards d'animaux? Ne voyez-vous donc pas cette souffrance et que vous vous détruisez ainsi vous-même? Comment pouvez-vous, vous qui êtes des êtres issus de Dieu, de la pureté et de l'amour absolu, dévorer vos frères et sœurs de la création? Comment pouvez-vous leur faire subir cela? Comment pouvez-vous faire subir cela à vous-même? N'avez-vous donc jamais entendu parler d'une éthique et d'une morale plus élevées? N'y a-t-il donc plus de place dans vos cerveaux pour une éthique et une morale plus élevées? N'y a-t-il donc pas de place dans vos cerveaux pour une culture plus élevée? Qu'êtes-vous donc devenu? Qu'êtes-vous donc devenu? Où est votre compassion? Où est votre miséricorde? Ne vous ai-je pas enseigné dans le sermon sur la montagne? Heureux les miséricordieux! Ne vous ai-je pas enseigné? Heureux les doux! Oh, voyez, le sermon sur la montagne peut être vécu, et il est le seul chemin pour chaque âme, pour chaque être humain, qui permettent de revenir dans le royaume de Dieu. Il est incontournable. Et le pire des criminels devra un jour reconnaître qu'il lui faut prendre au sérieux le sermon sur la montagne et les 10 commandements pour sortir des souffrances qui durent des éons, des tourments qui durent des éons et qu'il s'est lui-même imposé. Ô voyez, vous, les peuples de cette terre, prenez au sérieux les paroles du Père qu'il a données à travers sa fille bien-aimée, la prophétesse de Dieu, et prenez aussi au sérieux la parole du Fils que je révèle à travers le Fils de la sagesse. En vérité, frères bien-aimés, sœurs bien-aimées du monde entier, la fin des temps approche. Et moi, le Christ de Dieu, je vous appelle dans votre cœur. Venez à moi, je veux vous guider, je veux vous guérir, je veux vraiment être avec vous et auprès de vous. Mais pour cela, vous devez entrer en vous-même. Tournez-vous vers l'intérieur et priez-moi, ainsi que le Père, pour obtenir le salut de votre âme. En vérité, il est possible de me trouver, car je suis en vous et avec vous, et je vous aime. Oui, pourquoi est-ce que je vous aime? Parce que je suis le Fils de l'Un universel et tout-puissant. Je suis le Christ de Dieu. Le royaume de Dieu est amour, et tous les êtres divins que vous êtes, vous aussi, au plus profond de votre âme, sont amour, esprit issu de son esprit, amour issu de son amour. Frères et sœurs bien-aimés du monde entier, où que vous soyez, quand ma parole se tait, allez au plus profond de vous-même, aménagez-vous un petit endroit silencieux, comme je l'ai révélé dans le sermon sur la montagne. En vérité, le sermon sur la montagne peut être vécu. Ne vous laissez plus tromper par les représentants des églises qui se disent chrétiens. Ne vous laissez pas manipuler. Le sermon sur la montagne peut être vécu. Lorsque j'étais incarné en Jésus de Nazareth, je n'étais pas un rêveur. Je n'étais pas un psychopathe qui enseignerait aux êtres humains des choses impossibles à mettre en pratique. Servez-vous de votre intelligence et reconnaissez la caste des prêtres pour ce qu'elle est, des complices du Dieu des ténèbres, car ils vous conduisent vers eux-mêmes, mais pas vers le Christ de Dieu. En effet, celui qui conduit les êtres humains au Christ de Dieu les conduit à l'amour pour Dieu et pour le prochain, et non à adorer et rendre hommage à des excellences et des éminences. En vérité, vous êtes tous frères et sœurs, sur la terre comme au ciel. Il n'y a ni supérieur ni subordonné. Il y a le Père, le Créateur, le Dieu d'Abraham, d'Isaac et de Jacob. Il y a les 7 chérubins qui représentent les 7 forces fondamentales du Dieu éternel, unique et universel. Il y a le Fils, le Christ de Dieu. Mais nous sommes tous frères et sœurs devant Dieu, l'Éternel. C'est lui que nous servons. C'est à lui que nous rendons hommage. Parce qu'il est la vie, parce qu'il est l'amour. Et personne ne peut comprendre cet amour, personne ne peut saisir combien cet amour est grand en vérité. Et cet amour m'a envoyé, moi, le Christ de Dieu, pour vous enseigner cet amour. Et je le fais sans relâche, car je suis l'amour en Dieu, notre Père, votre Père. Le Père est l'amour. Même s'il vous a parlé avec gravité, au cœur de ses paroles, il y avait l'amour. L'avez-vous entendu? Alors, vous avez vraiment entendu le Père. Et ainsi, je demeure dans son amour je demeure dans sa paix, car je suis le prince de la paix. L'amour et la paix en lui, notre Père bien-aimé. La paix soit avec vous.

0: Liebe Schwestern, liebe Brüder, was braucht es?
1: Chers sœurs, chers frères, que faut-il de plus qu'un père aimant qui, dans sa rectitude et avec gravité, va à la recherche de ses enfants, et qu'un frère aimant qui, avec cette même gravité, nous montre le chemin dans son sermon sur la montagne?

0: C'est vraiment une soirée mémorable. Chers frères et sœurs, des micros sont à votre disposition. Si vous vouliez dire quelque chose, faites-nous signe.
1: Je voulais revenir sur la révélation du Père. Cela m'a bouleversée de façon incroyable d'entendre Dieu Père parler à travers Gabriel, d'entendre la voix de notre sœur, et je crois que beaucoup l'ont ressenti ainsi. Puis quand le Père a dit, et je me suis choisi un instrument, et je me suis dit, un instrument qui a œuvré ici pendant 50 ans pour lui, pour le royaume de Dieu, qui a donné des révélations, des enseignements à profusion pendant 50 ans. Nous venons d'entendre ensemble une révélation. Et il y avait beaucoup de choses dans cette révélation. Et 50 ans, je me suis dit aussi, comment cela a-t-il dû être pour l'instrument, une femme à cette époque, dans ce monde d'hommes? C'est pourquoi ce n'est pas une façon de la glorifier, mais c'est immense. Je n'ai pas de mots. Je ne trouve pas de mots. Un immense merci que j'adresse à Gabrielle d'avoir pris cela pour elle. Et ce merci, je l'adresse aussi au royaume de Dieu qui nous permet d'avoir encore aujourd'hui la possibilité de vivre la conduite du royaume de Dieu. Que la continuité soit assurée par la sagesse divine, que le Père soit avec nous, que nous puissions l'entendre, entendre le Christ. Un immense merci.
0: La révélation du Père est vraiment... Je ne trouve pas de mots pour cela. Il y a 30 ans qu'il nous a parlé ainsi. Et c'est bien la preuve qu'il est immuable. À travers toutes ces époques, il nous a toujours dit la même chose. Il nous a exhortés, il nous a avertis, il nous a tendu sa main. Le Christ nous a suppliés de rebrousser chemin. Il a dit qu'il voulait nous aider, qu'il voulait nous ramener à la maison. Encore et toujours le même message à notre attention. Rebroussez chemin, tournez-vous vers l'intérieur, mettez un terme à votre soif de tuer, cessez vos guerres, venez à moi. Mais ce qui a changé au cours de ces 30 dernières années, c'est le monde extérieur. Et je pense que celui qui a entendu aujourd'hui ces messages du Père et du Christ et qui ne se rend toujours pas compte de ce qui est en train de se passer, celui-là passe vraiment à côté de ce qui peut le sauver. L'humanité vit comme dans une transe, sans réfléchir du tout à ce qu'elle fait, sur tous les continents, dans toutes les religions, dans toutes les couches de la société, et ne remarque pas que nous tombons dans l'abîme. Et voilà que le Christ revient et dit, « Mais nous vous aimons, venez à nous, prenez la main que je vous tends. » Venez à moi. Nous pouvons donc vraiment choisir et je ne sais pas s'il faut réfléchir longtemps pour se décider. Cela dépend de nous tous, pas seulement de nous ici dans la commune fondatrice, mais dans le monde entier. Celui qui a entendu ces paroles a maintenant le choix.
1: Que nous ayons pu entendre aujourd'hui la révélation du Père à travers Gabriel m'a vraiment beaucoup touchée. Surtout qu'il est répété de façon si insistante et si souvent, « Faites-le, mettez-moi à l'épreuve. » Car je crois que c'est la seule chose qui nous fasse vraiment bouger quand on essaie de vivre le sermon sur la montagne, de faire ses propres pas. Et c'est cela qui nous fait avancer un pas après l'autre.
0: Oui, ce qui m'a le plus touché aujourd'hui dans la révélation, parce que mon lieu d'atterrissage pour cette vie a été l'Amérique du Sud, c'est que déjà à cette époque, le sermon sur la montagne

0: aurait dû être apporté en Amérique du Sud, dans toute l'Amérique, par les explorateurs. Mais au contraire, ils ont apporté l'épée et massacré des milliers, des millions d'Autochtones. Cela m'a profondément touchée. Je me suis dit qu'ici, nous avons maintenant l'occasion de mettre en pratique le sermon sur la montagne et de l'apporter grâce à la technique dans le monde entier, aussi en Amérique. Nous pouvons être un exemple, montrer que nous n'avons pas l'épée, mais que nous vivons l'amour pour Dieu et pour le prochain. Et c'est cela, le sermon sur la montagne. Voilà pour ma part ce qui m'a le plus touché dans la révélation du Christ.
1: Nous savons par de nombreuses révélations données à travers Gabriel qu'il y a d'innombrables âmes qui ne peuvent pas accepter le Christ parce qu'elles ont justement connu l'épée, parce qu'elles ont connu la torture et d'infinies souffrances, et tout ça au nom du Christ. C'est pourquoi elles ont tant de mal à l'accepter, lui, le Rédempteur, qui est pourtant l'étincelle rédemptrice en chaque âme. Il s'agit d'un crime gigantesque parce qu'il a, pour ainsi dire, enchaîné les âmes et les empêche de venir à lui qui est l'amour. Chères sœurs, chers frères, s'il n'y a plus rien de vraiment important à échanger, nous proposons de conclure par une prière de remerciement envers notre Père, envers le Christ, et aussi remercier notre sœur Gabrielle qui a œuvré inlassablement pour l'amour de Dieu sur cette terre. Tournons-nous vers l'intérieur et laissons notre cœur s'exprimer dans notre prière.

Chères téléspectatrices, chers téléspectateurs, chers amis dans le monde entier, c'est avec joie que nous lirions vos impressions. Pour cela, envoyez vos messages WhatsApp au 0049 pour l'Allemagne, 159 08 45 45 05 ou écrivez-nous par mail à communauté-libre@dieu-en-nous.de.

0: Chers amis, bienvenue à cette nouvelle lecture du Sermon sur la montagne de Jésus de Nazareth. Jésus, le Christ, était un révolutionnaire spirituel. Dans son Sermon sur la montagne, il a enseigné de ne pas se venger, mais au contraire, de se réconcilier. Il a enseigné de ne pas rejeter la faute sur les autres, mais de changer nous-mêmes de comportement. Il a enseigné la paix, l'unité, la liberté et la fraternité. À travers son sermon sur la montagne, il nous montre comment nous pouvons vivre l'amour pour Dieu et pour le prochain, afin de devenir des personnes nouvelles, qui vivent en paix avec leurs semblables, mais aussi avec la nature et les animaux, et qui se rapprochent ainsi de l'esprit libre, Dieu en eux. Les passages du sermon sur la montagne de Jésus de Nazareth que nous lisons aujourd'hui viennent d'un évangile apocryphe, c'est-à-dire qui ne fait pas partie de la Bible. Ils sont expliqués et approfondis à notre époque par le Christ de Dieu lui-même, qui se révèle aujourd'hui à travers la prophétesse et messagère de Dieu, Gabrielle. Vous pouvez retrouver ces explications dans la grande œuvre de révélation « Ceci est ma parole, Alpha et Oméga », l'Évangile de Jésus, la révélation du Christ que connaissent les véritables chrétiens du monde entier. Nous commençons par un chapitre intitulé « Ne juge pas ton prochain ». Jésus de Nazareth enseigna « Ne jugez pas pour ne pas être jugé vous-même, car vous serez jugé selon votre manière de juger, et c'est avec la mesure que vous employez que vous serez mesuré, et il vous sera fait ce que vous faites aux autres. » Voici ce que le Christ de Dieu révèle à ce sujet. Vous avez lu que les pensées, les paroles et les actes sont comme des aimants. Celui qui juge son prochain et le condamne, en pensée ou en parole, subira un jour lui-même quelque chose d'identique ou de similaire. Prenez conscience que vos pensées, paroles et actes négatifs sont vos propres juges. Vous serez mesuré avec la mesure que vous employez, aussi bien en pensée qu'en parole ou en acte. Tout comme vous dévalorisez les autres pour vous mettre en valeur, vous serez aussi dévalorisé. Vous subirez ce que vous êtes vous-même. Et si vous considérez que certains doivent se satisfaire de ce qu'ils ont et que d'autres ont droit à davantage, un jour, vous serez dans la situation de celui à qui vous avez moins concédé ou vous posséderez même moins encore. En effet, la façon dont vous pensez, parlez et agissez envers vos prochains reviendra un jour vers vous comme un boomerang.
1: Le prochain chapitre du Sermon sur la montagne a pour titre « Commence par toi-même ». Dans l'Évangile de Jésus, on peut lire ce qui suit. « Pourquoi regardes-tu la paille qui est dans l'œil de ton frère et ne vois-tu pas la poutre qui est dans le tien ? Ou comment oses-tu dire à ton frère « Je veux enlever la paille qui est dans ton œil » alors qu'une poutre est dans le tien ? Hypocrite, retire d'abord la poutre de ton œil, ensuite seulement tu verras plus clair pour pouvoir retirer la paille de l'œil de ton frère. Voici ce que le Christ de Dieu explique à ce sujet. Seul celui qui ne voit pas la poutre qui est dans son œil parle continuellement de la paille dans celui de son prochain. Seul celui qui ignore qui il est et comment il pense, cherche à ôter la paille de l'œil de son frère. celui qui ne se connaît pas et ne discerne pas la poutre qui se trouve dans son propre œil, à savoir les péchés de son âme qui se reflètent dans ses propres yeux, ne voit pas la vérité. Sa vision est voilée par le péché. Il ne voit dans son prochain que ce qu'il est encore lui-même, à savoir un pécheur. Seul celui qui s'efforce de travailler à la poutre qui est dans son propre œil voit les choses toujours plus clairement. Il peut alors voir plus distinctement la paille dans l'œil de son frère et aider celui-ci à l'enlever dans le respect de la loi de l'amour du prochain. Celui qui parle négativement de son prochain, qui le dévalorise et le calomnie, témoigne de la sorte qu'il ne connaît pas ses propres fautes. C'est à leurs fruits que vous les reconnaîtrez. Chacun montre lui-même qui il est à ses propres fruits. Celui qui s'irrite contre ses prochains et les ridiculise témoigne de sa véritable nature. En revanche, celui qui commence par se libérer de ses propres fautes est également capable d'aider son prochain. Par conséquent, celui qui parle avec mépris des fautes de son prochain et qui, ce faisant, ne remarque pas la poutre dans son propre œil, est un hypocrite.
0: Nous lisons maintenant un autre chapitre du Sermon sur la montagne. Il est intitulé « Ne fais pas de prosélytisme ». Jésus de Nazareth enseignait, je cite, « Ne donnez pas aux chiens ce qui est saint. Ne jetez pas non plus vos perles aux cochons, afin qu'ils ne les piétinent et ne se retournent contre vous pour vous déchiqueter. » Voici ce que le Christ de Dieu explique à ce sujet. Allez de lieu en lieu, de maison en maison, pour apporter les paroles de la vérité en faisant du prosélytisme, en usant de paroles éloquentes dans le but de persuader et de convaincre tous ceux que vous rencontrez, ne correspond pas à la loi éternelle du libre arbitre. Agir ainsi, c'est ne pas respecter le caractère sacré de la vérité et se comporter comme cela est décrit de façon imagée, ne donnez pas aux chiens ce qui est saint, ne jetez pas non plus vos perles aux cochons. Vous ne devez donc pas imposer la parole de Dieu à vos prochains. Celui qui pense que son prochain doit croire et accepter ce dont il croit lui-même être convaincu, a lui-même encore des doutes au sujet de sa propre foi. Faire du prosélytisme, c'est vouloir convaincre. Celui qui veut convaincre n'est lui-même pas certain en son fort intérieur de ce qu'il vante. Soyez de bons exemples dans votre foi et ne faites pas de prosélytisme. Vous pouvez proposer votre foi, mais laissez chacun libre d'y croire ou pas, de partager votre point de vue ou pas. La liberté en Dieu est un aspect de la loi éternelle. Si votre prochain vient librement vers vous pour vous interroger sur votre foi, c'est lui qui fait le premier pas. Celui qui est ancré dans la foi lui donnera alors une réponse. Une personne qui est intérieurement reliée à son prochain par le divin ne cherchera pas à le convaincre et à le lier à sa foi. Elle ne lui transmettra que ce qu'elle a elle-même compris et mis en pratique. Seul celui qui a peu d'amour désintéressé cherche à imposer sa foi aux autres. C'est pourquoi méfiez-vous des personnes trop zélées qui cherchent à tout prix à vous convaincre de leur foi. Proposez la vérité éternelle en parole et en écrit, et vivez vous-même en conséquence. Alors, ceux qui ont pris conscience de la vie en eux viendront vers vous. »
1: Le prochain chapitre du Sermon sur la montagne s'intitule « Tourne-toi vers l'intérieur ». Voici ce qui est dit dans l'Évangile apocryphe. « Demandez et il vous sera donné. Cherchez et vous trouverez. Frappez à la porte et il vous sera ouvert. Car tous ceux qui demandent recevront et tous ceux qui cherchent trouveront. Et il sera ouvert à ceux qui frappent à la porte. » Écoutons ce que le Christ révèle à ce sujet par la parole prophétique. Seul celui qui n'a pas encore trouvé le royaume de l'amour au plus profond de lui-même cherche et frappe à la porte de la vie intérieure. Le royaume de Dieu se trouve au plus profond de l'âme de chaque être humain. Sur le sentier vers la vie intérieure, le chemin menant à la porte du salut, le premier pas consiste à solliciter l'aide et l'assistance de Dieu. Le deuxième pas est de chercher son amour et sa justice. C'est dans les commandements de la vie qui donnent des indications qui le guident sur le chemin menant à l'intérieur que le pèlerin trouvera la vie, l'amour et la justice de Dieu. Le pas suivant consiste à frapper à la porte intérieure au plus profond de son cœur. Cette porte, qui donne accès au cœur de Dieu, ne s'ouvre qu'à celui qui a sincèrement prié, cherché et frappé à celle-ci. La porte intérieure ne s'ouvre pas à celui dont l'orientation est intellectuelle, qui n'aspire qu'à des valeurs et des idéaux extérieurs. Les sceptiques ne pourront pas non plus en franchir le seuil. Celui qui demande, cherche et frappe à la porte doit donc le faire par amour pour Dieu et non pour mettre à l'épreuve son amour. Voyez, celui qui cherche seulement à mettre à l'épreuve l'amour de Dieu pour voir s'il existe vraiment, sera lui-même très vite mis à l'épreuve. La porte du cœur est grand ouverte à celui qui vit en Dieu. Il n'a plus à demander, il a déjà été exaucé, car Dieu connaît ses enfants. Celui qui est retourné dans le cœur de Dieu a déjà reçu dans son âme. Cela signifie que la richesse de Dieu rayonne plus intensément dans son âme et rayonne à travers lui. Celui qui est retourné au plus profond de lui-même n'a plus besoin de chercher, il est chez lui dans le royaume intérieur. Celui qui demeure consciemment en lui n'a plus besoin de frapper à la porte intérieure. Il se trouve déjà en Dieu, il vit en Dieu et Dieu vit à travers lui. Seul demande, cherche et frappe à la porte ceux qui se trouvent encore à l'extérieur et ignorent qu'au fond de leur âme, ils portent ce qui les rend vraiment riches, l'amour et la sagesse de Dieu.
0: Le passage suivant du sermon sur la montagne de Jésus de Nazareth est intitulé « Donne ce que tu attends ». Lequel d'entre vous donne une pierre à son enfant s'il lui demande du pain, ou un serpent s'il lui demande un poisson? Si vous, qui êtes mauvais, pouvez quand même donner à vos enfants de bonnes choses, combien plus votre Père céleste en donnera-t-il à ceux qui lui demandent? Tout ce que vous voulez que les autres fassent pour vous, faites-le pour eux. Et ce que vous ne voulez pas qu'ils vous fassent, ne le leur faites pas non plus. Car tels sont la loi et les prophètes. Dans l'œuvre de révélation, ceci est ma parole, Alpha et Oméga. Le Christ explique et approfondit ses paroles. prenez conscience que vous ne devriez pas exiger de vos semblables ce que vous-même n'êtes pas prêt à donner. Si vous attendez de votre prochain qu'il fasse quelque chose pour vous, demandez-vous pourquoi vous ne le faites pas vous-même. Attendre de son prochain de l'argent et des biens pour ne pas avoir à sortir de sa paresse et à travailler, ou attendre des autres de la fidélité sans être soi-même fidèle, ou encore vouloir être accepté de tout cœur par autrui sans soi-même accepter ni accueillir dans son cœur les autres, est égocentrique et témoigne de pauvreté spirituelle. Tout ce que tu exiges des autres, tu ne le possèdes pas dans ton cœur. Il est contraire à la loi divine d'avoir une attitude d'attente qui force son prochain à agir, à s'exprimer ou à se comporter comme il ne serait pas prêt à le faire de lui-même. Si tu as reconnu les attentes que tu as envers ton prochain, rebrousse rapidement chemin et accomplis toi-même ce que tu exiges de lui. Toute contrainte est une pression qui génère à son tour contrainte et contre-pression. En exerçant une pression de cette nature envers tes semblables, tu te lies à eux et tu fais de toi et de celui qui se laisse mettre sous pression un esclave de la nature inférieure. Des méthodes de coercition telles que « j'attends quelque chose de toi », « tu attends quelque chose de moi », « que chacun donne à l'autre ce qu'il attend », conduisent à des liens. Ce qui est lié n'a pas sa place dans les cieux. Deux êtres liés l'un à l'autre se retrouveront un jour, soit dans les mondes de l'au-delà, soit lors d'une prochaine incarnation.
1: Le Christ de Dieu poursuit sa révélation en disant « Cette forme de lien ne s'applique pas dans le cadre professionnel. En acceptant librement un travail, tu as en même temps accepté que le responsable de l'entreprise te fasse exécuter certaines tâches dans le cadre de ton activité. C'est librement que tu t'es joint à un domaine de travail et à son équipe afin de faire ce qui t'est demandé. Donc, lorsque tu choisis un emploi, il te faut ensuite également faire ce que l'on te demande et qui correspond au domaine de travail que tu as toi-même choisi. La phrase « ce que vous voulez que les autres fassent pour vous, faites-le pour eux » ne s'applique donc pas à l'emploi que vous avez vous-même choisi. Ce que vous ne voulez pas que les autres vous fassent, ne le leur faites pas non plus, signifie « si vous ne voulez pas être ridiculisé et raillé, volé, trompé, privé de vos biens ou de votre libre arbitre, régenté, battu et insulté, ne le faites à personne. En effet, sachez que ce que vous faites au plus petit de vos frères, c'est à moi que vous le faites ainsi qu'à vous-même. Ce que vous ne voulez pas que l'on vous fasse, ne le faites à personne, car tout ce qui émane de vous reviendra vers vous. C'est pourquoi examinez vos pensées et contrôlez votre langage. »
0: Chers amis, c'est avec ce principe de vie fondamental. Ce que vous ne voulez pas que l'on vous fasse, ne le faites à personne. Que nous en venons à la fin de cette émission. Le sermon sur la montagne de Jésus de Nazareth contient de précieuses indications pour la vie de chacun, quelle que soit sa culture ou sa nationalité. Il est proposé à tous les peuples, de toutes les nations, car Dieu ne connaît ni frontières ni religion. Il est l'esprit libre, Dieu en nous. Nous prenons maintenant congé de vous. au revoir et une chaleureuse salutation en Dieu.

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0: présence divine en moi transforme tout.
1: Meditation.
0: Meditation.
1: Ich meditiere, auf dass ich den Weg zu
0: Je médite afin de trouver le chemin qui mène au cœur de Dieu, la grande vie, et je dégage le chemin pour rejoindre l'un universel.
1: In meinem Inneren stelle ich mir einen Berg vor.
0: En moi, je visualise une montagne. Au sommet de la montagne brûle une flamme, la sublime conscience, Dieu.
1: Um die tiefe innere Stille zu erlangen,
0: afin de parvenir au silence intérieur profond, je dois atteindre cette flamme qui brûle, la lumière du divin. Seule la lumière qui traverse tout, le divin, m'amène à devenir plus silencieux et libre de tout ce qui est humain et me lie à des choses extérieures.
1: Nur durch die tiefe Stille aus Gott.
0: C'est seulement en accédant au silence profond issu de Dieu que je me libère de tout ce qui me pèse, de ce qui m'oppresse, de toutes les tendances et sentiments impurs, de mes sens extérieurs, de mes désirs et ambitions.
1: Nur das Licht der Gottheit.
0: Seule la lumière du divin peut me libérer de ma nature inférieure.
1: Durch das Licht
0: la lumière du divin me libère.
1: Im Lichte der Gottheit.
0: Dans la lumière du divin, mes sens extérieurs se taisent.
1: Die Sinne meiner Seele.
0: Les sens de mon âme s'élèvent jusqu'aux cimes de la véritable prise de conscience, jusqu'au Tout-Puissant en moi.
1: Ich wandle zum Lichte der Gottheit.
0: Je chemine vers la lumière du divin.
1: Noch befinde ich mich.
0: Je me trouve encore au pied de la montagne.
1: Die Bürde des Alltags löst in mir Zweifel aus.
0: Le poids de la vie quotidienne fait naître en moi des doutes concernant ce chemin de crête qui conduit vers le sommet du salut. Il m'est donné de me reconnaître. J'ôte immédiatement le fardeau, les doutes, de mon sac de voyage, et ainsi je me sens soulagée.
1: In mir erwacht die tiefe Erkenntnis.
0: En moi s'éveille cette profonde prise de conscience. Je suis un enfant de la lumière. Ma patrie, c'est la lumière. Là, sur le sommet de la montagne, sur la cime de l'éternelle et véritable prise de conscience, se trouve ma patrie. Je suis un enfant de Dieu, c'est pourquoi j'atteindrai la cime, la lumière. Je commence l'ascension en moi, depuis le fond de la vallée jusqu'au sommet, le divin. Ma respiration est entravée par les charges de mon corps. Après quelques pas vers le haut, je ressens le poids de mon moi humain. Des pensées issues du passé montent de la vallée des tendances humaines. Elles veulent me retenir et me tirer vers le bas. Je m'arrête, je réfléchis à mon passé. Je me livre à un examen de conscience.

0: Ich erkenne, die Vergangenheit muss aus meiner Wandertasche.
1: Je comprends que le passé doit être retiré de mon sac de voyage. Je dois libérer mon conscient et mon subconscient, vider le sac de voyage.
0: Jede Uneinigkeit mit mir selbst.
1: Chaque désaccord envers moi-même, de même que le manque de loyauté envers mon prochain, entrave mon ascension vers la lumière divine. Je comprends que la haine, la jalousie, l'animosité sont-elles des pierres dans mon sac de voyage qui m'empêchent d'atteindre le but.
0: Hasse ich, so werde ich mich nun davon befreien.
1: Si j'éprouve de la haine, alors je me libère de ce sentiment. Je me repens.

0: neide ich, so möchte ich mich davon lösen.
1: Si j'éprouve de la jalousie, je veux m'en détacher. Je m'en repens.

0: gebe ich Gott, dem inneren Licht.
1: Je remets mes sensations, pensées et impulsions basses à Dieu, la lumière intérieure.
0: In jedem meiner Mitmenschen brennt die göttliche Flamme, das Licht der Gottheit.
1: Dans chacun de mes semblables brûle la flamme divine, la lumière du divin. Je reconnais dans tous mes semblables cette même et unique flamme vers laquelle je tends. Je vide de plus en plus mon sac de voyage, mon conscient et mon subconscient. Je prie la lumière éternelle du divin d'être à mes côtés et de me soutenir.
0: Ich strebe zum ewig heiligen Bewusstsein.
1: J'aspire à la conscience sainte et éternelle, au silence intérieur et à la profonde paix éternelle.
0: Ich wandre bergan.
1: Je poursuis mon ascension. Mon sac de voyage devient plus léger, ma respiration plus calme, mon corps plus libre.
0: Ich verspüre den Odem der Gottheit in mir.
1: Je ressens le souffle du divin en moi. Je ressens la force dynamique qui me conduit vers le haut, vers la lumière de l'infini. Pas à pas et consciemment aligné sur le but éternel, sur la lumière du divin, je progresse vers une compréhension plus élevée, vers l'enrichissement intérieur.
0: Bei meiner Wanderung halte ich plötzlich inne.
1: Au cours de mon ascension, je m'arrête soudainement. Je me trouve face à une pierre, la pierre d'achoppement. Ce sont les éléments négatifs qui sont encore en moi. De mon conscient et de mon subconscient, de mon sac de voyage, s'écoulent de nouveaux aspects humains, de nouvelles tendances et impulsions basses.
0: Wiederum halte ich Gewissenserforschung.
1: À nouveau, je me livre à un examen de conscience. Je me reconnais.
0: Was meinem Ober- und Unterbewusstsein,
1: ce qui s'écoule de mon conscient et de mon subconscient, du sac de voyage, je le remets au Tout-Puissant en moi.
0: Immer noch halte ich inne.
1: Je reste intériorisé.
0: Das innere Leben ermahnt mich.
1: La vie intérieur m'exhorte

0: à lui remettre toutes les impulsions et tendances basses, tous les éléments humains qui montent encore en moi. Je reconnais que mes gestes, ma démarche, tout mon comportement extérieur sont disharmonieux. Je m'aligne sur l'éternelle harmonie rythmique de Dieu.
1: Ich strebe die geistige Dynamik an.
0: J'aspire à la dynamique spirituelle, à l'harmonie du Tout-Puissant.
1: Aus dem Unbewussten strömt es empor.
0: Du subconscient monte un appel qui me dit: ennoblis-toi.
1: Entleere deine Wandertasche von Hektik.
0: Retire de ton sac de voyage la fébrilité, l'irritation et la disharmonie.
1: Werde still in Gott, deinem Herrn.
0: Deviens silencieux en Dieu, ton Seigneur.
1: Erneut halte ich Gewissenserforschung.
0: De nouveau, je me livre à un examen de conscience. Je m'observe. Je réfléchis au stress quotidien, à ma fébrilité, à mes sentiments, pensées et tendances, à mon comportement envers mon prochain.

0: Plötzlichem erkannt habe,
1: les aspects négatifs dont je prends conscience, je les remets à la lumière du divin. Je vide mon sac de voyage.

0: ich mich freier.
1: Maintenant, je me sens plus libre. Je respire d'une manière plus détendue. Mon corps est plus léger. Je reprends mon chemin vers le haut, vers la lumière. Fortifié par la lumière du divin, je poursuis mon ascension.
0: Behutsam nähere ich mich der Bergesspitze.
1: Avec précaution, je me rapproche du sommet de la montagne, de la flamme qui brûle en moi. Mais là, à nouveau, une barrière, un nouvel obstacle.
0: Was hält mich erneut fest?
1: Je m'arrête et me demande ce qui me retient encore.
0: Bedrückendes beschleicht mich.
1: Un sentiment d'oppression m'envahit. Une sensation me souffle à l'oreille. Fais marche arrière.
0: Doch mein waches Bewusstsein ruft.
1: Mais ma conscience éveillée appelle.
0: Wer bist du?
1: Halt! Qui es-tu?
0: Ich besinne mich.
1: Je réfléchis.
0: Meine Antwort lautet.
1: Une réponse monte en moi. Je suis un enfant de Dieu, un enfant de mon Père céleste.
0: Mein geistiges Bewusstsein fragt mich.
1: Ma conscience spirituelle me demande. Qu'est-ce qui t'empêche de poursuivre ton ascension? Je me reconnais. Je suis encore humain. Je ne veux pas aimer comme un enfant parce que je n'ai pas encore une confiance absolue en lui. Le Tout-Puissant, parce que je ne crois pas encore d'une manière absolue en lui, l'un universel. Je manque d'amour pour mon Père céleste et pour mon prochain.
0: Ich halte Gewissenserforschung.
1: Je me livre à un examen de conscience.

0: Il faut amir.
1: Je vois la flamme, le but devant moi. Je manque encore de force pour atteindre le but. Je m'efforce de remettre au Christ mes tendances et impulsions humaines.

0: Lenke meine Aufmerksamkeit.
1: Je dirige mon attention sur mon corps et me rends compte que ma respiration est légère.
0: Mein Körper ist leichter,
1: que mon corps est plus léger, mais que je manque encore d'amour.
0: Ich halte wieder inne auf der Wanderschaft nach oben.
1: Je m'arrête à nouveau dans mon cheminement vers le haut, vers la conscience sublime.
0: Ich bitte Gott um Beistand und Hilfe.
1: Je demande à Dieu de m'aider et de m'assister.
0: Frieden.
1: Je veux parvenir à la paix, à la paix infinie.
0: Stille.
1: Que le silence, qu'un silence infini s'écoule à travers moi.
0: Wiederum erhebe ich mich.
1: À nouveau, je me lève et poursuis mon chemin.
0: Ich spüre, wie mich das Licht Gottes umfängt.
1: Je sens comme la lumière de Dieu m'enveloppe.
0: Ich spüre,
1: je sens comme elle rayonne à travers moi.
0: Friede.
1: La paix, une paix infinie s'installe en moi.
0: Unendliche Stille umgibt mich.
1: Un silence infini m'enveloppe.
0: Wie von Adlers Flügeln getragen.
1: Comme porté par les ailes d'un aigle, je me sens libéré de mon moi humain, délié de tout ce qui est négatif. Je respire la paix. Un silence infini s'écoule à travers moi. Je ressens la proximité de Dieu, la proximité de mon Père.

0: ressens l'infini en moi, la lumière sublime de mon Père. Je suis issu de sa lumière. Je deviens sa lumière. Je suis la lumière issue de sa lumière. La force issue de sa force.
1: Schweigend verweile ich
0: en silence
1: im Lichte des universellen Geistes.
0: Je reste dans la lumière de l'esprit universel.

0: sind um das große Licht in mir.
1: Conscient de la grande lumière qui est en moi, je redescends en sensation de la montagne pour agir dans le monde tout en n'étant cependant plus avec le monde.

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0: Guten Morgen, liebe Zuhörer, liebe Zuhörerin.
1: Bonjour, chers amis. Chaque journée que nous vivons apporte avec elle une multitude d'événements et de situations diverses. Cependant, une chose est sûre, c'est notre journée, exclusivement la nôtre, et c'est nous-mêmes que nous rencontrons dans les différentes situations de la journée, dans nos contemporains, dans tout ce qui nous arrive. La journée n'est en effet pas tout simplement un jour. La journée, oui, les heures, les minutes, les instants, nous sont donnés pour que nous nous observions nous-mêmes, par exemple, quand nous nous énervons ou reconnaissons que nous ressassons sans cesse des pensées identiques ou similaires.

0: Jeder Tag bringt die Chance.
1: Chaque journée nous offre la possibilité de nous observer nous-mêmes et de reconnaître comment nous sommes. Nous, les êtres humains, ne sommes rien d'autre que le miroir ou encore l'expression de notre âme, avec ses côtés lumineux et ses côtés sombres. Ainsi, nous pouvons être sûrs que si la journée n'avait pas de nombreuses choses à nous dire, nous ne nous réveillerions pas le matin. Notre âme aspire à ce que nous détections ces ombres et que nous les purifions avec la force du Christ de Dieu en nous.

0: wird uns ein Fehlverhalten, eine Sünde bewusst.
1: Si nous prenons conscience d'un comportement erroné, d'un péché, alors prenons le chemin du repentir, du pardon, et réparons ce que nous avons causé. Le repentir est essentiel. Oui, ressentons avec douleur dans notre propre monde de sentiments notre manque d'amour à l'égard de notre prochain. Si nous demandons au Christ la force de nous repentir, il nous donnera aussi la force de le faire avec le cœur. Nous nous repentons, demandons pardon, nous pardonnons nous-mêmes et réparons ce qui doit l'être. En deux mots, nous purifions.

0: tun wir das, was bereinigt wurde, nicht mehr.
1: Que se passe-t-il dans notre âme lorsque nous ne répétons plus ce qui a été purifié? Des aspects pécheurs sont transformés en lumière. Cela a ses répercussions jusque dans le corps, car le corps est le miroir de notre âme. Avec le temps, nous devenons plus doux, plus sensibles. Le moi dur et rigide se transforme en désintéressement et enfin ressenti, tous deux des aspects de la bonté. L'expression de la langue devient plus fine et la manière d'agir plus réfléchie. Il en résulte de plus en plus le sens de la communauté et de la fraternité.
0: Auch Geschwisterlichkeit genannt.

0: nur aufgrund unserer eigenen freien Entscheidung.
1: C'est seulement en raison de la liberté que nous avons d'accomplir les lois de Dieu que nous nous rapprochons toujours plus avec le Christ de la source de l'existence éternelle. C'est le but de chaque être humain, qu'il accepte ou pas cela actuellement. Un jour ou l'autre, l'être humain ou l'âme prendra conscience que le but de son existence est de retourner au cœur de Dieu qui est en nous. Le Christ est devenu notre Rédempteur pour que nous trouvions ce chemin. Il nous a préparé le chemin vers la maison du Père. Grâce au Christ, aucune âme, aucun être humain n'est perdu. Il nous renforce et nous donne des ailes, pour ainsi dire. Si nous vivons avec lui durant la journée, et si ainsi nous nous reconnaissons, nous purifions et ne recommençons plus, il nous conduit et nous guide. Nous devons cependant nous demander quand est-ce que le Christ pourra nous prendre par la main et nous guider vers le Père, lorsque nous serons prêts, car il ne nous force en rien.

Chers amis, souhaitez-vous garder en conscience ces pensées tout au long de la journée et vous confier au Christ pour qu'il puisse vous guider? Le Christ aimerait nous aider à nous libérer de tout ce qui nous emprisonne encore actuellement et nous rend trop humains. Ainsi, à midi, avant de prendre le repas, vous pourriez passer en revue la matinée et vous demander si vous avez réussi, avec l'aide du Christ, à vous laisser guider afin de non seulement reconnaître l'un ou l'autre aspect humain, mais aussi de le mettre en ordre. Si c'est le cas, vous ressentez certainement que vous êtes devenu plus calme intérieurement et que vous avez réussi à maîtriser les situations qui se sont présentées. Si quelque chose de désagréable devait encore vibrer en vous, il serait important d'apporter au Christ ce qui vous agite encore et de le prier à nouveau de vous guider afin que vous reconnaissiez quel pourrait être votre prochain pas pour purifier ce qui, visiblement, ne l'est pas encore. Une conversation téléphonique peut vous y aider, ou peut-être devriez-vous prendre une décision. Priez le Christ et il vous aidera. Vous pourrez ainsi retrouver le calme et l'équilibre et prendre votre repas de manière harmonieuse. Vous avez peut-être encore un peu de temps pour une petite pause. Cela vous permettra d'entamer l'après-midi en étant reposé et rempli de force.

0: Auch am Abend wäre es gut.
1: Le soir aussi, il serait bien, avant de rejoindre votre famille ou vos amis, de faire un bilan de la journée en vous demandant s'il y a encore quelque chose à mettre en ordre. À nouveau, faites confiance au Christ qui va vous guider. Alors vous réussirez également à clarifier cela. Vous pourrez ainsi passer une soirée calme et reposante, et certainement aussi une bonne nuit. Je vous souhaite du fond du cœur une bonne journée au cours de laquelle vous pourrez, en prenant la main du Christ, accomplir les pas que vous avez à faire aujourd'hui. Une salutation en Dieu.

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0: Liebe Kinder, wir haben euch heute
1: Bonjour les enfants. Aujourd'hui, nous aimerions vous raconter une histoire qui s'est peut-être passée il y a fort longtemps ou qui se passera peut-être un jour, qui sait. Uli, tu veux bien nous la lire?
2: Bien sûr. C'était peu avant Noël. Pierre, un petit garçon aux cheveux roux, un peu ébouriffé et aux yeux bleus, était assis à la maison, devant la fenêtre, et regardait dehors. Il n'y a pas longtemps, il pouvait encore jouer à l'extérieur avec ses amis. Mais maintenant, la nuit tombait très vite, et tous étaient déjà rentrés chez eux. Il s'ennuyait un peu et ne savait pas trop quoi faire. Il alla donc dans la cuisine et demanda à sa maman si elle pouvait jouer avec lui. Mais sa maman lui répondit:
1: Oh Pierre, aujourd'hui ça n'est malheureusement pas possible. J'ai encore tellement de petits biscuits à faire pour Noël. Ton papa est dans la salle de séjour. Va lui demander s'il peut jouer avec toi au petit train en bois.
2: Ça, c'est une super idée, se dit Pierre. Il alla chercher la caisse dans laquelle était rangé son petit train et revint tout joyeux dans la salle de séjour.
1: Papa chéri,
2: dit-il,
1: regarde ce que j'ai amené. Est-ce qu'on peut jouer ensemble au train?
2: Mais le papa secoua la tête.
1: Ah Pierre, je suis désolée, je n'ai vraiment pas le temps. J'ai encore tellement de choses à réparer dans la maison. Nous allons avoir beaucoup d'invités à Noël et tout doit être bien pour les recevoir. Ne m'en veux pas, on pourra certainement jouer ensemble au train une autre fois.
2: Pierre se retrouva donc seul avec son petit train en bois, un peu triste parce que personne n'avait de temps à lui consacrer avant Noël. Il sortit de la pièce, posa le petit train par terre, prit son manteau bien chaud et son bonnet rouge et dit à ses parents qu'il allait encore un peu dehors prendre l'air. Il sortit, mais où aller? Il ne le savait pas trop. Il suivit simplement le chemin qui le mena vers un champ voisin, recouvert d'une fine couche de neige. La grande lune silencieuse brillait très fort dans le ciel. La neige, éclairée par le reflet de la lune, scintillait comme des petites étoiles. Pierre sentit un grand calme emplir son cœur. Il avait l'impression de ne jamais avoir vu quelque chose d'aussi beau. Soudain, il pensa à Noël. Il se réjouissait, mais il ne savait pas vraiment pourquoi. Alors qu'il regardait la neige scintillante, ses yeux découvrirent tout à coup d'innombrables petites traces qui semblaient toutes aller dans une même direction. Il décida de les suivre. Il grimpa un peu sur une colline, redescendit de l'autre côté, franchit un ruisseau gelé, puis traversa une forêt dans laquelle il découvrit une gorge qui débouchait finalement sur une grande clairière. Les arbres l'empêchaient de voir plus loin, mais il entendait quelque chose. Oui, c'était le son de petites clochettes qui résonnaient à ses oreilles comme un joyeux concert.
1: « Ça alors ?»
2: se dit Pierre.
1: « Qui peut bien faire tinter des clochettes ici ?»
2: Curieux, il regarda à travers les arbres et vit une silhouette munie d'un chapeau et d'un bâton. Elle était entourée d'un troupeau de grands et de petits moutons. Certains étaient blancs, d'autres étaient noirs. Ils avaient tous au cou une petite cloche afin qu'on ne les perde pas dans l'obscurité. Certains gambadaient dans le pré qui scintillait, d'autres s'étaient couchés dans leur abri aménagé de paille confortable et d'une lampe chauffante et mangeaient du foin délicieux.
1: Oh, que c'est beau!
2: Ne put s'empêcher de dire Pierre. La silhouette entendit ces paroles et se retourna. C'était un berger avec un grand chapeau de feutre et un manteau épais.
1: Que fais-tu dans la forêt à cette heure avancée?
2: Lui demanda-t-il.
1: Tu ne devrais pas être rentré à la maison. Il fait très froid et la nuit est tombée.
2: Le berger regardait le garçon avec amour et bonté. Pierre prit son courage à deux mains et répondit.
1: C'est vrai, mais je m'embêtais à la maison parce que personne n'avait le temps de jouer avec moi. Alors je me suis habillée, je suis sortie et j'ai suivi les petites traces que j'ai découvertes dans la neige. Je peux aussi te poser une question? Qu'est-ce que tu fais tout seul comme ça dans la forêt?
2: Cela fit sourire le berger qui répondit.
1: Oh, mais je ne suis pas seule. Regarde, j'ai beaucoup d'amis avec moi.
2: Il montrait du doigt ses moutons.
1: Tu sais, pendant la journée, je reçois encore plus de visites. Les oiseaux viennent me voir, les renards, les lièvres et les chevreuils, les écureuils et beaucoup d'autres habitants de la forêt. Regarde,
2: continua le berger d'une voix bienveillante.
1: Le ciel, lui aussi, est rempli de vie. Regarde combien de petites lumières brillent pour moi dans l'obscurité de la nuit.
2: Il pointa son doigt en direction du ciel car il parlait des étoiles. En silence, ils regardèrent ensemble la voûte étoilée. Pierre s'écria tout à coup.
1: « Oh, regarde, il y a une grande étoile qui tombe du ciel !»
2: À nouveau, le berger ne put s'empêcher de sourire. Il prit petit Pierre dans ses bras, lui caressa doucement les cheveux avec sa main bien chaude et commença à raconter.
1: Les hommes disent que lorsqu'on voit une étoile filante, on peut faire un vœu et que ce vœu va être exaucé. Qu'en penses-tu, Pierre? Est-ce qu'une étoile filante peut exaucer un vœu?
2: Pierre ne savait pas trop quoi répondre et tous deux gardèrent un moment le silence jusqu'à ce que le berger poursuive.
1: Je pense que ce n'est pas l'étoile filante qui exauce les vœux, mais Dieu, le grand et puissant esprit qui t'aime et qui aime chacun de nous. Et si c'est un bon vœu, c'est-à-dire si notre vœu a pour but de nous rapprocher de Dieu notre Père, alors le grand et puissant esprit l'accomplira. Si nous voyons une étoile filante, nous pourrions en profiter pour formuler un bon vœu et l'envoyer au ciel. Pour qu'on puisse voir une étoile filante, il faut que l'air soit clair et pur. C'est souvent le cas en hiver. Lorsque les nuits sont froides, on voit souvent des étoiles filantes. Et tout particulièrement à la période de Noël, il y en a vraiment beaucoup. C'est aussi une période de recueillement. Et c'est en fait aussi des jours au cours desquels on exprime des souhaits.
2: Chers enfants, vous qui êtes à la maison et nous entendez, si vous avez un vœu qui vient du fond du cœur, il est possible qu'il se réalise à la période de Noël. Après qu'il ait fini de parler, le berger dit à Pierre
1: « Et quel vœu as-tu ce soir ?»
2: Pierre garda longuement le silence, car il voulait envoyer dans le ciel un bon vœu. Tout à coup, il s'écria
1: « Ça y est, je sais. Moi aussi, j'aimerais avoir autant d'amis animaux que toi. Et aussi, j'aimerais bien savoir pourquoi on fête Noël. Qu'est-ce que cela signifie ?»
2: Le berger déposa Pierre devant lui sur une souche d'arbre et le petit garçon pouvait ainsi regarder directement dans ses yeux amicaux. Il se sentait bien et protégé auprès de lui.
1: Oui,
2: dit le berger.
1: Oui, ce sont vraiment de bons vœux que tu as là et peut-être qu'ils seront bientôt exaucés. Reviens me voir demain assez tôt et on verra alors.
2: Pierre se mit tout de suite en route. Il sautait de joie comme les petits agneaux. Il se retourna encore une fois pour faire un signe de la main au berger, puis prit en courant le chemin du retour, tout joyeux de ce qui l'attendait. Lorsqu'il arriva à la maison, il s'assit à table, car le repas du soir était déjà servi. Il était arrivé encore juste à temps. Son papa et sa maman étaient très surpris de voir leur fils ainsi transformé. Les yeux de Pierre brillaient de joie. Il ne pouvait s'arrêter de raconter tout ce qu'il avait vécu dans la clairière. Lorsqu'il se mit au lit, il posa ses petites mains sur sa poitrine et dit d'une voix forte,
1: Oh Père dans le ciel, quelle belle journée j'ai passée. Je me réjouis déjà beaucoup de la journée de demain, car peut-être exauceras-tu mes vœux.
2: Il prit dans ses bras son petit ours en peluche qu'il appelait Bruno, le serra bien fort contre son cœur et s'endormit paisiblement. Le lendemain matin, Pierre se réveilla avant le premier rayon de soleil et sauta du lit. Il ne s'était encore jamais habillé si vite. C'est parce qu'il voulait rejoindre rapidement son ami, le berger. Après un bon petit déjeuner, il s'habilla bien chaudement et sortit son sac à dos de l'armoire. Il voulait apporter au mouton quelque chose à manger. Dans la cuisine, il découvrit des pommes séchées qu'il adorait et se dit
1: « Si je les adore, alors les moutons les aimeront certainement aussi. »
2: La maman de Pierre était d'accord pour qu'il parte en excursion. Il ferma donc rapidement.

0: petit agneau blanc déboula de derrière un gros rocher et faillit le renverser. Pierre fut tout d'abord effrayé, mais il se reprit rapidement. Il se rappela que la veille, il avait fait le souhait d'avoir autant d'amis animaux que le berger. Il posa son sac à dos par terre, l'ouvrit et en sortit les délicieuses pommes séchées. Les enfants, est-ce que vous pouvez vous imaginer ce qui s'est passé alors? En moins de rien, Pierre fut entouré d'une multitude de moutons qui voulaient tous goûter aux savoureuses pommes séchées. Le berger lui vint en renfort car, pressé de toutes parts, le petit garçon avait presque disparu au milieu de ses nombreux amis animaux. Le berger l'aida à se relever et lui dit
1: « Eh bien, tu as été courageux pour ce premier contact avec les moutons. Vous allez vite devenir des amis. Viens, je vais te montrer le reste de mes compagnons. »
0: Main dans la main, ils se rapprochèrent de l'abri qui se trouvait à proximité. Un grand bœuf y était couché, et lorsque Pierre arriva, celui-ci tourna la tête et le regarda attentivement avec ses 12 yeux bruns.
1: Toi, je ne t'ai encore jamais vu dans la forêt ou dans la clairière.
0: Semblait-il vouloir lui dire avec les yeux. Le berger caressa délicatement le beau pelage brun du grand animal et dit d'une voix calme
1: « Regarde, mon grand ami, nous avons de la visite et il t'a aussi apporté quelque chose de bon à manger. »
0: Le berger encouragea Pierre à sortir quelques morceaux de pommes séchées de son sac à dos et lui dit d'en déposer quelques-unes dans sa main et de tendre celles-ci lentement en direction du bœuf. Au début, Pierre eut quelques hésitations, car il avait un peu peur. Mais il prit son courage à deux mains. Le berger était avec lui. Que pouvait-il lui arriver? Le grand bœuf avança sa grande tête en direction de la main que lui tendait le petit garçon et, avec sa langue râpeuse, y prit délicatement un morceau de pomme séchée après l'autre. Pierre avala un éclat de rire car la langue du bœuf le chatouillait. Lorsqu'il se retourna, il découvrit un autre animal couché dans la paille moelleuse. C'était un âne. Il avait de la peine à se mettre sur ses pattes car il s'était blessé en faisant des cabrioles dans le pré. Pierre se rapprocha de l'âne et lui dit bonjour. Il lui donna également quelques morceaux de pommes séchées afin qu'il guérisse plus rapidement. Entre-temps, un petit chat les avait rejoints et ils se frottaient contre leurs jambes en ronronnant. Le berger dit à Pierre
1: « Ne faisons pas de bruit et observons tout simplement les animaux. »
0: C'est ce qu'ils firent. En compagnie du petit chat, ils s'assirent sur une botte de paille et observèrent les animaux. L'un après l'autre, ceux-ci se rapprochèrent d'eux. Il y eut même quelques habitants de la forêt qui osèrent venir tout près de l'abri. Un raton laveur, que le berger avait baptisé Vagli, et deux sangliers, ce sont des cochons sauvages qui, curieux, regardaient le nouveau venu du coin de l'œil. Ils s'appelaient Taron et Stroubli. Le berger dit
1: « Viens, Pierre, regardons les animaux dans les yeux. Ainsi, nous pouvons ressentir la bonté de leur être. »

0: Chers enfants, si nous, les êtres humains, nous reconnaissons que les animaux, tout comme nous, ressentent aussi bien la joie que la souffrance, que, tout comme nous, ils ressentent les choses dans leur cœur, nous nous comporterons alors autrement envers eux. Nous verrons à nouveau en eux des amis et les traiterons avec bonté et compréhension. Si nous aimons tous les animaux, toutes les plantes et les pierres, si nous aimons tous les êtres humains, alors nous aussi nous serons aimés. Des personnes emplies d'amour peuvent même amadouer des animaux sauvages et devenir leurs amis.
1: Le berger expliqua encore bien d'autres choses et Pierre était devenu tout à fait calme. Après avoir écouté les paroles du berger, il pensa une nouvelle fois à Noël et se rappela alors du vœu qu'il avait émis dans le ciel le soir précédent.

0: er gestern in den Himmel geschickt hatte.
1: Dis, gentil berger, est-ce que tu peux m'expliquer pourquoi on fête Noël?
2: Le berger acquiesça de la tête, versa du thé chaud dans deux tasses et déposa à côté quelques noix. Il caressa encore l'âne malade, puis commença à raconter.
1: Tu sais, petit Pierre, beaucoup d'animaux de la forêt et des champs ressentent eux aussi dans leur cœur le grand événement qui a eu lieu il y a environ 2000 ans. À cette époque, Dieu, notre Père éternel, envoya son Fils, le Christ, sur la terre pour que les hommes trouvent la paix dans leur cœur et retournent dans l'unité universelle de Dieu. Les animaux vivent dans l'unité universelle de Dieu. Unité universelle, cela veut dire que tous les animaux, toutes les plantes et toutes les pierres sont des enfants de la création divine et sont également unis à tous les êtres humains et à tout ce qui vit, comme dans une grande famille. En automne et en hiver, lorsque chez nous, les jours deviennent plus courts et les nuits plus longues, lorsque le froid arrive à grands pas et que le gel recouvre le paysage, un grand silence se répand dans les champs et les forêts. Les êtres humains restent dans leurs maisons bien chaudes, car dehors il fait un froid glacial. Mais qu'est-ce qu'ont dû endurer Joseph et Marie lorsqu'ils étaient en route pour se rendre dans leur ville d'origine où ils devaient être recensés? Marie portait dans son ventre un enfant, le Fils de Dieu. Et lorsque le moment de la naissance arriva, ils cherchèrent une auberge, mais ils n'en trouvèrent pas. Joseph et Marie frappèrent à toutes les portes en priant qu'on les accueille, mais les gens avaient toujours une excuse pour refuser et personne ne les laissa entrer.
2: Chers enfants, imaginez que vous soyez à bout de force et transis de froid. Vous frappez à la porte d'une maison et demandez de l'aide, mais personne ne fait rien pour vous. Que ressentiriez-vous alors?
1: Joseph et Marie étaient tous deux profondément unis à Dieu. C'est pourquoi, durant cette nuit aussi, ils prièrent Dieu, notre Père à tous, d'un cœur confiant. Ils savaient que Dieu était toujours à leur côté. Ils arrivèrent une nouvelle fois près d'une maison, une auberge, et frappèrent à la porte. Une vieille dame leur ouvrit. Elle comprit la situation dans laquelle ils se trouvaient et leur dit plus ou moins en ces termes, « Je n'ai plus de place pour vous dans ma maison, mais vous pouvez volontiers dormir dans l'étable auprès des animaux. » Dans l'étable, il y avait un bœuf, un cheval, un âne et un mouton. À côté de leur mangeoire, il y avait une chatte et ses petits, et quelques pigeons étaient perchés un peu plus haut sur les poutres de la toiture. Lorsque Jésus vint au monde, ce sont les animaux qui le réchauffèrent et furent à ses côtés. Ce sont eux qui l'accueillirent. Les moutons et tous les autres animaux avaient ouvert leur cœur pour Marie, Joseph et le petit enfant. Les êtres humains, eux, ne leur avaient pas ouvert la porte. « Voilà, petit Pierre, »
2: dit le berger.
1: « Et toi, qu'est-ce que tu aurais fait ?»« Sûrement ce qui est juste. » Les enfants, vous savez certainement comment l'histoire a continué. Je pense que vos parents vous l'ont raconté. Avez-vous déjà entendu parler des rois mages qui apportèrent des cadeaux à Jésus, de l'encens, de la myrrhe et de l'or ? Ces cadeaux ont un sens. Ils sont le symbole d'une vie vouée à Dieu. Le brouhaha et l'agitation que l'on rencontre à l'époque de Noël dans les rues, dans les familles et partout ne correspondent certainement pas à ce que voulait Jésus, le Christ de Dieu. La fête de Noël a été transformée en un tintamarre de Noël où chacun veut recevoir beaucoup de cadeaux et en faire pour en recevoir d'autres en retour. Chers enfants, vous pouvez bien sûr faire des cadeaux si vous le voulez. Faites alors en sorte que ça soit des cadeaux venus du cœur. Pensez que l'essentiel, ce ne sont pas les cadeaux, mais rappelez-vous la signification de la fête de Noël. Rappelez-vous que le Fils de Dieu est venu parmi les hommes pour leur apporter la paix et sa lumière de rédemption.
2: Lorsque le berger eut fini de raconter son histoire, un grand silence emplit l'abri dans lequel il se trouvait. Les animaux, couchés ou debout, étaient calmes et respiraient profondément. Pierre dit alors
1: Maintenant je peux ressentir ce que signifie Noël.
2: Son cœur était rempli de gratitude. Il savait ce qu'il allait faire si on frappait à sa porte. Pierre regarda tout autour de lui les nombreux animaux qui les avaient rejoints dans l'abri. Et il découvrit tout à coup ses parents et deux de ses camarades qui étaient partis à sa recherche et avaient eux aussi écouté en silence ce que le berger avait raconté. Ils étaient profondément touchés par l'harmonie et la paix qui se dégageaient de ce moment. Chacun commençait à ressentir la signification de la venue de Jésus, la grande lumière parmi les hommes, mais aussi parmi les plantes et les animaux. Ils burent encore un bon thé chaud et parlèrent ensemble de cette période particulière qu'est Noël. Chers enfants, notre histoire est presque terminée. Peut-être qu'il y a quelque chose de particulier qui vous a touché et dont vous pourrez parler dans votre famille à Noël. Depuis ce jour, Pierre alla régulièrement rendre visite aux bergers et aux nombreux animaux de la forêt. Il avait beaucoup d'amis et beaucoup d'entre eux l'accompagnaient. Ils aimaient écouter le berger et les animaux et les enfants se lièrent d'une amitié profonde.
1: Voilà les enfants, c'était l'histoire de Pierre qui découvrit les traces dans la neige. Nous nous réjouissons de vous retrouver bientôt pour une autre histoire et vous disons maintenant au revoir.
2: Au revoir.

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0: Bonjour les enfants, nous nous réjouissons de vous retrouver pour une nouvelle histoire que Yeni et moi allons vous raconter. Êtes-vous bien installés? Pouvons-nous commencer?
1: Eh bien moi, Uli, si j'étais un enfant, j'aimerais bien savoir comment vit un ver de terre.
0: Et moi, si j'étais un enfant, j'aimerais bien savoir ce que fait un ver de terre toute la journée dans l'obscurité du sol.
1: C'est vrai, ça m'intéresserait aussi. Mais qui pourrait nous le dire?
0: Moi, je sais, je l'ai lu dans un beau livre qui s'appelle « Raconte-moi » et dans lequel on trouve l'histoire d'un petit ver de terre.
1: Et comment s'appelle cette histoire? Elle s'appelle « Voussemain, le petit ver de terre ». Les enfants, savez-vous que pour qu'un ver de terre sorte de la terre, il faut beaucoup d'humidité? Aujourd'hui, il pleut, alors Uli et moi, nous nous mettons à l'abri. Uli, regarde, j'ai apporté un parapluie.
0: Très bien, car si le livre est mouillé, nous ne pourrons plus vous lire cette histoire. Alors Yeni, on commence maintenant la lecture?
1: Oui, on y va.
0: À la campagne, dans un champ, vivait un petit ver de terre qui s'appelait Voussemain. Il habitait très profondément dans la terre. Pour aller chez lui, il fallait emprunter toutes sortes de chemins, tantôt petits, tantôt larges, tantôt étroits. Voussemain vivait seul. Il avait tout ce dont il avait besoin pour vivre, mais malgré cela, il était souvent triste les derniers temps. Pourquoi notre petit ver de terre était-il donc triste? Viens, nous allons le lui demander.
1: Je suis toujours seule et je ne fais que creuser la terre. Je ne sais même pas à quoi sert mon travail. Il fait sombre ici et parfois c'est carrément ennuyeux.
0: C'était là son discours. Voussemain recevait bien une visite de temps à autre. Quelques animaux passaient près de son habitation souterraine. La taupe, par exemple, avec laquelle il buvait une tasse de thé ou échangeait quelques mots.
1: Bonjour Voussemain, la terre est bonne aujourd'hui, n'est-ce pas? Bien meuble et facile à creuser. Au revoir, à bientôt.
0: La courtilège, appelée aussi taupe grillon, elle venait moins fréquemment lui dire bonjour.
1: Bonjour Voussemain, tu attends déjà la prochaine pluie? La pluie et toi, vous êtes vraiment de bons amis.
0: Et de temps en temps, passaient par là de petits coléoptères qui vivaient eux aussi dans la terre.
1: Bonjour Voussemain, nous voulons te rendre visite. Nous permets-tu d'entrer? C'est tellement confortable chez toi et bien arrangé.
0: Voussemain lui-même ne remontait à la surface de la terre qu'après une bonne pluie. Il adorait prendre un bain dans les flaques d'eau et de boue et absorbait avec avidité les matières nutritives que la terre humide lui offrait. Ce qu'il faisait précisément aujourd'hui, car il avait plu abondamment pendant la nuit. Voussemain cherchait également le changement car il ne voulait pas être toujours seul. Il se dit à lui-même
1: « Aujourd'hui, je veux vivre quelque chose de nouveau. » J'ai besoin de changement. Je vais monter à la surface après avoir pris mon petit déjeuner de ver de terre.
0: Évidemment, il faut du temps à un ver de terre pour arriver là où il veut aller. Alors, après un certain temps, Voussemain arriva enfin à la surface de la terre.
1: Ouf ! Souffla-t-il. C'est toujours un bien long trajet. Une telle excursion demande beaucoup de temps.
0: Il ne pleuvait plus. Voussemain s'abrita contre une grosse motte de terre. Vous vous demandez certainement pourquoi. Il va vous le dire tout de suite.
1: Sachez, chers enfants, que je me cache à cause des corneilles, des pies et autres oiseaux qui aimeraient bien me manger. Je suis encore jeune et j'aimerais vivre encore longtemps.
0: Soudain, il entendit
1: « Bonjour Voussemain, te voilà de nouveau parmi nous ?»
0: Vassy, le scarabée bousier, appelé aussi Barbeau, passait justement par là. Comme à son habitude, il poussait devant lui une grosse boule de fumier. Voussemain et Vassy avaient des tas de choses à se raconter. On aurait dit que tout le monde était déjà informé que Voussemain était remonté à la surface de la terre. Lippy, la grande fourmi des champs, se montra elle aussi, mais également Vaska, l'araignée, et Ousmine, l'abeille. Ainsi que d'autres amis de Vousmin. Tous se rencontrèrent juste au-dessus de l'endroit où vivait Vousmin, le ver de terre. Ils parlèrent de leurs sensations sur leur vie respective et passèrent ainsi ensemble une merveilleuse journée. Quand le soir fut venu, Vousmin dit
1: « Oh là là, que le temps passe vite! Je pense qu'il vaut mieux que je me mette en route vers ma maison, car pour y retourner, je dois creuser de nouveaux tunnels et cela demande beaucoup de temps. »
0: Arrivé chez lui, il lui fallut tout d'abord reprendre haleine. Soudain, une grande tristesse l'envahit de nouveau. Épuisé, il s'assit sur son lit. De grosses larmes roulèrent sur ses joues de ver de terre. Et il pensa
1: « Je me sens si seul. Est-ce là le sens de la vie ?»
0: Tout à coup, quelqu'un frappa à la porte. C'était Vupsi, la taupe.
1: Hey, « Hé, Vousmin, que se passe-t-il? Pourquoi es-tu si triste ?»
0: demanda Vupsi. Alors Vousmin raconta à Vupsi la raison de son chagrin.
1: « Je suis toujours si seul. Je n'ai pas de véritable tâche à accomplir. Je me sens inutile et je m'ennuie. »
0: La taupe écouta calmement Vousmin. Elle le laissa tout d'abord soulager son cœur chagriné.
1: Les larmes font du bien. Elles nettoient ta petite âme partielle,
0: lui dit Vupsi. Au bout d'un moment, Vousmin fut à même d'entendre ce que son ami avait à lui dire.
1: Cher Vousmin, écoute-moi bien maintenant. Le bon Dieu n'a créé aucun animal inutilement. Chaque animal, aussi petit soit-il, a sa tâche. Toi aussi, tu as la tienne. Et la tâche la plus importante d'un ver de terre est d'aérer les sols. Il crée toujours de nouveaux chemins et galeries dans la terre. C'est bon pour elle, car cela la rend meuble et lui permet de mieux respirer. Et que tu es toujours seul, ça n'est pas vrai non plus. Tu as beaucoup d'amis, tout le monde t'aime. Et puis, quand tu seras un peu plus grand et que tu auras acquis de l'expérience, tu pourras te chercher une compagne pour la vie. Et alors, tu ne vivras plus seul.
0: La taupe consola ainsi son ami. Et Vousmin fut étonné d'entendre tout ce que savait Vupsi. Elle était plus âgée et déjà plus expérimentée que lui. Vupsi s'assit ensuite auprès de Vousmin et ils burent ensemble une petite tasse de délicieuse tisane fine et veloutée. Quelques instants plus tard, Vupsi et Vousmin se dirent au revoir. Vousmin se coucha aussitôt car il était très fatigué. Il ne savait pas depuis combien de temps il dormait quand il fut soudainement réveillé par un bruit sourd et rythmé qui venait d'en haut et semblait encore lointain. Comme il était encore fatigué, il bâilla d'abord un bon coup.
1: Ouf, comme je suis encore fatiguée. Mais que se passe-t-il?
0: Il s'étira encore avant de sortir de son lit bien chaud. Soudainement, le grondement se fit beaucoup plus fort. Et avant que Vousmin n'ait le temps de reconnaître le danger, la partie du sol dans lequel il se trouvait fut happée par un soc de charrue en métal et transportée vers la surface, à la lumière du jour. Vousmin ressentit une douleur aiguë. Il perdit aussitôt connaissance. Quand il se réveilla, une voix claire le salua.
1: « Bonjour, Vousmin !»
0: dit la petite voix. Il se frotta d'abord vigoureusement les yeux. Il était tout étonné et dit
1: « D'où viens-tu ? »
2: «
1: Je suis une partie de ton corps. »
0: répondit l'autre moitié du ver de terre.
1: Si tu es d'accord, nous pourrions passer notre vie à deux. Cela serait bien mieux que d'être seul.
0: Mais que s'était-il passé? La grande charrue avait coupé en deux le corps mince et long de Voussemain. Chez les autres animaux, cela signifie immédiatement la mort. Mais chez les vers de terre, cela est différent. Car sur chaque moitié de leur corps, les parties manquantes repoussent assez vite. Et chacune des deux moitiés continue à vivre comme un vers de terre en bonne santé et entier. Voussemain était étonné et heureux en même temps. Il avait enfin une amie. À partir de ce jour, sa vie changea. Ils s'entendaient à merveille, jouaient et creusaient la terre ensemble. La seconde moitié de Voussemain s'appela Voussemine. Quelque temps plus tard, Voussemain l'amena à la surface de la terre afin de la présenter à ses amis. Puis il leur raconta ce que la taupe lui avait appris.
1: Maintenant, je ne suis plus seul ni triste. Désormais, je sais que chaque animal a une raison d'être. Vous vous rappelez quelle est la mienne, les enfants? J'ai une tâche à accomplir, et Voussemine aussi. Je suis le ver de terre le plus heureux de tout ce grand champ, car je sais pourquoi je suis là. Je suis là pour aérer la terre, afin que les plantes puissent mieux s'enraciner en elle. Et sachez également que le Dieu créateur bien-aimé a confié une tâche importante à chaque petit animal. Chacun compte, que ce soit la fourmi, l'araignée ou le scarabée. Chacun d'entre eux a son importance. Et c'est la même chose pour vous qui êtes à la maison. Toi, toi et toi. Chacun compte et a son importance, et Voussemine également.
0: Voussemain et Voussemine poursuivirent ensemble paisiblement leur vie de vers de terre. Et Voussemain ne fut plus jamais triste, car il ne se sentait plus seul et inutile. Voilà, chers enfants, je crois qu'il est temps de nous quitter maintenant. Ouli et moi vous disons
1: au revoir.

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0: Guten Morgen.
1: Bonjour. Dès que vous vous réveillez, vous vous trouvez face à votre journée. En effet, à peine sommes-nous réveillés que la journée vient déjà à nous. Elle apporte des pensées ainsi que des indications concernant la journée qui nous attend. Il est possible qu'elle amène déjà des soucis, des peurs, des difficultés ou même des douleurs physiques. Quoi qu'il en soit, ne vous laissez pas contrarier en ajoutant à la nouvelle journée d'autres pensées encore sur ce qui vous préoccupe en ce moment. En ruminant des pensées sombres et anxieuses, nous empirons les choses, car nous renforçons ainsi le problème. Cependant, le matin amène aussi des pensées lumineuses et ensoleillées, des sentiments libérateurs que vous pouvez activer afin d'envoyer par avance à la journée lumière et ensoleillement radieux. Afin d'affirmer cette lumière et cet ensoleillement et de les mettre vers la nouvelle journée, nous voulons éclaircir notre humeur avec une méditation matinale. Vous vous rendrez vite compte que rien n'est si grave lorsqu'on aborde les difficultés avec espoir. Si vous le souhaitez, suivez en pensée ce que vous allez entendre et laissez les images qui veulent monter en vous prendre forme.

La partie de la Terre qui est tournée vers le Soleil reçoit sa lumière même lorsque des nuages cachent le Soleil. Le Soleil brille et ne se laisse pas déranger par les nuages. Il rayonne sa lumière vers la terre et les êtres humains. Dans notre image, le soleil, c'est la lumière, et l'être humain, c'est la terre. C'est le soleil qui fait se lever la nouvelle journée en rayonnant vers elle sa lumière.

Les heures qui suivent sont de plus en plus éclairées par le soleil. Pourquoi ? Parce que la partie de la Terre qui se tourne vers le soleil n'a de cesse de se tourner pleinement vers lui. La lumière du soleil brille et rayonne sans cesse. Nous, les êtres humains, nous sommes, pour ainsi dire, comme la Terre. Comment nous comportons-nous envers la lumière intérieure? Car chacun de nous porte en lui la grande lumière universelle que nous appelons Dieu. Essayons de rapporter cette image à nous-mêmes. Même lorsque la journée a du mal à recevoir la lumière parce que des nuages voilent le soleil qui l'éclaire, la partie de la Terre vers laquelle il brille reste forte. Et pourquoi? Parce que le soleil, la lumière, est plus fort que la couche de nuages. Le rythme de la Terre est aligné sur la lumière et le soleil brille constamment. Nous aussi, nous sommes soumis au rythme de la Terre, au changement du jour et de la nuit. Néanmoins, le soleil brille toujours et sa lumière apporte de la chaleur au début de la journée. Comment nous comportons-nous, nous, les êtres humains? La lumière rayonne éternellement et une partie de la Terre est constamment alignée sur la lumière. Et nous, comment nous comportons-nous? Prenons conscience de la lumière du soleil. Même si notre humeur est encore ennuagée, il y a en nous un puissant soleil, la lumière de l'infini qui cherche à éclaircir notre humeur en illuminant tout ce que nous pouvons mettre en ordre en cette journée, afin que la lumière intérieure, la lumière qui est au plus profond de notre âme, puisse illuminer notre âme et la personne que nous sommes.

0: Quelles que soient les pensées qui nous préoccupent, nous pourrions laisser la lumière du cœur spirituel que nous appelons aussi Dieu rayonner dans ces pensées afin d'apporter le bien, la lumière dans notre journée.
1: Das Lichtvolle in unseren Tag zu bringen. Wir bemühen uns.
0: Nous nous efforçons de nous rapprocher de la lumière intérieure en développant des pensées pleines de confiance que la lumière peut emplir.
1: Folgende Gedanken lassen wir nun unserem Gemüt zukommen.
0: Nous laissons entrer en nous ces pensées.
1: Lichtvolles Denken.
0: Penser de façon juste et lumineuse, c'est vivre de façon positive et emplie de confiance. Des pensées lumineuses sont des pensées d'espoir, des pensées de joie et de confiance. Si nous nous tournons vers la lumière pour être dirigés et guidés par elle, la lumière en nous rend la journée plus lumineuse. Nous pensons ou méditons en nous-mêmes ces paroles. La lumière du puissant soleil qui est en nous entre dans le monde de nos sentiments. La lumière du puissant soleil apporte harmonie et confiance. La lumière du puissant soleil qui est en nous nous donne la force de commencer la nouvelle journée avec énergie et espoir.

0: nous aide à ordonner nos pensées, à orienter nos conversations de manière positive et à éclairer les difficultés afin de les résoudre avec la lumière. Les soucis, les problèmes et les difficultés commencent à s'éloigner de nous. Les pensées emplies de lumière et d'espoir s'intensifient. Un sentiment de confiance s'installe en nous et nous donne la force de régler ce qui ne va pas au travail, dans la famille et avec les personnes qui préoccupent nos pensées.
1: In unseren Gedanken bewegen. Hoffnung ist Licht.
0: L'espoir est lumière. La lumière est force. La lumière donne la force de mettre en ordre et de résoudre ce qui doit l'être. La lumière nous renforce au travail. La lumière transforme les disharmonies en harmonie. La lumière apporte de bonnes pensées, des pensées de paix. La lumière résout les conflits et apporte la réconciliation. La lumière est telle une rose odorante qui émane son parfum et rend heureux ceux qui le hument pleinement et joyeusement avec leur cœur. Nous ressentons en nous plus de lumière et d'espoir. Nous remercions. Dans la gratitude, il y a de l'espoir, du réconfort et de la confiance. Remercier la grande et puissante lumière qui est en nous nous donne la force de maîtriser la journée. La lumière qui est en nous, par son rayonnement puissant et lumineux, nous offre un sentiment de paix et de protection. Nous commençons maintenant la journée, renforcée par la lumière qui rayonne en nous.

La journée resplendit grâce au soleil qui rayonne inlassablement et fait percer ses rayons à travers les nuages. En nous aussi, il y a un puissant soleil. Permettons que les nuages encore présents soient dissous, car la lumière du soleil est la lumière de notre nouvelle journée.

Je vous souhaite de tout cœur le meilleur, la lumière du soleil intérieur, la lumière pour votre nouvelle journée. Gabrielle.

Vous vous demandez peut-être qui était Jésus de Nazareth et ce qu'il a vraiment enseigné. Qui mieux que Jésus, le Christ, lui-même, peut nous transmettre la vérité à ce sujet? Découvrez « Ceci est ma parole, Alpha et Oméga », l'Évangile de Jésus, la révélation du Christ que connaissent les véritables chrétiens du monde entier. Par la parole prophétique donnée à travers Gabriel, la prophétesse et messagère de Dieu à notre époque, le Christ, le co-régent du royaume de Dieu, témoigne de sa vie et de son action lorsqu'il était incarné en Jésus de Nazareth. Et ceci sans conception ni interprétation théologique. Dans cette grande œuvre de révélation, le Christ de Dieu parle de ce qui fut, de ce qui est et de ce qui sera, et apporte des enseignements sur tous les thèmes importants de la vie, sur le sens et le but de notre vie sur Terre, sur la falsification de son enseignement au cours des 2000 dernières années, sur la mort, la réincarnation et la vie, sur l'égalité entre l'homme et la femme, sur la loi des semailles et des récoltes, qui prend aussi en compte notre comportement envers la création, sur le vrai sens de l'acte de rédemption, et bien plus encore. Sa parole éternelle est l'enseignement de l'amour pour Dieu et pour le prochain, envers l'homme, la nature et les animaux, qui est l'enseignement de la liberté, de la paix et de l'unité. Il a toujours parlé du Dieu unique et universel de l'amour,

0: Chers amis, bienvenue à cette émission au cours de laquelle nous allons vous présenter des extraits d'une autobiographie intitulée « Gabrielle, une vie de femme au service de l'Éternel, mon chemin en tant que prophétesse instructrice et messagère de Dieu en ce grand tournant d'air ». Nous voulons commencer en citant quelques phrases du prophète de Dieu Isaïe. Ces phrases décrivent très clairement la force universelle et l'action de la parole de Dieu donnée à travers la bouche prophétique, telle qu'il en a été de tout temps et qu'il en est à notre époque, aux yeux de tous. Dieu, l'Éternel, à travers Isaïe, révéla ce qui suit. Comme la pluie et la neige descendent des cieux et n'y retournent pas sans avoir arrosé, fécondé la terre et fait germer les plantes, sans avoir donné de la semence au semeur et du pain à celui qui mange, ainsi en est-il de la parole qui sort de ma bouche. Elle ne retourne pas à moi sans effet, sans avoir exécuté ma volonté et accompli avec succès ce pourquoi je l'ai envoyée.
1: Chers amis, en 1997, Gabriel rédigea une autobiographie qui ne sera pourtant publiée que fin 2016, donc presque 20 ans plus tard. Pourquoi avoir attendu si longtemps? En 1997, à l'époque où Gabriel rédige ce manuscrit, les campagnes inquisitoriales menées par les églises institutionnelles depuis plus de 20 ans déjà contre la parole du Christ de Dieu et sa prophétesse et messagère, Gabrielle, se dirigent vers un point culminant. L'assassinat moral orchestré par ces églises prend des formes de plus en plus brutales. Les calomnies et les discriminations iront jusqu'à l'assassinat moral. Ils n'osèrent pas aller plus loin. Nous ne voulons pas entrer ici dans le détail de ces attaques remplies de haine. Nous nous contenterons de citer, à titre d'exemple, l'un des principaux représentants de ces assassins moraux ecclésiastiques, un pasteur protestant qui n'a jamais caché ses opinions. Un jour, il déclara ouvertement « Si vous me rangez du côté de l'Inquisition, vous avez tout à fait raison ». Et lors d'une autre occasion, il lancera aux victimes de sa campagne « Au Moyen-Âge, c'est bien différemment que nous nous serions occupés de vous ». Parallèlement, habité du même esprit destructeur, un maire catholique menait lui aussi une campagne d'assassinat moral et d'exclusion contre ceux qui, parmi ses concitoyens, se montraient proches de l'œuvre du Christ de Dieu, et tout particulièrement contre Gabriel. Ce ne sont que deux exemples parmi les nombreuses campagnes de discrimination qui étaient monnaie courante à cette époque. Gabriel ne voulait pas publier son autobiographie dans cette atmosphère empoisonnée et risquer ainsi qu'en raison de la vérité, des personnes souffrent à nouveau, comme cela a été le cas de tout temps pour tous les mouvements du christianisme des origines, que ce soit les cathares, les bogomiles, où beaucoup d'autres qui agissaient pour le Christ de Dieu suivaient et enseignaient le chemin intérieur hors des églises institutionnelles avides de pouvoir et d'argent. Ils furent tous persécutés, torturés et en grande partie brûlés sur le bûcher ou massacrés. Tout était éliminé avec le plus grand soin, y compris les manuscrits contenant les enseignements du chemin menant à la conscience cosmique enseignée dans le courant du christianisme des origines. Le royaume de Dieu ne voulait pas que la même chose se passe à notre époque. C'est la raison pour laquelle Gabriel n'a tout d'abord pas publié cette biographie pour éviter de livrer à l'Inquisition de pseudo-motifs qui auraient pu conduire à des invectives contre la parole céleste venue du royaume de Dieu et contre sa prophétesse Gabrielle, ainsi que les chrétiens des origines d'aujourd'hui. Ainsi, pendant longtemps, ce manuscrit ne fut pas publié. Depuis, 20 ans se sont écoulés et beaucoup de choses ont changé. Imperturbable, malgré tous les obstacles et toutes les attaques, Gabriel poursuivit son action au service de l'Éternel pour l'œuvre du Christ de Dieu. L'œuvre du Christ de Dieu est devenue entre-temps une œuvre mondiale.
0: Dans l'émission d'aujourd'hui, nous aimerions vous lire les extraits d'un texte accompagnant l'autobiographie rédigée par Gabriel, intitulée « Une vie de femme au service de l'Éternel ». Ce chapitre qui suit son autobiographie donne un aperçu de l'action de Gabriel au service de l'Éternel. Je cite. Dans ses descriptions autobiographiques, Gabriel, la prophétesse et messagère de la paix, donne de façon si vivante un aperçu de sa vie et de sa mission de prophétesse de Dieu que nous voudrions éviter ici de recouvrir ses impressions par des explications trop détaillées concernant son action extrêmement diversifiée au service du royaume de Dieu durant plusieurs décennies. Toute description de son action, même si elle était très détaillée, ne serait malgré tout que le pâle reflet de ce que l'Éternel a réellement accompli et accompli toujours à travers la sagesse divine, Sophia. C'est la raison pour laquelle ne sera donné ici qu'un aperçu général de cette œuvre de réalisation de l'amour de Dieu et du prochain, un court résumé de la performance surhumaine

0: parole de Dieu ne retourne pas à lui sans effet, sans avoir exécuté la volonté de Dieu et accompli avec succès ce pourquoi il l'a envoyé. La sagesse divine, Sophia, a été présente dans toutes les générations afin d'accomplir ce que la sagesse enseigne. Il en est de même en cette ère de grands bouleversements. L'amour et la sagesse créa et réalisa afin qu'advienne ce qui est annoncé, la nouvelle Jérusalem, les fondements du royaume de paix de Jésus-Christ. Il y a plus de 40 ans, le royaume de Dieu annonça à Gabriel, au commencement de sa mission prophétique, « L'Éternel et son Fils, le Christ, souhaitent qu'à travers toi s'édifie une œuvre mondiale. » Cela s'est accompli, l'œuvre du Christ de Dieu est mondiale. La sagesse divine, Sophia, a jeté les bases de la nouvelle Jérusalem. Les fondements sont posés.
1: Plus loin, dans ce chapitre, nous lisons « Gabriel, l'envoyé de Dieu, la prophétesse et messagère de la paix, se rendit dans de nombreux pays en mission pour l'Éternel. » Peu après le début de la parole prophétique, de 1979 jusqu'à la fin des années 1980, Gabriel commença tout d'abord à se rendre dans différentes villes des pays germanophones, souvent plusieurs fois par semaine, afin de transmettre la parole prophétique divine. Conformément au désir de l'Éternel et de son Fils, le Christ, c'est-à-dire l'édification d'une œuvre mondiale, dès 1981 et jusqu'en 1986, Gabriel entreprit de nombreux et longs voyages à l'étranger pour apporter dans le monde entier la parole de Dieu à travers la bouche prophétique. Gabriel se rendit régulièrement en Italie, en Espagne, en France, en Finlande et dans d'autres pays d'Europe, mais aussi outre-Atlantique, au Canada et aux États-Unis, ainsi qu'au Mexique. De plus, pendant ces 5 années où elle ne fit pas moins de 60 voyages à l'étranger, Gabriel rédigea également de nombreux écrits, livres et brochures et donna des révélations de l'Esprit du Christ de Dieu dans des rencontres publiques. Dans le cadre des rencontres des églises intérieures de l'Esprit du Christ de Dieu qui peu à peu prenaient forme, elle enseignait le chemin intérieur qui mène à la conscience cosmique et expliquait les lois du royaume de Dieu. Dès cette époque, le Christ appela les hommes et les femmes de bonne volonté à construire avec lui la base d'une nouvelle ère, l'ère du Christ de Dieu, dans laquelle vivra une nouvelle humanité ayant des valeurs éthiques et morales élevées. Par amour pour Dieu l'Éternel, Gabrielle, une femme plutôt menue, timide et sensible, s'exposa donc au public, tout en sachant qu'elle pourrait être tournée en dérision. Et elle fit en effet l'expérience amère de ce que signifie être rejetée, mise au banc de la société et dénigrée en raison de la parole de Dieu. Et ce, en premier lieu, par les représentants des églises institutionnelles et ceux qui leur étaient asservis.
0: Dans le texte qui accompagne l'autobiographie de Gabriel, nous pouvons lire aussi ce qui suit. Également, au cours de ses nombreux voyages à l'étranger, en l'espace de quelques jours seulement, plusieurs révélations divines étaient données dans différentes villes. Tous ces voyages impliquaient non seulement de nombreuses heures de route dans différents pays, mais aussi des contacts avec des personnes qui souhaitaient prendre la responsabilité de l'œuvre du Christ de Dieu dans leur pays respectif et qui, cela était compréhensible, avaient d'innombrables questions auxquelles Gabriel répondait à partir de la loi de Dieu avec beaucoup de patience, même lorsqu'elle était épuisée physiquement. L'intérêt suscité par ces invitations était chaque fois très différent. Parfois, seules quelques personnes y répondaient, mais souvent Plus de 1000 personnes se déplacent.

0: remplissait et les salles louées n'étaient pas assez grandes pour accueillir tout le monde. L'Esprit de Dieu expliqua que, parfois, au début, seules quelques personnes viennent, car l'atmosphère de la ville ou du pays doit tout d'abord être préparée spirituellement. Et c'est exactement ce qui s'est passé, car les révélations divines et les enseignements de l'Esprit libre sont aujourd'hui diffusés par de nombreuses radios et télévisions du monde entier. L'énumération suivante des villes où de grandes révélations ont été données par l'Esprit du Christ de Dieu n'est pas exhaustive. Par exemple, au Mexique, à Guadalajara, aux États-Unis, à Chicago, Denver, Colorado Springs, New York, Philadelphia, Cleveland, New Haven, Phoenicia, Westport et Boston, ainsi qu'au Canada, à Toronto. En Europe, en Italie, à Turin, Milan, Florence, Rome, Salisterme, en Espagne, à Madrid, Barcelone, Malaga, Séville et Melilla au nord du continent africain. En France, à Strasbourg, Nancy, Lyon, Marseille et Paris. En Finlande, à Helsinki. Gabriel se rendit souvent plusieurs fois dans ces villes afin d'y apporter la parole de l'Esprit du Christ de Dieu à travers la bouche prophétique.
1: On peut lire ensuite « Au retour de ses voyages harassants, pas de pause pour Gabriel. En effet, l'Esprit du Christ de Dieu se révélait aussi dans de nombreuses villes en Allemagne, en Autriche et en Suisse. Gabriel donnait également des enseignements en public et tenait des séminaires pour des personnes en recherche spirituelle. D'une part, elle écrivait dans des livres et brochures ce que Dieu, l'Éternel et le Christ lui révélaient, et d'autre part, elle puisait dans sa conscience entièrement développée pour écrire de nombreuses œuvres sur tous les domaines de la vie. Depuis, plus d'une centaine de livres ont été édités contenant les enseignements et les indications données par le royaume de Dieu. Aujourd'hui, ces écrits sont traduits dans de nombreuses langues et sont ainsi accessibles aux personnes du monde entier. À cela s'ajoute le fait que le message du royaume de Dieu, la parole de l'Esprit libre, est diffusé dans le monde entier par la radio et la télévision. Des millions d'auditeurs et de téléspectateurs du monde entier reçoivent aujourd'hui les émissions diffusant des révélations divines, les enseignements du chemin intérieur, le chemin qui mène à la conscience cosmique, des émissions pour la nature et les animaux, des tables rondes, par exemple sur la réincarnation qui fait partie de la foi du christianisme des origines, des émissions sur le thème de la vie après la mort, des émissions diffusant des aides spirituelles pour la journée et des méditations, pour ne citer que quelques exemples. Aujourd'hui, environ 550 radios dans 56 pays et 850 chaînes de télévision dans 65 pays du monde diffusent la parole de Dieu, son message traduit en de nombreuses langues, également en différentes langues locales africaines. À ces radios et télévisions s'ajoutent différentes chaînes de télévision satellites qui émettent les programmes du christianisme des origines 24 heures sur 24. TV Gabriel Afrique, qui couvre tout le continent africain, TV Sophia America, qui couvre l'Amérique du Sud, l'Amérique centrale ainsi que certaines régions d'Amérique du Nord, en Europe, Sophia TV, Die Neue Zeit, Sender Neu Jérusalem, ainsi que de nombreuses autres chaînes régionales. Différentes radios et télévisions Internet diffusent également ces programmes.
0: Dès le début des années 1980, le Christ de Dieu, par la parole prophétique à travers Gabriel, avait appelé des personnes des quatre points cardinaux à poser avec lui, le Christ, les fondements du royaume de paix en devenir. De nombreuses âmes en mission pour Dieu sont incarnées. Elles perçurent l'appel du Christ de Dieu et se retrouvèrent des quatre coins du monde pour apporter leur contribution à cette grande mission du royaume de Dieu, le commencement de la nouvelle Jérusalem. Ensemble, elles fondèrent la commune de l'Alliance Nouvelle-Jérusalem, le commencement de la lumière centrale pour le royaume de paix de Jésus-Christ en devenir. Cependant, de nombreux fils et filles de Dieu se laissèrent séduire par le péché. Ils aimaient le péché et reléguèrent à la seconde place l'œuvre de réalisation de l'amour et de la sagesse. Ils abandonnèrent ce qu'ils avaient promis à l'Éternel et à son Fils, le Christ, c'est-à-dire l'accomplissement progressif de l'amour pour Dieu et pour le prochain que contiennent les paroles de la prière de l'unité donnée par Jésus de Nazareth, sur la terre comme au ciel. Malgré cela, la sagesse divine, sur terre le séraphin de la sagesse divine en Gabriel, Sophia, créa et mit en œuvre, posant ainsi les bases de ce qui sera la nouvelle Jérusalem. Elle créa et mit en œuvre, et des entreprises virent le jour, des entreprises devant être construites et gérées dans l'esprit du Christ de Dieu, des entreprises christiques. Elle créa et mit en œuvre, et une clinique christique vit le jour. Elle créa et mit en œuvre, et des jardins d'enfants, ainsi qu'une école christique dans la vie universelle, virent le jour. Elle créa et mit en œuvre, et des structures d'aide sociale ainsi que des maisons pour personnes âgées virent le jour. Elle créa et mit en œuvre, et plusieurs entreprises agricoles virent le jour. Ces entreprises travaillent selon le concept donné par l'Esprit de Dieu, du champ au client. Elle créa et mit en œuvre, et des entreprises d'artisans virent le jour, de petites unités travaillant ensemble, main dans la main. Des entreprises de production d'aliments véganes, des restaurants et des cafés végétariens, ainsi que des entreprises de services virent le jour. Elle créa et mit en œuvre. Et les maisons Sophia du Spessart virent le jour, des maisons d'hôtes destinées entre autres à accueillir ceux qui souhaitent apprendre à connaître l'œuvre du Christ de Dieu. Pendant de nombreuses années, Gabriel donna chaque semaine des enseignements aux successeurs de Jésus de Nazareth dans la commune de l'Alliance Nouvelle-Jérusalem, des enseignements permettant d'appliquer dans tous les domaines professionnels le concept de l'entreprise selon le sermon sur la montagne de Jésus de Nazareth et de donner ainsi une base spirituelle à un peuple apprenant à vivre toujours plus dans l'esprit du Christ de Dieu.
1: Nous poursuivons la lecture. Pendant de nombreuses années, Gabriel enseigna le chemin intérieur qui mène à la conscience cosmique afin que nous, les êtres humains, puissions trouver Dieu, l'esprit libre en nous. Elle donna des enseignements permettant de faire grandir un peuple de l'esprit ayant des valeurs éthiques et morales élevées, vivant selon les cinq principes que sont l'égalité, la liberté, l'unité, la fraternité et la justice qui en résulte. Elle créa le Centre mondial de prière et de guérison par la foi du Christ de Dieu qui représente pour de nombreuses personnes dans le monde entier un espoir et un soutien dans la maladie et la détresse. En l'an 2000, Gabriel créa les Fondations Gabriel International, l'œuvre samnilique de l'amour pour le prochain envers la nature et les animaux. Puis elle initia la terre de la paix, la terre de l'amour et de la sagesse sous le signe du lys. Elle posa ainsi les fondements du royaume de paix de Jésus-Christ que Dieu annonça à travers son grand prophète Isaïe il y a environ 2700 ans déjà. La parole de Dieu est valable hier et aujourd'hui, et elle ne retourne pas auprès de lui sans avoir accompli ce pourquoi il l'a envoyé. Dieu, l'Éternel, dit à travers Isaïe, je cite, « Le loup habite avec l'agneau. La panthère se couche près du chevreau. Veau et lionceau paissent ensemble sous la conduite d'un petit garçon. » La vache et l'ours se lient d'amitié. Leurs petits sont couchés l'un près de l'autre. Le lion se nourrit d'herbe et de paille. Le nourrisson joue devant le nid de la vipère. L'enfant met sa main dans le trou du serpent. Il ne se fait plus aucun mal sur toute ma montagne sainte, car le pays est empli de la connaissance du Seigneur comme la mer est remplie d'eau. Fin de citation. Aujourd'hui, la parole du prophète de Dieu, Isaïe, dans lequel était incarné le chérubin de la sagesse divine, s'accomplit à travers le séraphin de la sagesse divine en habit terrestre, Gabriel. Dieu, l'Éternel, révéla également à travers Isaïe ce qui suit, je cite. Ainsi en est-il de la parole qui sort de ma bouche. Elle ne retourne pas à moi sans effet, sans avoir exécuté ma volonté et accompli avec succès ce pourquoi je l'ai envoyé.
0: La parole de Dieu, donnée à travers la bouche prophétique, rayonne vers tous les hommes et toutes les âmes de bonne volonté. En Afrique, par exemple, sa parole touche de nombreux cœurs préparés à la recevoir. La sagesse divine, Sophia, créa et mit en œuvre les fondations Gabriel International en Afrique, selon le modèle de la fondation Mère en Allemagne. Sur ce continent, un grand nombre de personnes ayant pris connaissance de la parole de Dieu à travers Gabriel se retrouvèrent sous la bannière de Jésus de Nazareth, du Christ de Dieu qui annonça « Là où deux ou trois sont rassemblés en mon nom, je suis parmi eux. » Ensemble, ils fondèrent des communes des origines et sont en communication très régulière avec la Fondation Mère d'Allemagne qui les soutient. Entre autres, ils fondèrent des écoles Sophia et accompagnent des orphelins et des personnes dans le besoin. Gabriel créa et mit en œuvre des projets de magnifiques habitations reliées entre elles par des espaces verts à l'image d'un parc. Dans la contemplation intérieure, le royaume de Dieu montre à Gabriel les formes harmonieuses de ses constructions, rappelant celles de la nature, pleines de fantaisie, pour la plupart arrondies et souvent agrémentées de petites tourelles et d'encorbellements. Gabriel les transposa alors dans les possibilités offertes par les trois dimensions pour le commencement de la Nouvelle Jérusalem. Tous ceux qui souhaitent prendre connaissance des réalisations et de l'action de Gabriel dans toute son ampleur sont invités à s'informer plus en détail dans la bibliothèque Sophia. L'aménagement de la bibliothèque Sophia elle-même donne un aperçu du trésor d'idées dans lequel puise Gabriel. En l'espace de 6 semaines seulement, accompagnée par une équipe d'artisans enthousiastes, elle transforma une simple salle rectangulaire en une bibliothèque d'une grande beauté, agrémentée d'une multitude de détails décoratifs, dans le cadre de laquelle ont lieu également des rencontres et des concerts. Et la sageuse de Dieu, Sophia, continue à créer et mettre en œuvre. L'attente de Dieu parmi les hommes pour tous les peuples de la terre, sous le signe du Lys, l'Arche d'Alliance de l'Esprit Libre, Nouvelle Jérusalem. L'attente de Dieu parmi les hommes n'est pas seulement construite pour les chrétiens des origines. L'attente de Dieu parmi les hommes pour tous les peuples de la terre, sous le signe du Lys, l'Arche d'Alliance de l'Esprit Libre, Nouvelle Jérusalem, devient un symbole pour tous ceux qui prient l'Esprit du Christ de Dieu et suivent le chemin de la sagesse originelle, de Sophia, la sagesse divine. Dans toutes les générations, la sagesse originelle de Dieu fut transmise à travers de nombreuses personnes qui honoraient l'Éternel. Au fil des générations, Sophia, la sagesse, chemina sur terre sous les traits d'une femme et apporta à l'humanité la sagesse de Dieu, la lumière primordiale de l'existence pure, sous forme orale et écrite. Aujourd'hui est venu le temps où l'Éternel remet à Sophia, au principe masculin dans le royaume de Dieu et au principe féminin en Gabriel, le lys qu'elle transmet en signe d'amour et de consolation à tous ceux qui cherchent. Elle agit dans la conscience des paroles de Jésus de Nazareth « Je viens bientôt ». L'apparition de la lumière du Christ de Dieu et son être d'amour, de douceur et de bonté appelleront les peuples qui subsisteront après la grande lutte qui les opposera et ils les rassembleront en un seul et même peuple, le peuple de la vie. L'attente de Dieu parmi les hommes pour tous les peuples de la terre, sous le signe du lys, l'arche d'alliance de l'Esprit libre, Nouvelle Jérusalem, est le symbole du retour de Sophia dans la maison du Père éternel. Et en même temps, le Christ et la sagesse divine ont la tâche de donner les indications issues de l'existence pure éternelle.
1: Chers amis, vous venez de recevoir un très court et modeste aperçu de ce qui a été réalisé et accompli par Sophia, le séraphin de la sagesse divine incarné sur terre en Gabriel. Dans son autobiographie « Une vie de femme au service de l'Éternel », Gabriel, la prophétesse et messagère de Dieu, décrit par des mots simples et touchants son parcours. Dans ses descriptions autobiographiques, Gabriel ne fait pas ressortir tout ce que l'Éternel a accompli à travers elle jusqu'à aujourd'hui. C'est dans la plus grande modestie qu'elle donne un aperçu de sa vie. Jamais auparavant, un prophète de Dieu n'a eu la possibilité de décrire lui-même de manière directe et authentique la mission d'envoyé de Dieu sur terre. L'autobiographie de Gabriel sort après qu'elle ait agi pendant plus de 40 ans au service du royaume de Dieu. Parallèlement à cette parution, la totalité de la parole de l'Éternel donnée à travers sa prophétesse, ainsi que tout ce que la sagesse divine Sophia a réalisé, seront rassemblés en une grande œuvre de milliers de pages réparties en plus de 10 tomes qui seront mis à la disposition de tous. Ils porteront le titre « Le Christ de Dieu, je viens bientôt », l'ère messianique et sophianique sous le signe du lys, Sophia, Gabriel, la biographie de l'œuvre du Christ de Dieu. Ce gigantesque ouvrage rassemblera des révélations divines, des enseignements de la sagesse, le contenu de séminaires, de tables rondes et de parutions offertes à l'humanité depuis la fin des années 1970 par la corne d'abondance de la sagesse divine à travers la parole de la prophétesse du Christ de Dieu, Gabriel. Jamais par le passé, il n'avait été possible de consigner de leur vivant, par écrit ou sous forme d'enregistrement, la parole authentique de Dieu donnée à travers ses grands prophètes. Aujourd'hui, à l'époque de la prophétesse de Dieu, Gabriel, cela est possible. La parole de Dieu révélée, ainsi que les enseignements de la prophétesse et instructrice de Dieu, Gabriel, ne sont pas transmis par des tiers sur la base de souvenirs, mais consignés dans leur texte original, non falsifié, conservé sous cette forme et mis à la disposition des hommes du monde entier dans de nombreuses langues. Ceux qui le souhaitent peuvent dès maintenant consulter les premiers tomes de cette œuvre à la bibliothèque Sophia.
0: Chers amis, la nouvelle ère, l'ère messianique et sophianique, a commencé. C'est le chemin du Christ de Dieu pour tous ceux qui, dans la nouvelle ère, développent une culture et des valeurs élevées et deviennent pacifiques. L'ère messianique et sophianique, c'est l'ère de l'esprit libre en chaque âme, en chaque être humain dotés d'une âme, ceux-là sans religion et autre conception de Dieu. Dieu en nous, c'est la conscience de l'humanité de la nouvelle ère. L'ère messianique, sophianique, est placée sous le signe du royaume de la paix. Le Christ de Dieu et la sagesse de Dieu sont unis pour ramener chez eux les enfants de Dieu. Cet événement incommensurable, qui a lieu à notre époque, a été initié par l'appel de Gabriel à la mission de prophétesse, instructrice et messagère de Dieu. Au cours de cette émission, vous avez pu entendre des extraits de textes accompagnant l'autobiographie de Gabriel, dont le titre est, rappelons-le, « Gabriel, une vie de femme au service de l'Éternel. Mon chemin en tant que prophétesse, instructrice et messagère de Dieu en ce grand tournant d'ère. » Si vous le souhaitez, lisez vous-même ce document d'époque absolument unique. Nous prenons aujourd'hui congé de vous sur des paroles révélées par le Christ de Dieu à travers la sagesse divine et imprimées au dos de la couverture de ce livre. De l'amour est née la sagesse et elle habite parmi les hommes pour qu'ils reçoivent ce que Dieu, l'amour et la sagesse, a à leur dire aujourd'hui en cette grande époque où les générations se libèrent d'une vie d'étroitesse et d'affliction. Une salutation en Dieu.

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0: Chers téléspectateurs, chers amis, bonjour, vous saluons chaleureusement pour cette nouvelle émission de notre série « La réincarnation, une grâce de la vie ». Nous qui participons à cette table ronde, nous nous considérons être des successeurs de Jésus de Nazareth, c'est-à-dire des chrétiens des origines. Lors d'une précédente émission, nous avons déjà expliqué que dès le VIe siècle après Jésus-Christ, l'Église catholique romaine qui était en train de se former menaça d'excommunication et de la damnation éternelle toute personne qui croyait en la réincarnation, qui l'enseignait ou qui la divulguait. Aujourd'hui encore, les institutions ecclésiastiques cherchent à tourner en dérision cette connaissance ou à la faire passer pour un enseignement appartenant aux religions orientales. Pourtant, Jésus de Nazareth fut le plus grand enseignant de la sagesse, et à son époque, en Palestine, la connaissance de la réincarnation existait. Cela est prouvé historiquement. Si les gens de son époque n'en avaient pas eu connaissance, Jésus l'aurait enseigné, et nous aurions à l'heure actuelle des textes écrits qui en parleraient. Si l'enseignement de la réincarnation était un enseignement erroné, nous pouvons être certains que Jésus de Nazareth l'aurait dit aux gens du peuple, qu'il l'aurait rectifié, qu'il l'aurait mis en garde. Cependant, et nous le savons, cela n'a pas été le cas. Et tous les disciples savaient que la réincarnation existe. C'est en partie ce dont nous avons parlé la dernière fois. Gerhard, qu'avons-nous encore expliqué?
1: Nous avons expliqué que cette connaissance de la réincarnation ne correspond pas à la conception orientale qui enseigne la possibilité d'une transmigration de l'âme humaine également dans des animaux, des insectes ou des plantes. La réincarnation de l'être humain est étroitement liée à la loi des semailles et des récoltes que nous connaissons bien. L'apôtre Paul en parlait déjà, et j'aimerais citer un passage de sa lettre aux Galates. Je cite, « Ne vous y trompez pas, on ne se moque pas de Dieu. L'homme récoltera ce qu'il aura semé. » Fin de citation. Nous devrions prendre le temps de réfléchir à cette phrase, car elle a une signification essentielle pour toute notre vie, pour notre manière de ressentir, de penser, de parler et d'agir. En d'autres termes, on peut dire que l'homme récolte ce qu'il a lui-même semé auparavant.
2: Si nous partons du fait que la réincarnation existe vraiment, c'est-à-dire que l'âme a la possibilité de se réincarner plusieurs fois sur Terre, on en vient alors à se demander pourquoi et dans quel but, et également d'où vient notre âme, si elle existait déjà avant notre naissance, et comment une âme est faite, de quelle nature est-elle au moment où elle s'incarne, ou encore où elle va quand elle quitte à nouveau le corps, ce qu'elle devient, où mène son voyage, et quel est le but qu'elle aimerait atteindre. Voilà une foule de questions essentielles qui intéressent certainement tous ceux qui nous écoutent et auxquels nous aimerions répondre justement dans notre émission.
0: Oui, je pense que ces questions sont vraiment très intéressantes. La première question que tu as posée est celle du pourquoi. Pourquoi l'âme peut-elle s'incarner plusieurs fois sur Terre? Dans quel but? Sur Terre, une âme incarnée dans un être humain a la possibilité de se libérer de ses charges en les mettant en ordre et en les réparant, et ceci plus rapidement que cela ne lui est possible dans les domaines plus subtils des plans de purification de l'au-delà, c'est-à-dire lorsqu'elle a quitté le corps.
3: Ainsi, la réincarnation est une grâce de la vie, et le bon chemin, le chemin que nous pouvons suivre en tant qu'être humain, est d'avancer aux côtés de Jésus, du Christ. Car le Christ est le chemin, la vérité et la vie, et personne ne vient au Père sans passer par lui. Et venir au Père, cela veut dire retourner dans la patrie éternelle.
1: Nous pouvons donc être reconnaissants que Dieu nous offre toujours et toujours une nouvelle chance de nous libérer de nos charges et de nous purifier avant que nous soyons rattrapés par notre récolte, avant que nous ayons par exemple à subir un coup du sort. Même si souvent on nous fait croire que tout se jouerait en une seule vie, ce n'est pas le cas.
0: Et la réincarnation n'a rien à voir non plus avec une auto-rédemption quelconque qui rendrait superflu l'acte de rédemption de Jésus de Nazareth, comme l'affirment souvent ceux qui sont contre l'enseignement de la réincarnation. Au contraire, c'est la force rédemptrice du Christ de Dieu qui nous donne la possibilité de nous relever sans cesse avec son aide lorsque nous sommes tombés. C'est elle qui nous permet de rebrousser chemin intérieurement et de nous développer d'incarnation en incarnation par le fait que nous accomplissions toujours plus sa volonté. Nous, les êtres humains, nous sommes donc des élèves sur le chemin vers Dieu et nous évoluons au cours de nos diverses incarnations que nous pourrions comparer à différentes classes dans cette école de vie qui nous mène à la conscience cosmique. Nous sommes libres et c'est nous, les élèves, qui déterminons combien de fois nous voulons répéter une classe, c'est-à-dire si nous voulons revenir de nombreuses fois dans un corps humain ou si nous voulons tout mettre en œuvre pour avancer rapidement dans notre évolution et redevenir le véritable enfant de Dieu qui se trouve au plus profond de nous.
2: Nous sommes donc libres, car le vrai christianisme est liberté. Cela signifie que c'est nous qui nous décidons tout à fait librement à suivre le Christ. Lorsqu'il a dit « Suivez-moi », Jésus de Nazareth a laissé à chacun la liberté de le faire ou pas. Cependant, le suivre ne veut pas seulement dire accepter son enseignement, mais aussi le mettre en pratique dans sa vie au quotidien. La liberté est donc aussi synonyme de responsabilité ainsi que de fidélité par rapport à sa décision.
3: Tu parles de décision, et celui qui s'est décidé à suivre Jésus, le Christ, a également conscience que chaque être humain est le temple de Dieu et que Dieu habite en nous. C'est parce qu'ils ont conscience que l'Esprit de Dieu se trouve en chacun, donc au plus profond de l'âme, que les chrétiens des origines suivent un chemin intérieur et que pour prier, ils se tournent vers le Christ de Dieu qui est en eux, dans leur âme. Une religion extérieure lie les hommes. Elle est remplie de cérémonies, de dogmes, de cultes et de rituels, et elle enseigne également que celui qui ne respecte pas ses rituels et ses dogmes est damné éternellement par Dieu, condamné à l'enfer éternel et à des souffrances insupportables, qu'il est rejeté et condamné à vivre loin de Dieu. Pourtant, la damnation n'existe pas dans le royaume de Dieu. Et encore moins une damnation éternelle.
1: Dans le royaume de Dieu, il y a des lois élevées et immuables. Ce sont les lois de l'amour et de la vie. Si une personne n'a pas vécu selon ces lois de l'amour et de la vie, l'âme a la possibilité de revenir sur terre pour travailler à ses aspects par trop humains. Par exemple, sa difficulté à donner et recevoir à partir de la vie, jusqu'à ce qu'elle ait appris à le faire selon la loi, donner et recevoir, et qu'elle vive ainsi progressivement dans cette loi divine, de sorte à pouvoir retourner dans la maison éternelle du Père. C'est la grâce qu'offre Dieu à ses enfants qui, il faut le dire, ont bien des difficultés à apprendre. Cette grâce exclut bien évidemment l'existence de la damnation éternelle.
3: Les personnes qui, parce qu'elles sont catholiques ou protestantes, n'arrivent pas à croire à la réincarnation ou ne veulent pas y croire, doivent donc obligatoirement, ce serait logique, croire à la damnation éternelle. Car selon les enseignements catholiques et protestants, une âme lourdement chargée est vouée à la damnation éternelle. Mais comme Gerd vient de le dire, cela ne correspond pas à la grâce de Dieu qui permet à une âme chargée de revenir et de se réincarner pour s'acquitter progressivement de ses fautes et s'ouvrir de nouveau complètement à la vie qu'est Dieu. Elle peut ainsi réintégrer la vie, c'est-à-dire retourner auprès de Dieu dans la maison de son Père. C'est cela le sens de notre vie sur Terre.
0: Alfred, je reviens à ce que tu viens de dire. Tu as tout à fait raison. Chacun peut croire ce qu'il veut. Chacun peut rester catholique ou protestant ou encore croire à autre chose. Mais nous aimerions rendre attentif au fait que Jésus, le Christ, n'a pas voulu d'Église. Jésus n'a pas voulu de damnation. Jésus n'a pas non plus voulu de prêtre ou de pasteur. Jésus nous a expliqué ceci. Le temple de Dieu est en vous. Et si nous en avons conscience, nous reconnaissons que Dieu est toujours présent, quel que soit le nombre de fois où nous nous réincarnons.
2: Penchons-nous maintenant sur la question suivante. D'où vient l'âme ? Selon l'enseignement de l'Église, l'âme, une âme immortelle, se forme au moment de la conception. Mais qui lui donne l'essence ?
4: L'Église explique qu'au moment de la conception, Dieu entre en jeu en quelque sorte et participe à la création de cette âme immortelle. Formulée de manière un peu plus acérée, on pourrait dire que l'Église rabaisse Dieu au rang d'assistant créateur au service de l'homme.
2: Un instant, si Dieu participe à la création d'une âme immortelle, il sait également, lui qui est le sage omniscient, qu'il sera peut-être amené plus tard à l'envoyer dans la damnation éternelle. L'Église protestante a, elle, encore une autre version. Car selon l'enseignement de Luther, Dieu détermine à l'avance, donc au moment de la conception, quelle âme ira au ciel et quelle autre sera vouée à la damnation éternelle. Mais comment une chose pareille peut-elle être possible ? Luther affirme en effet que l'être humain n'est pas vraiment libre, qu'il est donc prédestiné soit au ciel, soit la damnation éternelle. À mon avis, tout cela n'est vraiment pas plausible.
0: C'est pourtant ce qui est enseigné. C'est ce qu'on appelle l'enseignement de la prédestination que Luther et Calvin ont soutenu. Calvin fut, à côté de Luther, l'un des grands réformateurs protestants. Un tel enseignement signifie que Dieu créerait sciemment des âmes mauvaises qu'il condamnerait ensuite à la damnation éternelle.
4: Vous venez d'expliquer ce que contiennent les enseignements des Églises, et nous ne voulons empêcher personne d'y croire. Mais selon nous, chacun devrait plutôt suivre l'enseignement prôné par le fondateur de sa religion. Et il est clair que l'enseignement de Jésus de Nazareth ne correspond pas aux enseignements ecclésiastiques et ne devrait pas être transformé.
2: Tout à fait. Et si nous prenons conscience de ce que veut dire prédestination et damnation éternelle, nous nous rendons compte qu'il s'agit d'enseignements extrêmement cruels, qui seraient donc donnés par un Dieu cruel. Mais est-ce que notre Père est cruel, lui dont Jésus de Nazareth parlait avec tant d'amour ?
0: En aucun cas. Si les choses se passaient vraiment ainsi, nous ne serions que les marionnettes d'un Dieu cruel, absurde et imprévisible dans ses réactions.
2: Dieu se comporterait alors comme un être humain, il porterait en lui aussi bien le mal que le bien. Alors de quoi les cieux auraient-ils l'air ? Ressembleraient-ils peut-être à notre monde ?
0: Ce sont justement de telles contradictions qui font en sorte qu'énormément de personnes ne comprennent pas les enseignements prônés par leur propre Église.
3: Oui, et c'est également la raison pour laquelle on leur a prêché du haut de la chair que l'essentiel n'est pas de comprendre l'enseignement de Jésus et de vivre en conséquence, mais qu'il suffit de croire au Christ, comme cela est écrit dans la Bible, dans l'Épître aux Romains. Cela a toujours été le mot d'ordre des protestants.
4: Oui, et en plus, Luther disait, tenez-vous bien, pêche vaillamment, mais crois encore plus vaillamment.
0: Mais cela n'a vraiment plus rien à voir avec l'enseignement de Jésus de Nazareth, car lui a dit, celui qui entend mon enseignement et le met en pratique est un homme intelligent.
2: Cela explique pourquoi certains disent qu'il suffit de croire. Luther, mais aussi les hommes d'Église catholique, l'ont-ils dit sans se rendre compte de ce qu'ils faisaient, ou ces paroles cachent-elles une intention? Est-ce qu'en affirmant que la foi suffit, les institutions ecclésiastiques ne cherchent-elles pas à lier les gens à elles, de sorte que, pour finir, des aveugles guident des aveugles?
3: Et il y a une chose importante qu'il ne faut pas oublier. Ceux qui affirment qu'il suffit de croire affirment également que la Bible est la vraie parole de Dieu. Cependant, celui qui prend la Bible pour référence devrait aussi accepter qu'on lui fasse remarquer que dans la Bible, Jésus n'a pas enseigné une seule fois que la foi suffit. Cela m'amène à conclure que chacun peut en fait croire ce qu'il veut. Il faut dire clairement que cette affirmation « il suffit de croire » fait partie de l'enseignement protestant luthérien, mais qu'il est essentiel de faire une différence entre ce que Luther a dit et ce que Jésus le Christ, le grand enseignant de la sagesse, a dit.
0: L'enseignement de Jésus, du Christ, est un enseignement qui nous demande une mise en pratique, car il a dit « celui qui entend mon enseignement et le met en pratique » est un homme intelligent. Pourquoi sommes-nous sur Terre? Nous sommes sur Terre pour mettre en pratique dans notre vie quotidienne les enseignements du Nazaréen, pour mettre en ordre nos erreurs du passé, nous en repentir, réparer ce qui peut encore l'être, et ne plus répéter les aspects pécheurs reconnus. C'est ainsi que, progressivement, nous redevenons divins. C'est cela le sens profond de la réincarnation. C'est une chance fantastique dont la dimension est cosmique. Et comme nous sommes des êtres cosmiques, elle constitue pour nous, les êtres humains, une véritable école de vie. Mais nous n'avons pas encore répondu à la question de savoir ce qu'est vraiment l'âme. Il ne s'agit pas de ce que nous croyons savoir à ce sujet ou ce qui nous a été expliqué, mais de ce qu'est vraiment l'âme.
4: À l'origine, l'âme est un être spirituel pur dans le royaume de Dieu. Cependant, à un moment donné, certains êtres spirituels se détournèrent de Dieu. On pourrait dire qu'ils chutèrent dans l'abîme. Cette chute eut lieu parce qu'ils se sont rebellés contre Dieu. Certains êtres divins voulaient être omniprésents, c'est-à-dire qu'ils voulaient être comme Dieu. Mais comme il n'y a qu'un Dieu, qu'une loi absolue qui comprend toutes choses, il n'est en fait pas possible de s'opposer à Dieu.
2: Ainsi qu'au cours de ce processus de la chute, les êtres déchus se densifièrent toujours plus, leur corps spirituel de matière subtile se transformèrent en un corps plus grossier jusqu'à devenir matière. Dans cet habit matériel qu'est l'être humain, l'âme, qui se trouve dans le corps physique, est liée à la loi des semailles et des récoltes qu'elle a en fait elle-même créée. Aussi longtemps que l'âme est incarnée dans le corps physique, elle a pour tâche de mettre en ordre et de réparer le désordre qu'elle a créé en enfreignant les lois cosmiques. C'est tout à fait logique et c'est juste également.
3: Dieu a donc offert à ses enfants la liberté de mettre à profit leur incarnation, de mettre à profit le fait de pouvoir revenir plusieurs fois sur Terre pour parvenir à sortir de la roue de la réincarnation, du cercle des causes et des effets.
0: Tu parles de mettre à profit notre incarnation et de parvenir à sortir de la roue de la réincarnation. Cela signifie en fait que la liberté que Dieu nous donne contient en même temps une énorme responsabilité face à notre propre vie. Toujours plus de personnes reconnaissent que Dieu, notre Père, n'est pas un Dieu qui punit, voire même qui se venge, mais un Dieu d'amour, un Dieu de miséricorde, un Dieu qui accorde de nombreuses chances que nous pouvons saisir si nous le voulons.
3: Chacun décide en fait lui-même soit de se réincarner, soit de retourner de manière ciblée à la maison du Père. C'est pour que nous puissions retourner auprès de lui que l'Éternel nous a enseigné les 10 commandements à travers Moïse. C'est également la raison pour laquelle son fils, Jésus de Nazareth, est venu sur terre pour nous parler de l'amour de notre Père et nous enseigner le chemin qui nous ramène à lui. Si nous respectons les commandements de Dieu et les enseignements de Jésus de Nazareth dans notre vie quotidienne, nous n'aurons plus à nous réincarner, car nous ne nous réincarnons que si nos péchés nous attirent une nouvelle fois sur terre.
0: Alfred, nous venons d'apporter à tous ceux qui nous écoutent des connaissances fondamentales sur l'origine de l'âme. Peux-tu expliquer brièvement d'où nous tenons ces connaissances?
4: Dieu les a déjà données par le passé, mais elles se sont perdues au cours des derniers millénaires et ont également été en partie déformées par les enseignements de l'Église. Il y a 36 ans environ, Dieu a de nouveau appelé une prophétesse sur cette terre et lui a donné pour tâche d'enseigner une nouvelle fois toute la vérité qu'il avait déjà enseigné à travers Jésus de Nazareth. Il a également enseigné beaucoup de choses qui ne l'avaient pas encore été à l'époque. Les connaissances que nous avons au sujet de l'âme ont été données par la parole divine prophétique à travers Gabriel, la prophétesse et messagère de Dieu pour notre époque.
0: Chers téléspectateurs, chers amis, beaucoup de personnes pensent que la réincarnation n'est pas un enseignement chrétien. Mais qu'est-ce qui est chrétien en fait ? N'est-ce pas de faire ce que Jésus, le Christ, nous a enseigné ? Si nous n'accomplissons pas son enseignement, nous ne sommes pas chrétiens. Prenons par exemple la règle d'or qui est contenue dans le Sermon sur la montagne. Comporte-toi envers les autres comme tu aimerais qu'ils se comportent envers toi. Si nous n'appliquons pas cet enseignement, nous ne sommes pas chrétiens et nous nous empêchons ainsi nous-mêmes de prendre le chemin qui nous ramène à notre Père. Car rappelons-nous ce que Jésus a enseigné.

0: dire, pour redevenir divin. Jésus de Nazareth nous a dit, « Soyez donc parfaits, tout comme votre Père dans le ciel est parfait. » Aujourd'hui encore, nous pouvons lire ces paroles dans les Écritures. Dieu aimerait que nous retournions à la maison. C'est sa volonté. C'est l'amour qu'il nous transmet à travers le Christ, son Fils, notre Rédempteur. Il nous a enseigné que lui seul est le chemin, la vérité et la vie, et que personne ne va au Père sans passer par lui. Lorsque nous sortons de la roue de la réincarnation, nous prenons le chemin de retour vers Dieu, vers notre patrie éternelle.
1: Dans l'Évangile de Matthieu, verset 18, numéro 3, Jésus dit ceci, et la plupart des gens connaissent ces paroles. Je cite, « en vérité, je vous le dis, si vous ne rebroussez pas chemin et ne devenez pas comme les petits-enfants, vous n'entrerez pas dans le royaume des cieux. » C'est la phrase telle que nous la trouvons dans la Bible. Cependant, Günther Schwarz, un théologien protestant allemand et linguiste en même temps, a étudié l'araméen, la langue maternelle de Jésus, et la maîtrise relativement bien. Ce qui est intéressant, c'est qu'il a retraduit en araméen, donc la langue de Jésus, la phrase de l'évangile de Matthieu que je viens de citer, puis l'a une nouvelle fois traduite en allemand. Le résultat de son travail est assez étonnant, car voici ce que Jésus a très vraisemblablement dit. Je cite, « Amen, amen, je vous le dis, si vous ne naissez pas à plusieurs reprises, vous ne pouvez pas retourner dans le royaume de Dieu. » Fin de citation. Je trouve que ces paroles de Jésus font très clairement allusion à la réincarnation. Günther Schwarz en conclut que soit le traducteur de cette phrase ne connaissait pas assez bien l'araméen pour la traduire correctement, soit le texte a été ensuite retravaillé par un traducteur qui, pour des raisons dogmatiques, en a retiré l'idée de la réincarnation, de sorte que ce message de Jésus a été effacé de la conscience des hommes.
2: Nous aimerions apporter différentes explications que Gabriel nous a données. Notre corps physique est constitué d'une structure cellulaire, le corps spirituel d'une structure particulière. On peut comparer les particules du corps spirituel pur à des perles spirituelles qui brillent. Pourtant, lorsqu'il pense et agit de manière négative, et qui d'entre nous ne le fait pas, l'être humain recouvre les perles qui se trouvent dans son âme. Elles s'assombrissent et leurs vibrations diminuent. Au moment de la mort, l'âme se retire progressivement du corps physique et emporte dans l'au-delà les enveloppes sombres qui l'entourent. On pourrait parler aussi des habits de l'âme qui sont chargés et qui recouvrent sa conscience. Il s'agit de forces spirituelles qui ont été dégradées, si l'on peut dire, et l'âme est donc entourée, enveloppée de ce fluide. Mais revenons-en à la réincarnation. Au moment où notre âme se réincarne, ce qu'elle irradie dans le corps, ce n'est pas de la lumière pure, mais ce qui émane de ces enveloppes sombres dont nous venons de parler, c'est-à-dire des habits de sa conscience. Il s'agit en quelque sorte de substances toxiques venant de nos incarnations antérieures.
3: Schadstoffe unserer Vorexistenzen, also Vorinkarnationen.
2: Chers téléspectateurs, chers amis, vous vous demandez peut-être ce qui se passe avec ces substances toxiques. Elles agissent sur notre corps et le marquent, et ensuite, elles influencent une nouvelle fois notre monde de pensée, nos paroles, notre manière d'agir et de nous comporter.
1: On peut donc dire que si nous vivons en respectant les commandements de Dieu et les enseignements de Jésus, du Christ, nous n'aurons plus besoin de nous réincarner. Pourquoi ?

0: Parce que les particules de l'âme dont tu viens de parler, c'est-à-dire les perles, sont à nouveau purifiées. Ainsi, nous nous rendons compte que ce n'est pas Dieu qui est à l'origine de la réincarnation, mais nous-mêmes, car c'est nous qui avons souillé les perles se trouvant dans notre âme. C'est nous qui avons chargé ces particules célestes de nos aspects pécheurs et par trop humains. Nous nous sommes plongés dans le monde des ombres de notre moi humain au lieu de nous diriger vers la lumière et de nous développer pour y parvenir.
1: Pour une meilleure compréhension, nous devrions peut-être répéter que la volonté de Dieu n'est pas qu'une âme s'incarne à plusieurs reprises. Ce que Dieu veut, c'est que l'âme, au cours de cette incarnation, de cette vie sur terre, donc ici et maintenant, se libère des charges qui se trouvent en elle ainsi que dans le corps physique, de sorte qu'il ne soit plus nécessaire qu'elle se réincarne. Ce n'est donc pas Dieu qui a créé la réincarnation, mais nous, les êtres humains. Dieu ne souhaite qu'une chose, c'est que nous soyons à nouveau auprès de lui en tant que ses enfants, en tant qu'êtres de lumière. Nous pourrions dire également en tant qu'êtres spirituels.
2: Il y a un autre aspect de la réincarnation qu'il est très important de connaître, car il répond à la question qui avait été posée auparavant, à savoir, d'où vient l'âme si elle existait déjà avant notre conception ? Dans les enseignements donnés par Gabriel, il est expliqué que lorsqu'un enfant est conçu, une âme se trouvant dans l'au-delà se rapproche peu à peu. Nous savons que tout est énergie et que ce qui se rassemble, s'assemble. Ainsi, les futurs parents attirent exactement l'âme qui correspond à leur vibration.
0: Tu viens de dire qui correspond à leur vibration. Si quelque chose correspond au niveau vibratoire, on peut donc dire qu'ils ont quelque chose en commun, quelque chose qui les relie. On pourrait dire que les parents et l'enfant sont liés les uns aux autres et qu'ils ont quelque chose à résoudre. On pourrait dire aussi à mettre en ordre ensemble. C'est pourquoi les parents ont une grande responsabilité envers leurs enfants. Ils devraient avoir conscience qu'ils ont attiré ou attirent un enfant qui correspond à leur gène, donc à leur vibration.
1: Tout à fait, Christo. L'âme de l'enfant qui va s'incarner porte dans sa structure particulière des aspects semblables à ceux qui se trouvent dans les gènes des parents. C'est à cause de cette similitude que l'âme s'incarne justement parmi ces personnes qui vont donc être ses parents.
3: Il se peut donc qu'au cours d'une incarnation antérieure, l'enfant ait lui-même été soit la mère, soit le père, et que les différents membres de la famille aient ainsi créé des causes, des liens entre eux, et qu'ils ont maintenant, dans cette nouvelle incarnation, la chance de les défaire. On pourrait dire aussi de dissoudre ces chaînes. Cela veut dire que s'ils parviennent ensemble à résoudre ces liens, à les mettre en ordre, l'enfant peut alors ensuite suivre son propre chemin de vie.
2: Nous nous incarnons donc dans une famille bien précise, avant tout pour mettre en ordre certaines choses et nous libérer d'éventuelles charges que nous avons. Mais comment y parvenir? Nous connaissons le chemin de la mise en ordre. Pardonner, demander pardon, se repentir de ce que nous avons fait et ne plus le répéter. À la place de cela et avec l'aide du Christ, nous mettons en pratique les commandements de Dieu. C'est ainsi qu'en appliquant la loi de la vie, chacun d'entre nous libère et purifie son âme de sorte à retourner le plus rapidement possible dans la maison du Père. Mais en réalité, selon les lois de notre patrie éternelle, les parents et les enfants sont des frères et des sœurs, les fils et les filles de Dieu, l'unité, des êtres divins vivant dans l'unité de la création pure.
3: Celui qui reconnaît cela, le comprend et y croit aussi, devrait comprendre également que ni les parents ni les enfants ne peuvent se faire de reproches réciproques, car ils sont ensemble pour mettre en ordre ce qui ne l'était pas. et pour ensuite poursuivre leur chemin respectif. En effet, lorsque ces choses sont mises en ordre, d'autres charges présentes dans l'âme peuvent alors devenir actives, permettant à nouveau à chacun de continuer son chemin de la mise en ordre. Les parents ne devraient donc pas se lier à leurs enfants et les enfants ne devraient pas se lier à leurs parents.
1: Ce qui vient d'être expliqué est vraiment un élément clé. Si ce savoir spirituel était plus largement divulgué, si les parents en avaient connaissance, cela changerait certainement complètement la relation qu'ils ont avec leurs enfants. Il en découlerait une forme d'éducation tout à fait nouvelle, car les parents auraient conscience que ce sont des traits de caractère semblables qui les ont conduits les uns vers les autres et qu'ils ont une tâche commune à maîtriser ensemble. Sous cette base pourrait naître un concept éducatif apportant une certaine liberté, aussi bien pour les parents que pour les enfants, car les parents pourraient se défaire de ce qui s'est passé au cours d'incarnations précédentes, et les enfants également. L'âme des uns et des autres deviendrait plus lumineuse et l'être intérieur en chacun plus libre.
0: Ces explications nous permettent de comprendre que la réincarnation n'est pas basée sur la contrainte, mais au contraire sur la liberté et le libre arbitre de l'âme. Plus une âme est chargée, plus elle aspire à retourner dans un corps humain. Plus une âme se purifie, lorsqu'elle est dans un corps humain, moins elle souhaite se réincarner après la mort du corps. Au contraire, l'âme met tout en œuvre pour retourner le plus rapidement possible auprès de Dieu dans l'éternité.
2: Et ce que nous venons d'expliquer ne s'applique pas uniquement aux relations familiales. Cela est valable pour toutes les relations humaines. Cela est valable envers chaque personne, quel que soit le lieu de la terre où nous la rencontrions. C'est indiscutablement un aspect essentiel de l'enseignement de la réincarnation. Nous ne rencontrons pas quelqu'un par hasard à un endroit précis, que ce soit dans la famille, là où nous habitons, dans le club de sport que nous fréquentons, sur notre lieu de travail ou partout ailleurs, par exemple également au cours d'un voyage. Les rencontres que nous faisons ne sont pas dues au hasard. Ce n'est pas par hasard que nous nous disputons avec notre voisin. Ce n'est pas non plus par hasard que nous nous entendons mieux avec certains collègues qu'avec d'autres. Tout cela n'est pas le fruit du hasard. Il est possible que si nous rencontrons ces personnes maintenant, c'est pour saisir l'occasion de régler certaines choses datant d'incarnation antérieure. Et comment le faire? Par exemple, en prenant notre prochain au sérieux, en écoutant vraiment ce qu'il veut nous dire et, avant tout, en nous pardonnant réciproquement.
1: Le seul fait d'envisager l'éventualité que l'antipathie profonde que j'éprouve envers une personne n'est pas forcément en rapport avec un comportement désagréable qu'elle aurait actuellement, mais est déjà présent en moi à cause d'antipathies plus anciennes, me donne la possibilité de me réconcilier plus facilement et de mieux m'entendre avec elle. Et plus je me concentre à trouver ma part de responsabilité dans les événements qui m'arrivent, plus je me rends compte rapidement qu'en fait, c'est moi qui, au cours d'incarnations précédentes, ai tracé les sillons de ce que je vis actuellement. Il ne s'agit pas obligatoirement exactement de la même situation, mais de comportements négatifs semblables qui m'ont amené à faire subir à des personnes ce qu'elles me font subir maintenant.
3: Les situations personnelles que tu viens de décrire maintenant peuvent bien sûr se passer à un niveau beaucoup plus large. concerner des peuples entiers qui se combattent, par exemple. Il se peut que certains conflits qui sévissent dans ce monde, comme ceux qui opposent par exemple l'islam au christianisme et qui n'ont cessé au cours de l'histoire de se réenflammer, sont à mettre sur le compte de luttes ancestrales et de personnes qui, par le passé, se sont déjà combattues et qui se retrouvent à nouveau face à face aujourd'hui.
0: La connaissance de la réincarnation nous permet également de ne pas donner trop facilement la faute à notre prochain, de dire par exemple, c'est lui qui s'est mal conduit, c'est lui qui était mal intentionné. Elle nous permet d'envisager qu'un conflit peut remonter à bien plus loin que notre vie actuelle.
3: Effectivement, et qu'est-ce qui pourrait remonter à bien plus loin que notre vie actuelle? À notre époque moderne, où nous considérons avoir une certaine ouverture d'esprit, les explications que j'aimerais maintenant apporter pourraient permettre à certains d'accepter la réincarnation d'un point de vue logique. Aujourd'hui, tout le monde sait, même la plupart des enfants, que selon la physique, aucune énergie ne se perd. L'énergie peut être transformée, mais elle ne peut pas disparaître. Les pensées et les sensations sont des énergies. Nous nous en rendons compte, par exemple, lorsque nous sommes en colère ou lorsque nous avons peur. Alors pourquoi ces énergies, que sont les pensées et les sensations, ne seraient-elles pas soumises aux lois de la physique? Est-ce que le contenu de nos sensations, pensées, paroles et actes disparaît tout simplement? Simplement quelque part dans le néant.
2: Si nous prenons en compte qu'une grande partie des choses qui nous arrivent ont leur cause dans des incarnations antérieures, nous serons aussi amenés à porter un regard tout à fait différent sur Dieu. Nous ne l'accuserons plus aussi facilement des injustices qui nous arrivent ou du fait que cela nous arrive justement à nous. Nous chercherons beaucoup plus rapidement à comprendre si le coup du sort qui nous arrive maintenant n'est pas en relation avec des énergies négatives que nous avons émises par le passé et qui reviennent maintenant vers nous. Si nous avons compris l'existence de ces interactions, nous n'accuserons plus du tout Dieu de ce qui nous arrive. Si nous avons conscience que nous vivons plusieurs fois sur Terre, que nous pouvons y faire nos preuves et que ce qui nous arrive, c'est nous-mêmes qui l'avons causé, les images d'un Dieu arbitraire, d'un Dieu qui se venge et qui punit, qui ont été inventées par les théologiens et les hommes d'Église et enseignées aux hommes durant des siècles, disparaissent alors totalement.
1: Chers amis, chers téléspectateurs, nous avions commencé la première partie de cette série sur le thème de la réincarnation en citant un poème qui résume merveilleusement bon nombre des aspects dont nous avons parlé aujourd'hui. Nous aimerions lire à nouveau ce poème écrit par Hermann Hesse, un écrivain allemand, dont le titre est « La vie que j'ai moi-même choisie ». Je commence. Avant de commencer ma vie sur Terre, on m'a montré à quoi elle ressemblerait. J'en ai vu les afflictions, les chagrins, la misère et les fardeaux de souffrance. J'ai vu le vice m'accabler, l'erreur m'emprisonner. J'ai vu la colère dans laquelle je m'emporterais, la haine et l'orgueil, la fierté et la honte. Mais j'ai vu aussi les joies de jour, remplies de lumière et de beaux rêves, où il n'y a plus ni plainte, ni plaie, et où partout coule la source du don, où l'amour offre la félicité de la liberté à celui qui est encore prisonnier de l'habit terrestre. Des jours où l'homme s'arrache des tourments de l'être humain pour penser comme un élu d'esprit élevé. On m'a montré les bons et les mauvais côtés. On m'a montré la quantité de mes faiblesses, On m'a montré la plaie par laquelle je saigne. On m'a montré l'aide donnée par les anges. Alors que je regardais ainsi ma vie future, j'entendis un être me demander si j'allais oser la vivre, car l'heure de la décision avait sonné. Après en avoir mesuré une nouvelle fois tous les mauvais côtés, j'ai donné ma décision d'un ton ferme. Oui, c'est la vie que je veux vivre. Et dans le silence, j'ai pris sur moi mon nouveau destin. C'est ainsi que je suis né dans ce monde. C'est ainsi que cela s'est passé quand je suis entré dans cette nouvelle vie. Je ne me plains pas, même si souvent beaucoup de choses ne me plaisent pas, car avant de naître, j'ai dit oui.
3: Chers téléspectateurs, chers amis, c'est avec ce poème profond que nous aimerions conclure aujourd'hui notre émission, dont le thème était, je rappelle, la réincarnation, une grâce de la vie. Il y a bien sûr encore beaucoup à dire sur ce sujet, c'est pourquoi nous allons poursuivre cette série. Nous vous rendons attentifs également au fait qu'il existe une petite brochure gratuite portant le même titre que notre émission. Nous vous remercions beaucoup d'avoir suivi ce programme sur ce thème capital qu'est la réincarnation et nous réjouissons de vous retrouver bientôt pour une prochaine émission sur ce même thème ou sur d'autres thèmes. Si vous souhaitez réagir à cette émission, écrivez-nous, nous nous en réjouirons. En attendant, au revoir et à bientôt.

0: Gabriel nous dit, « Chers amis, une prière pour ce qui nous tient à cœur. Puis-je me permettre de vous rappeler la parabole des dix vierges qui nous dit de mettre de l'huile dans nos lampes, car qui sait quand vient l'époux, le Christ de Dieu ? Faisons briller la lumière dans nos lampes pour l'Esprit du Christ de Dieu en nous. » Nombreux sont ceux qui savent qu'à proximité de notre cœur physique brille la flamme du Christ de Dieu, la flamme du Dieu Père-Mère dans son Fils, le Christ de Dieu. Nous nous concentrons sur cette lumière et dirigeons nos prières vers l'intérieur. Nous déposons nos prières dans la lumière du Christ de Dieu, tout près de notre cœur physique. Pour cela, nous nous asseyons bien droit, permettant ainsi à la force vitale de s'écouler librement en nous. Nous voulons nous immerger dans la lumière du Christ de Dieu, la lumière de la rédemption, pour y percevoir l'appel du Christ de Dieu en nous. Venez tous à moi, le Christ de Dieu, vous qui êtes fatigués et chargés. Je veux vous aider et faire luire plus fortement la lumière en vous, afin que les cellules de votre corps s'emplissent toujours plus de ma lumière et que vous puissiez maîtriser votre vie terrestre avec joie et gratitude dans la conscience de ma présence, le Christ, la lumière en vous.
1: Christus, das Licht in euch. Mein Ruf.
0: Mon appel.
1: Der Christus,
0: le Christ de Dieu que je suis en vous, est présent et à venir. Ouvrez vos cœurs. Faites briller la flamme spirituelle de vos lampes, la lumière qui est au plus profond de votre être, car personne ne connaît l'heure de ma venue. Sachez cependant qu'à chaque instant, je suis la vie présente en vous. Ainsi, si vous le souhaitez, priez, priez profondément dans le centre du Christ de Dieu et au plus profond de votre âme. Moi, le Christ, j'accueille vos prières. Priez. Priez. Chers amis, chers frères, chères sœurs, unis dans le Christ et avec Dieu, notre Père céleste, prions. Nous prions.

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0: Chers amis, bienvenue à cette émission intitulée « La parole éternelle fait le tour de la terre ». Depuis 4000 ans, la parole éternelle de Dieu afflue par la bouche prophétique d'Abraham à nos jours pour nous appeler à rebrousser chemin et à suivre le chemin de la paix et de l'amour désintéressé. C'est le chemin de l'esprit libre qui enseigne que Dieu est en nous et que nous sommes en Dieu. Un chemin sans religion ni prêtre, sans dogme ni rituel. C'est l'esprit libre de l'unité universelle, de la vie universelle qui vit dans toutes les âmes des êtres humains. Aujourd'hui, à notre époque, Dieu, l'un universel et éternel, a de nouveau envoyé sur la terre un être élevé du royaume de Dieu. La sagesse primordiale, Sophia, la prophétesse et messagère de Dieu, à travers laquelle il révèle et enseigne toute la vérité et le chemin de l'amour pour Dieu et pour le prochain, appliqué à tous les domaines de la vie. Jamais le ciel n'a été aussi grand ouvert qu'au cours des 50 dernières années. Au cours de ces dernières décennies, une œuvre gigantesque comprenant d'innombrables révélations, enseignements et moments d'intériorisation a progressivement vu le jour. Sa parole éternelle, traduite en plus de 25 langues, a été et est diffusée dans le monde entier par le biais de nombreuses émissions de radio et de télévision, ainsi que sous forme écrite. La parole éternelle, sous forme de livres et d'enregistrements sonores, se trouve aujourd'hui dans la tente de Dieu parmi les hommes pour tous les peuples de cette terre avec la bibliothèque Sophia et est à la disposition de tous les êtres humains de toute culture. Si nous repensons à l'époque où Jésus de Nazareth vivait sur terre, combien de personnes pouvaient l'entendre, lui, le Fils de Dieu ? Aujourd'hui, des millions de personnes sur la terre entière peuvent lire et entendre la parole éternelle dans sa version originale, écrite et audio, sous forme de livres, de brochures, d'e-books, de CD, de DVD, d'émissions de télévision et de radio, sur Internet et plus encore, et ce, en 25 langues. Au cœur de ce monde sombre, d'innombrables personnes en quête de Dieu sont touchées par sa parole, et ceci dans le monde entier. Elles lisent une annonce, trouvent une brochure, achètent un livre ou en trouvent un dans une boîte à livres. Elles reconnaissent la vérité dans les mots qu'elles lisent ou entendent, et le contenu de ces mots touche profondément leur cœur. Elles reçoivent des réponses, puis espoir, confiance, courage et force, et saisissent la main tendue par Dieu. Nombreux sont ceux qui expriment leur gratitude et racontent qu'ils font de bonnes expériences en mettant en pratique les enseignements divins dans leur vie quotidienne, qu'ils deviennent plus libres, plus heureux et plus désintéressés. Motivés par cette gratitude, certains cherchent aussi des moyens de faire connaître à leur prochain l'enseignement de l'esprit libre qui emplit leur cœur. Aujourd'hui, dans le cadre de notre série d'émissions « La parole éternelle fait le tour de la terre », nous souhaitons partager avec vous quelques-uns des nombreux messages du cœur qui nous parviennent du monde entier.
1: Pour commencer, écoutons un témoignage qui nous vient d'Afrique, et plus précisément du Togo. Pour cette année, je me suis fixé comme but spirituel la communication intérieure avec tous et avec toutes choses. Ce n'est pas toujours facile à mettre en pratique, mais nous recevons beaucoup d'indications et de soutien de conscience dans les différents enseignements. C'est une grande aide pour travailler sur soi et garder le bon cap. Ce qui me donne aussi de la force, c'est de savoir que le monde spirituel voit en nous uniquement le cœur spirituel, l'être divin que nous sommes. Cela m'aide beaucoup et me motive à être plus attentif à ce qui se passe en moi et à y travailler pour développer toujours plus cette communication intérieure. J'ai remarqué que cela me permet aussi de discerner plus clairement ce qui vient vers moi de l'extérieur, de mes frères et sœurs ou de mes collègues, par exemple. Je remercie le monde divin pour tous les enseignements qui nous sont offerts. La joie de retrouver ma patrie intérieure, je la dois à Dieu et à sa prophétesse et messagère. Le message suivant vient, lui, du Chili. Je vois beaucoup de gens dans mon pays qui traversent des périodes ou des situations difficiles, comme la maladie, la souffrance, les coups du destin ou autres. Cela me motive à diffuser les livres. Je suis moi-même très reconnaissant pour les enseignements de la sagesse divine et pour le fait qu'un jour, quelqu'un a contribué à ce que je les trouve. Je me sens béni par Dieu et je crois fermement qu'il souhaite le meilleur pour chacun de ses enfants. C'est pourquoi je m'efforce de laisser mon prochain libre, de ne pas le juger et de le laisser entre les meilleures mains qui soient, celle de Dieu, son Père, qui est aussi mon Père. Il est plus judicieux de travailler à moi-même, d'apprendre à mieux me connaître pour devenir quelqu'un de meilleur.
2: Chers amis, comme nous l'avons entendu auparavant, les enseignements de l'Esprit libre sont disponibles sous forme d'innombrables livres et CD. Il s'agit entre autres de méditation, de moments d'intériorisation, de révélations de guérison, et ce, dans toutes les langues internationales, comme l'anglais, l'espagnol, le français, le chinois, le portugais, le russe, mais aussi dans toutes les langues européennes et d'autres langues importantes comme le swahili en Afrique, une langue parlée par 80 millions de personnes, ou le kirundi en Afrique de l'Est, parlé par 9 millions de personnes. Les ouvrages majeurs, tels que « Ceci est ma parole », « Alpha et Oméga », « Les grands enseignements cosmiques de Jésus de Nazareth » ou « Le chemin intérieur menant la conscience cosmique » sont disponibles dans toutes les langues principales et sont devenus pour beaucoup de personnes des œuvres qui les accompagnent dans tous les domaines de leur vie. Écoutons maintenant un témoignage qui nous vient du Nigeria. Les enseignements du chemin intérieur m'aident constamment et me guident sur mon chemin à travers la vie. Que j'écoute Radio Vie Universelle, les émissions de télévision ou que je lise les livres très instructifs de la prophétesse de Dieu, tout m'aide à mieux comprendre et à mieux apprécier la vie et qui je suis. Je vis maintenant plus consciemment et j'applique les enseignements du chemin intérieur dans ma vie, ce qui l'enrichit énormément et la rend captivante. J'apprends beaucoup et je me développe très concrètement. J'en suis très reconnaissant. Par exemple, il est expliqué que la journée est notre amie et que nous devrions mettre à profit l'énergie du jour pour régler les aspects négatifs encore présents en nous et renforcer les aspects positifs. Cela m'a particulièrement aidé à observer mes réactions en chaque situation de la journée et à y réfléchir en m'aidant du mot clé « pourquoi ». Le message suivant nous vient d'Europe et plus précisément d'Allemagne. Je suis très reconnaissante d'avoir été guidée vers le livre « Ceci est ma parole » et d'avoir ainsi trouvé l'enseignement. J'arrive maintenant à réagir de manière tout à fait différente dans de nombreuses situations difficiles. Et le plus important est de ne pas chercher la faute chez les autres, mais en soi-même. Cet enseignement est vraiment le chemin qui mène à la paix. C'est incroyable tout ce que la prophétesse de Dieu enseigne et construit.
0: Cet autre message nous vient lui aussi d'Allemagne. J'ai écouté un moment d'intériorisation et d'enseignement avec des explications de Gabriel sur les grands enseignements cosmiques de Jésus de Nazareth. C'était incroyable. On se demande comment trouver Dieu et c'est justement ce qui était tellement bien expliqué. Je souhaite continuer à ancrer en moi le fait que Dieu est en moi. Le récit suivant nous vient d'une chrétienne des origines du Togo. Je lis beaucoup les livres. Le livre intitulé « La puissance de l'amour » m'a beaucoup touchée. En partie, j'ai aussi relu des livres comme « L'unité universelle parle », dont le contenu est tellement riche, ou encore « Dieu guérit », dont je ne me sépare plus depuis. À chaque fois, c'est comme si je découvrais un nouveau livre. Je comprends les explications spirituelles différemment, plus profondément. Je remarque à cela que beaucoup de choses ont changé en moi. J'ai confiance qu'il y a encore beaucoup de choses à développer en moi pour aider mon âme à devenir toujours plus lumineuse. Mais je me réjouis des pas que j'ai déjà pu faire et je remercie la prophétesse de Dieu qui nous a transmis ce chemin. Le temps presse, nous le constatons à travers ce que nous vivons actuellement et ce que nous entendons chaque jour dans les médias. Cependant, grâce aux enseignements que nous recevons, nous sommes préparés. Ainsi, chacun de nous est appelé à prendre sa vie en main et à aller de l'avant. Quand je regarde en arrière, je remercie de tout mon cœur, car si je n'avais pas trouvé l'enseignement du christianisme des origines, je serais tombé profondément dans la fosse, comme beaucoup d'autres. Bien des gens sont lassés des églises et ressentent que la vérité est ailleurs. Cela me motive à faire connaître les enseignements du christianisme des origines, par exemple en distribuant des brochures.
1: Chaque jour, des brochures gratuites avec des extraits de livres, ainsi que d'autres brochures de la série « Le message de la vérité » sont commandées ou téléchargées dans de nombreuses langues, dans le monde entier, via des boutiques Internet et d'autres plateformes. Elles permettent à de nombreuses personnes de découvrir l'enseignement de l'esprit libre pour tous les domaines de la vie. Ces extraits de livres sont également déposés dans des magasins, des bibliothèques, des cabinets médicaux, etc., afin que les personnes intéressées puissent les emporter librement. Le message suivant nous est parvenu d'Amérique du Sud, du Chili. Cette année, j'ai entendu à plusieurs reprises que la nouvelle ère avait commencé. Cela me donne beaucoup de courage et me renforce pour continuer la tâche « Dieu en moi, Dieu dans mon prochain ». Je regarde les émissions à la télévision et j'essaie de les comprendre le plus possible afin de suivre le Christ pas à pas au cours de cette vie sur terre. Comme le dit l'une des émissions, c'est à nous de faire quelque chose. Tout dépend de moi, des décisions que je prends dans chaque situation de la journée. Je ne peux pas nier que j'ai connu des hauts et des bas cette année. Mais je cherche toujours à retrouver la relation intérieure avec Dieu en moi. Quand je le peux, je me retire dans le silence, dans un petit coin de mon jardin, pour réfléchir et prier. Et je reçois toujours de l'aide. Je salue tout le monde et je me sens reliée à tous sur le chemin Dieu en nous. D'autres moyens de diffusion, tels que les e-books, les boutiques ou bibliothèques en ligne, permettent également à de nombreuses personnes de lire un message de la vérité ou de télécharger un e-book, et cela partout dans le monde et à toute heure, c'est-à-dire à chaque instant, sans devoir attendre longtemps le colis ou payer parfois des frais de port très importants. Chaque semaine, de nouveaux lecteurs trouvent ainsi la parole éternelle, également dans des pays lointains comme le Suriname, l'Argentine, l'Afrique du Sud, Madagascar, la Côte d'Ivoire, l'Algérie, la Tunisie, l'Égypte, la Finlande, l'Inde, la Thaïlande, le Cambodge, le Vietnam, la Malaisie, les Philippines, le Timor oriental, le Japon, l'Australie ou la Papouasie-Nouvelle-Guinée. En Côte d'Ivoire, un lecteur témoigne par exemple « Grâce aux e-books, j'apprends de jour en jour à mener une vie plus libre et plus consciente. Et j'en suis très heureux. »
2: Tous ces immenses enseignements et révélations sont de véritables cadeaux offerts par le monde spirituel à travers la parole prophétique. Certains d'entre eux s'adressent tout particulièrement aux enfants et aux jeunes, ainsi qu'à leurs parents, mais aussi à tous ceux qui ont gardé un cœur d'enfant. Il s'agit d'histoires vraies et d'indications données par Liobani, un être spirituel du royaume de Dieu, une fille du rayon de la sagesse qui, avec des mots simples, fait découvrir aux petits et aux grands la sagesse la plus élevée des cieux. La réaction des enfants aux indications de Liobani ne se fait pas attendre. Liobani a dit « Et voilà qu'on cesse de se disputer ou qu'on apprend sur le champ à partager avec ses camarades. Même les pierres, les plantes, les arbres et tous les animaux sont immédiatement considérés comme de vrais amis. » À partir des histoires vraies, des enseignements et des aides précieuses données par Liobani, est née une école unique en son genre, une école pour la vie, l'école Liobani Sophia pour petits et grands, qui y rencontre un grand enthousiasme. C'est ce que rapporte un jeune Ougandais qui non seulement se réjouit des enseignements de Liobani, mais s'efforce aussi de les transmettre aux plus petits. Voici ce qu'il dit. « Ces enseignements de Liobani m'ont aidé, moi aussi, à comprendre la vie et à me comporter correctement dans différentes situations, à bien me comporter avec tout le monde, car j'apprends aussi à résoudre les conflits. Ces enseignements me donnent l'espoir que je peux aussi contribuer à rendre plus heureux les autres autour de moi. Je suis moi-même plus heureux qu'avant, et j'ai maintenant le désir d'aider les autres toujours plus. » Je remercie Liobani pour ce message de lumière diffusé dans le monde entier. Je m'occupe d'enfants et nous lisons ensemble les livres de Liobani. Les enfants apprécient beaucoup l'enseignement de Liobani. Ils le comprennent petit à petit. Ils disent que cela leur apprend à bien jouer ensemble, à bien se parler sans se disputer. Cela m'encourage à continuer. Ils apprennent à mettre en pratique concrètement les 10 commandements. Ils apprennent à s'aimer les uns les autres en partageant ce qu'ils ont. Maintenant, ils aiment voir les animaux et jouer avec eux. Une institutrice de leur école a rapporté qu'une de ses élèves avait expliqué qu'il ne fallait pas tuer les insectes qui nous dérangent, mais seulement les éloigner. Les enfants savent maintenant que les animaux ne sont pas leurs ennemis, mais leurs amis. Et ils les respectent et se respectent aussi mutuellement comme des frères et des sœurs.
0: Nous avons également reçu un récit du Togo qui décrit ce que les enfants apprennent grâce à Liobani. Il y a quelques jours, nous sommes allés à la campagne avec nos familles. Avec les enfants, nous avons parlé de ce que Liobani nous enseigne, à savoir que nous formons une unité avec notre mère, la terre, qui nous porte et qui aimerait être respectée et aimée. Ensemble, nous avons installé des abreuvoirs. Ça a été une grande joie pour les enfants d'aider nos frères et sœurs, les animaux. Nous allons renouveler régulièrement cette bonne expérience avec eux afin de renforcer l'unité entre nous et avec la nature pour la nouvelle ère. Un récit similaire nous est parvenu du Burundi. Nous parlons régulièrement avec les enfants de ce que Liobani enseigne dans ses livres, où nous leur lisons une histoire. Ils ont par exemple beaucoup aimé l'histoire du rouge-gorge, dans laquelle un enfant sauve un petit oiseau. Les enfants plus âgés ont alors raconté leurs propres expériences avec des oiseaux et comment ils les considèrent maintenant après avoir entendu cette histoire. C'est vraiment super. Les promenades dans la nature sont formidables pour les enfants. Ils y font toujours de nouvelles expériences. Ils aiment beaucoup s'occuper des arbres fruitiers que nous avons plantés ensemble et les arroser. Comme nous l'avons entendu, les parents peuvent eux aussi apprendre beaucoup de choses grâce à Liobani. Le message suivant nous vient de Colombie. Je voulais vous dire brièvement que les livres de Liobani ont une grande valeur pour moi. Je les ai lus tous les trois et ils m'ont été et me sont d'une grande aide pour mieux comprendre mes enfants et mieux les accompagner. Merci beaucoup.
1: Chers amis, les quelques réactions que nous lisons ici ne représentent qu'une toute petite partie des messages qui nous parviennent. L'intérêt pour le contenu des livres est également énorme en Europe, en France, en Espagne, en Italie, en Russie, Pologne, en Ukraine, en Suisse, en Autriche, au Luxembourg et dans de nombreux autres pays européens. Le témoignage suivant vient d'Espagne et nous a été communiqué par des personnes qui ont tenu un stand de livres lors d'un salon du livre. Elle raconte : L'une des personnes qui est venue au salon était enthousiasmée de voir les livres de Liobani. Elle est restée un moment au stand et a ouvert l'un des livres à plusieurs reprises pour y lire des passages. Puis elle a dit : Ce livre est incroyable. C'est comme s'il me parlait directement. Je viens de vivre exactement la situation qui est décrite ici. Et la solution donnée est tellement simple et efficace. Je n'ai jamais vécu quelque chose comme ça avec un livre. Tout ce qui est écrit ici est la vérité. Ces livres sont très particuliers. Quelle chance de les avoir trouvés. Je les achète pour mes petites filles. Dans notre famille, nous n'aimons généralement pas ce qui parle de Dieu. Mais j'ai l'impression que là, c'est différent. Malheureusement, les gens associent encore le nom de Dieu aux religions. C'est vraiment terrible. Il est clair que le Dieu dont on parle dans ces livres est le Dieu de la vérité et non le Dieu des religions. Ces livres sont de véritables trésors. La parole de l'esprit libre peut être trouvée dans des milliers de librairies à travers le monde, des plus grandes chaînes internationales de librairies et grossistes aux nombreuses petites librairies régionales et locales dans d'innombrables pays, en Europe, en Amérique, en Afrique et en Asie. De plus en plus de personnes de toutes cultures, dans le monde entier, se posent des questions et cherchent des réponses vraies qu'elles sont très reconnaissantes de trouver dans les livres.

0: très, très reconnaissant pour la parole et j'aimerais transmettre la vérité aux personnes qui cherchent. La parole sainte de Dieu Père et les explications profondes du Christ m'aident à changer ma manière de penser, de ressentir et d'agir. Je suis aussi très reconnaissant d'avoir trouvé des personnes qui aspirent elles aussi à la vérité et que nous puissions grandir ensemble en partageant nos expériences. Un grand merci à Gabriel pour son travail infatigable et sa détermination. Merci à Dieu Père et à son Fils bien-aimé, le Christ. Je remercie également Frère Emmanuel pour son soutien à la prophétesse de Dieu au nom de Dieu Père et du Christ, et pour Dieu Père et le Christ. Et maintenant, un message d'Espagne. Chaque année, nous recevons d'innombrables nouveaux livres. Quelle œuvre gigantesque notre sœur a-t-elle apportée et apporte encore ? Une joie particulière a été de recevoir la nouvelle édition du livre « Le chemin intérieur ». Je suis tombé sur une phrase qui dit en substance « Ce n'est pas un hasard si nous sommes présents lorsque certaines choses se passent. Nous sommes là pour apprendre. » Merci à la sagesse divine pour ces trésors. Gabriel, je pense souvent au jour où tu es venu ici, à Melilla. Ces voyages ont certainement été bien plus fatigants pour toi que nous ne pouvons l'imaginer. Chaque jour, je comprends un peu plus la signification de ton voyage et de la révélation que tu as donnée ici, en Afrique du Nord. Melilla est en effet un point de transit pour de nombreuses personnes qui vont vers le continent africain ou qui en viennent. Nous soutenons des radios qui diffusent tout ce qui, à travers toi, est donné par le ciel sur cette terre et qui arrive aussi dans ce coin d'Afrique. Nous n'en connaissons pas l'impact, mais nous savons que le Christ, sa parole, rayonne dans toute l'atmosphère.
1: De nombreuses personnes prennent connaissance de l'enseignement de l'esprit libre par le biais de boîtes à livres, dans lesquelles tout le monde peut déposer des livres ou en prendre. Il y en a maintenant dans presque toutes les villes d'Allemagne et beaucoup à l'étranger. D'anciennes cabines téléphoniques, des maisonnettes en bois ou des petites vitrines se transforment ainsi en bourses d'échange gratuits de livres, grâce auxquelles, sur le seul territoire allemand par exemple, 1340 livres ont pu être distribués en 2023. Voici quelques images de ces boîtes à livres en Allemagne, en Espagne, en Pologne ou encore en France, d'où nous est parvenu le récit suivant. C'est toujours une grande joie pour moi de déposer dans les boîtes à livres des livres contenant les enseignements du christianisme des origines. Je suis moi-même très heureuse d'avoir eu la chance de découvrir les enseignements de l'esprit libre. J'y apprends beaucoup de choses, notamment que tout est énergie et qu'aucune énergie ne se perd et que nous avons nous-mêmes décidé de venir sur Terre. Qui d'autre parle aussi clairement de la réincarnation, du fait que rien ne se perd, que les religions n'ont rien à voir avec Dieu, et des nombreux autres aspects de l'enseignement qui nous sont révélés? Je cherchais le sens de ma vie et j'ai enfin trouvé la raison de ma présence sur Terre. Grâce à la mise en pratique progressive des enseignements, je me sens plus active, plus présente et plus sûre de moi. Et cela, je le dois à Dieu et aux enseignements de la prophétesse de Dieu. Il y a tellement de choses pour lesquelles je suis reconnaissante.
2: Sa parole d'amour infini, qui mène au Dieu Père-Mère, est là, partout. Lu et suivi dans le monde entier. De nombreuses personnes reconnaissent l'époque unique dans laquelle nous vivons et expriment leur gratitude envers la sagesse divine pour l'enseignement et le chemin qui conduit à la liberté, à Dieu en nous et nous en Dieu, que, sans la sagesse divine, elles n'auraient pas découvert. C'est pourquoi, pour conclure,

0: conclure cette émission, nous aimerions lire quelques messages de remerciement. Un lecteur du Pérou, par exemple, écrit « Je voudrais remercier pour les livres et les émissions de radio et de télévision, pour les enseignements merveilleux qui viennent jusqu'à nous, les révélations du royaume éternel qui sont lues dans l'Arche d'Alliance de l'Esprit libre, les moments d'intériorisation et d'enseignement avec les explications de la prophétesse de Dieu, l'ère d'Ulysse et beaucoup d'autres. Ma gratitude infinie va au Dieu Père-Mère, au Christ, au chérubin de la sagesse, Emmanuel, et à Gabriel, la prophétesse, pour nous avoir enseigné de manière si détaillée le chemin intérieur qui ramène au royaume éternel, et pour tous les enseignements divins donnés depuis Abraham à aujourd'hui et qui sont toujours valables. » Et une jeune femme du Kenya ajoute « Merci beaucoup à la prophétesse pour les enseignements spirituels qui m'ont aidé à comprendre que notre conscience détermine notre destin. C'est ce que j'ai appris dans le livre « Le chemin de l'oubli ». La personne que nous sommes, lorsque nous quittons notre corps, détermine l'endroit où nous serons dans l'au-delà. C'est à moi de m'élever intérieurement le plus possible afin de pouvoir avoir une vie meilleure dans l'au-delà. Ma tâche est donc de suivre le chemin qui mène à Dieu et de travailler à ma vie spirituelle, autant pour mon propre bien que pour celui de la planète, des minéraux, des plantes et des animaux. Merci à Dieu et à sa prophétesse de nous offrir une telle encre spirituelle qui apporte la lumière dans ce monde obscur.
1: Et d'Espagne, maintenant, un lecteur remercie en disant « Cette année, la phrase « Dieu en moi, Dieu dans mon prochain » m'a toujours accompagné. Elle m'a permis de devenir plus compréhensif et plus tolérant envers mes prochains. Je prends de plus en plus conscience que je suis un enfant de Dieu et j'essaie de me comporter comme tel. » Cela me montre régulièrement des aspects sur lesquels je peux travailler. En ce moment, par exemple, je suis en train de développer l'humilité, de penser aux autres et surtout de respecter le libre arbitre de chacun, sans juger. Dans de nombreuses situations de la journée, je remercie le Père et le Christ pour leur amour infini, car ils me font ressentir qu'ils me guident et sont avec moi en toute situation. Je suis conscient que, sans cette aide, je serais totalement perdu. J'éprouve une immense gratitude pour la prophétesse de Dieu. Elle nous apporte le langage de l'amour, elle nous fait comprendre les enseignements divins de toutes les manières possibles et elle est, par sa vie, un exemple qui montre qu'il est possible de retrouver le Père ainsi que notre patrie véritable en accomplissant quotidiennement les lois de Dieu. Oui, chers amis, les enseignements de l'Esprit libre sont vraiment des trésors uniques et ils n'ont rien à voir avec le Dieu des Églises. C'est ce que ressentent toujours plus de personnes qui trouvent la parole éternelle et qui sont soulagées et reconnaissantes de découvrir le Dieu de la vérité, le Dieu de la liberté, l'amour pour Dieu et pour le prochain, Dieu en nous. Chers amis, nous nous joignons, nous aussi, à cette vague mondiale de gratitude exprimée envers Dieu et sa prophétesse instructrice et messagère à notre époque, ainsi qu'au souhait de nombreuses personnes que sa parole soit diffusée toujours plus et touche le cœur de bien d'autres gens encore. Pour aujourd'hui, nous prenons congé de vous dans la conscience. Relis et sois Dieu avec nous.

À toutes les époques, il y a eu des prophètes. Depuis plus de 40 ans, Dieu, l'Éternel, se révèle à nouveau par la parole prophétique. C'est le Dieu d'Abraham, d'Isaac et de Jacob qui s'exprime à travers sa prophétesse à notre époque, Gabrielle. Sa parole est la parole du Consolateur qui fut annoncée par Jésus de Nazareth il y a 2000 ans. Aujourd'hui, lui, le Christ de Dieu, a réalisé sa promesse. Dans ses souvenirs autobiographiques, portant le titre « Une vie de femme au service de l'Éternel, mon chemin en tant que prophétesse, instructrice et messagère de Dieu en se tournant d'air », Gabrielle, la prophétesse et messagère de paix de Dieu, donne de façon vivante un aperçu de sa vie, de ses souvenirs d'enfance et de l'appel à la mission prophétique. C'est par amour pour Dieu, l'Éternel, que Gabrielle, une femme plutôt menue, timide et sensible, accepta de donner la parole prophétique et s'exposa donc au public, tout en sachant qu'elle pourrait être tournée en dérision. Et elle fit en effet l'expérience amère de ce que signifie être rejetée, mise au banc de la société et dénigrée en raison de la parole de Dieu, et ceci en premier lieu par les représentants des églises institutionnelles et ceux qui leur sont soumis. C'est aussi la raison pour laquelle cette autobiographie, écrite en 1997, n'est publiée qu'aujourd'hui, 20 ans plus tard. À l'époque où Gabrielle rédigea ce manuscrit, les campagnes inquisitoriales menées par les églises institutionnelles depuis plus de 20 ans déjà contre la parole du Christ de Dieu et sa prophétesse et messagère, Gabrielle, atteignaient leur paroxysme. Il fut alors décidé de ne pas publier l'autobiographie de Gabrielle dans cette atmosphère empoisonnée afin d'éviter que des personnes souffrent à nouveau en raison de la vérité. Depuis 20 ans se sont écoulés, beaucoup de choses ont changé et les souvenirs autobiographiques écrits par Gabrielle en 1997 sont publiés aujourd'hui dans le livre « Une vie de femme au service de l'Éternel ». Mon chemin en tant que prophétesse, instructrice et messagère de Dieu en se tournant d'air. Imperturbable, malgré tous les obstacles et toutes les attaques, Gabrielle poursuivit son action au service de l'Éternel pour l'œuvre du Christ de Dieu jusqu'à ce jour. Dans le livre, après cette autobiographie, des témoins d'époque donnent un résumé de la performance surhumaine et de la créativité exceptionnelle de Gabrielle, mise au service du royaume de Dieu, de ses prochains, de toutes les âmes et en fin de compte, au service de la création divine, tout au long de sa vie de femme jusqu'à ce jour. La sagesse divine, Sophia, a été présente dans toutes les générations afin d'accomplir ce que la sagesse enseigne. Il en est de même en cette ère de grands bouleversements. L'amour, la sagesse, créa et mit en œuvre afin qu'advienne ce qui est annoncé, la Nouvelle Jérusalem, les fondements du royaume de paix de Jésus-Christ. 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

Chers amis, vous allez suivre maintenant l'enregistrement de la rencontre de la commune du christianisme des origines, la commune fondatrice du Seigneur pour l'édification du royaume de paix du Christ de Dieu, qui a eu lieu en septembre 2026. Cette rencontre s'est déroulée dans la bibliothèque Sophia, le centre de l'Esprit libre en Allemagne.

0: Liebe Schwestern, liebe Brüder,
1: chères sœurs, chers frères, depuis la Bibliothèque Sophia, le centre de l'esprit libre, initié, conçu et rempli du plus haut savoir spirituel venu du royaume de Dieu par Gabriel, la prophétesse et messagère de Dieu, nous saluons tous les frères et sœurs de la commune fondatrice pour l'édification du royaume de paix du Christ de Dieu, également tous ceux qui sont dans les bassins collecteurs et les communautés libres du monde entier, ainsi que les très nombreuses personnes qui nous entendent à la radio et à la télévision. À tous, une chaleureuse salutation en Dieu. Nous voulons consacrer notre rencontre d'aujourd'hui tout particulièrement au souvenir de notre sœur bien-aimée, Gabrielle, car cela fait maintenant environ 2 ans qu'elle a quitté la terre pour retourner dans le royaume de Dieu. Quand Gabrielle est passée dans cette autre forme d'existence, cela a été une très grande perte pour nous tous. Mais nous savions que c'était pour elle une libération et qu'elle se réjouissait beaucoup de ce retour à la maison. Notre amour pour elle l'a accompagnée et nous savions bien que Sophia retournerait un jour dans la patrie céleste. En revanche, ce que nous n'osions plus espérer, c'est tout ce qui s'est produit depuis lors. En effet, le royaume de Dieu a tout prévu, préparé. À travers le fils de la sagesse, Ulrich, qui a vécu auprès de Gabriel ces 20 dernières années, a pris soin d'elle et l'a accompagnée, la continuité de la parole prophétique est assurée à notre époque. Ainsi, nous pouvons ressentir l'amour de Gabriel lorsque nous entendons sa parole venue du royaume de Dieu, lorsqu'elle nous parle par la parole prophétique à travers son Fils spirituel. En ces heures, nous en faisons l'expérience. Elle est vivante en esprit aux côtés du chérubin de la sagesse divine. Elle continue de nous aider, de nous soutenir, de nous instruire et de nous former en tant que sœurs du royaume de Dieu, en union avec le Christ de Dieu. En 2007, lors d'une rencontre de la Pentecôte, Gabrielle nous a adressé quelques paroles sur nous, les chrétiens des origines, que j'aimerais vous lire. Voici ce qu'elle nous a transmis. Nous n'avons pas de dirigeants. Nous sommes tous frères et sœurs entre nous, enfants d'un même Père éternel. Nous avons tous dit oui à la grande mission du Christ de Dieu afin d'édifier l'œuvre du Christ de Dieu qui comprend de nombreuses facettes et de la porter dans le monde. Dire oui à Dieu signifie développer nos capacités et nos talents spirituels et les utiliser en fonction de notre formation professionnelle ou autrement selon les talents et les capacités qui se manifestent pour qu'ils profitent à l'œuvre du Christ de Dieu. Tous, nous nous engageons plus ou moins pour l'œuvre du Christ de Dieu et notre sœur Gabrielle également. Sa mission a été et reste d'être en mesure d'accomplir la tâche de prophète, c'est-à-dire de vivre de telle manière que Dieu puisse parler à travers elle, c'est-à-dire ne rien vouloir d'autre que servir Dieu. Chez nous, les chrétiens des origines, c'est Dieu que l'on glorifie et non la trompette, l'instrument. Gabrielle demande de tout cœur qu'on la voie comme une sœur et rien d'autre. Elle demande de tout cœur que l'on adore Dieu et que l'on ne glorifie pas la sœur qu'elle est. Le centre de tout, c'est le Christ, Dieu, notre Père, notre patrie éternelle, l'édification du royaume de paix et rien d'autre. Chères sœurs, chers frères, ces paroles reflètent la grande modestie, la bonté et l'esprit fraternel de Gabriel, dont nous avons pu être les témoins. Et si nous voulons passer cette soirée en souvenir d'elle, ce n'est pas pour la glorifier, mais par amour pour elle, le séraphin de la sagesse divine, ce grand être devant le trône de Dieu. Elle a pris sur elle de se préparer pendant de nombreuses incarnations douloureuses pour agir sur cette terre pendant plus de 50 ans, en cette grande époque de bouleversement, comme messagère de Dieu et pour donner la parole prophétique avec une qualité que l'on n'avait plus connue depuis Jésus de Nazareth. Chères sœurs, chers frères, ce soir, nous allons pouvoir écouter ensemble une révélation donnée à travers Gabriel en 1997, il y a donc près de 30 ans, et dans laquelle le Dieu Créateur éternel, le Dieu Père-Mère, s'adresse à nous avec puissance. Celui qui laisse agir en lui les paroles de l'Éternel pressentira quel grand être a séjourné parmi nous pour rendre cela possible. Elle l'a fait par amour pour Dieu, en toute simplicité, comme une sœur, mais puissante en esprit. Préparons-nous aux paroles de notre Père éternel que nous allons entendre maintenant. Elles sont aussi actuelles aujourd'hui qu'à l'époque, car son esprit est présence éternelle et sa parole est valable hier comme aujourd'hui.
2: Ich bin das Ziel aller Seelen und Menschen.
3: Je suis le but de toutes les âmes et de tous les êtres humains, le Tout-Puissant et la Toute-Puissance Dieu. Celui qui peut le comprendre comprend ma parole. Celui qui ne veut pas accepter cela ne me comprend pas parce qu'il ne se connaît pas lui-même et qu'il n'a pas non plus appris à se comprendre. Je suis le je suis. Ma parole s'exprime à travers la bouche prophétique, parce que les âmes et les êtres humains ont perdu le langage des cieux. Les peuples de cette terre parlent leur langue. Les êtres humains des différents peuples ont acquis des mots dont ils sont eux-mêmes le contenu. Ce n'est pas Dieu, le je suis, qui en est le contenu. J'ai choisi une personne et j'ai mis à ses côtés un grand être divin. Elle a été formée par cet être divin afin qu'elle comprenne le langage des cieux et le traduise pour vous, les êtres humains. Ainsi, vous entendez ma parole dans la langue maternelle du prophète. En vérité, je vous le dis, à vous, les êtres humains, dans vos habits humains, vous avez oublié qui vous êtes au plus profond de vous-même. Vous avez construit des royaumes extérieurs terrestres et ne savez plus que le vrai royaume, le royaume intérieur, est votre patrie éternelle. En parlant votre langage égoïste, vous avez perdu le langage des cieux et vous êtes ainsi devenu faible et impuissant. Parce que vous êtes faible et impuissant, vous avez choisi des dirigeants, eux-mêmes faibles et impuissants, qui conduisent les peuples à la ruine. Regardez ce qui se passe dans votre monde. Saisissez le langage des différents peuples et votre propre langage. Alors, vous saurez que le monde n'est qu'un immense chaos, tout comme vous êtes vous-même le chaos, impuissant au niveau de vos pensées et de vos actes. Aussi, vous accrochez-vous à des dirigeants de ce monde et à des dirigeants ecclésiastiques en croyant qu'ils vous feront sortir de votre impuissance alors qu'ils sont aussi impuissants que vous. Des aveugles peuvent-ils conduire des aveugles? Ô enfant humain insensé, la toute puissance que je suis est en chacun de vous. Pourtant, beaucoup disent « C'est trop difficile pour moi de me tourner vers cette toute-puissance qui est censée se trouver en moi. » Indirectement, ils disent par là « Je préfère m'accrocher à des dirigeants impuissants. Peut-être seront-ils capables de me montrer le chemin pour sortir de mon impuissance. » Mais moi, je vous le dis, ils ne connaissent pas ce chemin. Ils ne sont que des aveugles conduisant d'autres aveugles. Des bergers qui se parent de soutanes et d'autres ornements semblables. J'ai tout cela en horreur. Ils parlent de Dieu. Et en fait, c'est d'eux-mêmes qu'ils parlent. Et vous, mes enfants humains impuissants, vous suivez ces dirigeants impuissants qui mettent en avant leur être misérable par la richesse et le faste. Vous les imitez et espérez recevoir un tout petit peu de leur richesse. Vous vous contentez d'une pièce de monnaie que vous mendiez tout en bas des escaliers de leurs édifices somptueux. Combien de temps encore voulez-vous honorer ces idoles? « Vous dites qu'avant l'Ancien Testament, il y avait des idoles. Mais vous les avez encore aujourd'hui, ô enfants humains insensés. Vous n'avez fait que leur donner d'autres noms. Vous les honorez, les adorez, vous construisez sur eux. Et c'est ainsi que vous êtes vous-même devenus impuissants. Des brebis qui cherchent leur chemin. Beaucoup d'entre vous se disent chrétiens et ne savent pourtant pas du tout ce que signifie être chrétien. Je vous le dis, je suis le but de toutes les âmes et de tous les êtres humains, car le corps spirituel qui vit en vous est issu de moi et est donc immortel. Vous qui vous nommez chrétien, vous parlez certes de mon Fils, le corrégeant des cieux que j'ai envoyé à vous, les êtres humains, qui a vécu parmi vous, incarné en Jésus de Nazareth, qui vous a apporté l'amour que je suis et qui a incarné cet amour. Mais vous ne le connaissez pas. Vous dites qu'il serait le chemin, la vérité et la vie. Oui, il en est ainsi. Je suis le but. Il est le chemin qui mène au but. Et en moi, il est la vérité et la vie. Cependant, suivez-vous le chemin du Christ ? Ou bien celui que vous indiquent des dirigeants ecclésiastiques impuissants? En vérité, ce chemin ne mène ni vers l'intérieur ni vers le haut, mais vers l'extérieur et vers le bas. Le Christ, votre Rédempteur, est le chemin qui mène à moi, votre Père, qui est le but. Combien de temps encore allez-vous marchander avec les dirigeants impuissants de vos églises et de ce monde afin d'obtenir quelques pièces de monnaie? Ne savez-vous pas qu'au plus profond de vous, vous portez la richesse des cieux? À quoi servent vos protestations? À quoi sert votre lutte pour obtenir une piécette de plus? À quoi vous sert-il de protester et de mendier pour obtenir du travail? Pour recevoir une piécette de plus, vous êtes prêt à vendre votre prochain. Est-ce là votre amour chrétien? Pour une piécette de plus, vous vous agenouillez devant les dignitaires ecclésiastiques que vous adorez. Ô vous, êtres humains insensés, combien de temps encore allez-vous vivre impuissant sur cette terre que jour après jour, vos dirigeants impuissants mutilent toujours plus? Ne voyez-vous pas que pour une piécette de plus, vous devez être servile et vous tuer au travail Pourquoi? Parce que vous n'avez pas appris la loi prix et travail, parce que vous adorez vos idoles et les honorez. Vous vous inclinez devant elles. Vous adorez vos dirigeants ecclésiastiques et vous faites ce qu'ils vous disent. Mais ce que le Tout-Puissant vous dit à travers le Christ, votre Rédempteur, vous ne le faites pas. Oh, voyez! Si vous compreniez le langage des cieux, oui, si vous parliez vous-même le langage des cieux, alors je ne me révélerais pas à travers la parole prophétique. Mais puisque vous avez recouvert votre soi véritable, en imitant ceux qui vous plongent dans le malheur, il est nécessaire que je donne ma parole par la bouche prophétique. Vous ne vous connaissez pas vous-même, c'est pourquoi vous ne me comprenez pas non plus moi, Dieu, votre Père éternel, ni le Christ, votre Rédempteur. Que signifie « prie et travaille » ? Tourne-toi vers l'intérieur, ô être humain, car tu es le temple de Dieu et le Tout-Puissant, l'Esprit de la vérité et de la vie que je suis est en toi. La vie est en toi. L'autel, la lumière, l'Esprit est en toi. Tourne-toi vers l'intérieur et prie du fond du cœur. Ne mendie pas, ô enfant humain, car je ne t'ai pas créé en tant que mendiant, mais en tant qu'être pur, en tant qu'être de lumière. Et je t'ai donné l'infini divin pour héritage. Chacun de vous est infiniment riche au plus profond de lui-même. Cependant, la richesse intérieure n'émerge en vous que si vous avez appris à prier. Prier signifie également accomplir au quotidien ce pour quoi vous priez. Prier signifie accomplir pas à pas les 10 commandements que je vous ai donnés à travers Moïse. Prier signifie également accomplir pas à pas le sermon sur la montagne que Jésus, le Christ, votre Rédempteur, vous a apporté. Et si vous comprenez le sens de ces lois divines, vous comprenez ce que signifie travailler. Vous travaillez alors avec la force de l'Esprit. Plus vous accomplissez les aspects de la loi de la vie, plus il y a d'êtres divins à vos côtés qui vous préparent les chemins. Car au plus profond de vous, vous êtes des êtres divins, des êtres de la lumière, des êtres libres. Aujourd'hui, vous êtes des personnes impuissantes qui ne sont pas libres, qui marchandent pour obtenir une piécette de plus. Qui adorent leurs autorités ecclésiastiques impuissantes. Et comme il en était à l'époque de Jésus, il en est de même aujourd'hui. Vous vous asseyez derrière et laissez les grands de ce monde se mettre au premier rang. Quand deviendrez-vous enfin le peuple de Dieu qui, peu à peu, parvient à la grande unité et à la grande famille grâce au Christ en moi, le Tout-Puissant?
2: In mir, dem Allmächtigen. Oh, seht.
3: Oh, voyez. Tout votre être tend vers l'extérieur, vers le monde, parce que beaucoup d'entre vous ne peuvent pas croire que j'existe. Tant que vous adorez vos idoles, vous ne pourrez pas non plus le comprendre, car l'esprit de votre Dieu et Seigneur qui vous aime, que je suis, est en chacun de vous. Cependant, si vous ne laissez pas l'esprit prendre place en vous et qu'à la place vous invoquez des esprits, comment pouvez-vous comprendre le grand esprit tout-puissant qui est votre Père? Le ciel et la terre doivent devenir un. Cependant, la terre demande à être libérée. Pourquoi? Parce que vous l'asservissez, chacun de vous. À cause de votre impuissance, vous laissez faire ce qui arrive à la terre. Ne savez-vous pas que tout ce qui arrive à la terre et tout ce qui est fait aux animaux retombera sur vous? Certains pensent qu'après cette existence terrestre, ils entreront dans les cieux. Je te demande ceci, ô être humain, amènes-tu vraiment les cieux avec toi? Comment as-tu vécu dans ton passé? Comment vis-tu aujourd'hui? Combien de fois ton âme a-t-elle déjà été un être humain ici-bas? Où se trouve votre patrimoine génétique, c'est-à-dire vos gènes? Ne savez-vous pas que le hasard n'existe pas? Ce n'est pas un hasard si vous vivez avec telle ou telle personne, ni la manière dont vous vivez avec elle. Ce n'est pas par hasard non plus si votre corps est enterré à un certain endroit lorsque votre âme le quitte et retourne dans les plans de conscience qui lui correspondent. Le hasard n'existe pas. Tout est programmé tel que vous le voulez. Il n'y a pas de hasard. Tout est soit piloté, influencé, soit guidé. Et si vous croyez que vous êtes guidé par Dieu, vous devez alors vous demander comment vous vivez. Vivez-vous pas à pas selon les commandements de Dieu et le sermon sur la montagne de Jésus? Si c'est le cas, vos pensées et vos paroles deviennent de plus en plus pures et vous parvenez à être guidés par l'Esprit Tout-Puissant en Christ, votre Rédempteur. Oh, voyez et comprenez profondément dans votre cœur. Les lieux où vos gènes sont stockés constituent des endroits où peuvent se rendre votre âme, c'est-à-dire des endroits où votre corps physique peut se former, se constituer lors d'incarnations ultérieures. Les lieux où sont stockés vos gènes deviennent alors des lieux d'atterrissage pour l'âme, qui sont en même temps des lieux où le corps se forme. Tant que vous ne vous élevez pas au-dessus de votre héritage pécheur, vous reviendrez sans cesse. Oh, voyez, vous dites que cette terre est surpeuplée. Pourquoi tant d'âmes veulent-elles s'incarner? Parce que les lieux de stockage de leurs gènes, qui sont en même temps des lieux d'atterrissage, rayonnent de plus en plus. Car au cours de leurs incarnations, elles n'ont pas réglé, purifié le contenu de leur patrimoine génétique pécheur. Beaucoup d'âmes ne se purifient pas non plus dans les plans de purification, leur aspiration étant de retourner vers ces lieux de stockage qui rayonnent à partir de la terre et qui sont en même temps le lieu où elles démarreront leur prochaine incarnation. Cela n'est pas la volonté de Dieu, votre Père que je suis. Ce n'est pas non plus la volonté de Jésus du Christ, votre Rédempteur. C'est votre volonté tordue et impuissante. C'est l'impuissance qui est en chacun de vous. Vous avez en vous la puissance divine. Mais impuissant, vous continuez à faire ce qui vous nuit à vous-même. Vous êtes contre votre prochain. Vous êtes contre les règnes de la nature. Et en fin de compte, Vous êtes contre vous-même. Vous voulez vous nuire à vous-même, vous qui vous infligez vous-même la maladie, la misère, la faim et encore beaucoup d'autres choses, parce que vous êtes dans l'impuissance, parce que vous voulez avoir du pouvoir.
2: Krankheit, Not, Elend, Hunger und vieles mehr beschert.
3: Ensuite, vous m'accusez de ce qui vous arrive. Maintenant, vous direz peut-être: nous devons accuser ceux qui nous dirigent. Oh non! Accusez-vous vous-même, vous qui, impuissants, vous laissez guider par des dirigeants également impuissants. Je le répète, vos protestations ne vous servent à rien. Il ne vous sert à rien d'accuser votre prochain, ni vos dirigeants que vous avez élus. Accusez-vous plutôt vous-même que ceux qui n'accomplissent pas ce que Jésus a enseigné et vécu en exemple s'accusent eux-mêmes. Vous parlez du Christ car vous pensez être chrétien. Vous parlez de lui, mais vous ne le connaissez pas, parce que vous ne vous connaissez pas vous-même en tant qu'enfant de Dieu. Vous dites que vous êtes des enfants de Dieu. En vérité, vous êtes les enfants des autorités ecclésiastiques qui vous dictent ce que vous avez à faire. Lorsqu'elle parle de Dieu, elle parle en fait d'elle-même. Vous adorez donc des êtres humains et ainsi des idoles. Vous êtes des serviteurs d'idoles tant que vous ne vous tournez pas vers votre intérieur. Ne savez-vous pas qu'au plus profond de vous se trouve la paix, l'amour, votre héritage divin? Beaucoup l'ignorent, et ceux qui le savent pensent que le chemin qui y mène est trop difficile. Mais vous avez apporté des souffrances physiques, des maladies et beaucoup d'autres choses encore. Et vous m'accusez. C'est vous-même qui vous les êtes imposés. Et chaque jour, vous nourrissez le négatif dans vos sentiments, pensées, paroles et actes. Vous errez ça et là sans avoir la paix en vous et vous ne connaissez pas votre but. Oh, voyez, la paix est au plus profond de vous. Mais vous ne pouvez la trouver que si vous faites la paix avec votre prochain. Et si vous faites la paix et restez en paix avec votre prochain, alors vous ferez aussi la paix et garderez la paix avec les règnes de la nature, de sorte que la terre puisse enfin respirer de nouveau. Les animaux vous fuient lorsqu'ils vous voient. Ne vous êtes-vous jamais demandé pourquoi? Les pierres retirent leur rayonnement lorsque vous posez le pied sur elles. Les plantes, les arbres, le moindre brin d'herbe retirent leur rayonnement quand vous vous approchez d'eux. Vous êtes-vous déjà demandé pourquoi? Vous qui devriez cultiver la terre dans l'amour et la paix, prenez soin de la terre dans l'amour et dans la paix.
2: Macht euch die Erde in Liebe und in Frieden untertan, das heißt.
3: Autrement dit, si vous possédez l'amour juste, qui est votre héritage divin, et la paix, alors la terre vous sert, ainsi que l'univers et les frères et sœurs des cieux.
2: Die Brüder und Schwestern der Himmel.
3: Plus d'un être protecteur, vous les appelez aussi anges gardiens,

qui souvent me priez, mais vos prières sont vides, car vous ne les accomplissez pas. Mes paroles sont graves, oui, elles sont exprimées pour ce monde à partir de la conscience de la rectitude pour mes enfants humains qui ne savent pas ce qu'ils portent en eux. Ce qu'il y a de plus grand, de plus beau, la patrie éternelle, la lumière, l'amour, la paix, la grande et puissante unité, le savoir et la certitude profonde qu'en moi, vous êtes tous une grande famille. Certains diront que mes paroles sont sévères et demanderont qui peut les entendre. Les pharisiens, les docteurs de la loi et leurs disciples ont dit la même chose à Jésus, au Christ, il y a près de 2000 ans. Ce n'est pas nouveau. Ce sont vos vies antérieures qui vous marquent. Il serait grand temps que vous fassiez le ménage dans vos lieux d'atterrissage en éliminant ce qui est négatif dans votre âme et qu'ainsi vous puissiez ressusciter en Christ et avec le Christ. Car telle est ma volonté dans le Christ. J'ai en horreur ces lieux d'atterrissage, ces nombreux endroits qui vous attirent toujours à nouveau à l'incarnation. En vérité, j'aimerais que mes enfants soient consciemment, je dis bien consciemment, auprès de moi. Vous êtes et vous demeurez dans mon cœur, mais j'aimerais vous avoir auprès de moi, afin que vous ressentiez ce que signifie avoir un Père tout-puissant, un Père qui vous aime, un Père qui vous appelle avec des paroles graves et sévères pour que vous compreniez enfin que la toute-puissance est en vous. Et il n'est pas difficile de retrouver la toute-puissance, votre héritage divin en moi, votre Père. Accomplissez dans votre vie quotidienne ce que Jésus vous a enseigné. Faites-le, oui, mettez-moi à l'épreuve, faites-le, et vous ressentirez combien l'Esprit de Dieu que je suis peut vous aider rapidement. Faites-le, et ne relâchez pas vos efforts. Soyez patient. C'est aussi une qualité que vous devez apprendre. Faites-le. Accomplissez pas à pas les commandements ainsi que les enseignements du sermon sur la montagne. Faites-le jour après jour et vous sortirez du sommeil de votre impuissance. Vous ressentirez la toute-puissance en vous, Dieu que je suis d'éternité en éternité, tout comme vous êtes, vous aussi, d'éternité en éternité. Enfant humain, tu n'as pas besoin de guide ecclésiastique.

0: Tu ne dois adorer aucun être humain ni le suivre. Adresse-moi tes prières et suis Jésus le Christ. Tourne-toi vers l'intérieur, comme on le dit. Entre dans la petite chambre silencieuse en toi et prie dans le silence celui qui est ton Père et Dieu. Mettez-moi à l'épreuve. Faites ce que Jésus vous a enseigné. Faites-le. Et vous verrez que vous êtes véritablement des fils et des filles d'un royaume infini, des héritiers de ce royaume, des êtres de lumière. Vous pouvez également faire l'expérience en habit terrestre. Qu'est-ce que l'enveloppe humaine lorsque l'esprit la traverse de son rayonnement?
1: Fühlt ihr denn nicht?
0: Ne ressentez-vous donc pas le souci et l'amour de votre Dieu et Père? Même si ces paroles sont graves et sévères, comme vous le dites, c'est l'amour qui vous appelle. L'amour veut vous réveiller, vous secouer, afin que vous parveniez à la conscience que vous êtes véritablement mes enfants,
1: dass ihr wahrhaft meine Kinder seid. Wie nahe ist euch
0: à quel point êtes-vous proche du Christ, votre Rédempteur? La toute-puissance de Dieu qui fait une dans mon esprit, rayonne en chacun de vous. Vous ne pouvez pas m'entendre, vous ne pouvez pas me comprendre. Vous ne pouvez pas non plus me ressentir.
1: Oh,
0: voyez. Vous êtes aveugle et sourd.
1: Taub seid ihr. Die Allmacht Gottes ist in euch.
0: La toute-puissance de Dieu est en vous et autour de vous. Impuissant, vous cherchez et vous voulez atteindre la puissance qui n'en est pas une et qui détruit toute chose. Recherchez la puissance de Dieu en vous et vous deviendrez fort. Alors, vous ne protesterez plus. Vous ne marchanderez plus en mendiant en bas des marches de vos temples extérieurs pour recevoir quelques pièces de monnaie. Ouvrez le royaume de Dieu en vous. Si vous le faites, vous êtes pour le Christ et avec le Christ. Et finalement, vous êtes pour votre prochain et avec votre prochain. Vous serez alors aussi pour et avec la terre, et vous recevrez tout ce dont vous avez besoin, et plus encore. C'est cela, la puissance de Dieu en vous. La puissance de Dieu édifie. La puissance négative détruit. C'est de l'impuissance.
1: Oh,
0: voyez. Lorsque vous étiez des êtres purs dans l'existence éternelle, vous me contempliez comme votre Père. Et vous incarniez l'amour que je suis. Vous m'avez quitté, quel que soit ce qui vous a fait partir. Vous vous êtes entouré d'une enveloppe. Vous êtes devenus des êtres humains. Et maintenant, vous vous accrochez à des êtres humains. Oh, voyez, tournez-vous vers l'intérieur. Cela signifie accomplir ce que Jésus, le Christ, vous a enseigné. Car il a dit, suivez-moi. Il n'a pas institué d'autres successeurs. Il n'a pas non plus institué des dirigeants du monde. Il n'a pas non plus instauré d'institutions ecclésiastiques. Il n'a pas non plus revêtu et entouré vos dirigeants ecclésiastiques de luxe et de faste. Ils l'ont fait eux-mêmes, eux qui veulent être des idoles. C'est l'égoïsme qui les a poussés, et c'est cela que vous adorez et honorez. Ressentez à l'intérieur de la parole que je suis et qui est exprimée par la bouche prophétique. Ressentez à l'intérieur de la parole prophétique et vous ressentez le grand amour de votre Dieu et Père dans le Christ, votre Rédempteur, car c'est un seul et même esprit qui rayonne en vous, un seul amour qui vous appelle, la paix des cieux qui vous rend doux. Et ainsi, vous deviendrez doux et humble de cœur envers Dieu, votre Père, et doux aussi envers vos prochains. Alors, vous ne serez plus servile, mais vous servirez. Servir signifie donner de manière juste. Et celui qui donne selon mes lois de la vie recevra également selon mes lois en fonction de ce qu'il a donné. Que voulez-vous faire? Vous avez le libre arbitre de vous décider librement. Mais moi, je vous appelle. Le Christ, mon Fils, vous appelle sans cesse. Il vous dit, venez tous à moi, le Christ de Dieu, votre Rédempteur. Vous qui êtes fatigués et chargés, oui, allez vers lui, le Christ, votre Rédempteur, en vous. Il est le chemin qui mène au but que je suis. Il est en moi la vérité. Il est l'esprit de la vie en chacun de vous. Que voulez-vous faire? Vous avez reçu une intelligence. Faites-en bon usage afin de devenir sage. Faites-en bon usage afin d'apprendre à voir en profondeur. Faites-en bon usage afin d'apprendre à entendre véritablement. Vous saurez alors où va ce monde, votre monde. Pas la terre qui est mienne et qui est finalement aussi votre. Oh, si vous preniez conscience de qui est en train de vous parler, alors vous deviendriez tout de suite d'autres personnes, des personnes qui aspirent à leur vie véritable qui est en vous, des personnes qui font la paix et maintiennent la paix avec leurs prochains. Des personnes qui suivent Jésus et non un guide de ce monde, quel que soit le nom que ce dernier se donne. Des personnes et donc des peuples qui rayonnent lumière et chaleur et qui gagnent, pour ainsi dire, d'autres peuples en leur apportant amour et paix, c'est-à-dire la chaleur intérieure. Ne croyez-vous pas que l'Esprit puisse tout cela, si vous le voulez? Et si vous faites bon usage de votre intelligence, vous retirerez ceci de mes paroles. Que je suis, que je demeure d'éternité en éternité. Que vous êtes en moi et que vous demeurez en moi d'éternité en éternité. Quel que soit le nombre de lieux d'atterrissage, d'incarnation, dans lesquels vous vous rendrez encore, vous demeurez en moi d'éternité en éternité. Et celui qui comprend cela aujourd'hui, maintenant et en cet instant, dissout ces lieux d'atterrissage en développant des valeurs plus élevées, les valeurs de l'esprit, en menant une vie qui a de la valeur et en reconnaissant ainsi le seul berger qui soit. Jésus, le Christ qu'il suit. Je ne vous guide vers aucun être humain. Rappelez-vous-en. Je ne vous conduis pas non plus à mon instrument qui donne ma parole. Je vous guide et je vous appelle en disant « Allez vers le Christ, il est en vous. Je suis le but et il est le chemin qui y mène et personne ne vient à moi si ce n'est par le Christ qui est le chemin qui mène au but. Et si vous rebroussez chemin maintenant, vous ressentez ce que signifie « Je suis d'éternité en éternité ». Toi, mon enfant, toi, tu es d'éternité en éternité. Celui qui rebrousse chemin ressent la joie de ce que signifie vivre en moi l'éternel. Car cette vie est la vie et elle est joie éternelle. Je suis le je suis, le but. Je suis le je suis, l'éternité, et ainsi, de toute éternité, le tout-puissant et la toute-puissance de l'existence. Je suis. Rappelle-toi, mon enfant, que la parole est aussi en toi. Même si maintenant elle se tait à travers la parole prophétique, ma parole est en toi. Elle est la loi de la vie qui te rend libre, heureux et qui t'apporte la joie. C'est ce que je suis. Que veux-tu faire de toi? Que veux-tu faire de ton Rédempteur, le Christ? C'est toi qui en décides. Cependant, je demeure la parole en toi, qui est également ton héritage divin d'éternité en éternité.

0: Après la révélation du Créateur, le prophète Ulrich a prononcé une profonde prière de remerciement.
1: Himmlischer Vater,
2: Père céleste, nous venons à toi en tant que ta commune fondatrice, et je crois que nous avons tous encore le cœur profondément ému d'avoir entendu ta révélation à travers ta fille bien-aimée, notre sœur Gabrielle. Pour ma part, je peux dire que cela me bouleverse profondément, qu'il y a près de 30 ans, tu parlais déjà si clairement, encore et encore. Oui, tu nous as tous secoués, les personnes du monde entier, pour qu'elles se repentent et se tournent vers toi en elles-mêmes, et nous aussi, qui t'entendons depuis plus longtemps et qui croyons en toi, en la parole prophétique, pour que nous allions de plus en plus dans le silence de notre petite chambre intérieure, afin de te trouver en nous et de trouver le Christ en nous. Père, tant de choses se sont passées en presque 30 ans, et l'humanité n'est pas devenue meilleure, bien au contraire. Mais tu es la toute-puissance, la force qui peut tout. Et ainsi, grâce à ton amour, mais aussi grâce au sérieux avec lequel tu nous as parlé, nous avons véritablement de l'espoir et de la joie dans notre cœur, car nous savons que bien des choses encore peuvent se réaliser selon ta volonté ici-bas, sur cette terre. La majorité des gens, Seigneur, tu le sais mieux que nous, est vraiment encore plus prisonnière du monde que nous-mêmes, qui nous efforçons de cheminer vers toi à travers le Christ. Père, nous te demandons à nouveau ton aide, à l'aide du Christ, pour que tu nous guides comme cela est bon pour notre être humain et pour notre âme. Mais nous voulons aussi vraiment apprendre à nous rapprocher de plus en plus les uns des autres et à placer le Christ au centre de notre communauté. Tu es l'amour, tu es l'esprit de l'éternité qui nous a appelés. C'est toi qui nous as conduits dans cette communauté, Père, et cela ne doit pas être en vain. Même si tes paroles sont parfois graves, car les temps sont graves, nous apprenons de plus en plus à le reconnaître. La Terre-Mère ne peut pratiquement plus nous porter. Cet été aussi a été marqué par la chaleur et la sécheresse. Père, tu nous avais annoncé tout cela il y a bien des décennies, et seuls quelques-uns ont cru en toi et ont changé leur vie pas à pas. Mais nous sommes reliés à toi, Père, dans la communauté, et nous continuons de te demander ta conduite et ta force. Oui, nous nous inclinons devant toi et te demandons ta bénédiction, afin que nous fassions encore de grands pas, que nous laissions derrière nous toute hostilité, que nous reconnaissions tout ce qui est négatif en nous, et que, avec la force du Christ de Dieu, nous nous en repentions et ne le fassions plus. Père, guide-nous pour que nous menions vraiment ce cycle prophétique de 4000 ans à une bonne fin, pour que d'autres générations se lèvent dans ton esprit, des générations à partir desquelles se formera le peuple de Dieu, puis la ville de la Nouvelle Jérusalem, et de là, le royaume de paix du Christ de Dieu, notre frère. Père, nous ne sommes incarné pour rien d'autre que cela. Tu le dis avec raison, encore et encore. Prenez conscience de votre origine véritable. Nous le faisons beaucoup trop peu, Père, et nous demandons pardon pour cela. Nous voulons faire mieux à l'avenir. Oui, nous voulons apprendre à nous rencontrer les uns les autres comme des êtres issus de toi, des êtres de lumière, des êtres de ton amour, qui ont la mission d'apporter pour toi le royaume de Dieu sur cette terre. Père, toi qui es grand et plein de bonté, même si tes paroles ont été et restent graves, nous te remercions. Nous te remercions de nous secouer. Oui, nous en avons besoin de temps en temps pour rester sur le chemin qui est le Christ de Dieu. Ainsi, nous te remercions pour tout ce que tu nous donnes, non seulement pour le repas de l'amour, mais surtout pour le pain spirituel que tu nous tends. Merci, Père céleste. Merci pour tout. Nous pourrions maintenant chanter ensemble le Notre Père.

Notre Père, toi qui es aux cieux, ton nom est sanctifié. Notre royaume vient, ta volonté s'accomplit sur la terre comme au ciel. Tu nous donnes aujourd'hui notre pain quotidien et tu nous pardonnes nos offenses comme nous pardonnons aussi à ceux qui nous ont offensés. Tu nous guides lorsque nous sommes dans la tentation et tu nous délivres du mal. Car c'est à nous qu'appartiennent le royaume, la force et la magnificence d'éternité en éternité.

0: Chers amis, le Christ de Dieu s'est ensuite révélé à travers le prophète Ulrich.
1: Es ist die eine Liebe. Es ist der eine Strom.
2: C'est l'amour unique. C'est le courant unique. L'éternité qui rayonne à travers toute l'existence. C'est l'amour unique qui prend la parole et se révèle à travers la bouche prophétique. C'est un seul et même amour, d'éternité en éternité, le Père et le Fils. Et le Père est plus grand que le Fils, et pourtant, ils font un. Le Fils est le chemin, le Père est le but, et ainsi le Christ de Dieu que je suis est le chemin, la vérité et la vie. Quel chemin ai-je enseigné lorsque j'étais incarné en Jésus de Nazareth? Le chemin de l'accomplissement des commandements de Dieu et du sermon sur la montagne que j'ai transmis aux êtres humains afin qu'ils accomplissent ce que je leur ai enseigné. En vérité, vous, les peuples de cette terre qui vous dites chrétiens, beaucoup d'entre vous ont lu le sermon sur la montagne, et il y est question d'une personne avisée qui accomplit ce qui lui a été enseigné. Pourquoi la terre est-elle alors encore dans l'état où elle se trouve? Pourquoi le sermon sur la montagne est-il bafoué et discrédité des millions de fois chaque jour? Pourquoi les puissants de ce monde disent-ils que le sermon sur la montagne ne peut pas être vécu? En vérité, je vous le dis, parce que ceux qui ont vécu le sermon sur la montagne et qui en ont témoigné ont été persécutés, calomniés et exterminés dans le sang par ceux qui s'appellent aujourd'hui l'Église chrétienne. Et puis, celle-ci déclare alors, « Il n'est pas possible de vivre selon le sermon sur la montagne. » Voilà ce que sont les églises chrétiennes jusqu'à ce jour. Je suis le Christ de Dieu et je détiens du Père la pleine autorité pour ramener à la maison, dans le royaume de Dieu, toutes les âmes et tous les êtres humains. Ô voyez, vous les peuples de cette terre, le sermon sur la montagne peut être vécu. Les communes des origines en moi, puis d'autres communautés, oui, de grandes communautés, celles des Manichéens, des Bogomiles, des Cathares, et de bien d'autres encore, comme les Polyciens, étaient des communautés de dizaines de milliers de personnes qui vivaient le sermon sur la montagne, pas à pas. Et les prêtres des religions dites chrétiennes ont donc fait massacrer des centaines de milliers de personnes parce qu'elles vivaient le sermon sur la montagne. Et aujourd'hui, cette caste des prêtres déclare que le sermon sur la montagne ne peut pas être vécu. Une manipulation de plus, d'une portée indescriptible. Et cette manipulation va si loin que même les puissants au sein des gouvernements de ce monde croient la caste des prêtres. Car la caste des prêtres a également menti à ses puissants et les a trompés, si bien qu'ils croient que leur forfait, leur crime abominable contre les peuples de cette terre, serait effacé par une simple confession, et que moi, le Christ de Dieu, j'aurais pris sur moi tous les péchés. Mais je vous le dis, à vous qui vous croyez si intelligent, c'est votre orgueil démesuré qui vous a fait tomber dans le piège des mensonges répandus par la caste des prêtres des religions chrétiennes. Et vous devez vous acquitter des crimes contre l'humanité dont vous avez chargé vos âmes. En vérité, la fin des temps est proche et vous serez emportés dans les plans de purification les plus bas pour y expier et y purifier ce que vous avez fait subir à vos prochains au fil des siècles. Car ce sont les mêmes qui reviennent régulièrement et aspirent à occuper des positions dirigeantes dans les religions et dans ce qu'on appelle les pays. Ils recherchent la richesse, le pouvoir, l'exploitation et l'oppression des peuples, et tout cela en mon nom irréprochable, celui du Christ de Dieu. Ô voyez, vous les puissants de ce monde, de quelle faute vous vous êtes chargés. Et je donne une image au peuple de cette terre. Car lorsque j'étais incarné en Jésus de Nazareth, j'ai enseigné à vivre le sermon sur la montagne et qu'une personne avisée accomplit ce que j'enseigne. Qu'est-il arrivé? Persécution, répression, extermination, assassinat barbare de dizaines de milliers de frères et sœurs qui avaient apporté la preuve que le sermon sur la montagne peut être vécu. Et cela s'est poursuivi ainsi au fil des siècles. Puis le temps est venu où un nouveau continent a été découvert, à l'ouest. Et qu'est-ce que les explorateurs ont apporté? Le feu et l'épée, des épidémies et des maladies, si bien que le continent tout entier, du nord au centre et jusqu'au sud, a été dépeuplé de ceux qui y vivaient depuis des temps immémoriaux. Pourtant, les explorateurs qui ont traversé la mer pour découvrir ce continent auraient dû apporter le sermon sur la montagne aux frères et sœurs de ce continent. Car je suis mort sur la croix pour eux aussi. Et chaque autochtone de ce continent a reçu de moi l'étincelle rédemptrice déposée dans son âme. La mission de la prétendue chrétienté aurait été de féconder le continent tout entier, du nord au centre et jusqu'au sud, avec le sermon sur la montagne, en vivant l'amour et la miséricorde de Jésus de Nazareth, afin qu'un royaume de paix voie le jour. Ô voyez, à cette image, combien votre faute est grande, vous, les puissants des religions chrétiennes, vous, les hypocrites, vous, engeance de vipères et de serpents. En vérité, dans le sermon sur la montagne, il est dit « Malheureux sera celui qui… » C'est là votre avenir. C'est même mis en garde dans d'autres passages de ce que vous appelez votre Bible. C'est vous qu'elle désigne. Et vous devrez purifier ce que vous avez causé. Et n'accusez pas Dieu, l'Éternel, ni moi, le Christ de Dieu, que je suis. Car c'est vous-même qui avez choisi le chemin de la destruction et vous le choisissez encore aujourd'hui, encore et encore. Aujourd'hui encore, vous bâtissez votre pouvoir sur le sang des autochtones et vous couvrez le continent tout entier d'unités militaires et de personnes assoiffées de guerre qui ne veulent qu'une chose, s'accaparer des richesses et dominer le monde. Mais je vous le dis, aucun pays, aucun président n'exercera la domination sur le monde, car je suis le Christ de Dieu et je suis le souverain du royaume de paix de Jésus-Christ. En vérité, réveillez-vous, ô peuple. Vous êtes bel et bien à la fin des temps et vos puissants disparaîtront, car la terre ne vous supportera plus. Il y aura de violents tremblements de terre. Il y aura de gigantesques vagues provoquées par des inversions des pôles et la lave recouvrira tout. Alors c'en sera fini de votre magnificence et vous serez emportés dans les sphères de purification les plus basses avec toutes vos conceptions de richesse et de pouvoir. Le pouvoir sur cette terre appartient au Christ, à moi et à personne d'autre. Que cela vous soit dit, il faut que cela vous soit dit, car le faucheur passe déjà sur cette terre. En vérité, je suis le Je suis, le Christ de Dieu, et votre temps touche à sa fin. Mais je suis aussi l'amour. Oui, en vérité, je suis l'amour pour chaque créature. Cependant, ceux qui ne veulent pas écouter, ceux qui, malgré des enseignements donnés durant des millénaires, ont régulièrement misé sur le meurtre, la torture, l'oppression, ainsi que l'exercice du pouvoir, vont maintenant récolter ce qu'ils ont semé. Mais je suis l'amour. Je suis avec tous ceux qui s'inclinent devant la loi de l'amour pour Dieu et pour le prochain. Je suis en vérité l'amour et la miséricorde dans le Père. Et le Père m'a envoyé pour tout ramener à la maison, pour toucher le cœur de tous les frères et sœurs, afin qu'ils s'adoucissent, qu'ils deviennent de plus en plus doux et qu'ils apprennent à se comporter envers tous les êtres selon l'amour pour Dieu et pour le prochain. Oh, voyez, ouvrez vos cœurs et comprenez ce qui se produit quand vous traitez les animaux comme vous le faites en ce moment. Ne voyez-vous donc pas que des milliards d'êtres humains dévorent chaque jour des milliards d'animaux? Ne voyez-vous donc pas cette souffrance et que vous vous détruisez ainsi vous-même? Comment pouvez-vous, vous qui êtes des êtres issus de Dieu, de la pureté et de l'amour absolu, dévorer vos frères et sœurs de la création? Comment pouvez-vous leur faire subir cela? Comment pouvez-vous faire subir cela à vous-même? N'avez-vous donc jamais entendu parler d'une éthique et d'une morale plus élevées? N'y a-t-il donc plus de place dans vos cerveaux pour une éthique et une morale plus élevées? N'y a-t-il donc pas de place dans vos cerveaux pour une culture plus élevée? Qu'êtes-vous donc devenu? Qu'êtes-vous donc devenu? Où est votre compassion? Où est votre miséricorde? Ne vous ai-je pas enseigné dans le sermon sur la montagne? Heureux les miséricordieux! Ne vous ai-je pas enseigné? Heureux les doux! Oh, voyez, le sermon sur la montagne peut être vécu, et il est le seul chemin pour chaque âme, pour chaque être humain, qui permettent de revenir dans le royaume de Dieu. Il est incontournable. Et le pire des criminels devra un jour reconnaître qu'il lui faut prendre au sérieux le sermon sur la montagne et les 10 commandements pour sortir des souffrances qui durent des éons, des tourments qui durent des éons et qu'il s'est lui-même imposé. Oh, voyez, vous, les peuples de cette terre, prenez au sérieux les paroles du Père qu'il a données à travers sa fille bien-aimée, la prophétesse de Dieu, et prenez aussi au sérieux la parole du Fils que je révèle à travers le Fils de la sagesse. En vérité, frères bien-aimés, sœurs bien-aimées du monde entier, la fin des temps approche. Et moi, le Christ de Dieu, je vous appelle dans votre cœur. Venez à moi, je veux vous guider, je veux vous guérir, je veux vraiment être avec vous et auprès de vous. Mais pour cela, vous devez entrer en vous-même. Tournez-vous vers l'intérieur et priez-moi, ainsi que le Père, pour obtenir le salut de votre âme. En vérité, il est possible de me trouver, car je suis en vous et avec vous, et je vous aime. Oui, pourquoi est-ce que je vous aime ? Parce que je suis le Fils de l'Un universel et tout-puissant. Je suis le Christ de Dieu. Le royaume de Dieu est amour, et tous les êtres divins, que vous êtes vous aussi au plus profond de votre âme, sont amour, esprit issu de son esprit, amour issu de son amour. Frères et sœurs bien-aimés du monde entier, où que vous soyez, quand ma parole se tait, allez au plus profond de vous-même. Aménagez-vous un petit endroit silencieux, comme je l'ai révélé dans le sermon sur la montagne. En vérité, le sermon sur la montagne peut être vécu. Ne vous laissez plus tromper par les représentants des églises qui se disent chrétiens. Ne vous laissez pas manipuler. Le sermon sur la montagne peut être vécu. Lorsque j'étais incarné en Jésus de Nazareth, je n'étais pas un rêveur. Je n'étais pas un psychopathe qui enseignerait aux êtres humains des choses impossibles à mettre en pratique. Servez-vous de votre intelligence et reconnaissez la caste des prêtres pour ce qu'elle est, des complices du Dieu des ténèbres, car ils vous conduisent vers eux-mêmes, mais pas vers le Christ de Dieu. En effet, celui qui conduit les êtres humains au Christ de Dieu les conduit à l'amour pour Dieu et pour le prochain, et non à adorer et rendre hommage à des excellences et des éminences. En vérité, vous êtes tous frères et sœurs, sur la terre comme au ciel. Il n'y a ni supérieur ni subordonné. Il y a le Père, le Créateur, le Dieu d'Abraham, d'Isaac et de Jacob. Il y a les 7 chérubins qui représentent les 7 forces fondamentales du Dieu éternel, unique et universel. Il y a le Fils, le Christ de Dieu. Mais nous sommes tous frères et sœurs devant Dieu, l'Éternel. C'est lui que nous servons. C'est à lui que nous rendons hommage. Parce qu'il est la vie, parce qu'il est l'amour. Et personne ne peut comprendre cet amour, personne ne peut saisir combien cet amour est grand en vérité. Et cet amour m'a envoyé, moi, le Christ de Dieu, pour vous enseigner cet amour. Et je le fais sans relâche, car je suis l'amour en Dieu, notre Père, votre Père. Le Père est l'amour. Même s'il vous a parlé avec gravité, au cœur de ses paroles, il y avait l'amour. L'avez-vous entendu? Alors, vous avez vraiment entendu le Père. Et ainsi, je demeure dans son amour je demeure dans sa paix, car je suis le prince de la paix. L'amour et la paix en lui, notre Père bien-aimé. La paix soit avec vous.

0: Liebe Schwestern, liebe Brüder, was braucht es?
1: Chères sœurs, chers frères, que faut-il de plus qu'un père aimant qui, dans sa rectitude et avec gravité, va à la recherche de ses enfants, et qu'un frère aimant qui, avec cette même gravité, nous montre le chemin dans son sermon sur la montagne, et une sœur aimante qui a rendu possible tout ce que nous avons pu vivre aujourd'hui, la parole vivante à travers la fille de l'Éternel et à travers le fils de la sagesse. Si quelqu'un ressent quelque chose dans son cœur qu'il souhaite exprimer en cette heure puissante, et s'il trouve les mots pour le dire, nous sommes cordialement invités à échanger encore entre nous. C'est vraiment une soirée mémorable. Chers frères et sœurs, des micros sont à votre disposition. Si vous vouliez dire quelque chose, faites-nous signe.
2: Je voulais revenir sur la révélation du Père. Cela m'a bouleversée de façon incroyable d'entendre Dieu Père parler à travers Gabriel, d'entendre la voix de notre sœur, et je crois que beaucoup l'ont ressenti ainsi. Puis quand le Père a dit, et je me suis choisi un instrument, et je me suis dit, un instrument qui a œuvré ici pendant 50 ans pour lui, pour le royaume de Dieu, qui a donné des révélations, des enseignements à profusion pendant 50 ans. Nous venons d'entendre ensemble une révélation. Et il y avait beaucoup de choses dans cette révélation. Et 50 ans, je me suis dit aussi, comment cela a-t-il dû être pour l'instrument, une femme à cette époque, dans ce monde d'hommes? C'est pourquoi ce n'est pas une façon de la glorifier, mais c'est immense. Je n'ai pas de mots. Je ne trouve pas de mots. Un immense merci que j'adresse à Gabrielle d'avoir pris cela pour elle. Et ce merci, je l'adresse aussi au royaume de Dieu qui nous permet d'avoir encore aujourd'hui la possibilité de vivre la conduite du royaume de Dieu. Que la continuité soit assurée par la sagesse divine, que le Père soit avec nous, que nous puissions l'entendre, entendre le Christ. Un immense merci.
1: La révélation du Père est vraiment... Je ne trouve pas de mots pour cela. Il y a 30 ans qu'il nous a parlé ainsi. Et c'est bien la preuve qu'il est immuable. À travers toutes ces époques, il nous a toujours dit la même chose. Il nous a exhortés, il nous a avertis, il nous a tendu sa main. Le Christ nous a suppliés de rebrousser chemin. Il a dit qu'il voulait nous aider, qu'il voulait nous ramener à la maison. Encore et toujours le même message à notre attention. Rebroussez chemin, tournez-vous vers l'intérieur, mettez un terme à votre soif de tuer, cessez vos guerres, venez à moi. Mais ce qui a changé au cours de ces 30 dernières années, c'est le monde extérieur. Et je pense que celui qui a entendu aujourd'hui ces messages du Père et du Christ et qui ne se rend toujours pas compte de ce qui est en train de se passer, celui-là passe vraiment à côté de ce qui peut le sauver. L'humanité vit comme dans une transe, sans réfléchir du tout à ce qu'elle fait, sur tous les continents, dans toutes les religions, dans toutes les couches de la société, et ne remarque pas que nous tombons dans l'abîme. Et voilà que le Christ revient et dit,

0: surtout qu'il est répété de façon si insistante et si souvent, faites-le, mettez-moi à l'épreuve. Car je crois que c'est la seule chose qui nous fasse vraiment bouger quand on essaie de vivre le sermon sur la montagne, de faire ses propres pas. Et c'est cela qui nous fait avancer un pas après l'autre.
1: Oui, ce qui m'a le plus touché aujourd'hui dans la révélation, parce que mon lieu d'atterrissage pour cette vie a été l'Amérique du Sud, c'est que déjà à cette époque, le sermon sur la montagne aurait dû être apporté en Amérique du Sud, dans toute l'Amérique, par les explorateurs. Mais au contraire, ils ont apporté l'épée et massacré des milliers, des millions d'Autochtones. Cela m'a profondément touchée. Je me suis dit qu'ici, nous avons maintenant l'occasion de mettre en pratique le sermon sur la montagne et de l'apporter grâce à la technique dans le monde entier, aussi en Amérique. Nous pouvons être un exemple, montrer que nous n'avons pas l'épée, mais que nous vivons l'amour pour Dieu et pour le prochain. Et c'est cela, le sermon sur la montagne. Voilà pour ma part ce qui m'a le plus touché dans la révélation du Christ.
0: Nous savons par de nombreuses révélations données à travers Gabriel qu'il y a d'innombrables âmes qui ne peuvent pas accepter le Christ parce qu'elles ont justement connu l'épée, parce qu'elles ont connu la torture et d'infinies souffrances, et tout ça au nom du Christ. C'est pourquoi elles ont tant de mal à l'accepter, lui, le Rédempteur, qui est pourtant l'étincelle rédemptrice en chaque âme. Il s'agit d'un crime gigantesque parce qu'il a, pour ainsi dire, enchaîné les âmes et les empêche de venir à lui qui est l'amour. Chères sœurs, chers frères, s'il n'y a plus rien de vraiment important à échanger, nous proposons de conclure par une prière de remerciement envers notre Père, envers le Christ, et aussi remercier notre sœur Gabrielle qui a œuvré inlassablement pour l'amour de Dieu sur cette terre. Tournons-nous vers l'intérieur et laissons notre cœur s'exprimer dans notre prière.

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Bonjour les enfants, petits et grands. C'est la première fois que vous regardez cette série d'émissions? Dans ce cas, je vais vous expliquer qui est Liobani. Liobani ne vit pas ici, sur Terre. Elle est un être spirituel du rayon de la sagesse divine qui vit dans les cieux et qui instruit les jeunes êtres spirituels. Elle les accompagne et les aide dans les premières phases de la vie. Elle nous a également apporté de nombreuses aides à nous, les enfants humains, les petits, mais aussi les grands. Mais comme elle ne parle pas notre langage, c'est-à-dire le langage des êtres humains, c'est Gabriel, la prophétesse et messagère de Dieu, qui est sa traductrice. Grâce à elle, tout ce que Liobani a à nous dire a pu être mis par écrit pour que nous puissions le lire et en faire usage. Alors, vous avez envie d'en savoir plus? Liobani nous parle aujourd'hui des esprits de la terre et des êtres de la nature. Chères sœurs, chers frères, je vais maintenant te parler de l'activité des êtres de la nature que vous appelez les gnomes, les nains et les elfes. Je vais te raconter où ils vivent et comment ils communiquent entre eux et avec toutes les autres formes de vie. Tu as déjà entendu dire que les êtres élémentaires et les êtres de la nature vivent et œuvrent dans des réserves. Une réserve est un grand territoire, une grande zone, où se trouvent plusieurs êtres de la nature dont le stade de développement et les capacités spirituelles lui correspondent. Ainsi, les êtres élémentaires de l'air, donc les esprits de l'air, ont leur sphère d'action, c'est-à-dire des territoires où ils sont actifs. L'un de ces territoires peut, par exemple, couvrir une grande ville ou un état. Il peut même couvrir tout un continent. Il en est de même pour les territoires des esprits du feu et de l'eau. De même, les esprits de la terre et les esprits de la montagne, dont tu entendras aussi parler, sont affectés à certaines réserves, à certaines zones. Tu te demanderas peut-être qui attribue les réserves aux êtres élémentaires. C'est la loi cosmique et éternelle, l'ordre céleste. Tu as déjà entendu dire que, selon la loi cosmique, ce qui se ressemble s'assemble. C'est selon cette loi que la répartition dans les réserves se fait d'elle-même. Comme tous les autres esprits élémentaires, les esprits de la Terre connaissent également différents stades de développement. En fonction de son niveau de conscience, un être élémentaire est attiré par la réserve qui correspond à la vibration de sa conscience. Et c'est là qu'il sert alors les formes de vie. Drôlement intéressant. Comment peut-on se représenter ces vibrations à travers lesquelles les êtres élémentaires sont attirés? C'est peut-être un peu comme avec les amis. On aime bien jouer ou être avec ceux qui s'intéressent aux mêmes choses que nous, n'est-ce pas? Liobani poursuit ses explications. La conscience signifie devenir conscient. Cela s'applique aux êtres élémentaires ainsi qu'à l'âme de l'être humain. La conscience spirituelle momentanée de l'être humain correspond aux aspects de la vérité éternelle qu'il a de nouveau éveillé et activé dans son âme. Lorsqu'une personne traduit en acte des pensées bonne, désintéressée, son âme, et ainsi sa conscience, devient plus claire et plus éveillée. De ce fait, elle vit plus consciemment. Elle sait pourquoi elle pense et fait ceci ou cela. Ce dont un être élémentaire prend conscience, donc ce qui est éveillé en lui,
C'est la loi divine. Les êtres élémentaires appliquent celle-ci dans leurs réserves. Ils accomplissent la loi éternelle dans l'air, ainsi que dans le feu, dans la lumière, dans l'eau et sur la terre. Et à propos des êtres de la terre, Liobani ajoute « Les esprits de la terre, les gnomes, les nains et les elfes sont les êtres élémentaires dont l'élaboration est la plus achevée. À ce stade de développement, ces êtres de la nature avancée ressemblent à de petits enfants. Cependant, leur visage et leur corps ne sont pas encore aussi finement modelés que ceux d'un enfant humain. Leur apparence est encore un peu bizarre, c'est-à-dire qu'elle n'a pas encore la forme achevée d'un corps humain. Tout d'abord, je voudrais parler des esprits des mottes. Ils correspondent à un stade de développement des esprits de la terre. Ces êtres de la nature sont responsables du sol et des terres agricoles. Leur aspect est semblable à celui d'une motte de terre droite et bien formée. Contrairement à tous les autres esprits de la terre, les esprits des mottes ont encore un corps courbé, des jambes trop courtes et des bras trop longs. Leur tête est encore informe, la plupart du temps plus large que haute. Leur rayonnement corporel est plus sombre que celui des esprits de la terre qui œuvrent dans la forêt et dans les jardins des hommes. Tous les êtres élémentaires sont en harmonie les uns avec les autres. Leurs tâches dans les jardins, les forêts et les prés se complètent, de sorte qu'ensemble, ils constituent un grand service d'aide qui agit dans toutes les sphères de vie, dans l'air, l'eau, le feu, dans et sur la terre. Et de notre côté, vivons-nous en harmonie avec notre famille, nos amis et notre entourage? Ou comment nous comportons-nous lorsqu'une dispute éclate? Est-ce que nous évitons l'autre? Ou est-ce que nous allons vers lui pour mettre en ordre la dispute et être à nouveau en harmonie? Ou lorsque nous jouons ensemble, ou que nous avons une tâche commune, par exemple ranger la chambre, notre objectif est-il de travailler ensemble, les uns avec les autres? Liobani poursuit. Les esprits élémentaires sont guidés par des êtres spirituels que vous appelez anges. Ceux-ci les instruisent sur les lois de Dieu et les assistent lorsque, du fait du comportement erroné des hommes, dans l'air, dans l'eau, avec le feu et sur la terre, il se produit des événements en présence desquels les êtres élémentaires ne savent pas comment ils doivent agir. C'est ainsi que les êtres élémentaires sont subordonnés à d'innombrables êtres spirituels, appelés anges, qui les instruisent, veillent sur eux et les protègent. Eux aussi agissent dans les réserves en fonction de leur mentalité et de leur capacité. Et ils aident et servent les esprits élémentaires. De même, les fleurs, les buissons, les arbres et toutes les plantes sont protégées, aidées par les esprits de la nature, les esprits de la terre, autant que ces petits êtres invisibles peuvent le faire. Les esprits de la terre, qui, du point de vue spirituel, incarnent la force élémentaire « terre », et qui ont pris la tâche de soigner les fleurs, les buissons et les arbres de leurs réserves, émettent également de fines vibrations vers ces enfants de la nature que sont les plantes. Ils les mettent surtout en garde à l'approche d'un danger. Certaines espèces de fleurs ferment alors leurs pétales ou leurs calices.
D'autres émettent des vibrations protectrices, donc de fins sons, qui, par exemple, éloignent la tempête aussi longtemps que nécessaire, afin qu'elle ne s'abatte pas sur elle, avec toute son intensité et sa force, les pliant ou les rompant. Si des fleurs sont cassées, voire des arbres ou des buissons déracinés, leur développement, en tant qu'arbre ou buisson, est bien souvent interrompu définitivement. Avons-nous déjà pensé à cela lorsque nous arrachons un brin d'herbe ou une fleur pour jouer avec, juste comme ça, parce qu'on s'ennuie peut-être? En faisant cela, nous mettons fin à la vie de ce brin d'herbe ou de cette fleur. Et si nous étions à la place de la fleur ou du brin d'herbe? La prochaine fois, essayons d'y penser et demandons-nous si nous devons vraiment l'arracher ou si la voir rayonner vers nous telle qu'elle est ne nous procure pas plus de joie. Léo Bani poursuit ses explications. Il est également possible qu'à cause de la pollution de l'environnement provoquée par l'homme, les plantes, les buissons et les arbres soient affaiblis et ne soient plus assez résistants pour se protéger. De tels enfants de la nature sont alors pliés, brisés, voire déracinés par le vent, en fonction de l'intensité de la force vitale qui se trouve encore en eux ou des maladies qui les ont éventuellement affectés. Dans la plupart des cas, les maladies qui sévissent dans les règnes de la nature sont déclenchées par le mauvais comportement des êtres humains. Beaucoup de personnes ne pensent qu'à elles-mêmes. Elles n'ont que très peu ou pas de relation du tout avec leurs prochains, ni avec les animaux ou les végétaux. Ces personnes ont une manière de penser qui n'est pas correcte et elles agissent en conséquence. Les animaux et les plantes ne sont pas les seuls à en souffrir. Les êtres humains en souffrent aussi, parce qu'en ne pensant qu'à eux-mêmes et en ne tenant pas compte de leurs semblables et de leurs prochains des règnes de la nature qui vivent autour d'eux, ils créent des causes. Nous pourrions nous demander comment nous nous comportons lorsque nous sommes dans la nature. Sommes-nous en communication avec notre environnement et les animaux? Ou sommes-nous tellement préoccupés par nous-mêmes et nos amis que nous ne remarquons même pas que nous venons de marcher sur une fleur? Prêtons attention à cela, car, comme l'explique Léo Bani, lorsque nous faisons du mal aux autres, y compris aux plantes et aux animaux, nous créons des causes, et celles-ci reviennent sur nous. Léo Bani nous demande. Peut-être te demandes-tu maintenant pourquoi l'ange gardien n'avertit pas la personne dont il a la charge lorsque celle-ci est en danger? Lorsqu'une personne n'est pas en mesure de percevoir son ange gardien, parce que ses cinq sens ne sont orientés que sur les bruits extérieurs, sur ce monde, et qu'elle n'est pas attentive à la voix de sa conscience, alors les esprits de la nature qui servent et aident la nature essaient eux aussi de l'avertir. Mais cela ne réussit que si elle n'est pas trop plongée dans ses pensées. Si une personne n'aime qu'elle-même et ne sait pas que d'autres formes de vie peuvent aussi ressentir et souffrir, elle devient dure de cœur et égocentrique. Elle ne pense qu'à elle et ne perçoit ainsi que rarement ou pas du tout les fines vibrations venant de son ange gardien. Il faut que tu saches
que beaucoup de gens ne croient que ce qu'ils voient. C'est pour eux la seule réalité qui soit. Pour eux, tout le reste, tout ce qu'ils ne peuvent pas voir avec leurs yeux physiques, n'existe pas. Qu'en pensez-vous ? Pouvez-vous croire qu'il y a bien plus de formes de vie que celles que nous sommes capables de voir ? Comme par exemple les esprits de la terre, mais aussi les autres éléments ? Liobani ajoute : certaines personnes respectent au moins la vie des animaux parce qu'elles savent, grâce aux expériences qu'elles ont faites avec leurs animaux domestiques, que ceux-ci éprouvent aussi des sentiments et des sensations. Mais quand il s'agit des sensations et de la vie des plantes, beaucoup ne sont pas d'accord et ne peuvent pas comprendre que les herbes, les fleurs, les buissons ou les arbres éprouvent aussi des sensations. En fait, même les pierres sont capables de ressentir. De telles personnes ont un monde de sentiments qui est comme éteint, et elles sont prisonnières de leur propre monde de conception. Mais comme Dieu aime tous ses enfants, il leur vient en aide de diverses manières. Il les aide par l'intermédiaire des anges gardiens, par l'intermédiaire de personnes bonnes et par l'intermédiaire des êtres élémentaires, les êtres de la nature. Il est donc important que l'être humain affine ses sens et les oriente aussi bien sur l'infini que sur la vie qui se manifeste de multiples façons à travers les animaux, les végétaux et les minéraux. Si une personne ennoblit ses sens par une vie bonne, positive, en reconnaissant et aimant toutes les formes de vie, comme étant des forces animées par Dieu, alors elle prendra conscience des éventuels dangers qui la menacent. Et elle saura aussi si les personnes à qui elle a affaire sont bien ou mal disposées envers elle. Celui qui s'efforce ainsi d'aimer tous ses prochains, tous les animaux, toutes les plantes et toutes les pierres, cultive l'amitié avec tous les règnes de la nature et avec les êtres élémentaires. Il a aussi un contact intuitif avec son ange gardien et avec le monde divin pur. Donc, les éléments feu, eau, terre et air, dans tous les règnes de la nature, servent celui qui reconnaît l'infini, la vie invisible, comme étant une partie de sa vie véritable et qu'il l'aime. Alors, ça vous tente d'essayer de percevoir toute la vie autour de vous ? En jouant dans le jardin, en vous promenant ou même en allant à l'école. Chaque plante, fleur ou brin d'herbe, chaque pierre et chaque animal, aussi petit soit-il, est plein de vie et exprime l'amour de Dieu. Et partout se trouvent les esprits de la nature, invisibles pour nous, qui sont là pour toutes les formes de vie, qui nous accompagnent et qui veulent nous avertir en cas de danger. Et si nous devenions nous aussi des êtres fins et sensibles pour vivre en unité avec eux ? Moi, ça me semble merveilleux. Et puis, je suis heureuse de savoir que je ne suis jamais seule. Je vous dis au revoir à tous. Et à très bientôt !

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0: Bonjour les enfants, c'est moi, Kiri. Vous ne pouvez pas me voir et pourtant je suis là. Vous savez, je suis presque aussi grand que vous. Je suis un lutin de la famille des lutins-conteurs. Les lutins font partie des êtres de la nature et nous sommes très nombreux dans la nature. Tout comme vous, nous aimons bien rire, chanter, danser et sauter. Notre vie est remplie de nombreuses aventures et nous avons beaucoup à faire. Autrement dit, nous avons des tas de choses à vous raconter. Voyons quelle histoire nous allons vous conter aujourd'hui.
1: Merci, Kiri. Bonjour les enfants, nous allons écouter aujourd'hui l'histoire du champignon malade. Et voilà comment elle commence. Par un beau jour d'automne, Petit Jean eut très envie d'aller se promener dans la forêt voisine. Jean a à peu près votre âge et il aime la forêt. Il adore s'y promener tout seul, car il sait que son ange gardien l'accompagne toujours fidèlement. Il sait aussi que le bon Dieu, notre Seigneur et Père à tous, est toujours à ses côtés. Petit Jean se mit donc en route et sillonna longuement la forêt. Il était heureux, il chantait et sautillait. Est-ce que vous voulez entendre à quoi ressemblait la chanson qu'il chantait? C'était un peu comme ça, je vais vous la jouer à la harpe.

Après un certain temps, Jean fut fatigué et s'assit sur le sol de la forêt en s'appuyant contre un arbre. Autour de lui, tout était merveilleusement silencieux et paisible. Le vent agitait doucement la cime des arbres et lui chantait une chanson. Le chant du vent ressemblait peut-être un peu à ceci.

0: Je suis l'esprit du vent, fort et grand. Je souffle, quel que soit le temps. Parfois, je caresse doucement ton petit visage. Parfois aussi, je siffle fort avec l'orage. Mais ne crains rien. Je suis l'expression de la grande force du Créateur. Et je vis parce qu'il a créé toute vie.
1: Alles Leben erschafft.
0: Alors que j'entendais l'oreille pour écouter le chant du vent, il entendit soudain une petite voix qui l'appelait. « Bonjour, Jean. Écoute-moi, c'est moi qui te parle. Moi, ici, le petit champignon qui est à côté de toi. J'ai besoin de ton aide. » Jean ressentit un grand calme. Il tourna la tête dans la direction d'où venait la petite voix. Lorsqu'il vit le petit champignon, il lui dit « Bonjour champignon, c'est toi qui m'as parlé? Comment puis-je te venir en aide? De quoi as-tu besoin ?» Le champignon répondit « Le sol sur lequel je me trouvais beaucoup trop dense, j'ai de la peine à respirer. S'il te plaît, petit Jean, prie pour moi, pour que les êtres de la nature me viennent en aide. Les fourmis qui travaillent avec ardeur tout autour de moi n'y arrivent pas toutes seules. J'ai besoin de l'aide des êtres de la nature. » Jean se concentra, s'intériorisa et pria le bon Dieu de tout son cœur. Mon Dieu dans le ciel, s'il te plaît, envoie les elfes et les lutins pour qu'ils viennent aider le petit champignon à pouvoir de nouveau respirer. Après un certain temps, Jean entendit des petites voix qui se rapprochaient. En effet, qui arrivait là, tranquillement, au détour du chemin, un magnifique elfe et un lutin gracieux, muni d'une petite bêche et d'un râteau. En sensation, Jean s'adressa aux êtres de la nature et les pria de venir vers le champignon. « Venez dans cette direction, par ici, c'est ici que se trouve le petit champignon malade. » Jean observait avec de grands yeux comment ces deux petits êtres, le lutin et l'elfe, se mettaient à l'ouvrage. Le lutin prit la bêche et commença à travailler la terre tout autour du champignon pour l'aérer. Il enleva les plantes rampantes qui avaient envahi le sol et le rendait dur. De cette manière, il aida le champignon à pouvoir de nouveau respirer librement. L'elfe parlait gentiment au champignon, lui envoyait des forces lumineuses qui l'aidaient à respirer. Il parla également du Créateur, grâce auquel tout allait rentrer dans l'ordre. Le champignon respira profondément et était reconnaissant car il se sentait déjà beaucoup mieux. Le petit elfe caressa le champignon et lui expliqua qu'ils avaient encore beaucoup à faire aujourd'hui, car beaucoup d'enfants de la nature étaient malades. Vous savez, les enfants, les êtres de la nature font tout ce qu'ils peuvent pour apporter leur aide. C'est leur tâche, c'est toute leur vie. Et ce serait aussi la tâche de tous les êtres humains. Qu'est-ce que vous en pensez? Est-ce que nous voulons aussi essayer de le faire? Essayer, par exemple, lorsque nous sommes dehors dans la nature, d'ouvrir grand les yeux et d'observer comment vont les petits êtres vivants, les plantes ou les animaux? Il y en a sûrement beaucoup que l'on peut aider. Par exemple, on peut aider les petits scarabées à se remettre sur leurs pattes lorsqu'ils sont tombés sur le dos et qu'ils ont les pattes en l'air. Ou alors, mettre les escargots qui se trouvent sur le sol dur du chemin, au soleil, dans l'herbe, à l'ombre, pour qu'ils ne se dessèchent pas. Ou bien aider une fleur dont la tige a été un peu pliée à se redresser. Aider une mouche qui est tombée dans une flaque d'eau à se remettre au sec. Sauver un petit oiseau qui est tombé du nid. Et beaucoup d'autres choses encore. Est-ce que nous voulons être attentifs pour voir où nous pouvons apporter notre aide? Mais revenons maintenant à notre histoire. L'elfe et le lutin venaient de venir en aide au petit champignon malade, et celui-ci se sentait déjà beaucoup mieux. Les êtres de la nature s'adressèrent à Petit Jean de leur voix fluette qui vibre dans le cœur des êtres humains. « Petit Jean, merci de nous avoir appelés. Grâce à toi, nous avons pu aider le champignon malade. Souviens-toi bien de ceci, Jean. Où que tu ailles durant ta vie, apprends à servir et à aider de manière désintéressée. Car beaucoup d'êtres humains, d'animaux, de plantes et de pierres ont besoin de l'aide de leurs prochains. Souviens-toi que Dieu est en toutes choses, dans les êtres humains, les animaux, les plantes et les pierres. » Le petit elfe ajouta, « Mon ami le lutin et moi, nous ne sommes pas visibles aux yeux de chacun, mais nous vivons là où il y a des personnes bonnes. Si l'âme de l'être humain reste lumineuse ou le devient, celui-ci pourra parfois nous voir et nous rencontrer lorsque nous faisons notre travail. » Sur ce, ils prirent congé de Jean, le petit enfant humain, et continuèrent leur chemin. Et que fit Jean? Il courut très vite à la maison pour raconter à sa maman la merveilleuse rencontre qu'il venait de faire et ce qu'il avait vécu dans la forêt. Mais avant de se mettre en route, il remercia Dieu dans le ciel pour tout ce qu'il venait de vivre. « Voilà les enfants, je vais vous quitter maintenant et je vais le faire avec un peu de musique, avec la chanson de Petit Jean. Portez-vous bien et n'oubliez pas les petits animaux et les plantes. À bientôt !»
2: Voilà, c'est fini pour aujourd'hui. Je serai heureux de vous retrouver pour la suite. À bientôt, votre Kiri, le lutin conteur.

Bonjour les enfants, c'est moi, Kiri. Vous ne pouvez pas me voir et pourtant je suis là. Vous savez, je suis presque aussi grand que vous. Je suis un lutin de la famille des lutins-conteurs. Les lutins font partie des êtres de la nature et nous sommes très nombreux dans la nature. Tout comme vous, nous aimons bien rire, chanter, danser et sauter. Notre vie est remplie de nombreuses aventures et nous avons beaucoup à faire. Autrement dit, nous avons des tas de choses à vous raconter. Voyons quelle histoire nous allons vous conter aujourd'hui.

0: Bonjour Kiri. Bonjour les enfants. Je me réjouis bien de vous retrouver. Eh, dis donc, rapprochez-vous un peu. Viens plus près. Dis-moi, qu'est-ce que tu fais quand quelqu'un te prend ton jouet préféré ou quand il t'énerve ou quand il te ment, par exemple? Que fais-tu? Tu lui rends l'appareil. Je crois que beaucoup d'entre nous agissent ainsi. Et alors, qu'est-ce qui se passe ensuite? L'autre vient, il se venge lui aussi à son tour. Et alors, que fais-tu? Eh bien, à ton tour, tu rends les coups. Il revient. Et alors, qu'est-ce que tu vas faire maintenant? Eh bien, tu lui rends les coups. Il revient à nouveau. Et tu lui rends les coups. Il revient, tu lui rends les coups. Il revient, tu lui rends les coups. Et alors? Eh bien, il n'est plus ton ami. Et tu restes seul, avec ta colère. Mais dis-moi, Kiri, ne m'avais-tu pas raconté l'histoire du renard Listique et de la cigogne Longue Jambe qui avait réussi à casser ce cercle vicieux et était devenu de très bons amis? Est-ce que je pourrais peut-être raconter cette histoire aux enfants? Chers enfants, vous voulez entendre cette histoire? Eh bien, dans un lointain pays, vivaient le renard rusé et sa voisine la cigogne Longue Jambe. On ne peut pas dire qu'ils étaient de bons voisins, car chacun d'entre eux était jaloux des caractéristiques et des capacités de l'autre. C'est pourquoi régnait entre eux une ambiance de discorde. De plus, ni l'un ni l'autre ne faisaient aucun effort pour que la situation s'arrange. Chacun pensait être le meilleur, le plus grand, et considérait l'autre comme inférieur, ce qui conduisait régulièrement à des disputes au cours desquelles le renard, plus rusé, jouait souvent de mauvais tours à la cigogne. En cette nouvelle journée, le renard rusé ne manqua pas l'occasion de se jouer de sa naïve voisine. Il lui promit un festin de grenouilles en lui faisant croire que les grenouilles étaient en train de chercher de nouveaux étangs et que, pour cette raison, elles allaient traverser la zone dans laquelle tous deux vivaient. La cigogne crut le renard et attendit une grande partie de la nuit, ce qu'avait annoncé le renard. Pendant ce temps, le renard rusé dans son terrier se tordait de rire. « Mais ce n'est pas possible! Comment peut-on être aussi bête? » Restant sur sa faim, la cigogne reconnut qu'elle était encore une fois tombée dans le panneau et elle en fut blessée profondément. Une fois encore, le rusé renard avait réussi à la tromper. Attristée et honteuse, elle rentra chez elle. La colère et la soif de vengeance bouillaient en elle. « Attends un peu, toi le rusé, tu vas voir. Je vais me venger !» pensa la cigogne. Quelque temps plus tard, Longue Jambe invita le renard rusé à dîner. « Écoute, renard, lui dit-elle, j'aimerais devenir ton ami, et c'est pourquoi j'aimerais t'inviter à manger chez moi. As-tu envie de venir ?» Le renard, qui était assez gourmand, lui demanda, « Qu'y aurait-il au menu ?» La cigogne répondit, « Je te préparerai une poule comme tu les aimes. » Le renard s'en léchait déjà les babines et se dit, « Pourquoi pas ?» pensant qu'il n'avait rien à craindre d'une invitation de sa voisine Longue Jambe à un bon repas. Vint l'heure du repas. Le renard n'avait rien mangé de la journée afin de pouvoir se régaler de tout ce que lui offrirait Longue Jambe. Chers enfants, vous savez qu'un renard n'est pas très grand et qu'il a le visage fin et un museau assez court. La cigogne, elle, a de longues pattes et un bec très long et très fin. Lorsque le renard rusé entra dans la maison de la cigogne, il découvrit deux tables très hautes. Tout était installé de manière à ce que, une fois à table, la cigogne pouvait aisément prendre de son bec les morceaux qui se trouvaient dans son assiette et boire de l'eau à la carafe. Le regard plein de reproches, le renard rusé s'adressa alors à la cigogne longue-jambe en se plaignant « Mais je n'arriverai jamais à m'installer là-haut! Je suis beaucoup trop petit pour cela! Je ne pourrai pas atteindre les mets et l'eau non plus d'ailleurs! Je n'ai pas de long bec comme toi !»
1: Longue-jambe ignora les reproches du renard et, comme si de rien n'était, lui souhaitait et se souhaitait à elle-même un bon appétit.
0: Le renard prit plusieurs fois son élan pour atteindre le bon rôti.
1: Mais il n'y parvint pas. La table était beaucoup trop haute. Il ne lui resta donc plus qu'à regarder la cigogne se régaler.
0: Il devint furieux. Et son estomac grondait, car il n'avait rien mangé de la journée. La cigogne longue-jambe ne réagit pas. Elle savoura son repas en faisant des compliments à chaque bouchée et à chaque gorgée qu'elle prenait.
1: « Tu vois, renard, toi aussi, tu peux tomber dans le panneau, » pensa la cigogne longue-jambe. Cependant, au fond de son cœur, cette pensée

un lutin et une elfe. Ils saluèrent le renard rusé et la cigogne longue jambe et se présentèrent. Nous sommes des êtres de la nature et nous sommes responsables pour les animaux de cette région, dirent-ils. Nous venons vous voir car de cette maison, chère longue jambe, n'émanent pas de très bonnes énergies. Nous ressentons que tous deux, vous ne pensez pas et ne vivez pas selon les lois de la création de la nature. La vie véritable est une vie commune, dans le sens de l'aide au prochain et non pas tournée contre lui. Bien que les hommes aient influencé de nombreux animaux par leur comportement erroné, nous devrions faire en sorte que cela ne touche pas nos champs et nos forêts. Nous sommes ici pour remettre de l'ordre, puisque, visiblement, vous avez été dans votre comportement influencé par les hommes et ne savez pas comment agir autrement. Le puissant Esprit Créateur nous a envoyés vers vous pour vous éclairer et vous montrer le chemin qui mène à l'unité et à une vie en commun dans la paix. Le renard et la cigogne se regardèrent, étonnés et touchés. L'elfe dit, « La nature tout entière rayonne la paix intérieure, tout particulièrement les plantes et les pierres. Les animaux qui ont été influencés par certains comportements des hommes doivent réapprendre la vie commune dans la paix et l'entraide. La première leçon consiste à apprendre l'entraide mutuelle et désintéressée. La deuxième leçon est la règle de vie. Ce que tu veux que les autres fassent pour toi, fais-le tout d'abord pour eux. » L'elfe continua en disant, « Toi, le renard, en fonction de ton niveau de développement, tu as reçu de la part du puissant Esprit Créateur des propres aptitudes, capacités et talents. Et toi, la cigogne, tu as toi aussi atteint un certain niveau de développement. » La troisième leçon est donc, chacun met ses propres talents, capacités et aptitudes au service de son prochain. L'elfe expliqua cette phrase d'enseignement extraite de la loi de l'évolution spirituelle. Que chacun accepte donc les aptitudes, les talents et capacités de tous ses prochains et ne mette pas l'accent sur les fautes que certains d'entre vous ont faites sous l'influence des hommes. Le lutin fit lui aussi part de son expérience. Celui qui vit en paix avec son prochain peut apporter la paix. Et beaucoup d'animaux ont besoin de cette paix. N'attendez pas que les autres fassent le premier pas. Faites-le vous-même. La cigogne et le renard étaient de plus en plus touchés. Ils reconnurent profondément en eux-mêmes que les êtres de la nature avaient raison. Ils se regardèrent et regrettèrent de s'être comportés l'un envers l'autre tel qu'ils l'avaient fait. Ils se demandèrent pardon et se pardonnèrent mutuellement. Ainsi, ils devinrent de vrais amis. L'elfe et le lutin se réjouirent de cette transformation et restèrent encore un moment avec eux. Le renard rusé et la cigogne longue jambe leur posèrent de nombreuses questions. À chacune, ils reçurent une réponse. Dans leur cœur grandit toujours plus la compréhension de l'autre et le besoin de se réconcilier. Lorsque vint le soir, l'elfe et le lutin les saluèrent. Le renard rusé et la cigogne longue jambe s'excusèrent encore une fois auprès des êtres de la nature et les remercièrent de tout cœur. Cependant, la cigogne avait encore mauvaise conscience à cause de la table très haute qu'elle avait installée et du fait qu'elle était repue et que le renard avait encore faim. Longue jambe se rappela la deuxième leçon de la loi de l'amour et de l'unité. Ce que tu veux que les autres fassent pour toi, fais-le tout d'abord pour eux. Elle se décida alors à agir selon cette nouvelle reconnaissance et invita une nouvelle fois le renard à prendre le repas chez elle. Lorsque celui-ci arriva le lendemain, tout était bien installé. Une coupe large et peu profonde remplie de délicieux fruits et de légumes, ainsi qu'une coupe remplie d'eau, avait été posée sur une table basse. Le renard rusé

0: et regretta un court instant la poule de la veille. Mais il se rappela la deuxième leçon qui dit « Ce que tu ne veux pas que l'on te fasse, ne le fais pas aux autres. » Et, pensa le renard, « Je n'ai nullement envie d'être tué. Donc, je ne tuerai plus de poule. Désormais, je me nourrirai de délicieux fruits et de légumes frais. » La cigogne et le renard restèrent bons amis et se réjouirent à chaque fois que le lutin et l'elfe leur rendaient visite. Ils changèrent petit à petit leurs habitudes et ressentirent toujours plus la lumière du grand esprit créateur qui rayonne à travers toutes choses. Et oui, chers enfants, le renard rusé a bien compris, n'est-ce pas, Kiri? Ce que tu ne veux pas que l'on te fasse, tu ne le fais pas aux autres. Vous pouvez vous imaginer comme la poule se réjouit. Nous pourrions prendre tous ensemble la résolution d'accomplir cette leçon et reconnaître chaque jour ce que nous pouvons améliorer dans notre comportement. Par exemple, lorsque nous sommes à la maison, ou à l'école, ou encore dans la nature, avec les animaux. Et puis, si nous changeons, nous aurons de plus en plus d'amis. Au revoir, les enfants, et à la prochaine fois.
1: Voilà, c'est fini pour aujourd'hui. Je serai heureux de vous retrouver pour la suite. À bientôt, votre Kiri, le lutin conteur.
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0: Liebe Zuschauerinnen und Zuschauer,
1: chers auditeurs, chers téléspectateurs, nous vous saluons chaleureusement pour la suite de notre lecture du livre intitulé « Trouve la lumière primordiale en toi, Dieu nous tend la main », écrit par Gabriel, la prophétesse et messagère de Dieu pour notre époque. L'époque à laquelle nous vivons est tumultueuse, chaotique. Cela transparaît non seulement dans les événements extérieurs, mais beaucoup de personnes le ressentent également en elles. Et toujours plus d'entre elles se demandent où est Dieu et pourquoi il n'intervient pas pour mettre fin à tout cela. Oui, cette question préoccupe vraiment beaucoup de gens de toutes les cultures du monde entier. Cependant, ce n'est pas Dieu qui est la cause de ce qui se déroule sur la terre. Tout cela ne correspond pas non plus à sa volonté. Ce qui se passe aujourd'hui est le résultat de ce que les hommes ont semé depuis des millénaires. Cette semence a mûri et le temps de la récolte est venu. Dieu est amour et liberté. S'il intervenait dans le cours des événements créés par les hommes, il enfreindrait par là même sa propre loi de la liberté. Car Dieu a donné à chaque homme et à chaque âme le libre arbitre. Cela ne veut pas dire pour autant qu'il reste indifférent à ce que font ses enfants et à leurs souffrances. Bien au contraire. C'est justement dans les temps les plus difficiles qu'il envoie sur terre ses messagers pour ramener les hommes sur la bonne voie et les aider à avancer plus rapidement sur le chemin de retour à la patrie éternelle. C'est ainsi qu'au cours des derniers millénaires, il a envoyé ses grands prophètes. Pour ne nommer que quelques-uns d'entre eux, pensons à Abraham, Moïse, Élie, Isaïe, ainsi que Jésus de Nazareth, le plus grand prophète de tous les temps. Et à l'époque actuelle, c'est Gabriel qui agit sur terre en tant que sa prophétesse et messagère et qui apporte aux hommes toute la vérité autant qu'elle peut être comprise par la raison et la conscience humaine. Aujourd'hui, à travers Gabriel, Dieu nous tend une nouvelle fois sa main dans une dimension inégalée jusqu'alors, car tout, vraiment tout, a été donné. C'est pourquoi on peut dire à juste titre que celui qui peut le saisir, le saisisse. Trouve la lumière primordiale en toi, Dieu nous tend la main. C'est le titre du livre que Gabriel a écrit à partir de sa conscience pleinement développée et dont nous allons à nouveau lire certains passages. Nous commençons maintenant notre lecture.
0: Nous voulons maintenant notre lecture de ce livre.
2: Aus der mächtigen Handreichung
3: Dieu nous tend sa main puissante. Nous allons prendre connaissance aujourd'hui du prochain grand pas nous permettant de nous rapprocher de la force primordiale, la loi cosmique absolue qui est l'amour pour Dieu et pour le prochain. Dieu, notre Père éternel, et le Christ, notre Rédempteur, nous indiquent différents chemins nous permettant de parvenir, dans le bref laps de temps qui nous est encore donné, à notre patrie d'origine, à notre patrie éternelle. Ce grand pas direct consiste à nous rapprocher de la force primordiale, de l'amour de Dieu au plus profond de notre âme, pour retrouver en nous l'unité, la paix et le sentiment d'être protégé au plus profond de soi. L'amour de Dieu et du prochain est la puissance céleste qui unit tous les êtres et toutes les forces pures de l'infini. Jésus, le Christ, a parlé du royaume de Dieu qui est en nous. Le royaume de Dieu en nous, c'est le royaume de l'amour, car le cœur de toute existence, c'est l'amour de Dieu. L'amour de Dieu et du prochain est la lumière centrale qui rayonne à travers notre être véritable et l'illumine. Les personnes qui aspirent à l'un universel qu'est Dieu notre Père, qui aime infiniment chacun d'entre nous, sont unies les unes aux autres par l'amour de Dieu et du prochain. Beaucoup de personnes emploient les mots « amour de Dieu et du prochain » sans pour autant savoir quelle en est la signification.
4: Pour tous ceux qui sont prêts à ouvrir leur cœur pour l'amour de Dieu et du prochain, Gabriel puise aujourd'hui dans notre héritage divin, dans notre nature véritable qui est amour, et formule à l'aide de mots ce que nous apporte le chemin qui mène à notre pays d'origine. L'amour guérit les plaies de l'âme, tout du moins si l'être humain se tourne vers l'amour de Dieu et qu'il aspire profondément à développer en lui l'amour, la force donatrice désintéressée. Là où il y a la souffrance, l'amour aimerait apporter la consolation. Là où règne le désespoir, l'amour aimerait offrir l'espoir et dispenser la force de développer pas à pas le positif à partir du négatif. L'amour relie tous ceux qui bâtissent sur Dieu. L'amour offre à celui qui est seul l'unité dans le sentiment de communion, dans l'amour de Dieu et du prochain. Bien sûr, seulement s'il le souhaite. L'amour permet de se sentir protégé au plus profond de soi grâce à la force de l'amour qui unit tout ce qui est pur, tout ce qui est porteur de valeurs éthiques. Toutes les choses belles et nobles naissent de l'amour. Les œuvres emplies d'amour créent entre les hommes l'harmonie, l'unisson, la véritable compréhension et la véritable fraternité. L'amour apporte la liberté. L'amour est empli de paix. L'amour renforce. L'amour, c'est la confiance qui ne peut être éteinte, la proximité en esprit, l'unité en esprit. L'amour, c'est l'espoir dans le monde sombre.
1: L'amour de Dieu unit donc toutes les forces pures, et leur synergie fait naître de nouveaux dons de l'amour. L'amour de Dieu, c'est la force qui anime tout processus de développement et de maturation, la force désintéressée impersonnelle qui sert, qui donne et qui mène toute chose au bien. À la suite des pensées, des paroles et des actes négatifs et erronés qui se dirigeaient et se dirigent encore contre la puissance de l'amour, s'est développé ce qu'on appelle la loi de la chute, la loi de cause à effet et la causalité, qui lie et qui ainsi empêche d'être libre. La causalité lie entre eux les hommes ayant créé des causes similaires, qui se sont donc chargés de choses négatives similaires. La loi causale pourrait également être appelée la loi de l'égoïsme. L'égocentrisme de l'ego ne tolère aucune forme de don et de service désintéressé. L'homme égoïste est talonné par son désir d'être et d'avoir. Il ne recherche que son propre intérêt. Il prend, on pourrait dire, il vole l'énergie de son prochain. C'est ainsi que, sous l'effet de son propre comportement, celui qui se détourne de l'amour de Dieu et du prochain devient lui-même la loi causale personnelle, aussi bien physiquement que psychiquement. C'est lui-même qui crée ses causes. Ainsi, les effets qui le touchent constituent son destin. L'homme détermine lui-même qui il est et est ainsi sa propre loi.
4: Nous continuons notre lecture. Dans l'existence éternelle pure, dans le royaume éternel de Dieu, chaque être est la loi absolue qui est amour. C'est pourquoi tous les êtres divins sont un les uns avec les autres et fusionnent dans la loi de Dieu, dans l'amour. Et tous les êtres de l'amour sont un avec toutes les forces pures de la création éternelle, desquelles font partie également les règnes de la nature céleste, ainsi que les petits et grands animaux dans toute leur diversité. La seule puissance qui existe, la puissance universelle, c'est l'amour de Dieu et du prochain. Elle perdure, elle s'écoule également à travers les règnes de la chute, à travers les règnes de la nature sur terre et à travers la terre elle-même. De manière souvent latente, elle est également le noyau positif éternel dans tout ce qui a été créé à partir de la volonté propre de l'homme. L'amour divin adoucit et unit le cœur des hommes qui se vouent à l'amour du Dieu Père-Mère, qui est l'amour de Dieu et du prochain. La loi de Dieu laisse à chacun la liberté de se décider pour la vie, qui est amour, ou pour l'amour égocentrique. Ce dernier a un caractère éphémère et est accompagné de solitude, de souffrance, de détresse, de tous les aspects de la loi causale dont s'est chargé et se charge l'être humain.
3: Puisque Dieu, notre Père éternel, nous aime infiniment, lui et son Fils, Jésus, le Christ, notre Rédempteur, nous montrent encore et encore les chemins qui mènent à l'amour, à la force primordiale, à la patrie éternelle. Son souhait et sa volonté sont que, rapidement, beaucoup de personnes s'éveillent dans sa conscience, dans sa loi, l'amour. Aujourd'hui, nous allons prendre connaissance d'un nouveau pas, nous menant à l'amour libérateur de Dieu et du prochain, la purification de nos paroles. Nous avons déjà expérimenté l'appareil détecteur et constaté qu'il est une aide précieuse au cours de la journée. En quelques mots, nous redonnons tout d'abord les pas précédents menant à la force primordiale pour pouvoir passer ensuite au pas suivant.
4: Exprimons tout d'abord en pensée les phrases suivantes en les dirigeant vers le plus profond de notre âme, dans la force primordiale. Je suis l'ordre dans l'ordre universel de Dieu. Je suis l'ordre dans l'ordre universel de Dieu qui éclaire le monde de mes sentiments. Je suis l'ordre dans l'ordre universel de Dieu qui illumine le contenu de mes pensées. Nous répétons. Je suis l'ordre dans l'ordre universel de Dieu. Je suis l'ordre dans l'ordre universel de Dieu qui éclaire le monde de mes sentiments. Je suis l'ordre dans l'ordre universel de Dieu qui illumine le contenu de mes pensées.
1: Voici maintenant le prochain pas menant à la force primordiale, à l'amour de Dieu et du prochain. À nouveau, exprimons en pensée, au plus profond de notre âme, la phrase suivante. Je suis l'ordre dans l'ordre universel de Dieu qui révèle le contenu de mes paroles. Je suis l'ordre dans l'ordre universel de Dieu qui révèle le contenu de mes paroles. Je suis l'ordre dans l'ordre universel de Dieu qui révèle le contenu de mes paroles.
3: Gabriel poursuit ses explications. C'est bien connu, nous, les êtres humains, parlons beaucoup trop et disons bien souvent des choses sans importance. Quelle qu'en soit la raison, ces paroles contiennent toujours une partie de la loi de l'égoïsme que nous avons créée. Nous voulons, par exemple, nous mettre en avant, ou cacher nos incertitudes, ou encore un complexe d'infériorité. Dans la mesure où nous le laissons travailler, le détecteur qui nous accompagne sur le chemin menant à la force primordiale nous montrera nos aspects égoïstes et nous rendra également attentifs lorsque nous parlons trop en disant des choses sans importance. En même temps, il nous révèle pourquoi nous nous comportons de la sorte. permettons donc au détecteur d'accéder librement au contenu de nos paroles. Prenons au sérieux ce qu'il nous révèle sous forme d'images ou d'émotions et mettons en ordre les aspects égocentriques que nous reconnaissons dans ce que nous exprimons. Nous deviendrons alors plus calmes, plus paisibles et plus sereins dans nos relations avec notre prochain. Le choix même de notre vocabulaire changera. Le rythme de notre discours sera plus posé, car le contenu de nos paroles est de plus en plus porté par la loi de l'amour pour Dieu et pour le prochain.
4: Notre Père Céleste nous tend la main, saisissons-la et suivons ce merveilleux chemin, et en peu de temps, notre vie terrestre prendra un tournant positif. La liberté intérieure que nous gagnons nous permet de percevoir les choses plus en profondeur. Sur notre lieu de travail, nous devenons plus libres envers notre prochain. Nous portons toujours moins de jugement de valeur sur les autres. Nous ressentons toujours plus profondément ce que chaque journée apporte, ce qui nous permet d'aider et d'être au service de notre prochain. Nous sommes alors plus ouverts, savons maîtriser problèmes et soucis et aidons à trouver des solutions qui s'inscrivent dans la volonté de Dieu. Nous travaillons de manière plus ciblée et plus équilibrée. En famille et en compagnie de nos amis, nous devenons plus conciliants, plus ouverts et plus serviables. Oui, nous devenons un ami et un compagnon précieux qui fait preuve de tolérance et de compréhension envers son prochain. Laissons donc la volonté de Dieu s'accomplir et nous gagnerons beaucoup, beaucoup de vie.
1: Chers amis, nous voici arrivés à la fin de notre émission. Je rappelle que vous venez d'entendre la quatrième partie de la série « Trouve la lumière primordiale en toi ». Dieu nous tend la main, donnée à travers Gabriel. Si vous souhaitez reprendre les exercices proposés, cette émission est également disponible sous forme de CD. Nous aimerions conclure en reprenant les dernières paroles de Gabriel. Laissons donc la volonté de Dieu s'accomplir et nous gagnerons beaucoup, beaucoup de vie. Dans ce sens, et si vous le souhaitez, nous vous disons à bientôt. Et une salutation en Dieu.

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0: Chers amis, nous vous saluons chaleureusement depuis la tente de Dieu parmi les hommes pour tous les peuples de cette terre, l'arche d'alliance de l'Esprit libre. Dieu, l'Esprit originel et éternel, dont est issue toute forme de vie, lui qui est notre Père à tous et qui aime infiniment chacun de ses enfants, est le Dieu proche, le Dieu qui vit en nous. Il se montre également dans toute la nature, dans les animaux et dans nos semblables. Il est la vie en nous et en tout ce qui nous entoure. Il est aussi le Dieu qui parle incessamment. Au fil des millénaires, il s'est révélé inlassablement à travers ses messagers, ses prophètes et prophétesses, depuis Abraham, il y a 4000 ans, jusqu'à Gabriel, aujourd'hui. Depuis plus de 45 ans, Dieu, l'Éternel et le Christ, le corrigeant du royaume éternel, appellent dans ce monde, à travers Gabriel, la prophétesse et messagère de Dieu, enseignent à nouveau à l'humanité la loi de la vie, qui est l'amour pour Dieu et l'amour pour le prochain. Les enseignements du royaume éternel nous montrent comment parvenir à la liberté et au bonheur intérieur. Et ils nous permettent de suivre le chemin intérieur qui mène à Dieu, au royaume éternel, à notre origine. La parole éternelle a été donnée à travers des milliers de révélations. Rassemblées et préservées ici même, dans la tente de Dieu, pour les générations actuelles et futures. Dans le cadre d'une série d'émissions intitulée « Le royaume éternel », il nous est donné aujourd'hui de faire la lecture d'une révélation du Christ de Dieu. Celle-ci a été donnée en public à travers Gabriel, la prophétesse de Dieu, en 1981, à Graz, en Autriche, et porte le titre « Là où est votre trésor, là aussi est votre cœur. » Et c'est là que sera un jour votre âme. » Cette révélation du Christ exprimée pour l'humanité a également un message pour chacun d'entre nous qui l'entendons aujourd'hui. Un message qui peut être décisif pour notre vie si nous sommes prêts à le recevoir. C'est avec les mots suivants que le Christ introduit la révélation. « Là où est votre trésor, là aussi est votre cœur, et c'est là que sera un jour votre âme. C'est pourquoi orientez-vous uniquement sur l'un universel dont l'Esprit habite en vous. Considérez la vie comme une grâce divine, éternelle, et demeurez dans la toute-puissance et l'amour divin. » Le Christ poursuit et dit: « Je vous apporte ma paix et l'accomplissement de votre vie. Ma parole sainte est révélée par la bouche d'une personne. Mais ne dirigez pas votre regard vers cette personne. Fermez les yeux, dirigez vos sens vers l'intérieur de vous-même, là où réside ma lumière christique qui souhaite vous réconforter et vous vivifier. » Le cœur spirituel aspire à la vie éternelle, et celui qui s'abandonne entièrement à sa pulsation ressent en lui les mélodies éternelles des cieux, la vie éternelle. Il changera sa façon de penser et d'agir, afin qu'après la mort du corps, son âme puisse entrer dans le paradis éternel et divin. Du fait que l'humanité n'est pas en harmonie avec Dieu, son Seigneur, elle ne reconnaît pas la toute-puissance et l'amour de Dieu, et elle a également oublié le chemin direct conduisant à cette conscience sainte. Le cœur des hommes tourne autour des choses matérielles. Les choses de ce monde sont le trésor de l'humanité. Son cœur est lié à ce trésor. Chacun de vous peut peut s'examiner lui-même. Où son âme se trouverait-elle si elle venait à quitter en cette heure sa demeure matérielle, le corps physique? Interrogez-vous, ô être humain, autour de quoi tournent vos sentiments, vos pensées, vos paroles et vos actes? Ne cherchez-vous pas constamment à améliorer votre vie terrestre, à apporter aisance matérielle et luxe dans votre vie? Les cinq sens humains aspirent au mammon. Mais là où est mammon, il n'y a pas Dieu. L'homme ne peut pas servir deux maîtres. Soit il sert Dieu, son Seigneur, soit il sert mammon.
1: Le Christ de Dieu poursuit en disant « Mes enfants bien-aimés, prenez conscience à quel point cette humanité est éloignée de la lumière éternelle, pure et divine. Peu de gens aspirent à l'accomplissement intérieur. Leur pensée est généralement orientée sur des valeurs extérieures. L'humanité laisse dépérir les valeurs intérieures. En cette heure, examinez-vous et demandez-vous quel est le centre de vos préoccupations au quotidien. Quelles sont les choses qui vous sont devenues si chères? Si votre âme quitte aujourd'hui votre corps physique, elle se retrouvera là où se trouve votre cœur, là où vont toutes vos aspirations. En effet, mes enfants bien-aimés, ce qui se ressemble s'assemble. Tant que vous ne vous orientez pas sur les valeurs et les idéaux élevés et que vous ne vous efforcez pas de reconnaître et de mettre en pratique les lois divines, votre âme reste liée à ce que vous êtes actuellement, liée à votre façon de penser et d'agir. Oh, reconnaissez à quel point il est essentiel de chercher à vivre l'amour pour Dieu et de s'orienter sur le merveilleux commandement, le commandement suprême, l'amour créateur qui englobe toute chose. Celui qui ne cherche pas à se rapprocher de cette lumière centrale et sainte ne peut pas faire l'expérience de l'unité divine. Son âme reste sur le lieu matériel où elle a quitté son corps humain. L'Esprit de Dieu est liberté éternelle. La vie issue de Dieu est paix infinie, harmonie infinie, bonheur profond et infini. Celui qui s'efforce de parvenir à ses dons divins ressentira en lui les forces divines qui libèrent l'homme et orientent l'âme vers des valeurs et des idéaux plus élevés. L'Esprit éternel ne connaît pas de lien. Par conséquent, celui qui se lie aux choses extérieures y reste lié en tant qu'âme. Tout ce qui génère une séparation, une division, est un lien. C'est pourquoi vous ne devriez vous lier ni à des personnes, ni à des choses. Liez-vous uniquement à la toute-puissance divine, l'amour et la sagesse, car ces forces éternellement saintes libèrent véritablement l'âme. Votre corps terrestre se libérera à son tour de toutes les choses du monde. Vous les considérerez comme secondaires et vous contenterez de les utiliser. Votre cœur, cependant, sera auprès de Dieu, auprès du plus grand trésor de l'infini. Si vous pouvez suivre ce chemin intérieur, Vous vous libérerez de la peur, de la maladie, des coups du destin dont vous êtes vous-même les auteurs. Vous vous libérerez de tout mal. Car l'esprit qui, en cette heure, se révèle à vous, hommes et âmes, est la lumière libératrice du Christ qui s'est implantée en chaque âme pour la conduire jusqu'au cœur du Père éternel. Cependant, si votre trésor n'est pas Dieu, votre cœur ne peut pas être auprès de Dieu et votre âme ne peut pas passer de l'ici-bas au soi éternel.
2: Le Christ, le Fils de Dieu et le co-régent du royaume de Dieu, poursuit sa révélation en disant « Les liens sont synonymes d'une conscience limitée, c'est le moi humain. Vous croyez ce que d'autres vous disent. Aveugle et ignorant, vous suivez ceux qui pensent avoir étudié l'Évangile, la sainte lumière de Dieu. Ne savez-vous pas que la toute-puissance, l'amour, la sagesse et la grandeur de Dieu ne peuvent pas être étudiées, même à partir d'une Bible? Pour que les lois saintes puissent se manifester dans l'âme et puissent inspirer la personne, il est nécessaire que celle-ci mette en pratique au quotidien la sagesse, l'amour et la toute-puissance de Dieu. Alors seulement, elle est véritablement sage. Une personne qui est parvenue à la sagesse divine ne vous liera d'aucune manière. Elle vous transmettra des valeurs et des idéaux intérieurs afin que vous aussi, vous parveniez à la sagesse divine. Celui qui, par contre, vit dans la limitation et recherche uniquement le pouvoir extérieur ne peut pas vous communiquer les valeurs et les idéaux intérieurs parce qu'il n'en a pas fait l'expérience lui-même. Mes enfants bien-aimés, vous prenez maintenant conscience que la force toute-puissante, l'amour et la sagesse ne peut être saisie, comprise par l'étude, mais uniquement en accomplissant la vie intérieure. Et la vie intérieure, c'est l'amour éternel de Dieu. Celui qui suit le chemin de l'amour intérieur devient désintéressé et parvient à la sagesse divine. Une telle personne ne se perd pas en discussion, parce qu'elle connaît les lois élevées, elle connaît ses valeurs et ses idéaux. Elle s'efforce uniquement de vous faire comprendre ce qu'est la vie sainte, la force intérieure, en fonction de votre degré de conscience. Cependant, celui qui n'est intéressé que par les valeurs extérieures, les choses et les constructions de ce monde humain, celui qui recherche la considération et d'autres aspects similaires, est intérieurement aveugle. Une personne qui n'aspire qu'à des valeurs extérieures rassemblera autour d'elle des gens qui lui ressemblent et qui la croient aveuglément. Ainsi, mes brebis sont aveugles parce qu'elles croient aveuglément des dirigeants aveugles. Ne ressentez-vous donc pas, mes enfants, que la fosse des ténèbres devient toujours plus profonde et qu'une brebis après l'autre y tombe? Ne ressentez-vous pas quotidiennement l'action des forces opposées à Dieu, auxquelles les chrétiens ne savent pas faire face parce qu'ils ne pensent et ne vivent pas de manière chrétienne? Vous croyez aveuglément et acceptez tout ce que des personnes non éclairées vous présentent. Mais ce n'est pas votre chemin. Votre chemin est le sentier qui mène à la grâce intérieure, qui rend heureux, qui mène à la véritable libération. C'est pour cette raison que l'Esprit éternel, Dieu, votre Père éternel, n'a jamais fondé de confession ni de secte. Toutes ces choses sont basées sur un mode de pensée humain. L'Esprit de Dieu est liberté.
0: Le Christ poursuit sa révélation et dit « En tant que Jésus de Nazareth, je n'ai jamais dit non plus rédiger une Bible. La Bible est un livre qui vient des êtres humains. J'ai prêché et enseigné, et ceux qui m'ont entendu et partiellement compris ont écrit des parties de mon enseignement. Ces écrits, dans la mesure où ils ont pu être retrouvés, ont été assemblés et vous appelez ce livre les Saintes Écritures ou la Bible. Les vérités fondamentales qui sont dans ce livre et que j'ai enseignées en tant que Jésus de Nazareth ne peuvent porter leurs fruits dans ce monde que si ceux qui enseignent sur la base de ce livre mettent eux-mêmes en pratique ce qu'ils prétendent enseigner. Car l'évangile de l'amour parle du désintéressement et non de vouloir paraître et posséder. Comparez vos dirigeants religieux à ma vie en tant que Jésus, le Nazaréen. Lorsque j'étais en Jésus, j'ai dit « Suivez-moi ». Qui véritablement suit mes traces ? Les grands de ce monde ? Mes enfants, s'ils marchaient sur mes traces, vous seriez de vrais chrétiens, à savoir des enfants de Dieu éclairés par la puissance de mon Esprit Saint, et vous ne diriez pas « Eh bien, nous voulons croire ceci ou plutôt cela ». Crois, construis sur ton Dieu et tu feras l'expérience de ton Dieu. La foi aveugle à elle seule n'apporte pas la félicité. La foi est bénéfique pour pouvoir recevoir les autres forces de la vie, à savoir la sagesse et l'illumination intérieure. Certains se demandent où en sera ce monde dans les années à venir ? Quelle direction prend l'humanité ? Oh, interroge-toi, tout ton être se dirige-t-il vers Dieu, ton Seigneur ? Ou bien se dirige-t-il de plus en plus vers la matière, vers cette obscurité où règne le désespoir, le manque de foi, l'ignorance et l'absence de lumière ? Nombre de personnes demandent « Pourquoi Dieu le Seigneur n'intervient-il pas ?» Ne savez-vous pas que Dieu, votre Père, est l'amour, qu'il ne combat pas avec les armes que les hommes produisent et dirigent contre les pays voisins ? Oh, voyez comme l'homme divise. Ton voisin n'est-il pas ton frère ? Il est devenu ton ennemi parce que les chrétiens n'écoutent qu'avec les oreilles extérieures le véritable évangile de l'amour. L'évangile qui est présenté avec de belles phrases par des érudits, des soi-disant sages, mais dont le cœur est froid et pris par le matérialisme. Les gens ne sont plus à même de découvrir la grandeur de l'Esprit éternel, car ils vivent dans l'esprit du temps et s'y conforme de plus en plus.
1: Le Christ de Dieu poursuit en disant « L'être humain croit que développer son intellect lui permettrait d'acquérir davantage de richesses et de considération. Ne ressentez-vous donc pas, vous qui êtes intellectuel, qu'au plus profond de vous-même, vous vous appauvrissez ? Que vous êtes déjà pauvre intérieurement ? Ne ressentez-vous pas qu'à chaque petite maladie, vous avez peur de mourir ? »

pas non plus comprendre et faire l'expérience de l'amour de Dieu. Il croit en la mort et il a peur de ce sombre spectre. En vérité, je vous le dis, celui qui s'oriente uniquement sur ce qui est extérieur peut effectivement avoir peur, car son âme se retrouvera là où se trouvaient ses pensées, ses paroles et ses actes. Mes enfants bien-aimés, réciter des prières toutes faites ne sert à rien. La prière, y compris le Notre Père que je vous ai enseigné, doit être mise en pratique dans la vie quotidienne, c'est-à-dire accomplie. Mettez-vous vos prières en pratique ou sont-elles seulement des prières vides qui se volatilisent ensuite rapidement? Vos prières vous renforcent-elles? Si c'est le cas, vous les avez également mises en pratique dans votre vie quotidienne. Où va ce monde? Que va-t-il advenir des hommes et de cette terre? L'Esprit de Dieu expire lorsque la force primordiale sacrée, la force de Dieu, expire. Les cieux sont en expansion, se dilatent, et de nouveaux soleils, de nouveaux mondes voient le jour. Dans le cycle éternel de l'Esprit, celui-ci inspire et expire. Tout comme vous, dans un rythme court, vous inspirez et expirez. L'Esprit éternel, Dieu, votre Père, insuffle maintenant ce plan de l'ordre sur lequel se trouvent les êtres humains ainsi que les âmes liées à la terre. La structure densifiée qu'est la matière ne peut plus se dilater car elle a atteint le degré de densification le plus élevé qui soit. Toutefois, l'Esprit de Dieu, la loi, respire. De ce fait, après mon apparition, tout volera en éclats, car la matière n'est plus flexible. Ô homme, réfléchis maintenant. Où es-tu? Où est ton âme? Ce qui se ressemble s'assemble. En d'autres termes, là où est ton trésor, là aussi est ton cœur, et c'est là aussi que sera ton âme. En vérité, je vous le dis, l'heure est grave, très grave. La décompression de ce qui est matériel, de ce qui est contre la loi de Dieu, est imminente. Mes enfants, détachez-vous de plus en plus de ces formes extérieures et temporelles. Utilisez-les, mais ne vous y liez pas. Ne vous accrochez pas à cette existence matérielle en y liant tout votre cœur. Aspirez à des valeurs et des idéaux plus élevés. Aspirez à l'amour divin en accomplissant le commandement suprême. Votre Père vit, et son Esprit vit en moi et moi en vous. Ainsi, l'Esprit de Dieu est en vous. L'amour, la toute-puissance et la grandeur de Dieu sont en vous. Que cherchez-vous? Si la plus grande intelligence, la force de vie éternelle, est en chacun de vous, que cherchez-vous alors? Chacun porte en lui la grande étincelle de l'Esprit qui contient tout en elle. Ces trésors infinis

0: États-Unis, ses valeurs et idéaux élevés sont votre héritage. Oh, aspirez à cet héritage intérieur et vous libérerez votre âme du temporel. Et lorsqu'elle quittera le corps physique, elle se dirigera vers des sphères et des formes de vie plus élevées.
1: Le Christ de Dieu poursuit sa révélation donnée à travers sa prophétesse. Soyez prêts à accepter la vie et à vous libérer de tout lien. Si vous avez besoin de principes directeurs vous permettant de suivre le sentier intérieur de la vie, alors lisez les différentes parties du Sermon sur la montagne. Mesurez et analysez votre vie à la lumière de ce que vous avez lu. Reconnaissez à quel point votre âme, tout comme la personne que vous êtes, est éloignée de ses grands idéaux. La lecture à elle seule ne suffit pas. Chaque partie du Sermon sur la montagne doit être mise en pratique pour que vous puissiez comprendre en profondeur tout le Sermon sur la montagne. Car les différentes parties du Sermon sur la montagne sont des parties de la loi éternelle de Dieu. Celui qui les met en pratique accomplit en même temps les commandements qui, eux aussi, sont des extraits de la loi universelle de mon Père, qui est aussi votre Père. Mes enfants, vous comprenez maintenant toujours plus que se contenter de lire ou d'entendre n'apporte pas à l'âme l'évolution de sa conscience, mais que seule la mise en pratique de la loi sainte, qui est votre vie véritable, est à même de le faire. Mes enfants, en vérité, je vous le dis, il est vraiment nécessaire de prendre conscience de la vie issue de Dieu dans toute sa diversité et de mettre en pratique le commandement suprême. Que celui qui veut libérer son âme des ténèbres, de toute limitation et de tout lien, vive selon les commandements de Dieu ou les différents aspects du Sermon sur la montagne. Encore une fois, entendre ou lire ne conduit pas l'âme vers des plans plus élevés, mais seul l'accomplissement de la vie sainte en accord avec les lois de Dieu. Mes enfants bien-aimés, celui qui, avec un esprit éveillé, réfléchit à ma révélation, reconnaîtra que seul celui qui habite en vous vous rend libre. C'est pourquoi, tournez-vous vers l'intérieur. Allez dans la petite pièce silencieuse en vous. Priez avec votre cœur. Mettez vos prières en pratique. Et vous recevrez le vrai baptême, le baptême de l'Esprit, car vous passerez de la croyance à la connaissance et deviendrez de véritables chrétiens qui agissent selon l'amour. Dans cette évolution par la prière qui élève l'âme, vous reconnaîtrez également que l'aspiration au pouvoir de vos théologiens ne conduit pas les chrétiens à la force dynamique qui permettrait de faire de tous les hommes de véritables chrétiens. Efforcez-vous de lire et de mettre en pratique le Sermon sur la montagne afin que toute la loi céleste s'accomplisse en vous et que vous puissiez être conduits de la croyance à la connaissance et à l'illumination. Car le salut de la vie est en vous. C'est mon esprit qui aimerait vous conduire au Père. Oh, reconnaissez combien l'intellect humain est limité. Nombreux sont ceux qui ne peuvent pas saisir la substance fondamentale de ma révélation. Ils ont besoin du papier et de la plume. Ce sont ceux qui ont formé et développé uniquement l'intellect et qui ont laissé dépérir le cœur, la vie véritable. Combien ces âmes sont encore éloignées de l'unité avec la lumière la plus élevée, ces âmes qui croient que la plume et le papier, les écritures, sont l'essentiel. La vérité qu'elles contiennent doit être mise en pratique. C'est cela l'essentiel qui apporte le véritable salut intérieur et la paix éternelle à l'humanité, au peuple de Dieu. Tant que les lois saintes ne sont pas mises en pratique, il ne régnera parmi vous que destruction, haine, jalousie, lien, hostilité et ignorance.
2: À la fin de sa révélation, le Christ Dieu s'adresse à nous tous avec ces mots. Mes enfants, l'Esprit de Dieu n'est pas mort, même si les théologiens le passent sous silence. L'Esprit de Dieu vit en vous et il s'est révélé de tout temps. L'Esprit de Dieu, en unité avec l'Esprit du Fils, le « Je suis », enseignera et se révélera afin que ceux qui sont véritablement ses enfants, qui s'ouvrent et recherchent la vie en eux-mêmes, cheminent vers la vie, la force sainte. Mes enfants, je ne vous lie à aucune forme extérieure. Ce que l'Esprit de la liberté vous demande, c'est de vivre l'amour divin. Faites le bien à ceux qui vous haïssent. Aimez vos ennemis. Aimez Dieu, votre Père, plus que tout, de tout votre cœur, de toute votre âme et de toutes vos forces, et votre prochain comme vous-même. Alors, vous deviendrez de véritables chrétiens dynamiques dont l'âme avance à grands pas sur le chemin de la vie et voit le but intérieur, l'union avec Dieu, son Père. Mes enfants, je vous donne la bénédiction de l'infini afin que vous deveniez consciemment de véritables enfants de l'infini. Je vous donne la bénédiction de votre Père céleste afin que vous preniez conscience que vous êtes des êtres immortels qui vivront et habiteront un jour à nouveau dans sa magnificence. Je vous bénis afin que vous développiez chaque jour davantage, le profond désir de vous rapprocher de Dieu, votre Père, à travers moi, votre Rédempteur. Acceptez cette force qui bénit. Oh, qu'elle porte ses fruits dans vos cœurs. La lumière de ma révélation se retire. Cependant, mon esprit libre reste en chacun de vous. Chers amis, le Christ de Dieu, qui est omniprésent, connaît chacun d'entre nous. Il nous aime et c'est pourquoi il nous offre sa parole qui nous permet de nous libérer de tout ce qui nous sépare de lui, lui qui est la vie. Laissons sa parole agir en nous et saisissons le message qu'elle contient pour chacun de nous. Même si nous sommes différents les uns des autres, nous avons le même Père et sommes en définitive tous frères et sœurs sur le chemin qui nous reconduit à la maison, au royaume éternel qui est notre vraie patrie. C'est dans cet esprit que nous prenons maintenant congé de vous. Nous vous adressons une chaleureuse salutation en Dieu.

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Ceci est ma parole, Alpha et Oméga, l'Évangile de Jésus. Chers amis, tous les chrétiens du monde entier devraient connaître ces paroles du Christ. Mais quand viendra l'Esprit de la vérité, il vous conduira dans toute la vérité. Car il ne parlera pas de lui-même, mais il dira ce qu'il entend et vous annoncera ce qui viendra. Le 6 janvier 1975, s'est produit l'incroyable, ce qu'on ne tenait plus pour possible. Un événement cosmique spirituel d'une ampleur inimaginable se fraya un chemin au cœur de l'humanité, devenu totalement brutal et orienté sur l'extérieur, car le Dieu d'Abraham, d'Isaac et de Jacob, le « Je suis, le Je suis », intervint à nouveau dans la vie d'une personne, cette fois-ci une femme, et éveilla la plus grande prophétesse de Dieu depuis Jésus de Nazareth, le Christ de Dieu. L'Esprit de la vérité est venu, comme l'avait annoncé le Christ de Dieu, et nous a conduits dans toute la vérité. Depuis maintenant plus de 50 ans, Gabrielle, la prophétesse de Dieu et messagère de paix du royaume de Dieu, a parlé, formé, enseigné, révélé et écrit tout ce qui était et est la volonté de Dieu. Ainsi, c'était la volonté du Christ de Dieu, jadis incarné en Jésus de Nazareth, qu'un écrit authentique sur sa vie et ses actes soit écrit et publié, inspiré par la parole intérieure du Christ de Dieu. Pourquoi Gabrielle, la prophétesse et messagère de Dieu, dut finalement accomplir elle-même cette tâche? C'est ce que le prince et régent de la sagesse devant le trône de Dieu, le chérubin, appelé simplement Frère Emmanuel sur terre, nous explique dans la préface de la Grande Révélation du Christ, une œuvre exceptionnelle, historique. « Ceci est ma parole, Alpha et Oméga, l'Évangile de Jésus. » La préface de Frère Emmanuel, le chérubin de la sagesse divine. Il est peut-être difficile à certains lecteurs de comprendre pourquoi le Christ, le Fils de Dieu, reprend un évangile pratiquement inconnu, qu'il s'en sert non seulement de base, mais qu'il l'explique aussi, le corrige et l'approfondit, c'est-à-dire le complète également. L'explication en est la suivante. Les confessions et communautés chrétiennes, ainsi que de nombreux spécialistes de la Bible, ont fait de leur Bible, qu'ils considèrent comme étant la vérité pure et entière, leur propriété. Ils ont tort de croire que la parole de Dieu a été donnée une fois pour toutes dans leur Bible et qu'elle est ainsi définitivement close. C'est pour cette raison qu'il ne fut pas possible au Christ, le Rédempteur de toutes les âmes et de tous les êtres humains, d'expliquer, de corriger et d'approfondir ce livre, leur Bible, au sein des confessions chrétiennes encore existantes et des communautés qui lient les gens à elles. Ainsi, le Christ a cherché d'autres voies. Il a révélé et révèle la vérité en dehors des confessions chrétiennes et des communautés qui lient. Il faut en effet que toutes les âmes et tous les êtres humains puissent prendre connaissance de Dieu, la lumière éternelle, la vérité illimitée. Chacun a ensuite la liberté de l'accepter ou de la refuser. Le Christ, le Fils du Dieu vivant, le Rédempteur de tous les êtres humains et de toutes les âmes, est l'inspirateur dans son œuvre de rédemption, la vie universelle à partir de laquelle s'édifie le royaume de paix de Jésus-Christ. Au début de cette décennie, 1980, il s'est adressé à quelques frères spécialistes de la Bible, à l'exception de l'un d'entre eux, et leur a demandé d'extraire l'essence de la vérité contenue dans l'Ancien et le Nouveau Testament.
le souhait du Christ de Dieu était et est toujours que les faits concernant sa vie et sa pensée en tant que Jésus de Nazareth soient consignés par écrit afin qu'ils soient disponibles plus tard en tant que récit historique pour ceux qui vivront dans le royaume de paix de Jésus-Christ et qui, à travers lui, auront presque atteint la perfection. Dans sa révélation, le Christ s'adressa à ses frères en leur disant à peu près ceci. Prenez les textes de la Bible vers lesquels vous serez guidés sous ma conduite et laissez votre conscience spirituelle parcourir ces textes. Autrement dit, lisez-les avec les yeux de la vérité et non avec l'intellect, car celui-ci trouble la perception des choses et le sens de la vérité. L'œil de la vérité tombera alors sur les passages contenant les aspects de la vérité qui sont essentiels pour cette époque et pour celle à venir, car je l'insufflerai dans votre cœur. Ensuite, à travers vous, j'expliquerai, je rectifierai et approfondirai ces passages. Il s'agit de la parole de Dieu que les grands prophètes et personnes illuminées ont reçue à partir de l'esprit de la vérité et qui donne un aperçu de l'époque actuelle et de celle à venir. Son but est que les siens qui vivent actuellement, ainsi que les personnes proches de la perfection qui vivront à l'avenir dans le royaume de paix, puissent lire et comprendre ce qu'il a apporté à l'humanité en tant que Jésus de Nazareth et qui il est en esprit. Lorsque le royaume de paix de Jésus-Christ embrassera toute la terre, la rédemption des êtres humains sera achevée, car seules des âmes proches de la perfection s'incarneront dans le royaume de paix. Dans le royaume de paix de Jésus-Christ, le savoir spirituel sera devenu sans importance parce que les êtres humains proches de la perfection seront proches du divin. Ils posséderont la sagesse en eux et n'auront plus besoin de passer par des connaissances spirituelles pour la trouver. Les multiples versions de la Bible sur lesquelles s'appuient encore les confessions aujourd'hui, 1989, ne seront plus alors d'aucune utilité. En effet, celui qui a atteint la sagesse divine a ouvert sa conscience spirituelle, son corps spirituel pur, dans lequel l'essence de l'infini œuvre pleinement, est alors pour lui le livre de la sagesse divine. Quand le royaume de paix de Jésus-Christ aura embrassé toute la terre, il n'y aura plus d'œuvres humaines. Par « œuvres humaines », j'entends aussi les confessions, ainsi que leur Bible, où elles ont introduit beaucoup de choses à leur guise, et à partir desquelles elles ont enseigné ce qui, du point de vue de leur pensée confessionnelle, leur semblait nécessaire. Beaucoup d'êtres spirituels se sont incarnés pour servir l'œuvre de rédemption. Cette dernière est comparable à une grande mosaïque comprenant l'ensemble des quatre plans de purification ainsi que la terre. Chacun de ces êtres spirituels a accepté une mission dans l'œuvre de rédemption. Il a intégré dans son corps spirituel la partie de la mission qu'il a acceptée. Un ou plusieurs petits fragments de cette grande mosaïque, afin de l'accomplir lors de sa vie sur terre. Cette partie de la mission qui lui est propre est gravée dans son âme et doit être accomplie. Beaucoup d'êtres spirituels inclurent différentes possibilités dans les fragments de la mosaïque qu'ils avaient acceptés. Concrètement, cela signifie que si un être spirituel n'accomplit pas la mission pour laquelle il s'est incarné, cette dette ainsi inscrite dans son corps spirituel devra être accomplie d'une manière différente, soit dans une incarnation ultérieure, soit dans les plans de purification. Cependant, si au moment où cette partie de la mission doit être réalisée sur Terre, celui ou celle qui devrait l'accomplir se trouve dans l'impossibilité de le faire
parce qu'il ou elle s'est chargé ou s'est laissé séduire par le Satan des sens, ce sont alors d'autres êtres spirituels incarnés qui l'accomplissent. Ce fragment de la mosaïque accompli par d'autres êtres spirituels incarnés, c'est-à-dire des hommes ou des femmes, est alors effacé du potentiel de la mission pour la Terre. Cependant, l'être spirituel concerné, qui n'a pas accompli à temps sa tâche dans la mission de la rédemption, devra réparer cela d'une autre façon. Si, pour cette raison, des portes restent fermées au Christ ici et là, il emprunte alors d'autres voies. C'est précisément ce qui s'est passé concernant la rédaction du présent livre « Ceci est ma parole ». Quand le Seigneur sollicite les talents spirituels d'une personne et lui rappelle en quoi consiste sa mission spirituelle, le prince de ce monde a aussi la possibilité de la mettre à l'épreuve et, éventuellement, de la séduire, même si elle s'est incarnée pour apporter la vérité et la paix dans ce monde. Dans le royaume de la lumière, ces personnes avaient décidé d'accomplir sur terre les œuvres de Dieu et de servir le Christ et leur prochain dans ce monde, qui est le territoire des ténèbres. Cependant, à chaque instant, chaque être humain se trouve à la croisée des chemins et doit se décider pour ou contre Dieu. C'est ainsi que les frères qui s'étaient incarnés avec la mission spirituelle d'écrire une œuvre essentielle pour le présent et le futur, succombèrent à des aspects de la nature humaine. Ils ne purent accomplir comme prévu ce qu'ils avaient enregistré dans leur corps spirituel. Un autre chemin fut donc pris à travers notre sœur, la prophétesse et messagère de Dieu. En effet, le livre « Ceci est ma parole » est un élément essentiel de l'œuvre du Seigneur, la vie universelle, car il aura son importance principalement dans le royaume de paix de Jésus-Christ. Il contient tous les événements importants que le Christ, le souverain du royaume de paix, a vécu et subi lorsqu'il était incarné en Jésus de Nazareth. Car c'est par sa vie et sa pensée, ainsi que par son amour pour les êtres humains, qu'il a apporté la rédemption. Et c'est uniquement grâce à son acte de rédemption que son royaume de paix verra le jour sur terre. Alors, des bienheureux, des personnes proches de la perfection, habiteront la terre et la posséderont toujours plus, car le règne des ténèbres touche à sa fin. En effet, depuis le « tout est accompli » prononcé sur la croix, les forces sataniques se lient de plus en plus. Quand le royaume de paix embrassera la terre entière, toutes les forces sataniques seront liées. C'est uniquement grâce à l'acte de rédemption que cela est devenu possible. Le Christ, le Rédempteur de tous les êtres humains et de toutes les âmes, a donc de nombreuses voies pour réaliser ce qui est important pour l'époque actuelle, 1989, et aussi, et tout particulièrement, pour la nouvelle ère. La rédaction du livre « Ceci est ma parole » ne faisait pas directement partie de la mission de notre sœur, la prophétesse et messagère de Dieu. Étant donné que la tâche de recevoir et de transmettre une telle œuvre pour le présent et le futur ne faisait pas directement partie de sa mission, le Christ lui donna la possibilité d'utiliser le livre « L'Évangile de Jésus » comme base pour sa révélation « Ceci est ma parole ». Il s'adressa à notre sœur en lui disant, entre autres, en substance, « Puisqu'il faut maintenant emprunter un autre chemin et qu'il t'appartient pourtant de remplir les tâches spirituelles faisant directement partie de ta mission présente, je veux t'aider, autant que cela est possible sur terre, au moyen de ce texte.
afin que tu puisses accomplir les tâches qui sont les tiennes au cours de cette vie terrestre, et dans la mesure où le temps qu'il te faut y consacrer est précieux, j'utiliserai comme base le livre « L'Évangile de Jésus » et y apporterai des explications, des rectifications et des approfondissements. Le livre, ayant pour titre « L'Évangile de Jésus », contient des aperçus profonds sur les événements qui se déroulèrent pendant ma vie terrestre en tant que Jésus de Nazareth, et cela malgré les traductions dont il a fait l'objet et en dépit des mots et expressions qui, à l'époque actuelle, 1989, possèdent une autre signification. Il ne t'est donc pas demandé d'écrire une œuvre entièrement nouvelle. En effet, étant donné que tu vis en habit terrestre, cela te coûterait de nombreux efforts et t'empêcherait pendant une longue période d'accomplir comme il faut les tâches faisant directement partie de ta mission. C'est la raison pour laquelle le Christ construit sur la vérité contenue dans le livre « L'Évangile de Jésus ». Il l'explique, le rectifie et l'approfondit et ainsi accomplit à travers notre sœur un aspect de la mission de l'œuvre de rédemption, à savoir apporter une œuvre historique pour le royaume de paix de Jésus-Christ, l'œuvre « Ceci est ma parole ». Comme la volonté de notre sœur repose dans celle de Dieu qu'elle accomplit, du livre « L'Évangile de Jésus » est née l'œuvre « Ceci est ma parole ». Cette œuvre n'aura sa pleine signification que dans le royaume de paix de Jésus-Christ. Que ce livre soit lu par les personnes d'aujourd'hui ou de demain, jusqu'à la pleine réalisation du royaume de paix, le Christ est et reste le même, le corrigeant des cieux, et nous sommes avec lui en tant que frères et sœurs d'éternité en éternité. Tant que je donne des enseignements à travers notre sœur, la prophétesse et messagère de Dieu, l'humanité me connaîtra sous le nom de frère Emmanuel. Dans l'Esprit de Dieu, je suis le chérubin de la sagesse divine, le responsable dans l'œuvre de rédemption de Jésus-Christ. Dans le royaume de paix, seule la loi éternelle de l'amour sera à l'œuvre. Alors l'enseignement et les explications de la loi éternelle ne seront plus nécessaires. Je suis et reste un ange de la loi de Dieu, le gardien de la sagesse divine. Paix. C'est sur ces mots que se conclut la préface de la révélation du Christ « Ceci est ma parole, Alpha et Oméga ». Au revoir et une salutation en Dieu.

La parole des prophètes s'accomplit, d'Abraham à Gabriel. Ce livre montre de manière condensée le grand plan sur lequel repose l'action des vrais prophètes de Dieu, mais également les conséquences dévastatrices du rejet de la parole prophétique par la majorité de ceux qui s'en sont remis aux prêtres et aux institutions ecclésiastiques au lieu de suivre la parole de Dieu. Depuis Abraham jusqu'à Gabriel, la prophétesse et messagère de Dieu à notre époque, c'est le même esprit, l'intelligence universelle qui œuvre pour l'accomplissement du plan de Dieu. Reconduire à lui les êtres de la chute qui, au plus profond de leur âme,

Bonjour les enfants, petits et grands. C'est la première fois que vous regardez cette série d'émissions? Dans ce cas, je vais vous expliquer qui est Leo Bunny. Leo Bunny ne vit pas ici, sur Terre. Elle est un être spirituel du rayon de la sagesse divine qui vit dans les cieux et qui instruit les jeunes êtres spirituels. Elle les accompagne et les aide dans les premières phases de la vie. Elle nous a également apporté de nombreuses aides à nous, les enfants humains, les petits, mais aussi les grands. Mais comme elle ne parle pas notre langage, c'est-à-dire le langage des êtres humains, c'est Gabriel, la prophétesse et messagère de Dieu, qui est sa traductrice. Grâce à elle, tout ce que Leo Bunny a à nous dire a pu être mis par écrit pour que nous puissions le lire et en faire usage. Alors, vous avez envie d'en savoir plus? Leo Bunny nous parle aujourd'hui des esprits de la terre et des êtres de la nature. Chères sœurs, chers frères, je vais maintenant te parler de l'activité des êtres de la nature que vous appelez les gnomes, les nains et les elfes. Je vais te raconter où ils vivent et comment ils communiquent entre eux et avec toutes les autres formes de vie. Tu as déjà entendu dire que les êtres élémentaires et les êtres de la nature vivent et œuvrent dans des réserves. Une réserve est un grand territoire, une grande zone, où se trouvent plusieurs êtres de la nature dont le stade de développement et les capacités spirituelles lui correspondent. Ainsi, les êtres élémentaires de l'air, donc les esprits de l'air, ont leur sphère d'action, c'est-à-dire des territoires où ils sont actifs. L'un de ces territoires peut, par exemple, couvrir une grande ville ou un état. Il peut même couvrir tout un continent. Il en est de même pour les territoires des esprits du feu et de l'eau. De même, les esprits de la terre et les esprits de la montagne, dont tu entendras aussi parler, sont affectés à certaines réserves, à certaines zones. Tu te demanderas peut-être qui attribue les réserves aux êtres élémentaires. C'est la loi cosmique et éternelle, l'ordre céleste. Tu as déjà entendu dire que, selon la loi cosmique, ce qui se ressemble s'assemble. C'est selon cette loi que la répartition dans les réserves se fait d'elle-même. Comme tous les autres esprits élémentaires, les esprits de la Terre connaissent également différents stades de développement. En fonction de son niveau de conscience, un être élémentaire est attiré par la réserve qui correspond à la vibration de sa conscience. Et c'est là qu'il sert alors les formes de vie. Drôlement intéressant! Comment peut-on se représenter ces vibrations à travers lesquelles les êtres élémentaires sont attirés? C'est peut-être un peu comme avec les amis. On aime bien jouer ou être avec ceux qui s'intéressent aux mêmes choses que nous, n'est-ce pas? Leo Bunny poursuit ses explications. La conscience signifie devenir conscient. Cela s'applique aux êtres élémentaires ainsi qu'à l'âme de l'être humain. La conscience spirituelle momentanée de l'être humain correspond aux aspects de la vérité éternelle qu'il a de nouveau éveillé et activé dans son âme. Lorsqu'une personne traduit en actes des pensées bonnes, désintéressées, son âme, et ainsi sa conscience, devient plus claire et plus éveillée. De ce fait, elle vit plus consciemment. Elle sait pourquoi elle pense et fait ceci ou cela. Ce dont un être élémentaire prend conscience, donc ce qui est éveillé en lui,
c'est la loi divine. Les êtres élémentaires appliquent celle-ci dans leurs réserves. Ils accomplissent la loi éternelle dans l'air, ainsi que dans le feu, dans la lumière, dans l'eau et sur la terre. Et à propos des êtres de la terre, Liobani ajoute « Les esprits de la terre, les gnomes, les nains et les elfes, sont les êtres élémentaires dont l'élaboration est la plus achevée. À ce stade de développement, ces êtres de la nature avancée ressemblent à de petits enfants. Cependant, leur visage et leur corps ne sont pas encore aussi finement modelés que ceux d'un enfant humain. Leur apparence est encore un peu bizarre, c'est-à-dire qu'elle n'a pas encore la forme achevée d'un corps humain. Tout d'abord, je voudrais parler des esprits des mottes. Ils correspondent à un stade de développement des esprits de la terre. Ces êtres de la nature sont responsables du sol et des terres agricoles. Leur aspect est semblable à celui d'une motte de terre droite et bien formée. Contrairement à tous les autres esprits de la terre, les esprits des mottes ont encore un corps courbé, des jambes trop courtes et des bras trop longs. Leur tête est encore informe, la plupart du temps plus large que haute. Leur rayonnement corporel est plus sombre que celui des esprits de la terre qui œuvrent dans la forêt et dans les jardins des hommes. Tous les êtres élémentaires sont en harmonie les uns avec les autres. Leurs tâches dans les jardins, les forêts et les prés se complètent, de sorte qu'ensemble, ils constituent un grand service d'aide qui agit dans toutes les sphères de vie, dans l'air, l'eau, le feu, dans et sur la terre. Et de notre côté, vivons-nous en harmonie avec notre famille, nos amis et notre entourage? Ou comment nous comportons-nous lorsqu'une dispute éclate? Est-ce que nous évitons l'autre? Ou est-ce que nous allons vers lui pour mettre en ordre la dispute et être à nouveau en harmonie? Ou lorsque nous jouons ensemble, ou que nous avons une tâche commune, par exemple ranger la chambre, notre objectif est-il de travailler ensemble, les uns avec les autres? Liobani poursuit. Les esprits élémentaires sont guidés par des êtres spirituels que vous appelez anges. Ceux-ci les instruisent sur les lois de Dieu et les assistent lorsque, du fait du comportement erroné des hommes, dans l'air, dans l'eau, avec le feu et sur la terre, il se produit des événements en présence desquels les êtres élémentaires ne savent pas comment ils doivent agir. C'est ainsi que les êtres élémentaires sont subordonnés à d'innombrables êtres spirituels, appelés anges, qui les instruisent, veillent sur eux et les protègent. Eux aussi agissent dans les réserves en fonction de leur mentalité et de leur capacité. Et ils aident et servent les esprits élémentaires. De même, les fleurs, les buissons, les arbres et toutes les plantes sont protégées, aidés par les esprits de la nature, les esprits de la terre, autant que ces petits êtres invisibles peuvent le faire. Les esprits de la terre, qui, du point de vue spirituel, incarnent la force élémentaire terre, et qui ont pris la tâche de soigner les fleurs, les buissons et les arbres de leurs réserves, émettent également de fines vibrations vers ces enfants de la nature que sont les plantes. Ils les mettent surtout en garde à l'approche d'un danger. Certaines espèces de fleurs ferment alors leurs pétales ou leurs calices.
D'autres émettent des vibrations protectrices, donc de fins sons, qui, par exemple, éloignent la tempête aussi longtemps que nécessaire, afin qu'elle ne s'abatte pas sur elle, avec toute son intensité et sa force, les pliant ou les rompant. Si des fleurs sont cassées, voire des arbres ou des buissons déracinés, leur développement, en tant qu'arbre ou buisson, est bien souvent interrompu définitivement. Avons-nous déjà pensé à cela lorsque nous arrachons un brin d'herbe ou une fleur pour jouer avec, juste comme ça, parce qu'on s'ennuie peut-être? En faisant cela, nous mettons fin à la vie de ce brin d'herbe ou de cette fleur. Et si nous étions à la place de la fleur ou du brin d'herbe? La prochaine fois, essayons d'y penser et demandons-nous si nous devons vraiment l'arracher ou si la voir rayonner vers nous telle qu'elle est ne nous procure pas plus de joie. Liobani poursuit ses explications. Il est également possible qu'à cause de la pollution de l'environnement provoquée par l'homme, les plantes, les buissons et les arbres soient affaiblis et ne soient plus assez résistants pour se protéger. De tels enfants de la nature sont alors pliés, brisés, voire déracinés par le vent, en fonction de l'intensité de la force vitale qui se trouve encore en eux ou des maladies qui les ont éventuellement affectés. Dans la plupart des cas, les maladies qui sévissent dans les règnes de la nature sont déclenchées par le mauvais comportement des êtres humains. Beaucoup de personnes ne pensent qu'à elles-mêmes. Elles n'ont que très peu ou pas de relation du tout avec leurs prochains, ni avec les animaux ou les végétaux. Ces personnes ont une manière de penser qui n'est pas correcte et elles agissent en conséquence. Les animaux et les plantes ne sont pas les seuls à en souffrir. Les êtres humains en souffrent aussi, parce qu'en ne pensant qu'à eux-mêmes et en ne tenant pas compte de leurs semblables et de leurs prochains des règnes de la nature qui vivent autour d'eux, ils créent des causes. Nous pourrions nous demander comment nous nous comportons lorsque nous sommes dans la nature. Sommes-nous en communication avec notre environnement et les animaux? Ou sommes-nous tellement préoccupés par nous-mêmes et nos amis que nous ne remarquons même pas que nous venons de marcher sur une fleur? Prêtons attention à cela, car, comme l'explique Liobani, lorsque nous faisons du mal aux autres, y compris aux plantes et aux animaux, nous créons des causes, et celles-ci reviennent sur nous. Liobani nous demande. Peut-être te demandes-tu maintenant pourquoi l'ange gardien n'avertit pas la personne dont il a la charge lorsque celle-ci est en danger? Lorsqu'une personne n'est pas en mesure de percevoir son ange gardien, parce que ses cinq sens ne sont orientés que sur les bruits extérieurs, sur ce monde, et qu'elle n'est pas attentive à la voix de sa conscience, alors les esprits de la nature qui servent et aident la nature essaient eux aussi de l'avertir. Mais cela ne réussit que si elle n'est pas trop plongée dans ses pensées. Si une personne n'aime qu'elle-même et ne sait pas que d'autres formes de vie peuvent aussi ressentir et souffrir, elle devient dure de cœur et égocentrique. Elle ne pense qu'à elle et ne perçoit ainsi que rarement ou pas du tout les fines vibrations venant de son ange gardien. Il faut que tu saches
que beaucoup de gens ne croient que ce qu'ils voient. C'est pour eux la seule réalité qui soit. Pour eux, tout le reste, tout ce qu'ils ne peuvent pas voir avec leurs yeux physiques, n'existe pas. Qu'en pensez-vous? Pouvez-vous croire qu'il y a bien plus de formes de vie que celles que nous sommes capables de voir? Comme par exemple les esprits de la terre, mais aussi les autres éléments? Liobani ajoute. Certaines personnes respectent au moins la vie des animaux parce qu'elles savent, grâce aux expériences qu'elles ont faites avec leurs animaux domestiques, que ceux-ci éprouvent aussi des sentiments et des sensations.

monde de conception. Mais comme Dieu aime tous ses enfants, il leur vient en aide de diverses manières. Il les aide par l'intermédiaire des anges gardiens, par l'intermédiaire de personnes bonnes et par l'intermédiaire des êtres élémentaires, les êtres de la nature. Il est donc important que l'être humain affine ses sens et les oriente aussi bien sur l'infini que sur la vie qui se manifeste de multiples façons à travers les animaux, les végétaux et les minéraux. Si une personne ennoblit ses sens par une vie bonne, positive, en reconnaissant et aimant toutes les formes de vie comme étant des forces animées par Dieu, alors elle prendra conscience des éventuels dangers qui la menacent. Et elle saura aussi si les personnes à qui elle a affaire sont bien ou mal disposées envers elle. Celui qui s'efforce ainsi d'aimer tous ses prochains, tous les animaux, toutes les plantes et toutes les pierres, cultive l'amitié avec tous les règnes de la nature et avec les êtres élémentaires. Il a aussi un contact intuitif avec son ange gardien et avec le monde divin pur. Donc, les éléments feu, eau, terre et air dans tous les règnes de la nature servent celui qui reconnaît l'infini, la vie invisible, comme étant une partie de sa vie véritable et qu'il l'aime. Alors, ça vous tente d'essayer de percevoir toute la vie autour de vous? En jouant dans le jardin, en vous promenant ou même en allant à l'école? Chaque plante, fleur ou brin d'herbe, chaque pierre et chaque animal, aussi petit soit-il, est plein de vie et exprime l'amour de Dieu. Et partout se trouvent les esprits de la nature, invisibles pour nous, qui sont là pour toutes les formes de vie, qui nous accompagnent et qui veulent nous avertir en cas de danger. Et si nous devenions nous aussi des êtres fins et sensibles pour vivre en unité avec eux? Moi, ça me semble merveilleux. Et puis, je suis heureuse de savoir que je ne suis jamais seule. Je vous dis au revoir à tous et à très bientôt.

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0: Bonjour les enfants, c'est moi, Kiri. Vous ne pouvez pas me voir et pourtant je suis là. Vous savez, je suis presque aussi grand que vous. Je suis un lutin de la famille des lutins-conteurs. Les lutins font partie des êtres de la nature et nous sommes très nombreux dans la nature. Tout comme vous, nous aimons bien rire, chanter, danser et sauter. Notre vie est remplie de nombreuses aventures et nous avons beaucoup à faire. Autrement dit, nous avons des tas de choses à vous raconter. Voyons quelle histoire nous allons vous conter aujourd'hui.
1: Le mariage des souris. Chers enfants, nous allons aujourd'hui écouter l'histoire du mariage des souris. Vous vous souvenez certainement de l'histoire de la fête des lutins dans la forêt et de celle du mariage des oiseaux. Vous pouvez alors facilement vous imaginer qu'un mariage comme celui des souris Leska et Finchi doit être bien préparé. Pour beaucoup d'hommes, un mariage est également une grande fête. Pour les futurs époux, la fiancée et le fiancé, elle devrait être unique, car ce jour-là, ils se promettent l'un à l'autre amour, fidélité et dévouement. Malheureusement, chez les hommes, l'amour, la fidélité et le dévouement ne sont pas toujours de longue durée. Chez les souris, il n'y a pas d'inquiétude. Elles restent ensemble, quoi qu'il advienne. Maintenant, voici l'histoire. Finchi, la demoiselle souris, était rentrée du plus beau bal des souris qu'elle avait jamais vécu. Rayonnante de bonheur, elle resta éveillée très tard dans la nuit, car Leska, sur le chemin du retour, lui avait demandé si elle voulait bien l'épouser. Elle pensa « Demain, je parlerai à mes parents. Cela sera un mariage merveilleux. » Et c'est sur cette belle pensée qu'elle s'endormit. Le matin suivant, c'était samedi, tous les membres de la famille firent la grasse matinée et prirent tranquillement leur petit déjeuner. Après le repas, Finchi commença à raconter à ses parents tout ce qui s'était passé la veille au soir. Même ses frères et sœurs écoutèrent les oreilles dressées et leurs yeux ronds brillaient, car ils n'avaient encore jamais été à un bal de souris. Lorsque la famille apprit que Leska et Finchi voulaient se marier, tout le monde se réjouit, car ils étaient heureux pour Finchi. Ses parents surtout étaient ravis, car Leska était un jeune voisin qu'il connaissait déjà depuis longtemps, en fait, depuis qu'il était enfant. Ainsi, il n'aurait pas à faire la connaissance d'un garçon souris inconnu. « Eh bien, » dit le père, « quand le mariage doit-il avoir lieu ?»« Oh !» répondit Finchi, « aussi vite que possible. Si cela ne tenait qu'à moi, dès demain. » Le père souris se mit à rire. « Ah, il te faudra certainement patienter un peu plus longtemps, » dit-il en adressant un clin d'œil réjoui à sa femme. La mère souris intervint à son tour. « Voyons, voyons, j'aurai certainement besoin d'une semaine ou deux pour tout préparer. Nous devons tous nous y mettre jusqu'à ce que tout soit fini. Coudre les vêtements des enfants, sans parler du reste, tout cela prend du temps. » « D'accord, d'accord, » se reprit Finchi. « Disons, samedi dans 2 semaines. »« Bravo !» s'écria toute la famille d'une seule voix. Maintenant que la date était fixée, Finchi courut aussitôt chez son fiancé Leska pour lui faire part de tout cela. Chers enfants, chez les souris, il en va de même que chez certains hommes. Ce sont les parents de la fiancée qui sont responsables des préparatifs et de la noce. Et elle est en effet célébrée dans la famille de la mariée. Les parents de la mariée eurent donc beaucoup à faire. Ils se rendirent rapidement chez leur ami, le tisserand, afin de choisir pour tous de beaux tissus avec lesquels Maman Souris voulait coudre des robes et des costumes de cérémonie neufs. Cette fois-là, ils n'apportèrent pas de fromage au tisserand, mais lui présentèrent les yeux brillants, l'invitation à la noce. « Eh bien, » dit l'ami, « je suis très content d'être invité. Merci beaucoup, à bientôt !» Lourdement chargés, ils rentrèrent à la maison et dès cet instant, la machine à coudre ronronna quelques jours durant jusque tard dans la nuit. Une robe et un costume après l'autre furent confectionnés et les enfants souris furent très beaux dedans. La fiancée eut la robe la plus belle et la plus solennelle. Elle était longue et blanche, une véritable robe de mariée. Entre-temps, on discuta du lieu et du déroulement des festivités. Maman Souris prit la parole. « Tout le monde pourrait facilement s'installer sur la terrasse. S'il pleuvait, cela ne nous dérangerait pas, car la véranda nous abritera. Les voisins nous prêteront sûrement les tables et les chaises qui manquent. Nous allons leur demander et nous leur remettrons en même temps l'invitation au mariage. Aussitôt dit, aussitôt fait. » La famille se mit en route pour distribuer les invitations et demander des tables et des chaises. Il fallait aussi réfléchir soigneusement au menu. Maman Souris proposa de bonnes spécialités au fromage comme hors d'œuvre, un superbe soufflé au fromage comme plat de résistance et comme dessert de délicieux petits gâteaux secs fourrés au fromage. Tout le monde s'en réjouissait déjà d'avance. Et oui, chers enfants, il en est ainsi chez les souris. Le fromage, elles n'en ont jamais assez. Quelques jours avant le mariage, les odeurs les plus délicieuses se répandaient déjà dans la maison. On fit cuire et frire et on prépara à l'avance maintes spécialités au fromage. Sous la direction de Maman Souris, tous les enfants de la famille furent actifs et aidèrent de leur mieux. Finalement, arriva le samedi, le jour le plus important et le plus émouvant dans la vie de souris de Leska et Finchi. Tout le monde était un peu nerveux, aussi bien la famille de la fiancée que celle du fiancé, sans parler bien sûr des futurs époux. Tous deux avaient le cœur battant, tressaillant de temps à autre d'un petit sursaut de joie. La mariée était belle à voir dans sa robe de mariée neuve, et le marié était très fier de son épouse, si jolie et si gracieuse. Les deux familles et les invités de la noce se rassemblèrent et se rendirent dans le champ, sous un bel arbre, un orme imposant, qui offrait beaucoup d'ombre, car c'était l'été et il faisait très chaud. Lorsqu'ils furent arrivés sous l'arbre, la souris chargée de la partie officielle les accueillit et procéda à l'union des deux jeunes souris. Pendant la cérémonie de mariage, le sentiment douloureux de devoir laisser maintenant leurs enfants qui commençaient une vie nouvelle et indépendante s'empara des deux mères. Ainsi, toutes deux versèrent quelques larmes de mélancolie et de tristesse, qui se transformèrent en joie lorsqu'elles virent les nouveaux mariés si heureux. Les deux mères se souvenaient, toutes attendries, de leur propre mariage. Elles firent un retour dans le passé et reconnurent que joie et chagrin les avaient soudées en tant que voisins et amis, car les familles souris sont solidaires. Malgré bien des difficultés, elles se mettent toujours d'accord, car elles croient en l'unité puissante qu'elles sentent profondément dans leur cœur ardent. C'est le Dieu créateur, dans lequel et par lequel tout est uni. Après le mariage, ils chantèrent ensemble une très jolie chanson. Leska et Finchi se tendirent les mains, se regardèrent dans les yeux et sentirent que le Dieu créateur les avait unis. Désormais, Leska et Finchi s'appelaient Monsieur et Madame

L'ambiance était bonne. Le soleil continuait à briller gaiement, si bien que ce fut une journée merveilleuse et joyeuse. Puis ce fut l'heure du repas de noces. Tous goûtèrent un à un les mets délicieux et félicitèrent Maman Souris pour sa cuisine et ses spécialités au fromage. Tout le monde se régala et ils s'amusèrent beaucoup. Lorsque le repas fut terminé, l'orchestre des souris, qui avait également été invité, joua un air de danse. On discuta, on rit, on dansa, et chacun se réjouissait de la présence de l'autre. Tout le monde était d'accord. Depuis longtemps, on n'avait pas vu si belle fête. Le grand buffet des souris resta ouvert, et celui qui avait encore une petite faim pouvait se servir. La noce se prolongea tard dans la nuit. Lorsque la fête prit fin, le père dit au couple heureux « Eh bien, chers enfants, nous avons encore une surprise pour vous. » Et Maman Souris raconta « Nous avons cherché un logement convenable pour vous. Les meubles sont même déjà commandés. Ce sera notre cadeau de noces. Finchi s'occupera sans doute d'aménager votre maison de façon bien douillette. Il est vrai que ce don est inné chez les femmes. » Et sans aucun doute, votre maison sera confortable et aura sa petite touche personnelle. Vous pouvez vous imaginer la joie de Leska et de Finchi. Ils pleurèrent de bonheur. Il était naturellement trop tard pour visiter l'habitation, mais ils pensaient y aller dès le lendemain, de bon matin. Tous se saluèrent et remercièrent avant de rentrer, bien fatigués, à la maison. Finchi dit à son mari « Leska, j'ai encore un souhait. Lequel ?» demanda-t-il. « J'aimerais bien apprendre le métier de couturière, car je suis encore beaucoup trop jeune pour avoir des enfants. Qu'en penses-tu, Leska ? Nous avons encore envie de profiter un peu de la vie. Nous devrions le faire tant que nous en avons la possibilité. Car une fois que nous aurons un enfant, nous serons très pris. Et plus aussi libre que nous le sommes actuellement. » Leska fut content que Finchi pense de façon si raisonnable. Tous deux se réjouissaient de leur vie commune, une véritable vie de souris à la campagne, une vie de souris heureuse. Et pour parfaire le tout, leur nouvelle maison se situait exactement à mi-chemin de celle de leurs parents respectifs. Ainsi, ils n'auraient pas à aller trop loin lorsqu'ils désireraient

0: Voilà, c'est fini pour aujourd'hui. Je serai heureux de vous retrouver pour la suite. À bientôt. Votre Kiri, le lutin conteur.
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0: Chers amis, bienvenue à cette première partie d'une série d'émissions intitulée « Le jeûne et le prophète » au cours de laquelle nous allons lire des extraits d'un échange avec Gabrielle, la prophétesse et messagère de Dieu. Au cours de cet échange qui a eu lieu dans les années 90, Gabrielle répond à des questions posées par des jeunes. Vous vous demandez peut-être qui est Gabrielle ? À travers elle, l'Esprit libre a enseigné pendant 50 ans la loi de la vie, l'amour pour Dieu et pour le prochain. Gabrielle a apporté aux êtres humains les enseignements les plus élevés des cieux, ainsi que d'innombrables aides permettant de trouver la paix et l'unité avec nos prochains, avec la nature et les animaux. Et pas de souci, même si ces conversations avec Gabrielle remontent déjà à plusieurs années, leur contenu est toujours d'actualité et constitue une aide précieuse pour notre vie, en particulier pour nous les jeunes. J'étais adolescente lorsque j'ai lu ces textes pour la première fois et ils m'ont beaucoup aidée à comprendre que Dieu est amour, qu'il est en moi et dans mon prochain et qu'en suivant ce chemin, j'accède à la vie intérieure qui est en moi. D'ailleurs, je ne pouvais pas m'arrêter de lire car j'avais enfin trouvé des réponses à de nombreuses questions que je me posais sur l'amitié et les relations de couple, le sport de compétition, faire la fête et aller danser, boire de l'alcool et bien d'autres choses encore. Sur la base de son expérience, Gabrielle nous donne d'innombrables conseils sur la manière de faire face aux difficultés de tous les jours, si nous le souhaitons bien sûr, car nous avons tous le libre arbitre. Alors commençons sans plus attendre la lecture de cet entretien. C'est un jeune qui commence en s'adressant à Gabrielle. Il lui dit « Bonjour, salut. Excuse-moi, mais à l'idée que notre entretien soit enregistré pour en faire une brochure, je ne sais plus de quelle manière je dois m'adresser à toi. » Quand nous, les jeunes, nous parlons de toi ou avec toi, nous t'appelons tout simplement Gabrielle ou Gabi. Tu répètes toujours que tu es simplement notre sœur. C'est aussi de cette manière que tu t'adresses à nous. En fait, tu pourrais être notre mère. Nous savons, à travers ce que dit le Christ et ce que toi-même tu dis, que d'un point de vue spirituel, nous sommes tous frères et sœurs. Ça, on l'a bien compris. Dans nos familles ou lors de nos rencontres, nous nous tutoyons tous. Entre nous ou lors d'une conversation téléphonique avec quelqu'un, nous n'accordons pas beaucoup d'importance à l'âge de notre interlocuteur. C'est tout simplement Noah ou Gabi ou Anna, quelqu'un qui est là pour nous, tout naturellement, comme nous sommes là pour lui ou pour elle. Mais en public, comment nous comporter? Dois-je t'appeler honorable prophétesse, chère prophétesse, Gabrielle ou simplement Gabi?
1: Gabrielle lui répond « Pourquoi faire si compliqué? Tu sais bien, d'après nos nombreuses conversations, que le mot « prophète » ne fait pas référence à un titre, mais que cela désigne seulement une personne qui est là pour exhorter les êtres humains. Le prophète, qui est un instrument de Dieu, doit exprimer ce que Dieu veut leur dire et qui n'est pas toujours agréable à entendre. » Jusqu'à présent, je n'ai jamais eu l'impression que vous, les jeunes, m'ayez considéré comme quelqu'un qui vous exhorte. D'après moi, nos relations ont toujours évolué sur une base fraternelle, bien que, comme tu viens de le dire, la différence d'âge soit assez importante entre nous. J'ai 64 ans et tu en as 18. Si le cœur reste jeune parce que l'âme est devenue lumineuse, c'est-à-dire imprégnée par la lumière de Dieu, alors l'âge ne joue pratiquement plus aucun rôle. La conscience spirituelle reste active et nous fait ressentir que le corps spirituel, l'âme lumineuse, ne veut pas vieillir du fait que l'Esprit de Dieu est vie éternelle, donc jeunesse éternelle. Dieu, le Père céleste, étant le Père de tous les êtres humains, dans son esprit, nous sommes tous frères et sœurs. Alors, restons simples, comme l'est aussi l'Esprit de Dieu. Appelez-moi tout simplement Gabrielle ou Gabi.
2: J'ai toujours beaucoup aimé la façon dont Gabrielle dit simplement « Pourquoi si compliqué ?» car j'imagine que moi aussi, je serais tout d'abord un peu intimidée face à une prophétesse. Mais elle n'est pas du tout distante, elle s'adresse simplement aux jeunes, comme une sœur parmi ses frères et sœurs, et on ressent bien que malgré ses 64 ans à l'époque, elle est restée jeune de cœur. Je poursuis la lecture, le jeune répond. Ça va bien comme ça, merci. Les questions que j'aimerais te poser sont peut-être un peu délicates. Est-ce que c'est possible? Gabriel répond de manière encourageante. Vas-y, je suis partante, il ne faut pas hésiter, pas de timidité. Je suis ouverte à toutes vos questions. Le jeune pose donc sa première question. Nous vivons dans un monde qui, bien souvent, ne satisfait pas les jeunes. Ceux d'entre nous qui sont à la recherche de valeurs éthiques sont arrivés à la conclusion qu'on ne les trouve pratiquement plus. Où trouve-t-on encore ce qui est authentique et vrai? Dans ce monde, tout, vraiment tout, est uniformisé et sans s'en apercevoir, on devient un imitateur, ou on l'est déjà. Quelqu'un qui, dans de nombreux domaines de sa vie, se conforme à l'attitude générale. Si un jeune essaye de vivre selon ses propres idéaux et valeurs, il est catalogué comme un marginal et perd rapidement ses amis. Cependant, on a besoin d'amis et on souhaiterait aussi avoir des modèles. Moi, j'ai de la chance car j'ai des amis. Mais je connais beaucoup de jeunes qui disent qu'il est difficile de trouver de vrais amis. Gabi, tu nous as souvent donné ce conseil, essayez de ne pas vous orienter sur ce que font les autres, mais laissez toujours s'éveiller en vous l'image de Jésus de Nazareth, ce qu'il a enseigné et comment il a vécu. Projetez son enseignement et sa vie dans le présent, car ses valeurs sont une référence qui reste valable pour toutes les époques et pour l'éternité.
0: L'un des jeunes présents à cet entretien demande à ce propos. « Gabriel, toi aussi tu es un être humain et tu sais que souvent ce n'est pas facile de prendre Jésus de Nazareth comme exemple à suivre dans le cadre de notre vie moderne. Parfois j'essaie de m'imaginer quelle pourrait être la vie et la manière de se comporter de Jésus de Nazareth s'il vivait aujourd'hui parmi nous en tant que jeune par exemple. » C'est pourquoi j'aimerais bien te poser cette question. Si tu avais notre âge, environ 20 ans, comment serait ta vie? Écoutons la réponse de Gabriel. Avant tout, je dois ouvrir une petite parenthèse pour indiquer dans quel contexte j'ai vécu moi-même ma jeunesse. Lorsque j'avais entre 16 et 20 ans, notre pays, l'Allemagne, vivait encore très fortement les effets de la Seconde Guerre mondiale. Beaucoup de choses avaient été bombardées et détruites. Dans les villes, il y avait encore beaucoup de chaos. Cependant, ici ou là, la reconstruction commençait. La plupart des gens disposaient de très peu d'argent et beaucoup de familles ne possédaient que ce qui était vraiment indispensable pour la vie quotidienne. À cette époque, les places d'apprentissage étaient rares. Et ceux qui avaient fait de bonnes études secondaires ne pouvaient pas tous entrer dans des écoles supérieures, car il y avait des problèmes de transport et aussi des problèmes d'argent. La radio diffusait très peu de programmes, et toutes les familles n'avaient pas la radio. La télévision et l'ordinateur n'existaient pas. Il n'y avait ni discothèque, ni concerts en plein air, ni tout ce qui plaît à la jeunesse d'aujourd'hui. On ne se posait pas de questions sur ce qui était à la mode, on s'habillait avec ce qu'on avait ou avec ce qu'on nous donnait. Bien sûr, nous avions également des idéaux et des conceptions sur ce que l'on voulait, mais en général, on était moins exigeant et ambitieux qu'aujourd'hui.
1: Oui, on remarque bien que Gabriel a grandi à une époque très différente de la nôtre. La plupart des jeunes ne savent pas aujourd'hui ce que c'est que de vivre comme avant, sans portable ni Internet. On en a entendu parler, mais c'est tout. Il est impossible pour nous d'imaginer vivre sans cette technologie. Et justement, en raison du flot d'informations qui nous submerge sur Internet, je trouve particulièrement utile de confronter ce que l'on dit, entend et voit à l'enseignement du Christ afin d'avoir, comme l'a dit Gabriel, des valeurs auxquelles se référer et de ne pas simplement s'orienter en fonction des opinions et des idées des autres. Continuons à lire comment Gabriel décrit son adolescence. À quoi ressemblait ma vie à 18-20 ans ? J'étais très spontanée, joyeuse, gaie et sportive. À 10-12 ans, il n'y avait pas d'arbre trop haut pour moi, pas d'eau trop profonde dans laquelle je n'ai eu envie de plonger. Je pratiquais à peu près tous les sports qui existaient à l'époque, le handball, la course de fond ou de vitesse, la gymnastique aux agrès. Ma vitalité et ma joie de vivre, de même que ma force et mon dynamisme corporel, y trouvaient un bon moyen de s'exprimer. J'avais beaucoup d'amis et je nourrissais également de nombreux désirs. Par exemple, celui de fonder une famille et d'avoir une maison. Que tu le crois ou non, pour les jeunes comme moi, il n'était pas question de rêver d'une voiture ou d'une moto comme vous en avez aujourd'hui. Et mon plus grand désir était d'avoir un jour ma propre bicyclette, car je ne disposais que du vélo de mon père. Comme tous les vélos d'hommes, il avait une barre transversale qui était trop haute pour moi et par-dessus laquelle je n'arrivais pas à passer la jambe droite. Je la passais donc sous la barre pour atteindre la deuxième pédale. Dans cette position délicate, il était difficile de trouver l'équilibre et avant d'y parvenir, je tombais de nombreuses fois, et le vélo avec moi. Souvent, mes genoux étaient plus endommagés que la bicyclette sur laquelle ces accidents laissaient naturellement aussi des traces. Mon père n'était pas du tout content et disait que je devais prendre le vélo de ma mère. Cependant, celui-ci était une véritable antiquité. Avec de grandes roues, je n'arrivais pas à m'asseoir sur la selle. Plus tard, dès que ma paye d'apprenti me l'a permis, je me suis acheté ma propre bicyclette dont j'étais très fier.
2: Après cet aperçu vivant de son enfance, Gabriel poursuit le récit de sa vie d'adolescente et de jeune adulte. À 17-18 ans, j'avais l'âge d'aller dans les cafés dansants. À cette époque, il n'y avait pas encore de cours de danse chez nous. On apprenait en regardant les autres. Le carnaval était également une occasion rêvée pour les jeunes de se faire des amis avec qui danser, ce qui impliquait de porter une tenue appropriée, une jolie robe. Comme tu le sais, j'ai grandi dans une petite ville aux mœurs très puritaines. La plupart du temps, les relations entre jeunes gens n'allaient pas au-delà de l'amitié. Elles ne débouchaient pas sur des relations sexuelles, en tout cas en ce qui me concerne, car j'étais une jeune fille plutôt farouche, qui ne se perdait pas en rêveries romantiques ou sentiments de même genre, et qui préférait se consacrer au sport, par exemple la natation. Mais j'aimais aussi les moments de convivialité. Si je transpose votre mode de vie actuel, à l'époque où j'avais 16-20 ans, avec le monde de sentiments qui était le mien alors, il est plus que probable que je serais allée dans les discothèques, aux concerts en plein air, et que j'aurais fait beaucoup d'autres choses encore. Par contre, si je m'imagine à l'époque où j'avais 18 ans, mais possédant les connaissances spirituelles que j'ai actuellement, je pense que la jeune Gabrielle aurait évalué et mesuré toutes choses sans s'appuyer sur la masse. Mon désir inné de liberté et l'amour de la vérité qui m'animait auraient contribué au développement de mon autonomie intérieure, ainsi qu'à une vraie confiance en moi, et m'aurait probablement aidé à atteindre assez tôt une certaine assurance. Plus tard, j'aurais également vécu ma vie de couple et de famille de façon tout à fait différente de la manière dont l'a vécu la Gabi catholique que j'étais, et qui n'avait aucune idée des aspects subtils de la loi de Dieu, qui, justement, rendent un couple et une famille si précieux. Je dois dire que les mots « désir inné de liberté »,« amour de la vérité », »,« autonomie intérieure », »,« vraie confiance en soi » et « assurance » dessine le portrait d'un adolescent totalement opposé au monde schématisé et aux imitateurs dont nous avons parlé au début. Cette image me parle beaucoup.
0: Gabrielle poursuit son récit. Comme j'étais ignorante de la vie intérieure, donc des valeurs et des lois spirituelles, j'ai commis beaucoup d'erreurs, aussi bien à l'égard de mes amis que plus tard au sein de mon couple et de ma famille. Si j'avais eu connaissance autrefois des lois divines que je connais aujourd'hui, je ne serais en aucun cas devenue une imitatrice, comme Gabrielle, la jeune fille d'alors, l'était en de nombreux aspects, tout simplement parce qu'elle ne savait pas faire autrement. Ce sont ces tendances à imiter les autres qui furent à l'origine de beaucoup de mes ennuis d'alors et qui m'occasionnèrent des discordes, de l'insatisfaction et des désaccords. Si j'étais jeune aujourd'hui, avec les connaissances spirituelles que j'ai, je ne me lierais à personne, pas même à mon conjoint. Je ne me servirais pas de lui à mes propres fins. Mes aspirations et mes efforts viseraient à être sur un pied d'égalité avec mon conjoint et à pouvoir parler de tout avec lui. Je laisserais également mes enfants libres et je ne les lierais pas à moi. Je m'efforcerais de les guider et non de les éduquer comme c'était habituel par le passé. Je suis du signe de la balance, très sociable. Si j'étais jeune maintenant, je chercherais à avoir de vrais amis, mais pas à entretenir des amitiés superficielles qui, dans la plupart des cas, sont intéressées et fondées sur des intérêts communs extérieurs. Dans toutes les situations, déjà à l'époque, la loyauté a toujours été importante pour moi. La loyauté, la fidélité, c'est le contraire des liens. Rester fidèle, cela veut dire être libre. Rester fidèle, loyal, c'est aussi ce qui m'apporte aujourd'hui la liberté, qui me permet de parler de tout, si ce n'est pas de façon directe, au moins de façon indirecte. En fonction de la personne avec qui je parle, de sa capacité d'accepter, de supporter et d'assimiler ce qu'on lui dit. Je trouve vraiment génial que Gabrielle nous explique le thème de l'amitié de manière aussi simple et réaliste, et aussi ce qu'elle dit sur la fidélité. Que la fidélité est le contraire des liens et qu'être fidèle signifie laisser l'autre libre. C'est vraiment une aide précieuse pour notre propre vie.
2: Oui, je suis tout à fait d'accord. Je continue à lire, le jeune dit. Gabrielle, t'entendre parler de ta jeunesse m'a fait ressentir une certaine gravité. Il est difficile pour moi de me projeter à cette époque après la Seconde Guerre mondiale, parce que je n'ai pas connu de telle période. Je me rends compte que quelqu'un qui, par exemple, n'a pas vécu cette période de la guerre et de l'après-guerre, ne peut pas vraiment ressentir ce qu'une personne a traversé et enduré pendant cette époque. Je comprends mieux l'enseignement de Christ de Dieu, qui dit que quelqu'un qui n'a pas d'expérience ou de programme relatif à certaines situations ou certaines choses ne peut pas comprendre les autres sur ces points précis. Malgré tout, je n'ai pas pu m'empêcher de sourire quand tu as raconté de façon tellement vivante ta jeunesse, tes escapades à vélo et tes escalades dans les arbres. Également, quand tu as décrit les activités sportives que tu pratiquais alors jusqu'à cette confession sincère à propos de ton ignorance de catholique à l'égard des lois divines et spirituelles qui t'a fait commettre beaucoup d'erreurs. Maintenant, je comprends mieux comment il t'est possible de si bien ressentir ce qui se passe en nous, les jeunes d'aujourd'hui. Tu as projeté tes connaissances spirituelles actuelles issues de la sagesse divine sur ta jeunesse, afin de mieux comprendre les jeunes d'aujourd'hui. Ainsi, tu peux nous aider dans beaucoup de situations, à partir de tes connaissances, ou plutôt de cette sagesse. Merci pour tes conseils et ton aide.
1: Gabrielle répond ainsi. Cela me fait plaisir de pouvoir être là pour mes jeunes frères et sœurs. Il est vrai que je peux vous donner certains conseils et certaines aides, mais ce ne sont que des propositions. Chacun doit lui-même décider s'il veut les accepter ou pas. en particulier pour ce qui concerne leur mise en pratique, c'est-à-dire leur transposition dans la réalité. C'est à chacun de le faire lui-même. D'ailleurs, cela est valable pour tous, les jeunes et les moins jeunes, en raison de la loi du libre arbitre. Chers amis, nous sommes à la fin de cette première partie de la série « Le jeune et le prophète ». La façon dont Gabriel, même à plus de 60 ans, raconte son enfance et son adolescence avec une fraîcheur juvénile est tout simplement contagieuse et montre qu'une vie épanouie en Dieu, qui comprend également la fidélité et la liberté, permet de garder son cœur jeune. Je trouve particulièrement utile la recommandation de ne pas s'orienter en fonction des autres, mais de garder en conscience la vie et l'enseignement de Jésus de Nazareth et de les intégrer dans sa vie quotidienne. Cela m'a déjà beaucoup interpellé quand j'étais adolescent et cela m'aide encore aujourd'hui, par exemple pour examiner mes pensées ou mon comportement envers les autres. Et cela me montre aussi où j'en suis, si mon comportement appartient encore au moi d'hier ou s'il correspond déjà à la personne de la nouvelle ère qui, comme le dit Gabriel, transpose dans la réalité, autrement dit, met en pratique l'enseignement de l'amour pour Dieu et pour le prochain. Nous poursuivons notre lecture dans la prochaine partie de cette série dont nous vous donnons déjà maintenant un petit aperçu. Le jeune demande à Gabriel « Si tu essaies, à partir de la sagesse divine développée maintenant en toi, de te replacer à l'époque de ta jeunesse, que ferais-tu après le travail, dans le cadre de ton temps libre ? À quoi t'intéresserais-tu si tu étais jeune aujourd'hui ? Comment t'y prendrais-tu pour changer le monde ?» Nous découvrons donc la réponse de Gabriel dans la prochaine partie de notre série « Le jeune et le prophète ». Nous serions très heureux de vous retrouver à cette occasion. D'ici là, une bonne continuation, à bientôt et une chaleureuse salutation en Dieu.

0: Chers téléspectateurs, chers amis, nous vous souhaitons la bienvenue pour une émission spéciale consacrée à un grand événement spirituel et divin qui s'est déroulé dans le silence, loin du bruit du monde, le 6 janvier 1975. En commémoration de ce jour, nous avons reçu, directement du royaume de Dieu, un message du séraphin de la sagesse divine, autrefois incarné en Gabriel, un message extrêmement riche, transmis par la parole prophétique à travers son fils spirituel Ulrich, qu'il nous est maintenant donné de vous lire. La mort n'existe pas, une révélation du séraphin de la sagesse divine. Chers frères, chères sœurs du monde entier, le séraphin de la sagesse divine, autrefois messagère et prophétesse de Dieu sur terre, Gabriel, vous salue dans vos cœurs. Oui, chaque année, le 6 janvier, des frères et sœurs dans le sillage de Jésus de Nazareth, le Christ de Dieu, mettent à profit cette date pour rendre hommage au Christ et au Dieu Père, Mère, en faisant savoir et en mettant en avant que, des décennies auparavant, en ce jour particulier, la parole intérieure avait fait irruption. Depuis ce jour, il y a plus de 50 ans, le ciel est ouvert et le royaume de Dieu peut à nouveau se révéler par la bouche prophétique. C'est le jour où le prince de la sagesse divine, appelé sur terre frère Emmanuel, a donné à l'être humain Gabriel les premiers mots révélés directement depuis le sanctuaire de Dieu, la parole éternelle, qu'à partir de ce jour-là, l'être humain Gabriel que j'étais a pu recevoir chaque jour pendant près de 50 ans. Le Dieu, Père, Mère, éternel, unique et universel, m'a envoyé, Gabriel, comme prophétesse et messagère de Dieu auprès des êtres humains. Ce n'est pas moi, Gabriel, qui me suis qualifié de prophétesse. L'être humain, Gabriel, s'y est d'abord fortement opposé. C'est Dieu, l'éternel, le Seigneur qui m'a appelé sa messagère et sa prophétesse. Et ainsi j'ai pu le servir pendant près de 5 décennies, ainsi que son Fils, le Christ de Dieu. Des révélations et des enseignements ont été donnés pour tous les aspects de la vie des êtres humains, et ils sont librement accessibles à tous ceux qui le souhaitent dans la bibliothèque Sophia. Ainsi, la corne d'abondance de la sagesse divine a véritablement été déversée sur l'humanité. Tout a été donné par le Christ de Dieu, au nom duquel la sagesse divine a tout accompli. Des fondations ont également été posées à l'extérieur, dans la matière, selon des impulsions révélées par l'Esprit de Dieu à travers le Christ de Dieu, à travers le Prince de la sagesse divine et aussi à travers le Dieu Père, Mère, éternel, unique et universel, le Dieu d'Abraham, d'Isaac et de Jacob. Pendant près de 50 ans, il m'a vraiment été donné, à moi, Gabriel, de servir l'un universel et éternel en tant que servante, prophétesse et messagère de Dieu. Puis vint le moment où il m'a été permis de quitter ce monde et de retourner aux côtés de mon dual, le chérubin de la sagesse divine. Cela fait maintenant un peu plus d'un an que j'ai quitté mon corps terrestre et que je suis retourné dans le royaume de Dieu.
1: Vous, les êtres humains de cette terre, oui, vous, les peuples de cette terre, un événement incommensurable s'est produit au cours de ma vie terrestre, au cours de nombreuses incarnations. J'ai été préparé à révéler la parole de Dieu venant directement du sanctuaire de Dieu, ce qui s'est véritablement produit il y a plusieurs décennies. Grâce à la technique, elle est désormais diffusée dans le monde entier et dans de nombreuses langues pour toutes les personnes disposées à l'entendre et peut être entendue par d'innombrables communautés libres et bassins collecteurs sur toute la Terre. Mes frères et sœurs bien-aimés, le 6 janvier est donc véritablement devenu un jour spécial pour l'humanité. En tant qu'être humain, Gabriel, c'était plutôt ma journée. C'est ce que j'ai toujours dit à mes frères et sœurs. Mais mes frères et sœurs veulent honorer Dieu, l'Éternel, et son Fils, le Christ de Dieu, notre frère divin. Et maintenant aussi, le couple porteur de la sagesse divine, en produisant régulièrement des émissions spéciales ce jour-là, afin que les êtres humains se réveillent, rebroussent chemin et vivent de plus en plus selon les enseignements du sermon sur la montagne de Jésus de Nazareth et les 10 commandements de Dieu transmis par Moïse. Et aussi selon tout ce qui a été donné pendant des décennies par le couple porteur de la sagesse divine et qui est désormais disponible dans toute sa richesse à la bibliothèque Sophia. Le but est de donner à l'humanité la possibilité, à l'aide de ces révélations et de ces enseignements, de faire les pas qui mènent au royaume de paix du Christ de Dieu et, à travers le royaume de paix du Christ de Dieu, de retourner dans la patrie éternelle.
0: Chers frères, chères sœurs du monde entier, chers téléspectateurs et auditeurs, le message du royaume de Dieu est très clair et sans équivoque. Dieu est esprit et vie éternelle, énergie de la plus haute vibration qui soit, lumière éternelle. La mort n'existe pas. Les âmes des êtres humains vivent éternellement. Toute vie est animée par Dieu l'Éternel. Dieu est en nous et nous sommes en Dieu. Et la vie en toute chose et en tout être, c'est le Christ de Dieu qui a reçu la vie de Dieu l'Éternel et qui, en son nom et avec la sagesse divine, a pris la responsabilité de ramener dans la patrie toutes les âmes déchues, incarnées ou non. Que celui qui peut le comprendre le comprenne, que celui qui ne veut pas en tenir compte l'ignore. Mais le temps presse et les heures filent à toute allure. En cette année, mes frères et sœurs bien-aimés, un peu plus d'un an après mon départ, je me révèle, Gabriel, à travers mon fils spirituel direct, le prophète Ulrich, qui m'a accompagné pendant des décennies en tant qu'être humain et qui m'a servi, moi et le royaume de Dieu. À travers une révélation donnée par le prince de la sagesse divine, il a été appelé au nom du Très-Haut à assumer en tant qu'être humain la responsabilité principale de l'édification du royaume de paix du Christ de Dieu qui a été annoncé. Et il lui a été dit que le prince de la sagesse divine souhaite agir à travers notre fils direct par le biais de l'inspiration. Notre fils spirituel a donc commencé, il y a déjà des décennies, en tant qu'être humain à mes côtés, à faire des exercices pour développer l'inspiration. Et dès son appel, il lui a été révélé que le prince de la sagesse divine et moi, autrefois Gabriel, agirions par l'inspiration à travers notre fils spirituel, l'être humain Ulrich, après mon départ. Tout cela s'est maintenant accompli, chers frères, chères sœurs, et désormais la parole de révélation provenant des cieux s'écoule à travers notre fils spirituel direct, le prophète Ulrich, qui est enveloppé du rayonnement de ses parents spirituels, le couple porteur de la sagesse divine, semblablement à ce qui s'est produit durant ma vie en tant que Gabriel. Le Père éternel unique et universel se révèle à travers lui. Le Christ de Dieu, autrefois en Jésus de Nazareth, se révèle à travers lui, notre Fils, le Fils direct de la sagesse divine. Et le couple porteur de la sagesse divine, le prince de la sagesse divine, appelé Emmanuel et moi, Gabriel, sa mère spirituelle, donnons également des révélations à travers notre Fils.
1: La continuité de la parole de révélation du royaume de Dieu est assurée. Vous, peuple de cette terre, accueillez ce message dans vos cœurs. Une nouvelle fois, le royaume de Dieu, par l'intermédiaire du séraphin de la sagesse divine, que je suis, autrefois incarné en Gabriel,

0: Sermon sur la montagne de Jésus de Nazareth et selon les 10 commandements de Dieu transmis par Moïse. Il est demandé aux êtres humains de vraiment prendre au sérieux les enseignements déversés par la corne d'abondance de la sagesse divine et de commencer à vivre en accord avec eux, car les temps deviennent vraiment de plus en plus menaçants pour la terre-mère et donc aussi pour tout ce qui vit à sa surface, en elle et dans son atmosphère.
1: Oh,
0: vous, les êtres humains de cette terre, quand comprendrez-vous enfin que c'est Dieu, l'Éternel, qui est la toute puissance de l'amour, et non vos dieux, que vous vous êtes choisis pour adorer le Dieu des ténèbres, que ce soit au sein des religions ou des États? Tout ce que vous adorez est une abomination pour Dieu, l'Éternel. Et aucun prophète n'a jamais révélé ni enseigné ce que les religions pseudo-chrétiennes proclament au peuple comme étant la volonté de Dieu.
2: Frères et sœurs du monde entier, aujourd'hui, beaucoup de personnes commémorent l'irruption de la parole prophétique donnée à partir du sanctuaire de Dieu il y a plus de 50 ans. Le royaume de Dieu ne se tait pas. Dieu, l'Éternel, est un Dieu qui parle. Pendant plus de 5 décennies, l'humanité a reçu sa parole. Depuis des décennies, la parole prophétique du Dieu Père-Mère unique et universel et de son Fils, le Christ de Dieu, est à nouveau combattue, calomniée, bafouée et discréditée, ridiculisée et tournée en dérision. Et comme cela n'est plus possible partout, car d'innombrables personnes ne croient plus aux mensonges des religions et ne les suivent plus, la parole prophétique d'aujourd'hui est souvent passée sous silence et discréditée par les puissants de ce monde. Depuis des décennies, ceux qui suivent vraiment Jésus de Nazareth sont ridiculisés dans les médias, avec des mensonges déguisés en opinions et des affirmations totalement fausses, mais qui sont encore considérés comme relevant de la liberté d'expression par des juges proches de l'Église et approuvés par l'État comme des insultes acceptables. L'interprétation élastique et abusive du droit est un phénomène bien connu de l'humanité depuis l'Inquisition. Mais Dieu, l'Éternel, n'est pas le droit étatique et judiciaire. Il est la justice éternelle. Et celui qui enfreint cette justice récoltera au plus tard en tant que pauvre âme ce qu'il a semé. La loi de cause à effet, la loi des semailles et des récoltes, a été créée par l'humanité elle-même. Dans les plans de purification après le décès de l'être humain, l'âme est alors confrontée à de grandes souffrances pendant des périodes dont la durée ne peut être décrite avec des concepts humains. Ceux qui vénèrent le Père du mensonge seront accueillis par le Père du mensonge. Chers amis, ne croyez pas les médias lorsqu'elles parlent de la parole prophétique de l'époque actuelle. C'est moi, Gabriel, la messagère et prophétesse de Dieu qui vous parle, moi qui vous a transmis tant de choses, la première fille de Dieu, le séraphin de la sagesse divine qui a tant souffert pour vous sur cette terre pendant si longtemps au cours d'innombrables incarnations, à l'instar de Jésus de Nazareth à son époque. Au nom du Christ de Dieu, la sagesse divine est autorisée à transmettre encore et encore les enseignements du royaume de Dieu aux êtres humains et aux âmes. Et notre fils spirituel, l'être humain Ulrich, à travers lequel je parle, était déjà dans l'ancienne alliance un prophète de Dieu sur terre, pour le Christ, pour le royaume de Dieu et pour la sagesse divine. Et ainsi, nous avons rouvert le canal prophétique afin que le prophète de Dieu pour cette époque

0: notre Fils, l'être humain, Ulrich, le Fils de la sagesse divine, puisse à la fin des temps donner une fois encore la parole des cieux aux personnes qui cherchent véritablement Dieu, afin que se réalise enfin ce qui doit se réaliser, un peuple de Dieu sur terre. Et le prophète Ulrich, enveloppé du rayonnement du couple porteur de la sagesse divine, le chérubin et le séraphin de la sagesse divine, le couple dual que forment ses parents spirituels, œuvrera pour le royaume de Dieu sur cette terre et continuera à donner la parole prophétique à la commune du Seigneur pour l'édification du royaume de Dieu sur cette terre, car le Seigneur est avec lui.
1: Les fondations du royaume de paix de Jésus, le Christ de Dieu, sont posées. Elles continuent d'être renforcées et développées par la commune fondatrice du Seigneur pour l'édification du royaume de paix du Christ de Dieu. Et cela deviendra réalité. Et le Christ accomplit véritablement ses paroles « Je viens bientôt ». Chers frères et sœurs, chers amis du Christ de Dieu, vraiment, venez et construisez avec nous le royaume de paix du Christ Dieu, notre frère divin, le Rédempteur de l'humanité. Et ainsi, je vous appelle à nouveau, moi, votre sœur Gabrielle. Ouvrez grand vos cœurs et comprenez que le moment est venu. Écoutez vos médias, écoutez ce qui se dit dans les domaines de l'économie, de la science, de la politique et des religions. Et vous verrez que ce ne sont que des paroles vides et creuses qui n'apportent rien, absolument rien, pour l'avenir de l'humanité, si ce n'est la souffrance, la misère, la guerre, la détresse et la destruction. C'est pourquoi Dieu, l'Éternel, a envoyé une fois encore le Christ de Dieu et la sagesse divine afin de vous faire prendre conscience que Dieu, l'Éternel, le Dieu créateur unique et universel, est amour et que la damnation éternelle n'existe pas. Tout ce qui a trait aux religions extérieures et à leurs cultes, rites, cérémonies, prêtres et hiérarchies est une abomination pour Dieu l'Éternel. Tout type d'effusion de sang est également une abomination pour Dieu l'Éternel, car cela enfreint le commandement de l'amour pour Dieu et pour le prochain, qui a déjà été donné dans les 10 commandements par ce mot « Tu ne tueras pas ». Toutes les paroles contraires à ce commandement ne servent que le Dieu des ténèbres. En vérité, beaucoup de gens prient le Dieu des ténèbres sans en avoir conscience. Car Dieu l'Éternel est le Dieu créateur et la vie. Et parce que Dieu est la vie, il ne peut en aucun cas approuver le meurtre et la destruction de la vie. Le Dieu créateur éternel, le Dieu de l'amour pour Dieu et pour le prochain, ne peut agir contre sa propre création, contre sa propre loi. C'est pourquoi ne croyez pas les mensonges des prêtres dans les anciens écrits. Eux qui ont falsifié les Écritures à leur propre avantage et qui vénèrent ainsi le Dieu des ténèbres, qui veut détruire les âmes et vous garder longtemps dans les plans de purification, car il a besoin de votre énergie. Tournez-vous vers le sermon sur la montagne de Jésus de Nazareth. Tournez-vous vers les 10 commandements de Dieu transmis par Moïse. C'est le chemin qui mène au cœur de Dieu. Et s'il y a des personnes qui souhaitent comprendre plus profondément comment suivre le chemin du retour menant à la patrie éternelle, elles peuvent lire la profusion d'enseignements donnés par la sagesse divine pour tous les aspects de la vie, entre autres dans la bibliothèque Sophia.
0: En vérité, frères et sœurs en habit terrestre, il est grand temps, il est vraiment grand temps, et le temps file à toute vitesse. Je suis et reste éternellement la première fille de Dieu. Je suis le séraphin de la sagesse divine. J'étais la messagère et la prophétesse de Dieu sur cette terre, votre sœur Gabrielle. Mais comme le temps presse et que les heures filent, je me suis adressée à mon Fils, à travers lequel je me révèle, et je lui ai demandé de révéler mes paroles en ce jour où, il y a des décennies, la parole prophétique fit irruption en moi. Et jusqu'à ce jour, Dieu, le Dieu éternel, unique et universel, ne se tait pas, car Dieu, l'Éternel, est un Dieu d'amour pour Dieu et pour le prochain, et il ne laisse pas ses enfants seuls. Il a envoyé à toutes les époques ses prophétesses et ses prophètes aux êtres humains. En vérité, peuple de la terre, réveillez-vous, réveillez-vous et suivez le Christ de Dieu. Et incarné en Jésus de Nazareth, le Christ de Dieu vous a révélé, aimez Dieu par-dessus tout et votre prochain comme vous-même. Telle est la loi et l'enseignement des prophètes, et pas un iota n'en sera retiré. En vérité, le chemin de l'amour de Dieu et du prochain est indiqué dans les 10 commandements de Dieu et dans le sermon sur la montagne de Jésus de Nazareth. Mes frères et mes sœurs du monde entier, je vous salue dans vos cœurs et vous souhaite sincèrement de prendre véritablement conscience de qui est Dieu l'Éternel, qui est vraiment le Christ, Jésus de Nazareth ressuscité, afin que vous sortiez de la mort spirituelle. Je vous le dis, le Christ vivant n'est pas l'homme mort sur la croix, ni le petit enfant dans la crèche, comme vous le font croire les religions sacerdotales pseudo-chrétiennes. En vérité, ni l'homme mort sur la croix, ni le petit enfant dans la crèche ne peuvent se révéler. Mais le Christ de Dieu vivant représente le royaume de Dieu à travers la parole prophétique. Il parle depuis des milliers d'années à travers la parole prophétique et il s'élève toujours contre les mensonges de la caste des prêtres. De très nombreux prophètes de Dieu, des hommes et des femmes éclairés par Dieu, ont reçu sa parole dans le passé et ont commencé à mener une vie en accord avec sa parole sainte. Mais la plupart d'entre eux ont été persécutés et assassinés par les prêtres des religions dominantes des différentes époques, en alliance avec les dirigeants de ce monde. Des religions pratiquant le culte du sacrifice sanglant, le culte du Dieu des ténèbres. Et il en va de même à notre époque. La parole prophétique de Dieu est à nouveau ridiculisée, persécutée, bafouée et discréditée. Et les personnes qui suivent vraiment Jésus de Nazareth sont sans cesse calomniées ou passées sous silence.
1: Cependant, les heures filent à toute allure, ce qui signifie que le Christ de Dieu accomplit sa promesse. Je viens bientôt. Et en vérité, chers frères et sœurs du monde entier, cela signifie également que tous les êtres humains éloignés de Dieu et leurs guides aveugles, qui adorent sans cesse le Dieu des ténèbres, disparaîtront auparavant. Oui, la terre se purifie, la terre s'ouvre et engloutit tout ce qui ne correspond pas au commandement de Dieu, à l'amour pour Dieu et le prochain. Cela est déjà indiqué dans les anciennes Écritures. Frères et sœurs du monde entier, réveillez-vous. Vous qui végétez encore, comme dans un état second, réveillez-vous, écoutez la voix de l'Esprit de Dieu et prenez-la au sérieux, car le temps file à toute allure. Cependant, tous les êtres humains et toutes les âmes rentreront un jour à la maison, dans la patrie céleste, car l'amour est la seule chose qui demeure dans les âmes, et l'amour du Dieu Père-Mère et de son Fils, le Christ, ramènera tous les êtres dans le royaume éternel de Dieu. Car Dieu, l'Éternel, est tout simplement l'amour pour Dieu et pour le prochain, et c'est la seule chose qui existe. Je vous laisse donc la paix du Christ de Dieu et l'amour du Christ de Dieu dans vos cœurs. En vérité, réveillez-vous et revenez à la maison. Réveillez-vous et comprenez que la mort n'existe pas. Les âmes vivent éternellement. Vous vivez éternellement, car Dieu, l'Éternel, est la vie et l'amour. Et son Fils, le Christ de Dieu, prend chaque âme et chaque être humain par la main et les ramène à cet amour qui est l'existence d'éternité en éternité.
0: Chers frères et sœurs, chers amis, le séraphin de la sagesse divine conclut cette révélation en disant: si vous pensez aujourd'hui à l'irruption de la parole de Dieu depuis le sanctuaire de Dieu il y a plusieurs décennies, pensez également à la gravité de cette époque et au fait que la miséricorde de Dieu vous accorde à nouveau la grâce de sa parole. Paix à mes enfants, paix à mes amis, paix à mes frères et sœurs, votre sœur Gabrielle, le séraphin de la sagesse divine, s'est exprimé aujourd'hui en tant qu'ange de la loi devant le trône de Dieu. Que la paix soit avec vous.

0: auf allen Kontinenten dieser Erde.
1: Certainement que sur tous les continents de cette terre, beaucoup de gens prient et beaucoup disent « Je crois en Dieu, je crois en Jésus, le Christ ». Pourtant, si nous regardons ce monde, nous voyons comment les êtres humains se comportent les uns envers les autres. Ils se font la guerre. Ils s'entretuent et commettent des meurtres. Nous voyons d'innombrables maladies qu'il n'est pratiquement plus possible de recenser ni de comprendre. Nous voyons la souffrance des animaux que nous avons causés. La nature, tout le monde végétal, souffre aussi à cause des êtres humains. Et pourtant, beaucoup de personnes prient. Alors, on pourrait se demander où est Dieu? Tant de personnes prient, et pourtant l'aide de Dieu se fait bien rare en ce monde. Un certain nombre de personnes en arrivent ainsi à la conclusion que Dieu n'existe pas, et d'autres se disent « Qu'ai-je à faire de Dieu quand je vois ce qui se passe en ce monde ?» Où est-il? Où est Dieu? D'autres encore se disent, Dieu est là, il m'aime. Tout le reste peut venir soit de Dieu, soit de forces adversaires à Dieu. C'est un mystère que l'être humain ne peut pas percer, mais Dieu nous aime. C'est vrai. Dieu ne nous abandonnera jamais. Dieu nous aime, mais il n'aime pas nos péchés, ce qui est contre lui. Nos péchés, c'est nous qui les aimons, à ce point que nous péchons encore et encore. Depuis combien d'années, de siècles, depuis Jésus, depuis combien de millénaires, la caste des prêtres existe-t-elle? Il y a ce qu'on appelle des saints, des ancêtres, que beaucoup de gens prient. Il y a des cérémonies, des rites, des sacrements, des dogmes. Rien de tout cela n'est d'une grande aide. Le monde va de plus en plus mal et toute la terre souffre. Nombreux sont ceux qui disent « Moi, je crois en Dieu ». Mais demandons-nous, à quoi cela sert-il de croire en Dieu si nous n'accomplissons pas sa volonté? Nous devrions en fait nous demander pourquoi Jésus le Christ a-t-il fait renaître le christianisme des origines? Pourquoi le christianisme des origines réapparaît-il précisément à notre époque? Le christianisme des origines est le christianisme de la mise en pratique, car Jésus a dit « Celui qui entend mon enseignement et le met en pratique est une personne sensée ». Les chrétiens des origines devraient être des chrétiens de la mise en pratique. Ils devraient faire leur travail avec le grand esprit divin, accomplir leurs activités quotidiennes avec la vie infinie. Il leur est demandé d'examiner le contenu de leurs pensées et de leurs sentiments, de suivre avec le Christ le chemin qui mène au Père. Le christianisme des origines n'a pas de prêtre. Le christianisme des origines, tout particulièrement, ne devrait pas s'appuyer sur un être humain, mais uniquement sur Jésus, le Christ, le grand esprit de l'infini qui habite en chacun de nous. Aucun être humain ne peut en conduire un autre à Dieu, notre Père. Seul le Christ peut le faire. Les enseignants spirituels et les prophètes indiquent le chemin qui conduit à Jésus le Christ, mais ni les uns ni les autres ne peuvent suivre ce chemin à la place de leur prochain. Chacun doit le parcourir lui-même. C'est pourquoi le christianisme des origines devrait être une grande communauté avec le Christ en son centre et personne d'autre. Personne ne devrait se lier à une autre personne. Chacun devrait s'accrocher au Christ, à la vie incommensurable qui est en nous. Chacun de nous peut se donner lui-même la preuve que Dieu existe. Chacun de nous peut faire lui-même l'expérience de Dieu et en retirer de la joie. Dieu est présent. Dieu est en chacun de nous. Dieu est présent dans toutes les formes de vie. Dieu est présent en tout. Pour nous apporter à nous-mêmes la preuve que Dieu est présent, qu'il est en nous, il nous faut mettre en pratique progressivement les aspects de la grande loi de l'amour. Nous pouvons en prendre connaissance dans les 10 commandements et dans les enseignements de Jésus, le Christ. Si nous accomplissons progressivement ces lois de la vie, nos prières seront alors emplies de vie. Nous verrons aussi les choses plus en profondeur. Le champ de notre conscience s'élargit. Nous devenons des chrétiens de la mise en pratique qui agissent également pour leur prochain. Les prières que nous déposons en nous-mêmes dans le centre du Christ nous mènent tout particulièrement à des prises de conscience sur notre propre vie terrestre. Elles nous permettent de voir quand et où nous avons agi ou parlé, pensé et ressenti contre la loi de la vie. Une prière intérieure est une prière qui aide, qui donne de la force, mais qui nous donne aussi des indications pour prendre conscience de ce qui, en nous, est encore contre l'Éternel, donc de ce qui se trouve entre Dieu et nous, l'être humain. Si ensuite nous mettons en ordre ces aspects avec la force du Christ, nous nous rapprochons de Dieu en nous et nous ressentons et avons alors nous-mêmes la preuve que Dieu existe. Notre vie terrestre devient plus riche, toujours plus heureuse. La joie intérieure nous remplit d'énergie et nous comprenons ce que signifie être un chrétien des origines. Dans son sermon sur la montagne, Jésus nous a enseigné ceci. Heureux ceux qui ont faim et soif de justice, car ils seront rassasiés. Heureux ceux qui ont le cœur pur, car ils verront Dieu. Nous pourrions dire, car ils feront l'expérience de Dieu en eux. Et Jésus a également ajouté dans son sermon sur la montagne, si tu désires quelque chose qui cause aux autres de la peine et du chagrin, arrache-le de ton cœur. C'est uniquement ainsi que tu parviendras à la paix, car il vaut mieux souffrir de chagrin que de causer du chagrin à plus faible que soi. Et à propos de la prière, il a dit, quand tu pries, ne sois pas comme les hypocrites qui aiment à prier dans les synagogues et au coin des rues, afin d'être vus par les gens. En vérité, je vous le dis, ils ont déjà leur récompense. Toi, quand tu pries, entre dans ta chambre et quand tu auras fermé la porte, prie ton Père céleste qui est caché. Et celui qui est caché, qui voit dans ce qui est caché, te montrera sa reconnaissance aux yeux de tous.
0: Dir öffentlich anerkennen. Im Stillen, im Inneren, im Tempel, in der inneren Kammer beten.
1: Prions maintenant en silence à l'intérieur de nous-mêmes, dans le temple, dans notre petite chambre intérieure, et demandons au Christ de nous aider à reconnaître ce qui se trouve entre Dieu et nous. Restons maintenant dans cette conscience pendant quelques minutes de silence et faisons un examen de nous-mêmes. Le Christ nous y aide.

0: reinigen wir, was zwischen Gott und Mensch steht.
1: Mettons en ordre ce qui se trouve entre Dieu et nous. Le Christ nous y aide. Alors, nous faisons l'expérience de Dieu et avons la preuve de son existence.

Qu'est-ce que Jésus, le Christ, nous a appris d'autre pour que nous puissions nous rapprocher de lui, qu'il puisse nous prendre par la main et nous conduire à Dieu, le Père éternel, que nous puissions faire l'expérience de lui dans notre cœur, dans notre vie quotidienne, et que nous puissions avoir la joie de savoir que Dieu existe. Dans les derniers messages de Jésus à ses apôtres et disciples, on peut lire ce qui suit. Je vous donne un nouveau commandement, celui de vous aimer les uns les autres et d'aimer toutes les créatures de Dieu. Aimer, c'est accomplir la loi. L'amour vient de Dieu, et Dieu est amour. Celui qui n'aime pas ne connaît pas Dieu. Jésus le Christ veut que nous fassions l'expérience de Dieu, que nous trouvions l'amour et que nous devenions l'amour que Dieu est et que nous sommes, en fin de compte, au plus profond de nous-mêmes. Lors de son dernier repas de la Pâque, Jésus dit ceci. En vérité, je vous le dis, je suis venu dans le monde pour abolir tous les sacrifices sanglants et la consommation de viande des animaux et des oiseaux abattus par les hommes. Au commencement, Dieu donna à tous les fruits des arbres, les semences et les herbes pour nourriture. Mais ceux qui s'aimaient eux-mêmes plus qu'ils n'aimaient Dieu ou leur prochain, corrompirent leurs mœurs et infligèrent des maladies à leur corps et emplir la terre de concupiscence et de cruauté. Ce n'est pas en versant le sang innocent, mais par une vie juste que vous trouverez la paix de Dieu. Vous m'appelez le Christ de Dieu et vous dites vrai, car je suis le chemin, la vérité et la vie. Suivez ce chemin et vous trouverez Dieu. À nouveau, le Christ s'adresse à nous. Suivez ce chemin. Suivez avec le Christ le chemin de la vérité et de la vie qui mène au Père. Puis il ajoute, cherchez la vérité et la vérité vous rendra libre. Vivez dans la vie et vous ne verrez pas la mort. Toutes choses vivent en Dieu et l'Esprit de Dieu emplit toutes choses. Accomplissez les commandements. Aime ton Dieu de tout ton cœur et ton prochain comme toi-même. C'est sur cela que repose toute la loi et les enseignements des prophètes.
Et l'essence de la loi est « Ne faites à personne ce que vous ne voulez pas que les autres vous fassent. Comportez-vous envers eux comme vous voulez qu'ils le fassent. » Et il dit « Bénis soient ceux qui accomplissent ce commandement, car Dieu est manifeste dans toutes les créatures. Toutes les créatures vivent en Dieu et Dieu est caché en elles. » Laissons Dieu se manifester en nous. Ressentons au plus profond du centre du Christ de Dieu en nous. Ressentons ce qui nous sépare de Dieu et demandons au Christ de nous aider à le régler, à le mettre en ordre, afin que nous puissions faire l'expérience de Dieu, ressentir et avoir la preuve que Dieu est présent. Prenons quelques instants pour nous intérioriser dans le silence et demander son aide au Christ.

0: Grunde genommen wäre es doch ganz einfach.
1: Au fond, il serait très simple, avec le Christ, de nous libérer de nos fautes, de nos péchés que nous aimons tant. Se libérer de ces comportements erronés, c'est se rapprocher de l'esprit. Être heureux, vivre véritablement, vivre sans peur, parce que nous vivons alors avec lui. C'est cela, le christianisme des origines. C'est le christianisme de la mise en pratique. Chers frères, chères sœurs, dans l'esprit de notre frère, le Christ, notre Rédempteur, ce serait merveilleux si de plus en plus de personnes qui ont fait l'expérience que Dieu est présent se réunissaient. Dieu existe. Cette force nous emplit et cette force emplit de plus en plus tous ceux qui se sont prouvés à eux-mêmes que Dieu existe. Personne d'autre que nous-mêmes ne peut nous le prouver. C'est cela, être libre dans le christianisme des origines. Puis-je vous souhaiter de tout cœur de devenir chaque jour plus libre et de faire cette merveilleuse expérience de Dieu? Se rapprocher de lui, se rapprocher de Dieu notre Père, c'est ce qu'il y a de plus important et le Christ nous y aide.

0: Bienvenue, chers auditeurs. J'ai récemment lu un ouvrage de Manfred Kiber, un écrivain allemand, portant le titre « Histoire d'animaux ». Et l'une de ses histoires, intitulée « Supplique muette », m'a particulièrement marqué, car elle décrit du point de vue des animaux ce qui nous semble naturel. Tous ceux qui ont un chien ou un chat savent que les animaux ont des sentiments et sont capables de les exprimer. Et ceux qui aiment leur animal de compagnie font tout pour qu'il aille bien. Mais quelle est la différence entre un chien ou un chevreuil? Entre un chat et une vache? Pourquoi les uns sont-ils choyés et les autres mangés? De nombreux animaux souffrent énormément, en particulier pendant les périodes de fête, et j'aimerais vous lire à ce propos ce récit de Manfred Kiber. Le troupeau de moutons s'était rassemblé, tout excité, autour d'un vieux mouton qui racontait. « Ma grand-mère l'a vu de ses propres yeux, disait-il. C'est incroyable et horrible. On ne sait pas ce que c'est. Elle n'a pas tout vu non plus. Elle est passée devant en se rendant au pâturage. Il y avait une porte qui menait à une pièce sombre. Il y avait une odeur de sang à l'entrée de la pièce sombre. On ne voyait rien. Mais elle a entendu un mouton hurler à l'intérieur. Un hurlement horrible. Tremblante de peur, elle est alors retournée dans le troupeau. Tout le monde frissonna. « On n'est sûr de rien, dit le vieux mouton. Mais il doit y avoir une part de vérité. En tout cas, c'est horrible.
1: Ta grand-mère n'est plus en vie ? Demanda un jeune mouton.

parler à un inconnu qui ne ressemblait pas à un berger. Ils étaient en train de négocier. Puis l'inconnu s'avança d'un pas décidé vers le troupeau et examina chaque bête d'un œil expert. Ce n'était pas le regard d'un berger. Sa main se posa alors sur le jeune mouton qui avait posé une question auparavant. Un frisson le parcourut. Cette main était différente de celle du berger. L'inconnu passa une corde autour de son cou. « Je prends celui-là, » dit-il en sortant de sa poche une bourse sale contenant de l'argent. Il paya. Cette vie lui appartenait désormais. Il l'avait achetée. Il saisit la corde et traîna le mouton hors du pâturage jusqu'à la route. Le troupeau regarda avec effroi l'inconnu s'éloigner, sans comprendre ce qui se passait. Le mouton tourna la tête. Ses yeux cherchaient sa famille et ses compagnons de jeu. Quelque chose en lui se crispa. Quelque chose en lui lui criait de se détacher et de revenir en courant. « Ça commence comme ça, » se dit-il. « On vient me chercher. » Mais il ne se débattit pas. Il était impuissant. À quoi cela servirait-il ? Il se réconforta en se disant « Ce n'est pas le pire qui m'attend, il y a d'autres pâturages. C'est peut-être là que l'on m'amène. » C'était la confiance qu'ont les animaux qui sont devenus dociles. Ils tournèrent alors au coin du chemin. Le troupeau n'était plus visible. Le pâturage avait disparu. On entendait seulement, au loin, le chien du berger aboyer, ainsi que le son du sifflet de celui-ci. Le vent transportait ces bruits. Le chemin était long, l'inconnu marchait vite. Il était pressé. « Je suis fatigué, j'aimerais me reposer un peu, » dit le mouton. C'était une supplique muette. Ils continuèrent leur chemin. Il faisait chaud et l'air était poussiéreux. « J'aimerais boire un peu d'eau, » dit le mouton. C'était une supplique muette. Ils arrivèrent enfin dans une petite ville. Ils empruntèrent des rues étroites et sinueuses, sans pâturage en vue. L'espoir qu'il avait nourri s'envola. Ils s'arrêtèrent devant une porte qui menait à une pièce sombre. Une odeur nauséabonde saisit l'animal. Le mouton tourna la tête et bêla plaintivement. Il recula devant cette odeur et cette entrée sombre. Une peur sans borne s'éveilla en lui, dans son subconscient. « Je veux rentrer à la maison, » dit le mouton en regardant l'inconnu. C'était une supplique muette. Les suppliques muettes ne sont pas entendues. D'un geste habile, l'homme enroula la corde autour des pattes arrière de l'animal et le tira vers l'avant. La corde lui entaillait la peau. « Oui, oui, j'arrive !» dit le mouton effrayé. Ses pattes fatiguées et raides se dépêchèrent. Cela ne dura que quelques instants, mais ils semblèrent très longs. Puis il se retrouva dans une pièce sombre où régnait une odeur suffocante de sang et de déchets, les cadavres de ses semblables. On ne jugeait pas nécessaire de les jeter avant les suivants. Après tout, ce n'est que du bétail destiné à l'abattoir. Le mouton fut alors saisi d'une terreur impuissante et paralysante, une terreur qui lui fit oublier toutes les suppliques muettes d'avant. Seule la terreur régnait en lui. Il tremblait de tout son corps. L'incroyable, l'horrible va maintenant arriver, pensa-t-il. Et c'est ce qui arriva. Le monde est plein de suppliques muettes qui ne sont pas entendues. Ce sont les êtres humains qui ne les entendent pas.

Il semble impossible de les compter, tant elles sont nombreuses. Cependant, elles sont toutes comptées. Elles sont inscrites dans le livre de la vie. Chers auditeurs, c'est ainsi que se termine cette courte histoire de Manfred Kibert, écrite il y a plus de 100 ans. Malheureusement, elle décrit encore la réalité cruelle et quotidienne d'aujourd'hui. Jésus de Nazareth a dit dans son sermon sur la montagne « Ce que vous faites au plus petit de vos prochains, c'est à moi que vous le faites. » Et en cela, il parlait également des animaux. Quand est-ce que leurs suppliques muettes seront-elles entendues ? Vous avez le choix ? Nous avons tous le choix. Une chaleureuse salutation en Dieu et au revoir.

0: Liebe Mitmenschen,
1: chers amis, le mot « crime » est utilisé d'ordinaire pour décrire une infraction à la loi, comme par exemple l'escroquerie, le vol à main armée ou autre, les coups et blessures, les sévices, la torture, l'homicide volontaire, le meurtre, le viol, l'exploitation, la privation de liberté, la privation des droits vitaux, allant jusqu'à la cruauté physique ou morale. La plupart des gens considèrent ne pas être coupables de tels actes, qualifiés de criminels. Cependant, notre émission d'aujourd'hui, intitulée « Le crime », un plaidoyer pour stopper l'assassinat des animaux et la violence faite à la terre, reprend ce terme général qu'est le mot « crime » et observe de plus près le comportement de l'homme envers son prochain et tout particulièrement envers les animaux, les végétaux, la terre-mère tout entière. Chers téléspectateurs, chers amis, nous vous invitons à réfléchir avec nous à ce sujet. Le critère nous permettant de mesurer l'ampleur de la cruauté, du crime, est cette phrase de Jésus, le Christ, qui a dit « Chaque fois que vous avez fait cela à l'un de mes frères, à l'un des plus petits, c'est à moi que vous l'avez fait. » Et chaque fois que vous n'avez rien fait pour l'un de ces plus petits, vous n'avez rien fait pour moi non plus.
2: C'est ce qu'a dit Jésus de Nazareth il y a presque 2000 ans. Un très grand nombre de personnes se réclament de Jésus le Christ, tout particulièrement au sein de ce qu'on appelle la chrétienté, avec ses hommes d'église et les politiciens qui les suivent. Nombre d'entre eux parlent, entre autres, de valeurs chrétiennes. La phrase de Jésus que nous venons de citer est connue depuis des siècles. Elle a été imprimée et lue des millions de fois. Qui s'est interrogé sur sa signification? Et si ces paroles avaient été prises au sérieux, à quoi ressemblerait la terre aujourd'hui? L'état actuel du monde montre clairement que la parole de Jésus, tout comme celle des vrais prophètes de Dieu, a été ignorée. Au terme de près de 2000 ans de soi-disant christianisme, nous devrions nous demander quel est, aujourd'hui encore, le sort réservé à ceux que la plupart considèrent comme les plus petits. Quel est le sort réservé aux êtres qui, jour après jour, endurent les souffrances que leur impose l'homme en raison de son manque de respect envers la vie que Dieu a déposée en ces êtres? Ils sont livrés sans défense à l'orgueil de celui qui s'est élevé lui-même au rang de couronne de la création et qui enfonce toujours plus profondément la couronne d'épines sur la tête de la terre-mère avec ses animaux et ses végétaux. Qu'est-ce qui a été fait et est fait aujourd'hui encore à ses plus petits et par là même au Christ, comme il l'a dit lui-même?
3: Chaque jour, des milliers d'enfants meurent de faim. Également dans les pays où, il y a plusieurs siècles, les prêtres ont installé leur mission. Soulignons bien leur mission, et non la parole vécue de l'enseignement de Jésus, le Christ. Avec, dans une main, un crucifix, et dans l'autre, un bâton, l'oppression et l'exploitation ont sévi sur des continents tout entiers. Qu'est-ce qu'ont apporté les missions des hommes d'Église? Elles se sont égarées dans l'homicide, dans le meurtre, et la trace de sang qu'elles ont laissée derrière elles est encore visible dans les peuples qui ont subi le joug de la perfidie missionnaire et engendre aujourd'hui encore la guerre, l'oppression, l'avilissement et la cruauté, l'asservissement d'êtres humains, l'exploitation et le pillage de la nature, le mépris des animaux et des plantes, la mutilation de la terre, la dégradation des mers, des lacs et des rivières. C'est là l'empreinte qu'a laissée la soi-disant chrétienté, la chrétienté institutionnelle. Et maintenant qu'il n'est plus possible d'ignorer que la terre est au bord du gouffre, les hommes d'Église s'empressent tout à coup d'intégrer dans leur discours le respect et la préservation de la création.
1: Dans l'émission d'aujourd'hui, qui porte le titre « Le crime », nous souhaitons mettre plus particulièrement l'accent sur un aspect, celui du comportement criminel de l'homme envers les animaux. Il y a 2600 ans, Pythagore a dit « Tout ce que l'homme inflige aux animaux retombe sur lui ». Celui qui tranche avec un couteau la gorge d'un bœuf et reste sourd à ses cris de peur, celui qui peut abattre de sang-froid une brebis qui hurle, celui qui mange l'oiseau qu'il a lui-même nourri, est-il encore loin d'accomplir un crime ? Aujourd'hui, la société industrialisée est devenue sourde aux cris de peur des bovins et aux hurlements des brebis. Dans les élevages et les abattoirs, orientés sur l'optimisation du profit, retentissent les cris de nos frères et sœurs du règne animal et personne ne les entend. Le crime suit son cours, jour après jour, à chaque minute, sans rémission. Pourtant, même si l'homme est devenu sourd et détourne son regard de la souffrance indicible qu'il fait subir aux animaux, la phrase suivante garde toute sa validité. Tout ce que l'homme inflige aux animaux retombe sur lui.
2: Sur le champ de bataille de la cruauté humaine et pour répondre aux désirs de l'homme consommateur, des animaux conçus artificiellement et dégradés au rang de simple chair comestible sont engraissés dans des élevages intensifs pour ensuite être tués et chaque partie de leur corps utilisée de la manière la plus rentable possible. À l'heure actuelle, tous ceux qui le veulent peuvent s'informer sur les interactions globales entre les changements climatiques et l'élevage industriel, dont font partie aussi les usines à tuer que sont les abattoirs. La destruction de gigantesques surfaces de forêts vierges, la surexploitation et la pollution des nappes phréatiques par des quantités inimaginables d'excréments animaux, ainsi que les énormes volumes de méthane envoyés dans l'atmosphère sont partie intégrante du pillage de la planète et de la destruction irréversible de l'habitat d'innombrables espèces animales et végétales. Dans quel but ? Celui de satisfaire les cannibales de chair animale déjà suralimentés et qui se transforment eux-mêmes de plus en plus en masses de chair grossière. Dans le même temps, d'autres hommes meurent de faim parce que les céréales qui pourraient les nourrir sont gaspillées pour la fabrication de viande.
3: Sous quel sceau a lieu toute cette cruauté ? Quelle porte a-t-elle été ainsi ouverte pour idolâtrer le dieu des ténèbres qui, depuis des temps reculés, réclame en sacrifice le sang et la chair des animaux ? Quel esprit criminel se délecte de la souffrance, de la détresse et de la douleur de nos frères et sœurs du monde animal ? Et qui en est complice ? Qui place les plaisirs du palais au-dessus de la souffrance animale ? Qui accepte que des animaux souffrent, que des êtres vivants soient abattus à la chaîne, que leurs cadavres soient découpés et empaquetés pour finir dans les étalages des supermarchés ? Qui accepte en silence que des milliards d'enfants d'animaux soient élevés chaque année dans des conditions absolument indignes et soient maltraités de leur premier souffle à leur dernier ? Qui veut que soit perpétré ce crime contre la vie ? Contre ce commandement de Dieu que chacun connaît, tu ne tueras pas. Qui veut que ces paroles de l'Éternel données à travers Isaïe soient méprisées ? Je n'ai que faire de vos sacrifices Je cite, « Vos mains sont couvertes de sang, lavez-vous, purifiez-vous. » C'est ce que Dieu demanda aux hommes à travers son prophète Isaïe il y a 2700 ans. Où en est l'humanité aujourd'hui? Elle est là où l'a mené le crime dirigé contre la vie, au bord du gouffre.
1: Chers amis, des enfants ont faim et meurent de faim, non pas parce que la terre n'a pas de quoi les nourrir, mais parce que leurs prochains suralimentés, et parmi eux nombreux se disent chrétiens, monopolisent les denrées alimentaires et s'adonnent au cannibalisme de chair animale, privant ainsi tous ceux qui ont faim des céréales et autres denrées utilisées pour engraisser leurs animaux conçus artificiellement, réduits à l'esclavage et voués à la mort. Ainsi, le meurtre commis envers nos frères et sœurs du monde animal est, parallèlement et à chaque fois, un fratricide commis envers les enfants qui ont faim. Pour ceux qui sont déjà repus, des animaux sont engraissés jusqu'à en être malades avec les aliments dont on prive les enfants qui ont faim. Au regard des possibilités qu'offre notre siècle, les gens qui meurent de faim aujourd'hui sont délibérément sacrifiés par une société égoïste et repue qui a perdu toute trace de compassion. Léon Tolstoï disait « De l'assassinat d'un animal à celui d'un homme, il n'y a qu'un pas. » Aujourd'hui, nous sommes obligés de dire « L'assassinat des animaux et celui des hommes, c'est-à-dire le fait de laisser mourir de faim un nombre inimaginable d'êtres humains, est un seul et même pas. C'est là le crime. » Les images des corps affamés et déshydratés des enfants qui ont faim ne dévoilent qu'un côté de la médaille. De l'autre se trouvent les corps d'animaux maltraités, gavés, engraissés, n'ayant plus rien à voir avec leur être véritable, déformés par la main de l'homme. C'est aussi cela le crime.
2: Ainsi, le monde de sentiments de ceux qui, aveuglés par leur ego incontrôlé, sont prêts à tout, devient de plus en plus insensible. Si l'on suivait de manière conséquente les indications apportées par les vrais prophètes de Dieu, indications confirmées aujourd'hui par les scientifiques et économistes modernes, aucun homme ne serait condamné à mourir de faim et aucun animal ne devrait souffrir. Si l'humanité avait mis en pratique la règle d'or, partie intégrante de toutes les grandes religions, la Terre ne serait pas dans l'état où elle se trouve actuellement. Si les puissants de ce monde, et en particulier ceux qui se nomment chrétiens, avaient apporté dans ce monde les véritables valeurs éthiques et morales, les valeurs élevées du christianisme des origines, et les avaient intégrées dans leur vie personnelle, ainsi que dans leur action politique, l'humanité ne serait pas aujourd'hui au bord du gouffre. La somme de toutes les souffrances, de la détresse et des soucis qui en résultent, c'est le crime commis contre l'Esprit de l'Éternel, contre Dieu qui est la vie. Tous ceux qui connaissent les paroles de l'Éternel et qui ne les connaissent pas en sont co-responsables.
3: Les victimes de ce crime sont innombrables. L'horreur qui en résulte, innommable, et le crime se poursuit. Encore plus caché aux yeux de la société, derrière les murs des laboratoires de vivisection, montrent les cris de douleur des animaux qui, sous le sceau de la science, sont jour après jour victimes d'exécutions en masse ritualisées, pour reprendre les propos du professeur Spindon, toxicologue renommé dans le monde entier, aujourd'hui décédé. Des animaux mis au monde par une mère qui, normalement, devrait les nourrir. Des animaux sensibles qui respirent le souffle de la vie. Des animaux qui, tout comme nous, aiment le mouvement, la lumière du soleil, l'air, la nature qui est leur environnement naturel. sont enfermés dans des cages exiguës et sont privés de toute liberté.
0: Werden in kleinsten Käfigen gehalten, eingesperrt und ihrer Freiheit beraubt.
3: Wozu? Mais dans quel but? Pour être infecté sciemment par des maladies mortelles, être torturé, brûlé, aveuglé, amputé, mutilé. Ces indicibles cruautés sont pratiquées sous le sceau de la science et sous le prétexte de gagner en connaissance pour aider l'homme à guérir ses propres maladies. L'homme, qui en fait serait appelé à aimer et à prendre soin de ses frères et sœurs, les animaux, à leur venir en aide et à les protéger, à vivre avec eux dans la conscience de la grande unité de la création de Dieu, cet homme en blouse blanche qui se prend pour Dieu, se révèle être un tyran et un exploiteur qui, au gré de son caractère, qui a perdu toute éthique et sensibilité, utilise à ses propres fins ces êtres vivants totalement livrés à lui.
0: Ganz nach seiner entgleisten und gefühlsverrohten Geisteshaltung und Charakterprägung gebraucht.
3: À travers les animaux qu'il voue à la mort, il espère acquérir des connaissances sur la vie pour son propre bien-être. C'est cela le crime contre la création.
1: Pour ancrer cette impitoyable machinerie de la brutalité dans une société, et la faire passer pour une normalité, il faut un terrain favorable qui permet et même encourage que de telles cruautés soient commises jour après jour sous le prétexte de la recherche scientifique. Dans le monde soi-disant chrétien, ce terrain a été créé par les affirmations présomptueuses des hommes d'Église et absolument indignes d'un chrétien, qui prétendent que les animaux ont été donnés à l'homme pour qu'il en dispose et les traite à sa guise, au gré de ses besoins. Ainsi, le sort des animaux est entre les mains de l'homme qui a carte blanche pour les faire souffrir, les rendre malades, les mutiler et les tuer. Il s'arroge le droit de voler aux animaux leur liberté, de les torturer et de les tuer pour acquérir un certain savoir qu'avec grandiloquence, il nomme « découverte scientifique ». La sauvagerie, la cruauté et la brutalité dont sont victimes les animaux livrés à la merci de l'homme est incommensurable. Dans leur indicible souffrance, les animaux, ces êtres sensibles, émettent des gémissements et implorent grâce en silence, des appels auxquels l'homme reste sourd. Singes, lapins, rats, souris, chats et chiens, tous demandent à être délivrés des supplices infligés consciemment et de manière ciblée par l'homme. Jour après jour et dans le monde entier, ils souffrent le martyre derrière les murs épais des laboratoires de vivisection. Ce sont des centres de torture pour animaux, légitimés par une législation qui livre les animaux à la soif de recherche de l'homme. La vie de l'animal est dégradée au rang d'objet de rituel meurtrier. Tous les droits vitaux, le droit à la vie, à la dignité et à la liberté qui devraient être celui de tout être vivant, leur est dénié.
2: Sous quel couvert un tel crime peut-il être commis impunément? Les chercheurs avancent que les animaux représentent des sujets d'études très précieux, non seulement parce que leur structure biologique a des similitudes avec celle de l'être humain, mais également en raison de leur patrimoine génétique qui présente une grande analogie à celui de l'homme. Ces similitudes biologiques et génétiques signifient la mort pour les animaux de laboratoire. Pour les scientifiques, Les gènes sont l'élément capital qui coordonne et dirige tout. Dans ce cas, pourquoi l'homme n'a-t-il aucune inhibition à livrer à la torture des êtres aussi semblables à lui? Cela peut-il être justifié par le faible pourcentage de différence entre leur patrimoine génétique respectif? En raison de processus similaires au niveau du système nerveux, qui laissent supposer que leurs réactions peuvent être reportées sur l'homme, ces êtres vivants sont dégradés au rang de sujets d'études et torturés dans les laboratoires. Le fait que ces mêmes êtres ressentent la douleur et la souffrance, tout comme l'homme, par l'intermédiaire justement de leur système nerveux, est totalement occulté par la pensée d'ordinaire si analytique des bourreaux d'animaux. Quel modèle criminel nous permet, à nous les hommes, de nous placer bien au-dessus de tous les autres enfants de la création et de les soumettre de la sorte à la dictature de notre cœur de glace, à la torture, à l'abus et au mépris? Ce que vous avez fait à l'un de mes frères, à l'un des plus petits, c'est à moi que vous l'avez fait. Les paroles de Jésus sont valables aujourd'hui tout comme hier, et elle s'applique également au comportement de l'homme envers les animaux, car la cruauté reste la cruauté, la brutalité reste la brutalité et la torture reste la torture, que la victime soit un être humain ou un animal. Ces paroles de saint Paul sont elles aussi valables. Ne vous y trompez pas, on ne se moque pas de Dieu. L'homme récoltera ce qu'il a semé.
3: Tout comme Jésus de Nazareth le fit, à toutes les époques, Dieu, à travers ses prophètes, a exhorté très clairement les hommes à ne pas tuer. L'Éternel dit à travers Isaïe, je cite,
4: «
3: Je n'ai rien à faire de vos nombreux sacrifices. J'en ai assez des béliers consumés par le feu et de la graisse des veaux. Le sang des taureaux, des agneaux et des boucs me fait horreur. Vous venez vous présenter devant moi, mais vous ai-je demandé de piétiner les cours de mon temple? Cessez de m'apporter des offrandes, c'est inutile. Cessez de m'offrir la fumée des sacrifices, j'en ai horreur. Quand vous étendez les mains pour prier, je me bouche les yeux pour ne pas voir. Vous avez beau faire prière sur prière, je refuse d'écouter, car vos mains sont couvertes de sang. Lavez-vous, purifiez-vous, écartez de ma vue vos mauvaises actions. Cessez de faire le mal. Apprenez à faire le bien. Cherchez l'équité. Aidez l'opprimé. Dans un autre passage, on peut lire « Celui qui abat un bœuf est comparable à celui qui tue un homme. » Ce sont là les paroles sans équivoque du prophète de Dieu, Isaïe. À travers Moïse, Dieu donna aux hommes le commandement suivant « Tu ne tueras pas ». Le culte du sacrifice animal a été inventé par la caste des prêtres. À travers Jérémie, Amos, Osée et bien d'autres prophètes de Dieu, l'Éternel s'est fait le défenseur de ses enfants de la création. Jésus de Nazareth nous a apporté les paroles de la vie, la parole de l'unité. Il chassa les marchands d'animaux hors du temple de Jérusalem. Peu de temps après, il fut sacrifié sur la croix sur le mont Golgotha. Il fut torturé puis tué, également en raison de son intervention contre le culte du sacrifice animal mis en place par la caste des prêtres de l'époque. La caste des prêtres d'aujourd'hui rend elle aussi honneur à la pensée du sacrifice de l'agneau en transformant le cruel assassinat de Jésus de Nazareth en acte sacré qu'elle célèbre à chaque sainte scène. Chair et sang, chair et sang. Quel Dieu réclame-t-il de tels sacrifices? Quel Dieu veut-il que soient trahis les vrais prophètes de Dieu? Qui veut que soit commis un tel crime envers les animaux, les plantes, la terre-mère, envers le grand esprit universel qui vit en chaque être? Est-ce l'Éternel qui est la vie, qui veut une telle chose? Ou bien Baal, le dieu du culte du sang? Pourquoi les phrases clés fondamentales de tous les grands prophètes de Dieu n'ont-elles pas été prises au sérieux par les institutions ecclésiastiques? Les paroles de l'Éternel ont été remplacées par des dogmes, des rites et des cérémonies. Par qui? Par la caste des prêtres, qui n'a pas accepté la parole de Dieu et n'en a pas fait sa ligne de conduite. Tout cela compose le crime commis contre l'Esprit de Dieu, qui est la vie en tout.
1: Et le crime se poursuit. Un autre lieu de la cruauté a même eu le droit à son propre saint, Saint Hubert, canonisé par l'Église catholique. Selon la légende, celui que l'on nomme aujourd'hui le patron des chasseurs a vécu ce qui suit. Un jour, alors qu'il était à la chasse et voulait tirer un cerf, lui apparut, au milieu de l'imposante ramure de celui-ci, une croix blanche rayonnante et lumineuse. Il comprit alors qu'il ne devait pas tuer le cerf. Selon ce qui est rapporté à différents endroits, Hubert, depuis ce jour, cessa de chasser et choisit de vivre une vie humble. Aujourd'hui, les cadavres des animaux traqués, chassés et abattus dans leur propre lieu d'habitation, que sont les champs et les bois, sont arborés à l'occasion de célébrations catholiques appelées Messe de la Saint-Hubert et couchés en rang sur le sol pour recevoir la bénédiction des prêtres. Ainsi, chaque célébration de ce type, chaque messe de la Saint-Hubert est une trahison, un crime commis envers son propre patron et qui revient, dans un total cynisme, à bafouer le souffle de la vie que Dieu l'Éternel a donné aux animaux. Dans l'Ancien Testament déjà, le Père éternel de toute vie annonça aux hommes qu'il conclurait l'alliance avec les animaux et son alliance inclut la création dans son entier, la terre mère tout entière.
2: Les habitants des bois et des forêts, ces animaux à la vie sociale remarquable, qui s'entraident et se soutiennent mutuellement, qui aiment et qui ont besoin de leur habitat, sont blessés à mort au hasard des balles de fusil tirées en direction de leur famille, qu'il s'agisse d'une harde de sanglier, de chevreuil ou de renard. Dans la plupart des cas, cela dérègle totalement la structure sociale de leur communauté, et l'ordre naturel de toutes nos forêts s'en trouve troublé et déséquilibré. Les petits deviennent orphelins et meurent de faim parce que leur maman a été abattue par les chasseurs. Les cycles de vie et de reproduction, l'autorégulation naturelle inhérente à l'espèce, sont déséquilibrés par la chasse et l'exploitation effrénée des surfaces agricoles. Le désordre généré dans les forêts par les chasseurs détruit l'équilibre naturel des populations animales. Et ce chaos causé par l'homme est un argument de plus qu'il utilise pour semer à nouveau la mort dans les forêts sous prétexte de devoir réguler, entre guillemets, la population animale en lui tirant dessus. Il s'agit d'un cercle vicieux qui rend honneur à celui dont Jésus disait « C'est un assassin depuis le début ». Jésus l'appela le diable, le vice. En raison de ce cercle vicieux, les structures sociales de communautés entières d'animaux, basées sur la sollicitude et la compassion, sont arbitrairement et froidement détruites par les chasseurs. C'est là la raison d'une reproduction excessive, déséquilibrée chez les animaux, du stress et des dégâts qu'il cause dans les forêts. Les forêts devraient être en fait la patrie, l'habitat paisible de nombreux animaux. Cependant, elles se sont transformées en lieux où ils se réfugient et ont peur de la mort. Ce n'était pas la volonté de Hubert que l'Église catholique a canonisé pour mieux l'assassiner en faisant bénir les cadavres d'animaux par ses prêtres. C'est cela le crime. Dieu, qui a lui-même créé ces magnifiques créatures, ne serait-il pas capable d'en réguler les populations?
3: Dans la Bible, dans la Genèse, il est écrit « Soumettez la terre ». C'est ce que Dieu aurait ordonné aux hommes. Parmi les paroles que l'Éternel donna à travers Moïse, cette phrase « Soumettez la terre » est sans aucun doute l'une de celles qui ont été le plus délibérément et les plus souvent détournées par l'homme. Depuis des siècles, celui qui se nomme lui-même la couronne de la création, l'homme, s'en sert pour justifier tout abus, toute exploitation effrénée, tout avilissement et en particulier l'impitoyable pillage de la terre, mère, et de toutes les créatures qu'elle porte. La nature profonde de la création, c'est l'unité. Cependant, l'homme s'est séparé de cette unité et s'est transformé, pour ainsi dire, en corps étranger, qui détruit ses propres moyens de subsistance et ceux de ses prochains des règnes de la nature. Le corps humain est composé de substances que l'on trouve dans la terre. Il est une partie de la terre, et la terre est une partie de lui. S'il vivait dans cette conscience, la terre pourrait enfin respirer. Elle pourrait se libérer du poids, entre-temps insupportable, de la maltraitance que lui impose l'homme. La terre est un organisme vivant, doté d'une incroyable abondance en espèces végétales et animales. Elle recèle d'une incommensurable richesse de formes et de couleurs. Elle emplit tout de vie et offre habitat et force vitale à d'innombrables êtres vivants. Elle est la base de la vitalité de toutes les formes de la création, de l'existence matérielle, et elle s'offre à chacun par sa richesse.
1: Que nous dirait la Terre en s'adressant à nous, les hommes du XXIe siècle? Si nous écoutions son appel et ses mises en garde, elle nous dirait probablement ceci. Pourquoi m'avez-vous déclaré la guerre, vous les hommes? Pourquoi m'exploitez-vous à outrance? Pourquoi abusez-vous de moi? Pourquoi m'empoisonnez-vous? Pourquoi durcissez-vous mon sol et le rendez stérile, moi qui dispense la vie également pour vous? Ne voyez-vous pas pour qui je porte tout ce que je porte? Ne ressentez-vous pas la grande famille dont nous faisons tous partie, les minéraux, les plantes, les animaux et vous? Vous êtes fait des substances de mon corps, des substances de la planète Terre. Votre habit terrestre est composé de mes éléments. Pourquoi me haïssez-vous? Pourquoi me combattez-vous? Que vous ai-je fait? Pourquoi vous détachez-vous de l'unité de notre communauté cosmique, celle que nous composons ensemble dans le cosmos matériel? Pourquoi vous sentez-vous si sûr de vous et si puissant? Est-ce peut-être parce que vous croyez que les forces de la nature ne peuvent pas vous atteindre? Croyez-vous que les délits commis envers la nature, envers moi, la mère Terre, resteront sans conséquences pour vous? Une enveloppe protectrice m'entoure. Elle vous offre protection à vous et à tous les autres êtres vivants. Pourquoi la détruisez-vous? Pourquoi vous exposez-vous ainsi et tous les autres habitants de la Terre à des rayons cosmiques nocifs qui vous brûlent et vous dessèche. Vous n'avez pas compris qui vous êtes véritablement. Et c'est pourquoi vous ne comprenez pas non plus qui je suis véritablement, moi, votre planète d'habitation. Car l'abondance de la vie que j'offre ne vient pas seulement de l'ici-bas. L'abondance de la vie que je porte vient de Dieu, la création éternelle pure, et vous n'en connaissez que la forme extérieure, matérialisée, à savoir la planète Terre. Cependant, au plus profond de moi, la Terre-Mère, se trouve la planète partielle spirituelle issue de la création éternelle, de la Jérusalem éternelle, que vous devriez contribuer à élever à nouveau en vivant consciemment comme des fils et des filles du Dieu Père-Mère éternel, dont vous êtes vous aussi issus, tout comme moi et toutes les autres formes d'existence. Mettez fin à votre comportement brutal envers toutes les formes de vie qui vous sont devenues étrangères. Mettez fin à votre indifférence, à votre froideur de cœur, qui n'est plus à même de saisir que chaque animal, oui, chaque arbre, chaque buisson, chaque fleur, fait partie de la grande création de notre Père Céleste. Vous avez quitté l'unité, vous voulez la division, vous voulez le combat, vous voulez régner en maître et vous voulez la guerre. Mais dans cette guerre, il n'y a pas de vainqueur, car la justice de la loi de Dieu vous montrera les limites qui sont le résultat de votre propre limitation. Chers amis, c'est ce que pourrait nous dire la Terre aujourd'hui. L'homme devrait cultiver la Terre. Il devrait lui venir en aide de sorte qu'elle puisse développer toutes les richesses qu'elle recèle. Nous devrions cesser de régner en maître sur elle, de l'exploiter à outrance et de maltraiter ses habitants. Tous ces actes sont dirigés contre la création éternelle pure, et ce faisant, nous nuisons non seulement à la terre et à ses autres habitants, les animaux et les plantes, mais en fin de compte, nous nous nuisons à nous-mêmes.
4: Durch Jesaja sprach Gott, der Ewige.
2: À travers Isaïe, Dieu l'Éternel a dit : Le ciel est mon trône et la terre mon marchepied. Quel genre de maison pouvez-vous donc me bâtir ? N'est-ce pas ma main qui a fait tout cela ? C'est effectivement sa main qui a fait tout cela. C'est lui qui a tout créé et son souffle de vie est en toute vie. Si nous maltraitons la terre, si nous l'exploitons à outrance, la saccageons et la défigurons, nous défigurons le marchepied de l'Éternel. Celui qui saccage la nature combat l'Éternel. Il agit de manière satanique contre Dieu pour détruire son marchepied, la terre. Celui qui participe à la violence faite et aux crimes commis contre la nature, les animaux et les plantes, se tourne contre la création, autrement dit, contre Dieu. L'appel de Dieu lancé à travers les prophètes retentit dans le vacarme de ce monde. À toutes les époques, l'humanité n'a pas pris au sérieux la parole de l'Éternel donné à travers ses messagers. Et maintenant que les tempêtes sévissent, l'homme se demande « Mais pourquoi Dieu laisse-t-il faire tout cela ?» Comme jamais dans l'histoire, la génération actuelle est à même de comprendre ce qu'est l'énergie. Aujourd'hui, tout un chacun sait qu'aucune énergie ne se perd, ou du moins a accès à cette connaissance. Que font les hommes de ce savoir ? Ils continuent à s'élever au-dessus des autres au lieu de prendre conscience en profondeur de ce qui les entoure et de développer une véritable humilité. Ils persistent dans l'aveuglement, l'autoglorification et la folie des grandeurs au lieu de développer l'amour, la sollicitude et de se tourner vers l'esprit de la vie.
3: Le marchepied de Dieu, l'Éternel, est constamment piétiné en raison de l'asservissement et de la mutilation de sa création. Mais cela se retournera un jour contre l'humanité. L'empreinte dévastatrice dont l'homme marque sa planète d'habitation n'épargnera pas celui qui est à l'origine de cela, l'homme lui-même. Celui qui exploite à outrance la Terre devra lui-même subir un jour les conséquences de ses propres ravages. Les lieux de désolation qu'il érige seront ses propres lieux d'habitation. Et sa plainte, pourquoi Dieu laisse-t-il faire tout cela, sera balayée par la tempête, tout comme lui, l'homme aura balayé les mises en garde de l'Éternel. Le crime commis contre la terre et ses êtres vivants a pris des proportions dont la grande majorité des gens n'a pas même conscience parce qu'ils sont aveuglés par l'illusion de la vanité. Cependant, la souffrance des animaux et des plantes maltraitées s'additionne jour après jour, se transformant ainsi en une montagne de dettes cosmiques qui ne pourra pas être annulée. L'homme récolte ce qu'il a semé.
1: Chers amis, faites-vous aussi en sorte que cesse ce crime. Il nous revient de faire le premier pas. Une aide pour faire ce premier pas pourrait être la règle d'or donnée par Jésus de Nazareth, qui dit « Ce que tu veux que les autres fassent pour toi, fais-le tout d'abord pour eux. » Ou exprimé autrement, « Ce que tu ne veux pas que l'on te fasse, ne l'inflige pas à autrui. » Pas non plus aux animaux, ni aux plantes, ni à la terre-mère, ou aux hommes qui sont dans la détresse. C'est sur ces paroles du Christ, qui offrent une orientation à tous ceux qui le souhaitent, que nous prenons congé de vous pour aujourd'hui. Au revoir et à bientôt.

0: À toutes les époques, il y a eu des prophètes. Depuis plus de 40 ans, Dieu, l'Éternel, se révèle à nouveau par la parole prophétique. C'est le Dieu d'Abraham, d'Isaac et de Jacob qui s'exprime à travers sa prophétesse à notre époque, Gabrielle. Sa parole est la parole du Consolateur qui fut annoncée par Jésus de Nazareth il y a 2000 ans. Aujourd'hui, lui, le Christ de Dieu, a réalisé sa promesse. Dans ses souvenirs autobiographiques, portant le titre « Une vie de femme au service de l'Éternel, mon chemin en tant que prophétesse, instructrice et messagère de Dieu en se tournant d'air », Gabrielle, la prophétesse et messagère de paix de Dieu, donne de façon vivante un aperçu de sa vie, de ses souvenirs d'enfance et de l'appel à la mission prophétique. C'est par amour pour Dieu, l'Éternel, que Gabrielle, une femme plutôt menue, timide et sensible, accepta de donner la parole prophétique et s'exposa donc au public, tout en sachant qu'elle pourrait être tournée en dérision. Et elle fit en effet l'expérience amère de ce que signifie être rejetée, mise au banc de la société et dénigrée en raison de la parole de Dieu, et ceci en premier lieu par les représentants des églises institutionnelles et ceux qui leur sont soumis. C'est aussi la raison pour laquelle cette autobiographie, écrite en 1997, n'est publiée qu'aujourd'hui, 20 ans plus tard. À l'époque où Gabrielle rédigea ce manuscrit, les campagnes inquisitoriales menées par les églises institutionnelles depuis plus de 20 ans déjà contre la parole du Christ de Dieu et sa prophétesse et messagère, Gabrielle, atteignaient leur paroxysme. Il fut alors décidé de ne pas publier l'autobiographie de Gabrielle dans cette atmosphère empoisonnée afin d'éviter que des personnes souffrent à nouveau en raison de la vérité. Depuis.
1: Bonjour les enfants, c'est moi, Kiri. Vous ne pouvez pas me voir et pourtant je suis là. Vous savez, je suis presque aussi grand que vous. Je suis un lutin de la famille des lutins-conteurs. Les lutins font partie des êtres de la nature et nous sommes très nombreux dans la nature. Tout comme vous, nous aimons bien rire, chanter, danser et sauter. Notre vie est remplie de nombreuses aventures et nous avons beaucoup à faire. Autrement dit, nous avons des tas de choses à vous raconter. Voyons quelle histoire nous allons vous conter aujourd'hui.
2: L'araignée Thésine. C'est l'été et Thésine habite dans un beau grand pré. Thésine est une araignée noire avec une croix sur le dos et elle vit au milieu des marguerites et des tulipes. Thésine trouve qu'il n'y a rien de plus beau que de vivre dehors dans la nature. Beaucoup de ses semblables se contentent de vivre à l'étroit, sous les toits des maisons, entre des poutres en bois ou dans les coins sombres des habitations des hommes. Les araignées ne sont pas toujours appréciées des hommes, car beaucoup de grandes personnes et d'enfants les trouvent plutôt laides. Même si nous n'aimons que plus ou moins les araignées et que nous préférons ne pas les avoir dans notre maison, nous devons en tout cas prendre conscience que chaque animal est une créature de Dieu et a le droit de vivre. Pourquoi les araignées ne restent-elles pas dehors, en liberté ? Parce que beaucoup d'hommes ne vivent pas selon les lois de Dieu, selon les lois de la création. Beaucoup de personnes n'ont aucun respect envers leurs semblables. Ils veulent posséder des maisons luxueuses, alors que d'autres doivent vivre dans des cabanes délabrées. Cette inégalité est l'injustice qui se reporte sur le monde animal. C'est pourquoi les araignées, par exemple, viennent dans les maisons bien qu'elle pourrait trouver un abri dans la nature. Il existe d'innombrables espèces d'animaux et parmi elles une infinité de variétés d'araignées qui appartiennent, comme nous venons de l'entendre, au jardin de Dieu. Elles aussi ont leur tâche à remplir, comme tout autre petit animal sur terre. On dit que les araignées sont des mangeurs d'insectes. Pourquoi vivent-elles de la chair de leurs frères et de leurs sœurs? Les hommes se nourrissent de la chair animale et, au cours de périodes de temps extrêmement longues, ce comportement s'est reporté sur les animaux. Chaque animal a son utilité sur cette terre. L'araignée possède, elle aussi, beaucoup d'aptitudes et de capacités et contribue ainsi à la grande vie de la création. Les araignées sont de grandes artistes car leurs toiles sont de véritables œuvres d'art. Observons de près une toile d'araignée, la solidité de chaque fil et l'adresse avec laquelle elles sont tissées. La toile d'araignée nous fait aussi penser à ce qu'on appelle un réseau de communication. Elle représente les fils par l'intermédiaire desquels les informations sont transmises, tout comme l'araignée se déplace le long des fils, d'un bout à l'autre de sa toile. Chacun de nous devrait toujours commencer à apprendre à faire les petites choses. Les araignées doivent, elles aussi, commencer petit, avant de devenir des maîtres d'œuvre et de savoir construire correctement une belle toile d'araignée bien solide. Qu'en était-il pour Tézine? Quelque temps auparavant, c'était en été, ses parents l'avaient amenée dans un magnifique pré fleuri et lui avaient expliqué ceci. « Nous t'avons enseigné notre manière de vivre et la façon dont une araignée doit tisser et vivre. Il est temps maintenant pour toi de continuer ta vie seule. » Chers enfants, il faut savoir que les araignées n'ont pas une vie très longue et pour les parents de Tézine, le moment était venu de s'en aller. De plus, on ne passe pas sa vie dans la maison de ses parents et il en est de même chez les araignées. Chaque petite araignée doit apprendre à devenir indépendante et à maîtriser sa propre vie. Tézine et ses parents s'étaient donc dit au revoir et Tézine avait cherché un petit endroit où elle pensait pouvoir être heureuse. C'est là qu'elle avait commencé à tisser sa toile, donc à construire sa maison. Alors qu'elle était à l'œuvre, des voisins curieux vinrent de partout pour lui souhaiter la bienvenue dans ce merveilleux pré. Tout d'abord, il y eut Vassy, le scarabée, puis les Sétoines dorées, c'était une autre famille de scarabées, puis les fourmis, les abeilles, les guêpes, les bourdons et la famille sauterelle. Les souris, les vers de terre, ainsi que d'autres espèces d'araignées étaient également venues pour saluer Tézine. Tézine avait été très étonnée et s'était demandé pourquoi tous étaient si gentils et amicaux envers elle, tout en gardant cependant leur distance. Cela n'est pas bien difficile à deviner, n'est-ce pas? Entrer en contact étroit avec une araignée pouvait s'avérer dangereux et personne ne voulait finir dans les filets de Tézine. L'après-midi touchait à sa fin et le soleil couchant annonçait le début de la soirée. Les nombreux visiteurs s'étaient retirés chez eux et les familles d'animaux prenaient leur repas du soir. L'habitation de Tézine, sa toile d'araignée, n'était pas encore terminée. Elle tissait et tissait, car pendant la nuit, il faudrait bien attraper un insecte pour avoir quelque chose à manger. À cet instant, Tézine dut s'avouer qu'elle avait bien de la peine à tisser sa toile. Lorsque ses parents lui avaient montré l'art de tisser, elle s'intéressait à toute autre chose et n'avait pas été attentive à cela. Maintenant, elle avait extrêmement honte d'avoir fait comme si elle avait tout compris, alors qu'elle avait fait preuve de bien peu de sagesse. À la maison, se rappelait Tézine, c'était toujours sa mère qui tissait la toile. Elle voulait ainsi lui montrer comment réaliser une telle œuvre d'art. Tézine, qui devait maintenant subvenir à ses propres besoins, ressentait comme la vie qu'elle avait menée dans la maison de ses parents avait été agréable. Elle se souvenait combien c'était gai grâce à leur présence.

Et ce qui devait arriver, arriva. Elle s'empêtra dans sa propre toile qui s'écroula sous son poids. Les pattes accrochées dans ses fils, elle dut alors reconnaître que sa sagesse était bien minime. Furieuse de cet échec, elle se mit à pleurer à chaudes larmes. Elle pleurait de plus en plus fort, sans se soucier si on l'entendait ou pas. Elle était prisonnière dans sa propre toile. Elle avait besoin de quelqu'un pour l'aider à sortir de cette prison qu'elle avait elle-même tissée. À côté de chez elle dormait Monsieur Untel, une araignée d'un certain âge qui avait de l'expérience. Les sanglots de Thésine l'avaient tiré de son sommeil. « eh bien, dit-il, qui pleure là toutes les larmes de son corps ?» Il frotta ses yeux et écouta. « Mais oui, c'est bien ma nouvelle voisine, l'araignée Thésine. Il vaut mieux que j'aille voir ce qu'il se passe. » Prudemment, il frappa sur un brin d'herbe pour ne pas l'effrayer. Les pleurs s'atténuèrent et une petite voix gémissante dit « Approche-toi !» Monsieur Untel trouva Thésine noyée de larmes. Il ne vit pas tout de suite ce qui s'était passé et il dit « Allons, allons, chère voisine, dites-moi ce qui vous chagrine à ce point. Vos sanglots vont réveiller tout le voisinage. » Alors, Thésine se mit à raconter. Monsieur Untel, qui avait déjà fait quelques expériences, la réconforta. « Mais ce n'est pas si grave. Dans une vie au cœur de la création, on peut beaucoup apprendre si on le désire vraiment. D'ailleurs, il me revient un proverbe qui dit « Tel est pris qui croyait prendre ». Il aida Thésine à se libérer de la toile. « Je vous apprendrai comment tisser une bonne toile bien solide », proposa-t-il. Thésine était stupéfaite. Il y avait du vrai dans ce que venait de dire Monsieur Untel. N'avait-elle pas effectivement voulu tendre un piège dans lequel elle était elle-même tombée? Le chagrin, le sentiment d'être prisonnière de la toile et sans aucun secours agissait encore en elle. N'avait-elle pas voulu tisser sa toile pour que d'autres animaux se prennent dedans? Elle se demanda ensuite, « Après tout, est-ce que j'ai vraiment envie de manger les autres animaux en les faisant ainsi mourir cruellement, simplement parce que d'autres araignées le font ou parce que mes parents l'ont fait eux aussi ?» Du plus profond d'elle-même, monta une impulsion issue de la création, semblable à une inspiration, de celles qui rendent sages les araignées qui ne le sont pas encore. Elle ressentit tout à coup, au fond de son cœur, « Ce n'est pas bien et ça ne correspond pas à ce que veut le Créateur. » En cette grande heure spirituelle de sa vie d'araignée, elle prit finalement conscience de ceci. Les hommes ont certainement transmis aux animaux leurs pensées et leurs actions, telles la chasse, l'abattage et la consommation de chair animale. Grâce à la force de cette inspiration, elle prit une décision. « Je veux changer et j'aurai désormais un autre comportement. » Le soleil se levait et annonçait une nouvelle journée. Monsieur Untel, désireux de transmettre à Thésine l'art de tisser une toile, s'approcha. Mais entre-temps, Thésine était devenue sûre d'une chose. Elle ne voulait faire de mal à aucune créature. Lorsque son voisin voulut lui montrer comment tisser la toile, elle déclara « Une toile pour y habiter, oui !» Mais pas pour y attraper des êtres vivants. Je vais devenir végétarienne.

0: N. Les herbes et les fruits sont certainement aussi très savoureux. Thésine, la jeune araignée, venait de prendre conscience de quelque chose d'important et cela lui permit de grandir en sagesse. Et comme c'était une bonne prise de conscience, elle contenait également la force pour que Thésine la mette en pratique. Beaucoup d'habitants du pré s'étonnèrent de cette transformation. Le bouche à oreille alla bon train et chacun apprit rapidement que Thésine était devenue végétarienne. Ils n'avaient donc plus peur de Thésine, qui devint pour tous une vraie amie au milieu d'une grande famille d'amis. D'autres araignées qui habitaient également dans le pré suivirent son exemple. Elles obéirent, elles aussi, à ces impulsions de sagesse venues de l'esprit créateur, en furent heureuses et reconnurent que le véritable sens de la vie est la pensée créatrice divine qui demande d'avoir du respect pour toutes les créatures et pour tous les hommes. « Personne ne doit faire de mal à autrui », dirent-elles, et elles agirent en conséquence. Les sages animaux inclurent également les hommes dans leurs sentiments positifs. Ils pensèrent « Nous voulons vivre avec les hommes et les hommes devraient vivre avec nous. » C'est cela la grande pensée créatrice de l'unité cosmique. Et nous, chers enfants, que pensons-nous de tout cela? Nous aussi, nous devrions vivre en harmonie et en communication avec la nature, avec tous les animaux, les plantes et les pierres. L'œuvre d'art qu'est une toile d'araignée nous montre que l'harmonie de Dieu s'écoule là où sont tissés des fils divins, c'est-à-dire les bonnes pensées. Nous aussi, nous commençons à vivre véritablement quand nous laissons vivre nos prochains, quand nous ne les privons pas de leur liberté et ne les détruisons pas. Ceci implique aussi que nous ne fassions pas de mal aux animaux, que nous ne les chassions pas et ne les abattions pas pour les manger. Celui qui respecte cette grande harmonie de Dieu est consciemment un enfant du Père éternel et est en sécurité dans ses mains pleines de bonté.
1: Voilà, c'est fini pour aujourd'hui. Je serai heureux de vous retrouver pour la suite. À bientôt. Votre Kiri, le lutin conteur.
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Chères auditrices et auditeurs, chers amis, bonjour. 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De bonnes pensées pour une bonne nuit, de Léo Badi. Bonsoir, chers enfants. Et oui, la journée touche à sa fin. Le soleil se couche et la nature devient plus calme. Avant de te retirer, toi aussi, dans ton lit, écoutons, si tu le souhaites, un texte de Léo Badi, un ange de notre patrie éternelle. De bonnes pensées qui vont nous accompagner pour la nuit. Léo Badi dit : Tu entends parler des animaux en peluche, des animaux dans les champs, dans l'eau et dans l'air, ainsi que de tes poupées préférées. Et tu ressens que tu les aimes tous. Cette affection, c'est de l'amour. Tu dis « je les aime bien » et ce sentiment fait partie du grand amour de ton Père Céleste. Lorsque tu aimes, tu purifies ton corps spirituel en toi. Les taches sombres, petites et grandes, qui se trouvent sur ton corps spirituel, s'éclaircissent. Et tu peux aimer toujours davantage, et finalement, tout ce qui t'entoure, et aussi tout ce qui est loin de toi. De la même façon, tu peux aimer une personne, sans te demander quelle est son apparence, ce qu'elle pense. Tu l'aimes comme tu aimes tes camarades de jeu, même s'ils ont jeté tes jouets dans un coin et qu'ils sont en colère contre toi parce que tu n'as pas voulu faire ce qu'ils t'avaient demandé. Celui qui aime tout le monde, également ses camarades de jeu, ne donne pas trop d'importance à la colère de ses prochains. Il dit alors « Allez, prends cette poupée ou cet animal en peluche et sois gentil avec lui. » Et même si ton camarade de jeu jette alors la poupée ou l'animal en peluche dans un coin, toi, va les chercher et aime-les. De cette manière, tu donnes un bel exemple à celui qui se met en colère. Et celui qui s'est énervé, ou qui l'est encore, réfléchira à ton comportement aimant et désintéressé. Il deviendra alors lui aussi aimant envers les poupées, les animaux en peluche, les animaux vivants dans les champs et les forêts, dans l'eau et dans l'air. Également envers les animaux domestiques qui vivent avec les êtres humains.

C'était les bonnes pensées de Léo Bani pour une bonne nuit. Et maintenant, je te souhaite aussi une bonne nuit. Dors bien.

0: Chers téléspectateurs, chers auditeurs, chers amis, bienvenue pour cette nouvelle émission de la série « Moments de réflexion, l'esprit libre ». Aujourd'hui à nouveau sur le thème « Dieu en nous ». Celui qui parvient à la conviction intérieure que Dieu, l'esprit universel, est en toutes choses et en chacun, n'a plus besoin de religion extérieure, d'église faite de mains d'hommes, de prêtres, de cérémonies et de dogmes. Il se tourne vers l'esprit libre, le Christ en nous, en chaque être humain, en chaque âme. Libéré de la religion extérieure, l'âme et l'être humain se mettent à respirer pleinement et profondément, et une joie jusqu'alors inconnue, celle d'avoir trouvé la liberté, anime et stimule dès lors notre vie. C'est Dieu en nous, Dieu en vous, Dieu en chacun de nous. Chacun de nous est le temple de Dieu et Dieu habite en nous. La vie immortelle, Dieu, Dieu en nous, est-ce donc le souffle, la respiration? La vie de Dieu est-elle également plus profonde de notre âme?
1: Oui, la vie s'écoule à travers notre âme. Elle s'écoule dans les cellules de notre corps et nous respirons la vie. Notre cœur bat parce qu'il reçoit la vie, la force qui rayonne de Dieu, la vie omniprésente. Que se passe-t-il au moment de la mort lorsque nous rendons notre dernier souffle? À ce moment, la vie quitte notre corps. Mais que devient-elle? S'est-elle tout simplement éteinte? Ou alors, continue-t-elle? La vie continue, car à l'instant même où l'être humain expire, l'âme inspire. Pour beaucoup de prêtres et pasteurs, l'affirmation que Dieu est en nous est quelque chose d'abstrait, car ils prennent pour référence les églises construites de mains d'hommes et les traditions qu'elles véhiculent. Pourtant, Jésus de Nazareth ne nous a pas transmis de tradition ecclésiastique. Il n'a pas enseigné que nous devons aller dans un temple extérieur pour trouver Dieu. Voici ce que Jésus enseigna. C'est ce qu'il dit aux prêtres de son époque et cela reste valable jusqu'à aujourd'hui. Il dit « Ne vous faites pas appeler rabbi, car un seul est votre maître. » Le Christ.
2: Jésus a dit, « Un seul est votre maître. » La question qui se pose est donc, « Où est le maître ?» C'est le Christ, la résurrection et la vie en nous. Le Christ de Dieu est donc le Christ de Dieu en nous. En Dieu, il est la loi de l'amour et de la liberté. Cela signifie que vous êtes libre, que nous sommes tous libres de croire ou de ne pas croire, de nous lier ou de devenir libre. Vous êtes libre d'aller dans les églises faites de mains d'hommes et de vous plier aux traditions ecclésiastiques. Mais vous êtes également libre de prendre conscience que Dieu ne connaît pas de tradition. Dieu n'habite pas dans des temples extérieurs. La vérité, c'est que Dieu est en nous. Chacun de nous est lui-même le temple de Dieu. Cette prise de conscience nous permet de ressentir toujours plus profondément que Dieu est omniprésent. Personne ne devrait essayer de convaincre son prochain de ce qu'il ne peut pas lui prouver, tout particulièrement en ce qui concerne l'affirmation que Dieu est en nous. Personne ne devrait lier son prochain à des traditions et rites ecclésiastiques, à des formules de prière, au son de l'orgue, à des chants d'église ou autres manifestations extérieures. Essayez de comprendre profondément que Dieu ne connaît pas tout cela. Dieu habite en vous, Dieu habite en chacun de nous. Les êtres humains ont tendance à toujours vouloir prouver les choses. Il est possible que certains auditeurs se disent que nous affirmons que Dieu est en nous, que Dieu est en toutes choses, que Dieu est omniprésent et se demandent « Est-ce que c'est vrai ? Est-ce qu'ils peuvent prouver ce qu'ils disent ?» Notre réponse est que nous ne pouvons pas le prouver, mais nous pouvons dire tout simplement « Essayez, Dieu est en vous et vous pouvez le trouver. »
1: Nous aussi, nous avons essayé, dans la prière, en nous appliquant à chercher Dieu en nous. Seuls ceux qui ne se sont pas lassés dans cette quête intérieure, les conduisant à chercher Dieu en eux, par la mise en pratique progressive des commandements de Dieu et des enseignements de Jésus de Nazareth, ressentent maintenant Dieu en eux, Dieu dans chacun de leurs prochains. Être proche de Dieu rend heureux. On remarque assez rapidement qu'on ne peut mener une vie qui a un sens qu'avec des personnes qui suivent le même chemin, celui de la recherche de Dieu en soi. C'est à partir de cela que grandit vraiment le sens de la communauté, la vie en commun, l'amitié authentique, vraie, profonde. Celle-ci ne se développe que lorsque nous ressentons que Dieu est en nous, dans notre prochain, que Dieu est pour nous et que nous sommes pour Dieu.
0: Nous avons là une preuve que la tradition, les rites, les cultes ne sont que des farces et que nous ne devrions pas adorer Dieu dans les églises faites de main d'homme. Jésus de Nazareth enseignait aux hommes de se rendre dans une petite chambre silencieuse et de se tourner vers Dieu dans le silence. Il ne nous a pas enseigné d'aller dans des églises en pierre. Comment mettre en pratique cette indication? Par exemple, j'ai aménagé dans mon logement un petit espace réservé à la prière. J'y ai mis une petite table, une chaise, une bougie. Avec le temps, me retirer dans cet endroit est devenu pour moi un besoin. Je m'y rends pour prier ou encore écouter un peu de musique, faire le silence en moi, pour ensuite adresser au plus profond de moi-même, à Dieu en moi, quelques prières profondes et intenses.
1: Essayez, vous aussi, d'aménager chez vous ce petit coin réservé à la prière. Faites en sorte que, par la musique et la prière, cet endroit devienne un lieu qui exerce sur vous une réelle force d'attraction et prenez toujours plus conscience que Dieu, notre Père céleste, vous aime comme il nous aime tous. Il souhaite que nous retournions auprès de lui, car au plus profond de notre âme, nous sommes tous des enfants du royaume de Dieu qui est notre patrie véritable, indestructible de toute éternité. Jésus nous a enseigné ceci. Le royaume de Dieu est en vous. En d'autres termes, le royaume de Dieu est la loi de la vie, c'est Dieu. Cela veut dire que Dieu est en nous.
3: Infolgedessen ist Gott in uns.
4: Jeder ist frei.
2: Chacun est libre de croire ou pas qu'en tant qu'être humain, il n'est qu'un pèlerin qui porte en lui l'éternité. Notre âme a endossé temporairement un corps humain pour pouvoir exister dans ce monde. Au moment où le corps meurt, l'âme poursuit son chemin dans les plans de l'au-delà jusqu'à ce qu'elle retourne à son Créateur, Dieu, son Père, qui se trouve en elle et qu'elle redevienne une avec lui, comme Jésus lorsqu'il disait « Le Père et moi sommes un ».
4: Sind eins.
5: Wunderbare Worte von Jesus dem Christus.
1: Ces paroles de Jésus, le Christ, sont merveilleuses. Mon Père et moi sommes un. C'est en fait le but à atteindre pour chacun d'entre nous. Nous sommes issus de Dieu. Nous sommes en Dieu et nous suivrons à nouveau le chemin qui mène à Dieu en nous, de sorte à redevenir un avec le courant puissant, l'océan incommensurable de l'existence universelle, Dieu en nous. Nous serons alors redevenus un être pur et pourrons dire, nous aussi, « Mon Père et moi sommes un ». Cette perspective pourrait nous enthousiasmer et nous stimuler. Seule l'unité intérieure en Dieu, notre Père éternel, nous relie comme frères et sœurs faisant partie du royaume de Dieu. Seule la patrie éternelle en Dieu, notre Père, nous unit. Revenons à l'expression « sens de la communauté ». La communauté, la bonne entente avec notre prochain, qui, comme nous, est un fils ou une fille de celui qui est infini, nous relie à Dieu, notre Père, et à notre patrie éternelle. C'est le but du chemin, c'est cela, la vie. La vie véritable, c'est la vie en Dieu. Et une vie vécue selon la volonté de Dieu est la vérité. Et la vérité est finalement le royaume de Dieu. Chers amis, nous espérons et souhaitons que vous aussi avez pris conscience qu'aucune organisation extérieure ne pourra vous mener à Dieu. Il existe bien des personnes regroupées extérieurement en communauté, mais si nous restons accrochés à cette forme extérieure, nous sommes obligatoirement amenés à nous poser ces questions. Existe-t-il un vrai ami, un ami sincère qui, à long terme, a la force intérieure et le rayonnement nécessaire pour porter chacun personnellement dans le sens de la communauté intérieure? Chacun doit un jour se trouver lui-même. C'est pourquoi, en posant les questions qui vont suivre, nous aimerions inciter chacun à se trouver lui-même. Qui êtes-vous? Qui sommes-nous vraiment? Tous ceux qui veulent vraiment se trouver y parviennent. Et tous ceux qui le veulent chercheront quel est le sens de ces paroles. Dieu est toujours présent. Il est l'infini. Il est dans l'univers tout entier.
2: Il est dans la nature, en chaque animal, chaque plante, chaque pierre. Il est dans les éléments. Il est dans l'être humain. Dieu est omniprésent. Cela signifie que Dieu est en chaque âme et ainsi également en vous. Dieu est avec vous. Dieu est à vos côtés. Dieu est avec chacun de nous et auprès de chacun de nous.
1: Si ces paroles ont également éveillé en vous la nostalgie de ressentir cette proximité de Dieu en vous, cela est possible pour vous, pour nous, pour chacun. Lorsque nous nous rendons dans la petite pièce silencieuse, faisons-le consciemment et elle nous attirera régulièrement, même s'il ne s'agit que d'un petit coin silencieux. N'amenons pas de pensées négatives ou trop humaines dans ce petit espace aménagé pour nous intérioriser et n'y allons que lorsque nous voulons écouter de la musique et prier. Et lorsque nous prions, tournons nos prières vers l'intérieur, au plus profond de notre âme. Car nous sommes nous-mêmes le temple de Dieu et Dieu habite en nous.
6: Denn wir selbst sind der Tempel Gottes und Gott wohnt in uns.
7: Liebe Mitmenschen,
0: chers amis, ces explications n'ont pas pour but de diffuser un enseignement. Votre souhait, comme successeur de Jésus du Christ, est de plaider pour Dieu, pas pour nous, ni pour une communauté traditionnelle, mais uniquement pour Dieu. C'est lui que nous aimerions faire connaître à nos prochains. Nous avons trouvé Dieu, la vie au plus profond de notre âme. Nous savons qu'il nous aime tous, car c'est en tant que Père éternel qu'il nous a tous contemplés et créés dans son cœur. Celui qui, dans la prière profonde, cherche la communication avec lui, le ressentira de plus en plus. Nous pouvons en parler, mais nous ne pouvons pas le prouver. Nous savons, sans pouvoir le prouver non plus, que vous vivez éternellement et que nous vivons tous éternellement, car Dieu est éternel. Lui, Dieu, notre Père céleste, nous a créés en tant qu'êtres purs de matière subtile. Un jour, notre corps humain mourra, mais l'appel que Dieu nous adresse garde toute sa validité. Cet appel que nous reconnaissons, par exemple, dans ces paroles du Christ de Dieu, « Venez tous à moi, vous qui êtes fatigués et chargés. Je veux vous soulager. Où aller, puisque l'Esprit de Dieu, le Christ de Dieu, se trouve au plus profond de notre âme? Allons vers lui, lui qui vit en nous. Chers téléspectateurs, chers auditeurs, chers amis, nous arrivons à la fin de notre émission. Aimerions souhaiter à chacun tout ce qu'il y a de mieux pour les temps à venir. Si vous le souhaitez, faites vos propres expériences avec l'esprit libre et faites vous aussi l'expérience que Dieu est en nous. Et si des personnes essaient de limiter votre liberté spirituelle, rappelez-vous que le Christ a dit « Je suis venu pour vous libérer ».
7: Christus spricht: Ich bin gekommen, um euch frei zu machen.
0: Si vous le souhaitez, nous pourrons nous retrouver une prochaine fois pour une nouvelle émission de la série « Moment de réflexion, l'Esprit libre, Dieu en nous ». Une salutation en Dieu. au revoir et à bientôt.
7: Gott zum Gruß.

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Chers téléspectateurs, chers amis, nous vous souhaitons la bienvenue pour une émission spéciale consacrée à un grand événement spirituel et divin qui s'est déroulé dans le silence, loin du bruit du monde, le 6 janvier 1975. En commémoration de ce jour, nous avons reçu, directement du royaume de Dieu, un message du séraphin de la sagesse divine, autrefois incarné en Gabriel, un message extrêmement riche, transmis par la parole prophétique à travers son fils spirituel Ulrich, qu'il nous est maintenant donné de vous lire. La mort n'existe pas, une révélation du séraphin de la sagesse divine. Chers frères, chères sœurs du monde entier, le séraphin de la sagesse divine, autrefois messagère et prophétesse de Dieu sur terre, Gabriel, vous salue dans vos cœurs. Oui, chaque année, le 6 janvier, des frères et sœurs dans le sillage de Jésus de Nazareth, le Christ de Dieu, mettent à profit cette date pour rendre hommage au Christ et au Dieu Père, Mère, en faisant savoir et en mettant en avant que, des décennies auparavant, en ce jour particulier, la parole intérieure avait fait irruption. Depuis ce jour, il y a plus de 50 ans, le ciel est ouvert et le royaume de Dieu peut à nouveau se révéler par la bouche prophétique. C'est le jour où le prince de la sagesse divine, appelé sur terre frère Emmanuel, a donné à l'être humain Gabriel les premiers mots révélés directement depuis le sanctuaire de Dieu, la parole éternelle, qu'à partir de ce jour-là, l'être humain Gabriel que j'étais a pu recevoir chaque jour pendant près de 50 ans. Le Dieu, Père, Mère, éternel, unique et universel, m'a envoyé, Gabriel, comme prophétesse et messagère de Dieu auprès des êtres humains. Ce n'est pas moi, Gabriel, qui me suis qualifiée de prophétesse. L'être humain, Gabriel, s'y est d'abord fortement opposé. C'est Dieu,

0: laissé sur l'humanité. Tout a été donné par le Christ de Dieu, au nom duquel la sagesse divine a tout accompli. Des fondations ont également été posées à l'extérieur, dans la matière, selon des impulsions révélées par l'Esprit de Dieu à travers le Christ de Dieu, à travers le Prince de la sagesse divine et aussi à travers le Dieu Père, Mère, éternel, unique et universel, le Dieu d'Abraham, d'Isaac et de Jacob. Pendant près de 50 ans, il m'a vraiment été donné, à moi, Gabriel, de servir l'un universel et éternel en tant que servante, prophétesse et messagère de Dieu. Puis vint le moment où il m'a été permis de quitter ce monde et de retourner aux côtés de mon dual, le chérubin de la sagesse divine. Cela fait maintenant un peu plus d'un an que j'ai quitté mon corps terrestre et que je suis retourné dans le royaume de Dieu.
1: Vous, les êtres humains de cette terre, oui, vous, les peuples de cette terre, un événement incommensurable s'est produit au cours de ma vie terrestre. Au cours de nombreuses incarnations, j'ai été préparé à révéler la parole de Dieu venant directement du sanctuaire de Dieu, ce qui s'est véritablement produit il y a plusieurs décennies. Grâce à la technique, elle est désormais diffusée dans le monde entier et dans de nombreuses langues pour toutes les personnes disposées à l'entendre et peut être entendue par d'innombrables communautés libres et bassins collecteurs sur toute la Terre. Mes frères et sœurs bien-aimés, le 6 janvier est donc véritablement devenu un jour spécial pour l'humanité. En tant qu'être humain, Gabriel, c'était plutôt ma journée. C'est ce que j'ai toujours dit à mes frères et sœurs. Mais mes frères et sœurs veulent honorer Dieu, l'Éternel, et son Fils, le Christ de Dieu, notre frère divin. Et maintenant aussi, le couple porteur de la sagesse divine, en produisant régulièrement des émissions spéciales ce jour-là, afin que les êtres humains se réveillent, rebroussent chemin et vivent de plus en plus selon les enseignements du sermon sur la montagne de Jésus de Nazareth et les 10 commandements de Dieu transmis par Moïse. Et aussi selon tout ce qui a été donné pendant des décennies par le couple porteur de la sagesse divine et qui est désormais disponible dans toute sa richesse à la bibliothèque Sophia. Le but est de donner à l'humanité la possibilité, à l'aide de ces révélations et de ces enseignements, de faire les pas qui mènent au royaume de paix du Christ de Dieu et, à travers le royaume de paix du Christ de Dieu, de retourner dans la patrie éternelle.
0: Chers frères, chères sœurs du monde entier, chers téléspectateurs et auditeurs, le message du royaume de Dieu est très clair et sans équivoque. Dieu est esprit et vie éternelle, énergie de la plus haute vibration qui soit, lumière éternelle. La mort n'existe pas. Les âmes des êtres humains vivent éternellement. Toute vie est animée par Dieu l'Éternel. Dieu est en nous et nous sommes en Dieu. Et la vie en toute chose et en tout être, c'est le Christ de Dieu qui a reçu la vie de Dieu l'Éternel et qui, en son nom et avec la sagesse divine, a pris la responsabilité de ramener dans la patrie toutes les âmes déchues, incarnées ou non. Que celui qui peut le comprendre le comprenne, que celui qui ne veut pas en tenir compte l'ignore. Mais le temps presse et les heures filent à toute allure. En cette année, mes frères et sœurs bien-aimés, un peu plus d'un an après mon départ, je me révèle, Gabriel, à travers mon fils spirituel direct, le prophète Ulrich, qui m'a accompagné pendant des décennies en tant qu'être humain.

0: ni qui m'a servi, moi et le royaume de Dieu. À travers une révélation donnée par le prince de la sagesse divine, il a été appelé au nom du Très-Haut à assumer en tant qu'être humain la responsabilité principale de l'édification du royaume de paix du Christ de Dieu qui a été annoncé. Et il lui a été dit que le prince de la sagesse divine souhaite agir à travers notre fils direct par le biais de l'inspiration. Notre fils spirituel a donc commencé il y a déjà des décennies en tant qu'être humain à mes côtés à faire des exercices pour développer l'inspiration. Et dès son appel, il lui a été révélé que le prince de la sagesse divine et moi, autrefois Gabriel, agirions par l'inspiration à travers notre fils spirituel, l'être humain Ulrich, après mon départ. Tout cela s'est maintenant accompli, chers frères, chères sœurs, et désormais la parole de révélation provenant des cieux s'écoule à travers notre fils spirituel direct, le prophète Ulrich, qui est enveloppé du rayonnement de ses parents spirituels, le couple porteur de la sagesse divine, semblablement à ce qui s'est produit durant ma vie en tant que Gabriel. Le Père éternel, unique et universel, se révèle à travers lui. Le Christ de Dieu, autrefois en Jésus de Nazareth, se révèle à travers lui, notre Fils, le Fils direct de la sagesse divine. Et le couple porteur de la sagesse divine, le Prince de la sagesse divine, appelé Emmanuel, et moi, Gabriel, sa mère spirituelle, donnons également des révélations à travers notre Fils.
1: La continuité de la parole de révélation du royaume de Dieu est assurée. Vous, peuple de cette terre, accueillez ce message dans vos cœurs. Une nouvelle fois, le royaume de Dieu, par l'intermédiaire du séraphin de la sagesse divine, que je suis, autrefois incarné en Gabriel, et maintenant aux côtés du prince de la sagesse divine, enseigne ceci. La mort n'existe pas. L'âme vit éternellement. Les âmes se purifieront, car au plus profond de l'âme se trouve le noyau central de l'être, l'être spirituel pur, issu de Dieu, l'Éternel, et qui retournera dans le royaume de Dieu. Il est demandé aux êtres humains de vivre selon le sermon sur la montagne de Jésus de Nazareth, et selon les 10 commandements de Dieu transmis par Moïse. Il est demandé aux êtres humains de vraiment prendre au sérieux les enseignements déversés par la corne d'abondance de la sagesse divine et de commencer à vivre en accord avec eux, car les temps deviennent vraiment de plus en plus menaçants pour la terre-mère et donc aussi pour tout ce qui vit à sa surface, en elle et dans son atmosphère.
2: Oh,
1: vous, les êtres humains de cette terre, quand comprendrez-vous enfin que c'est Dieu, l'Éternel, qui est la toute puissance de l'amour, et non vos dieux, que vous vous êtes choisis pour adorer le Dieu des ténèbres, que ce soit au sein des religions ou des États? Tout ce que vous adorez est une abomination pour Dieu, l'Éternel. Et aucun prophète n'a jamais révélé ni enseigné ce que les religions pseudo-chrétiennes proclament au peuple comme étant la volonté de Dieu.
0: Frères et sœurs du monde entier, aujourd'hui, beaucoup de personnes commémorent l'irruption de la parole prophétique donnée à partir du sanctuaire de Dieu il y a plus de 50 ans. Le royaume de Dieu ne se tait pas. Dieu, l'Éternel, est un Dieu qui parle. Pendant plus de 5 décennies, l'humanité a reçu sa parole. Depuis des décennies, la parole prophétique du Dieu Père-Mère unique et universel et de son Fils, le Christ de Dieu, est à nouveau combattue, calomniée, bafouée et discréditée, ridiculisée et tournée en dérision. Et comme cela n'est plus possible partout, car d'innombrables personnes ne croient plus aux mensonges des religions et ne les suivent plus, la parole prophétique d'aujourd'hui est souvent passée sous silence et discréditée par les puissants de ce monde. Depuis des décennies, ceux qui suivent vraiment Jésus de Nazareth sont ridiculisés dans les médias avec des mensonges déguisés en opinions et des affirmations totalement fausses, mais qui sont encore considérés comme relevant de la liberté d'expression par des juges proches de l'Église et approuvés par l'État comme des insultes acceptables. L'interprétation élastique et abusive du droit est un phénomène bien connu de l'humanité depuis l'Inquisition. Mais Dieu, l'Éternel, n'est pas le droit étatique et judiciaire. Il est la justice éternelle. Et celui qui enfreint cette justice récoltera, au plus tard, en tant que pauvre âme, ce qu'il a semé. La loi de cause à effet, la loi des semailles et des récoltes, a été créée par l'humanité elle-même. Dans les plans de purification après le décès de l'être humain, l'âme est alors confrontée à de grandes souffrances pendant des périodes dont la durée ne peut être décrite avec des concepts humains. Ceux qui vénèrent le Père du mensonge seront accueillis par le Père du mensonge. Chers amis, ne croyez pas les médias lorsqu'elles parlent de la parole prophétique de l'époque actuelle. C'est moi, Gabriel, la messagère et prophétesse de Dieu qui vous parle, moi qui vous a transmis tant de choses, la première fille de Dieu, le séraphin de la sagesse divine qui a tant souffert pour vous sur cette terre pendant si longtemps au cours d'innombrables incarnations. À l'instar de Jésus de Nazareth à son époque. Au nom du Christ de Dieu, la sagesse divine est autorisée à transmettre encore et encore les enseignements du royaume de Dieu aux êtres humains et aux âmes. Et notre fils spirituel, l'être humain Ulrich, à travers lequel je parle, était déjà dans l'ancienne alliance un prophète de Dieu sur terre, pour le Christ, pour le royaume de Dieu et pour la sagesse divine. Et ainsi, nous avons rouvert le canal prophétique afin que le prophète de Dieu pour cette époque, notre fils, l'être humain, Ulrich, le fils de la sagesse divine, puisse à la fin des temps donner une fois encore la parole des cieux aux personnes qui cherchent véritablement Dieu, afin que se réalise enfin ce qui doit se réaliser, un peuple de Dieu sur terre. Et le prophète Ulrich, enveloppé du rayonnement du couple porteur de la sagesse divine, le chérubin et le séraphin de la sagesse divine, le couple dual que forment ses parents spirituels, œuvrera pour le royaume de Dieu sur cette terre et continuera à donner la parole prophétique à la commune du Seigneur pour l'édification du royaume de Dieu sur cette terre, car le Seigneur est avec lui.
1: Les fondations du royaume de paix de Jésus, le Christ de Dieu, sont posées. Elles continuent d'être renforcées et développées par la commune fondatrice du Seigneur pour l'édification du royaume de paix du Christ de Dieu. Et cela deviendra réalité. Et le Christ accomplit véritablement ses paroles « Je viens bientôt ». Chers frères et sœurs, chers amis du Christ de Dieu, vraiment, venez et construisez avec nous le royaume de paix du Christ Dieu, notre frère divin, le Rédempteur de l'humanité. Et ainsi, je vous appelle à nouveau, moi, votre sœur Gabrielle. Ouvrez grand vos cœurs et comprenez que le moment est venu. Écoutez vos médias, écoutez ce qui se dit dans les domaines de l'économie, de la science, de la politique et des religions, et vous verrez que ce ne sont que des paroles vides et creuses qui n'apportent rien, absolument rien, pour l'avenir de l'humanité, si ce n'est la souffrance, la misère, la guerre, la détresse et la destruction. C'est pourquoi Dieu, l'Éternel, a envoyé une fois encore le Christ de Dieu et la sagesse divine, afin de vous faire prendre conscience que Dieu, l'Éternel, le Dieu créateur unique et universel, est amour et que la damnation éternelle n'existe pas. Tout ce qui a trait aux religions extérieures et à leurs cultes, rites, cérémonies, prêtres et hiérarchies est une abomination pour Dieu, l'Éternel. Tout type d'effusion de sang est également une abomination pour Dieu, l'Éternel, car cela enfreint le commandement de l'amour pour Dieu et pour le prochain, qui a déjà été donné dans les 10 commandements par ce mot « Tu ne tueras pas ». Toutes les paroles contraires à ce commandement ne servent que le Dieu des ténèbres. En vérité, beaucoup de gens prient le Dieu des ténèbres sans en avoir conscience, car Dieu l'Éternel est le Dieu créateur et la vie. Et parce que Dieu est la vie, il ne peut en aucun cas approuver le meurtre et la destruction de la vie. Le Dieu créateur éternel, le Dieu de l'amour pour Dieu et pour le prochain, ne peut agir contre sa propre création, contre sa propre loi. C'est pourquoi ne croyez pas les mensonges des prêtres dans les anciens écrits. Eux qui ont falsifié les Écritures à leur propre avantage et qui vénèrent ainsi le Dieu des ténèbres, qui veut détruire les âmes et vous garder longtemps dans les plans de purification, car il a besoin de votre énergie. Tournez-vous vers le sermon sur la montagne de Jésus de Nazareth. Tournez-vous vers les 10 commandements de Dieu transmis par Moïse. C'est le chemin qui mène au cœur de Dieu. Et s'il y a des personnes qui souhaitent comprendre plus profondément comment suivre le chemin du retour menant à la patrie éternelle, elles peuvent lire la profusion d'enseignements donnés par la sagesse divine pour tous les aspects de la vie, entre autres dans la bibliothèque Sophia.
0: En vérité, frères et sœurs en habit terrestre, il est grand temps, il est vraiment grand temps, et le temps file à toute vitesse. Je suis et reste éternellement la première fille de Dieu. Je suis le séraphin de la sagesse divine. J'étais la messagère et la prophétesse de Dieu sur cette terre, votre sœur Gabrielle. Mais comme le temps presse et que les heures filent, je me suis adressée à mon Fils, à travers lequel je me révèle, et je lui ai demandé de révéler mes paroles en ce jour où, il y a des décennies, la parole prophétique fit irruption en moi. Et jusqu'à ce jour, Dieu, le Dieu éternel, unique et universel, ne se tait pas, car Dieu, l'Éternel, est un Dieu d'amour pour Dieu et pour le prochain, et il ne laisse pas ses enfants seuls. Il a envoyé à toutes les époques ses prophétesses et ses prophètes aux êtres humains. En vérité, peuple de la terre, réveillez-vous, réveillez-vous et suivez le Christ de Dieu. Et incarné en Jésus de Nazareth, le Christ de Dieu vous a révélé « Aimez Dieu par-dessus tout et votre prochain comme vous-même. Telle est la loi et l'enseignement des prophètes et pas un iota n'en sera retiré. » En vérité, le chemin de l'amour de Dieu et du prochain est indiqué dans les 10 commandements de Dieu et dans le sermon sur la montagne de Jésus de Nazareth. Mes frères et mes sœurs du monde entier, je vous salue dans vos cœurs et vous souhaite sincèrement de prendre véritablement conscience de qui est Dieu l'Éternel, qui est vraiment le Christ, Jésus de Nazareth ressuscité, afin que vous sortiez de la mort spirituelle. Je vous le dis, le Christ vivant n'est pas l'homme mort sur la croix, ni le petit enfant dans la crèche, comme vous le font croire les religions sacerdotales pseudo-chrétiennes. En vérité, ni l'homme mort sur la croix, ni le petit enfant dans la crèche ne peuvent se révéler. Mais le Christ de Dieu vivant représente le royaume de Dieu à travers la parole prophétique. Il parle depuis des milliers d'années à travers la parole prophétique et il s'élève toujours contre les mensonges de la caste des prêtres. De très nombreux prophètes de Dieu, des hommes et des femmes éclairés par Dieu, ont reçu sa parole dans le passé et ont commencé à mener une vie en accord avec sa parole sainte. Mais la plupart d'entre eux ont été persécutés et assassinés par les prêtres des religions dominantes des différentes époques, en alliance avec les dirigeants de ce monde. Des religions pratiquant le culte du sacrifice sanglant, le culte du Dieu des ténèbres. Et il en va de même à notre époque. La parole prophétique de Dieu est à nouveau ridiculisée, persécutée, bafouée et discréditée. Et les personnes qui suivent vraiment Jésus de Nazareth sont sans cesse calomniées ou passées sous silence.
1: Cependant, les heures filent à toute allure, ce qui signifie que le Christ de Dieu accomplit sa promesse. Je viens bientôt. Et en vérité, chers frères et sœurs du monde entier, cela signifie également que tous les êtres humains éloignés de Dieu et leurs guides aveugles, qui adorent sans cesse le Dieu des ténèbres, disparaîtront auparavant. Oui, la terre se purifie, la terre s'ouvre et engloutit tout ce qui ne correspond pas au commandement de Dieu, à l'amour pour Dieu et le prochain. Cela est déjà indiqué dans les anciennes Écritures. Frères et sœurs du monde entier, réveillez-vous. Vous qui végétez encore, comme dans un état second, réveillez-vous, écoutez la voix de l'Esprit de Dieu et prenez-la au sérieux, car le temps file à toute allure. Cependant, tous les êtres humains et toutes les âmes rentreront un jour à la maison, dans la patrie céleste, car l'amour est la seule chose qui demeure dans les âmes, et l'amour du Dieu Père-Mère et de son Fils, le Christ, ramènera tous les êtres dans le royaume éternel de Dieu. Car Dieu, l'Éternel, est tout simplement l'amour pour Dieu et pour le prochain. Et c'est la seule chose qui existe. Je vous laisse donc la paix du Christ de Dieu et l'amour du Christ de Dieu dans vos cœurs. En vérité, réveillez-vous et revenez à la maison. Réveillez-vous et comprenez que la mort n'existe pas. Les âmes vivent éternellement. Vous vivez éternellement, car Dieu, l'Éternel, est la vie et l'amour. Et son Fils, le Christ de Dieu, prend chaque âme et chaque être humain par la main et les ramène à cet amour qui est l'existence d'éternité en éternité.
0: Chers frères et sœurs, chers amis, le séraphin de la sagesse divine conclut cette révélation en disant: si vous pensez aujourd'hui à l'irruption de la parole de Dieu depuis le sanctuaire de Dieu il y a plusieurs décennies, pensez également à la gravité de cette époque et au fait que la miséricorde de Dieu vous accorde à nouveau la grâce de sa parole. Paix à mes enfants, paix à mes amis, paix à mes frères et sœurs, votre sœur Gabrielle, le séraphin de la sagesse divine, s'est exprimé aujourd'hui en tant qu'ange de la loi devant le trône de Dieu. Que la paix soit avec vous.

Chers amis, vous allez suivre maintenant l'enregistrement de la rencontre de la commune du christianisme des origines, la commune fondatrice du Seigneur pour l'édification du royaume de paix du Christ de Dieu, qui a eu lieu en septembre 2026. Cette rencontre s'est déroulée dans la bibliothèque Sophia, le centre de l'Esprit Libre en Allemagne.

0: Liebe Schwestern, liebe Brüder,
1: chères sœurs, chers frères, depuis la Bibliothèque Sophia, le centre de l'esprit libre, initié, conçu et rempli du plus haut savoir spirituel venu du royaume de Dieu par Gabriel, la prophétesse et messagère de Dieu, nous saluons tous les frères et sœurs de la commune fondatrice pour l'édification du royaume de paix du Christ de Dieu, également tous ceux qui sont dans les bassins collecteurs et les communautés libres du monde entier, ainsi que les très nombreuses personnes qui nous entendent à la radio et à la télévision. À tous, une chaleureuse salutation en Dieu. Nous voulons consacrer notre rencontre d'aujourd'hui tout particulièrement au souvenir de notre sœur bien-aimée, Gabrielle, car cela fait maintenant environ 2 ans qu'elle a quitté la terre pour retourner dans le royaume de Dieu. Quand Gabrielle est passée dans cette autre forme d'existence, cela a été une très grande perte pour nous tous. Mais nous savions que c'était pour elle une libération et qu'elle se réjouissait beaucoup de ce retour à la maison. Notre amour pour elle l'a accompagnée et nous savions bien que Sophia retournerait un jour dans la patrie céleste. En revanche, ce que nous n'osions plus espérer, c'est tout ce qui s'est produit depuis lors. En effet, le royaume de Dieu a tout prévu, préparé. À travers le fils de la sagesse, Ulrich, qui a vécu auprès de Gabriel ces 20 dernières années, a pris soin d'elle et l'a accompagnée, la continuité de la parole prophétique est assurée à notre époque. Ainsi, nous pouvons ressentir l'amour de Gabriel lorsque nous entendons sa parole venue du royaume de Dieu, lorsqu'elle nous parle par la parole prophétique à travers son Fils spirituel. En ces heures, nous en faisons l'expérience. Elle est vivante en esprit aux côtés du chérubin de la sagesse divine. Elle continue de nous aider, de nous soutenir, de nous instruire et de nous former en tant que sœurs du royaume de Dieu, en union avec le Christ de Dieu. En 2007, lors d'une rencontre de la Pentecôte, Gabriel nous a adressé quelques paroles sur nous, les chrétiens des origines, que j'aimerais vous lire. Voici ce qu'elle nous a transmis. Nous n'avons pas de dirigeants. Nous sommes tous frères et sœurs entre nous, enfants d'un même Père éternel. Nous avons tous dit oui à la grande mission du Christ de Dieu afin d'édifier l'œuvre du Christ de Dieu qui comprend de nombreuses facettes et de la porter dans le monde. Dire oui à Dieu signifie développer nos capacités et nos talents spirituels et les utiliser en fonction de notre formation professionnelle ou autrement selon les talents et les capacités qui se manifestent pour qu'ils profitent à l'œuvre du Christ de Dieu. Tous, nous nous engageons plus ou moins pour l'œuvre du Christ de Dieu et notre sœur Gabrielle également. Sa mission a été et reste d'être en mesure d'accomplir la tâche de prophète, c'est-à-dire de vivre de telle manière que Dieu puisse parler à travers elle, c'est-à-dire ne rien vouloir d'autre que servir Dieu. Chez nous, les chrétiens des origines, c'est Dieu que l'on glorifie et non la trompette, l'instrument. Gabriel demande de tout cœur qu'on la voie comme une sœur et rien d'autre. Elle demande de tout cœur que l'on adore Dieu et que l'on ne glorifie pas la sœur qu'elle est. Le centre de tout, c'est le Christ, Dieu, notre Père, notre patrie éternelle, l'édification du royaume de paix et rien d'autre. Chères sœurs, chers frères, ces paroles reflètent la grande modestie, la bonté et l'esprit fraternel de Gabriel, dont nous avons pu être les témoins. Et si nous voulons passer cette soirée en souvenir d'elle, ce n'est pas pour la glorifier, mais par amour pour elle, le séraphin de la sagesse divine, ce grand être devant le trône de Dieu. Elle a pris sur elle de se préparer pendant de nombreuses incarnations douloureuses pour agir sur cette terre pendant plus de 50 ans, en cette grande époque de bouleversement, comme messagère de Dieu, et pour donner la parole prophétique avec une qualité que l'on n'avait plus connue depuis Jésus de Nazareth. Chères sœurs, chers frères, ce soir, nous allons pouvoir écouter ensemble une révélation donnée à travers Gabriel en 1997, il y a donc près de 30 ans, et dans laquelle le Dieu Créateur éternel, le Dieu Père-Mère, s'adresse à nous avec puissance. Celui qui laisse agir en lui les paroles de l'Éternel pressentira quel grand être a séjourné parmi nous pour rendre cela possible. Elle l'a fait par amour pour Dieu, en toute simplicité, comme une sœur, mais puissante en esprit. Préparons-nous aux paroles de notre Père éternel que nous allons entendre maintenant. Elles sont aussi actuelles aujourd'hui qu'à l'époque, car son esprit est présence éternelle et sa parole est valable hier comme aujourd'hui.
2: Ich bin das Ziel aller Seelen und Menschen.
3: Je suis le but de toutes les âmes et de tous les êtres humains, le Tout-Puissant et la Toute-Puissance Dieu. Celui qui peut le comprendre comprend ma parole. Celui qui ne veut pas accepter cela ne me comprend pas parce qu'il ne se connaît pas lui-même et qu'il n'a pas non plus appris à se comprendre. Je suis le je suis. Ma parole s'exprime à travers la bouche prophétique, parce que les âmes et les êtres humains ont perdu le langage des cieux. Les peuples de cette terre parlent leur langue. Les êtres humains des différents peuples ont acquis des mots dont ils sont eux-mêmes le contenu. Ce n'est pas Dieu, le je suis, qui en est le contenu. J'ai choisi une personne et j'ai mis à ses côtés un grand être divin. Elle a été formée par cet être divin afin qu'elle comprenne le langage des cieux et le traduise pour vous, les êtres humains. Ainsi, vous entendez ma parole dans la langue maternelle du prophète. En vérité, je vous le dis, à vous, les êtres humains, dans vos habits humains, vous avez oublié qui vous êtes au plus profond de vous-même. Vous avez construit des royaumes extérieurs terrestres et ne savez plus que le vrai royaume, le royaume intérieur, est votre patrie éternelle. En parlant votre langage égoïste, vous avez perdu le langage des cieux et vous êtes ainsi devenu faible et impuissant. Parce que vous êtes faible et impuissant, vous avez choisi des dirigeants, eux-mêmes faibles et impuissants, qui conduisent les peuple à la ruine. Regardez ce qui se passe dans votre monde. Saisissez le langage des différents peuples et votre propre langage. Alors, vous saurez que le monde n'est qu'un immense chaos. Tout comme vous êtes vous-même le chaos, impuissant au niveau de vos pensées et de vos actes. Aussi, vous accrochez-vous à des dirigeants de ce monde et à des dirigeants ecclésiastiques en croyant qu'ils vous feront sortir de votre impuissance. Alors qu'ils sont aussi impuissants que vous. Des aveugles peuvent-ils conduire des aveugles? Ô enfant humain insensé, la toute-puissance que je suis est en chacun de vous. Pourtant, beaucoup disent « C'est trop difficile pour moi de me tourner vers cette toute-puissance qui est censée se trouver en moi. » Indirectement, ils disent par là « Je préfère m'accrocher à des dirigeants impuissants. Peut-être seront-ils capables de me montrer le chemin pour sortir de mon impuissance. » Mais moi, je vous le dis, ils ne connaissent pas ce chemin. Ils ne sont que des aveugles conduisant d'autres aveugles. Des bergers qui se parent de soutanes et d'autres ornements semblables. J'ai tout cela en horreur. Ils parlent de Dieu et en fait, c'est d'eux-mêmes qu'ils parlent. Et vous, mes enfants humains impuissants, vous suivez ces dirigeants impuissants qui mettent en avant leur être misérable par la richesse et le faste. Vous les imitez et espérez recevoir un tout petit peu de leur richesse. Vous vous contentez d'une pièce de monnaie que vous mendiez tout en bas des escaliers de leurs édifices somptueux. Combien de temps encore voulez-vous honorer ces idoles? « Vous dites qu'avant l'Ancien Testament, il y avait des idoles. Mais vous les avez encore aujourd'hui, ô enfants humains insensés. Vous n'avez fait que leur donner d'autres noms. Vous les honorez, les adorez, vous construisez sur eux. Et c'est ainsi que vous êtes vous-même devenu impuissant. Des brebis qui cherchent leur chemin. Beaucoup d'entre vous se disent chrétiens et ne savent pourtant pas du tout ce que signifie être chrétien. Je vous le dis, je suis le but de toutes les âmes et de tous les êtres humains, car le corps spirituel qui vit en vous est issu de moi et est donc immortel. Vous qui vous nommez chrétien, vous parlez certes de mon Fils, le co-régent des cieux que j'ai envoyé à vous, les êtres humains, qui a vécu parmi vous, incarné en Jésus de Nazareth, qui vous a apporté l'amour que je suis et qui a incarné cet amour. Mais vous ne le connaissez pas. Vous dites qu'il serait le chemin, la vérité et la vie. Oui, il en est ainsi. Je suis le but. Il est le chemin qui mène au but. Et en moi, il est la vérité et la vie. Cependant, suivez-vous le chemin du Christ ou bien celui que vous indiquent des dirigeants ecclésiastiques impuissants? En vérité, ce chemin ne mène ni vers l'intérieur ni vers le haut, mais vers l'extérieur et vers le bas. Le Christ, votre Rédempteur, est le chemin qui mène à moi, votre Père, qui est le but. Combien de temps encore allez-vous marchander avec les dirigeants impuissants de vos églises et de ce monde afin d'obtenir quelques pièces de monnaie? Ne savez-vous pas qu'au plus profond de vous, vous portez la richesse des cieux? À quoi servent vos protestations? À quoi sert votre lutte pour obtenir une piécette de plus? À quoi vous sert-il de protester et de mendier pour obtenir du travail? Pour recevoir une piécette de plus, vous êtes prêt à vendre votre prochain. Est-ce là votre amour chrétien? Pour une piécette de plus, vous vous agenouillez devant les dignitaires ecclésiastiques que vous adorez. Ô vous, êtres humains insensés, combien de temps encore allez-vous vivre impuissant sur cette terre que jour après jour, vos dirigeants impuissants mutilent toujours plus? Ne voyez-vous pas que pour une piécette de plus, vous devez être servile et vous tuer au travail Pourquoi? Parce que vous n'avez pas appris la loi, prix et travail, parce que vous adorez vos idoles et les honorez. Vous vous inclinez devant elles. Vous adorez vos dirigeants ecclésiastiques et vous faites ce qu'ils vous disent. Mais ce que le Tout-Puissant vous dit à travers le Christ, votre Rédempteur, vous ne le faites pas. Oh, voyez, si vous compreniez le langage des cieux, oui, si vous parliez vous-même le langage des cieux, alors je ne me révélerais pas à travers la parole prophétique. Mais puisque vous avez recouvert votre soi véritable, en imitant ceux qui vous plongent dans le malheur, il est nécessaire que je donne ma parole par la bouche prophétique. Vous ne vous connaissez pas vous-même, c'est pourquoi vous ne me comprenez pas non plus moi, Dieu, votre Père éternel, ni le Christ, votre Rédempteur. Que signifie « prie et travaille » ? Tourne-toi vers l'intérieur, ô être humain, car tu es le temple de Dieu et le Tout-Puissant, l'Esprit de la vérité et de la vie que je suis est en toi. La vie est en toi. L'autel, la lumière, l'Esprit est en toi. Tourne-toi vers l'intérieur et prie du fond du cœur. Ne mendie pas, ô enfant humain, car je ne t'ai pas créé en tant que mendiant, mais en tant qu'être pur, en tant qu'être de lumière. Et je t'ai donné l'infini divin pour héritage.

accomplir au quotidien ce pour quoi vous priez. Prier signifie accomplir pas à pas les 10 commandements que je vous ai donnés à travers Moïse. Prier signifie également accomplir pas à pas le sermon sur la montagne que Jésus, le Christ, votre Rédempteur, vous a apporté. Et si vous comprenez le sens de ces lois divines, vous comprenez ce que signifie travailler. Vous travaillez alors avec la force de l'esprit. Plus vous accomplissez les aspects de la loi de la vie, plus il y a d'êtres divins à vos côtés qui vous préparent les chemins. Car au plus profond de vous, vous êtes des êtres divins, des êtres de la lumière, des êtres libres. Aujourd'hui, vous êtes des personnes impuissantes qui ne sont pas libres, qui marchandent pour obtenir une piécette de plus. Qui adorent leurs autorités ecclésiastiques impuissantes. Et comme il en était à l'époque de Jésus, il en est de même aujourd'hui. Vous vous asseyez derrière et laissez les grands de ce monde se mettre au premier rang. Quand deviendrez-vous enfin le peuple de Dieu qui peu à peu parvient à la grande unité et à la grande famille grâce au Christ en moi, le Tout-Puissant. Oh, voyez, tout votre être tend vers l'extérieur, vers le monde. Parce que beaucoup d'entre vous ne peuvent pas croire que j'existe. Tant que vous adorez vos idoles, vous ne pourrez pas non plus le comprendre, car l'Esprit de votre Dieu et Seigneur qui vous aime, que je suis, est en chacun de vous. Cependant, si vous ne laissez pas l'Esprit prendre place en vous et qu'à la place vous invoquez des esprits, comment pouvez-vous comprendre le grand Esprit Tout-Puissant qui est votre Père? Le ciel et la terre doivent devenir un. Cependant, la terre demande à être libérée. Pourquoi? Parce que vous l'asservissez, chacun de vous. À cause de votre impuissance, vous laissez faire ce qui arrive à la terre. Ne savez-vous pas que tout ce qui arrive à la terre et tout ce qui est fait aux animaux retombera sur vous? Certains pensent qu'après cette existence terrestre, ils entreront dans les cieux. Je te demande ceci, ô être humain, amènes-tu vraiment les cieux avec toi? Comment as-tu vécu dans ton passé? Comment vis-tu aujourd'hui?

0: Combien de fois ton âme a-t-elle déjà été un être humain ici-bas? Où se trouve votre patrimoine génétique, c'est-à-dire vos gènes? Ne savez-vous pas que le hasard n'existe pas? Ce n'est pas un hasard si vous vivez avec telle ou telle personne, ni la manière dont vous vivez avec elle. Ce n'est pas par hasard non plus si votre corps est enterré à un certain endroit lorsque votre âme le quitte et retourne dans les plans de conscience qui lui correspondent. Le hasard n'existe pas. Tout est programmé tel que vous le voulez. Il n'y a pas de hasard. Tout est soit piloté, influencé, soit guidé. Et si vous croyez que vous êtes guidé par Dieu, vous devez alors vous demander comment vous vivez. Vivez-vous pas à pas selon les commandements de Dieu et le sermon sur la montagne de Jésus? Si c'est le cas, vos pensées et vos paroles deviennent de plus en plus pures et vous parvenez à être guidés par l'Esprit Tout-Puissant en Christ, votre Rédempteur. Oh, voyez et comprenez profondément dans votre cœur. Les lieux où vos gènes sont stockés constituent des endroits où peuvent se rendre votre âme, c'est-à-dire des endroits où votre corps physique peut se former, se constituer lors d'incarnations ultérieures. Les lieux où sont stockés vos gènes deviennent alors des lieux d'atterrissage pour l'âme, qui sont en même temps des lieux où le corps se forme. Tant que vous ne vous élevez pas au-dessus de votre héritage pécheur, vous reviendrez sans cesse. Oh, voyez, vous dites que cette terre est surpeuplée. Pourquoi tant d'âmes veulent-elles s'incarner? Parce que les lieux de stockage de leurs gènes, qui sont en même temps des lieux d'atterrissage, rayonnent de plus en plus. Car au cours de leurs incarnations, elles n'ont pas réglé, purifié le contenu de leur patrimoine génétique pécheur. Beaucoup d'âmes ne se purifient pas non plus dans les plans de purification, leur aspiration étant de retourner vers ces lieux de stockage qui rayonnent à partir de la terre et qui sont en même temps le lieu où elles démarreront leur prochaine incarnation. Cela n'est pas la volonté de Dieu, votre Père que je suis. Ce n'est pas non plus la volonté de Jésus, du Christ, votre Rédempteur. C'est votre volonté tordue et impuissante. C'est l'impuissance qui est en chacun de vous. Vous avez en vous la puissance divine. Mais impuissant, vous continuez à faire ce qui vous nuit à vous-même. Vous êtes contre votre prochain. Vous êtes contre les règnes de la nature. Et en fin de compte, vous êtes contre vous-même. Vous voulez vous nuire à vous-même, vous qui vous infligez vous-même la maladie, la misère, la faim et encore beaucoup d'autres choses parce que vous êtes dans l'impuissance, parce que vous voulez avoir du pouvoir.
1: Krankheit, Not, Elend, Hunger und vieles mehr beschert.
0: Ensuite, vous m'accusez de ce qui vous arrive. Maintenant, vous direz peut-être, nous devons accuser ceux qui nous dirigent. Oh non! Accusez-vous vous-même, vous qui, impuissants, vous laissez guider par des dirigeants également impuissants. Je le répète, vos protestations ne vous servent à rien. Il ne vous sert à rien d'accuser votre prochain ni vos dirigeants que vous avez élus. Accusez-vous plutôt vous-même que ceux qui n'accomplissent pas ce que Jésus a enseigné et vécu en exemple s'accusent eux-mêmes. Vous parlez du Christ car vous pensez être chrétien. Vous parlez de lui, mais vous ne le connaissez pas. Parce que vous ne vous connaissez pas vous-même en tant qu'enfant de Dieu. Vous dites que vous êtes des enfants de Dieu. En vérité, vous êtes les enfants des autorités ecclésiastiques qui vous dictent ce que vous avez à faire. Lorsqu'elle parle de Dieu, elle parle en fait d'elle-même. Vous adorez donc des êtres humains et ainsi des idoles. Vous êtes des serviteurs d'idoles tant que vous ne vous tournez pas vers votre intérieur. Ne savez-vous pas qu'au plus profond de vous se trouve la paix, l'amour, votre héritage divin? Beaucoup l'ignorent, et ceux qui le savent pensent que le chemin qui y mène est trop difficile. Mais vous avez apporté des souffrances physiques, des maladies et beaucoup d'autres choses encore. Et vous m'accusez. C'est vous-même qui vous les êtes imposés. Et chaque jour, vous nourrissez le négatif dans vos sentiments, pensées, paroles et actes. Vous errez ça et là sans avoir la paix en vous et vous ne connaissez pas votre but. Oh, voyez, la paix est au plus profond de vous. Mais vous ne pouvez la trouver que si vous faites la paix avec votre prochain. Et si vous faites la paix et restez en paix avec votre prochain, alors vous ferez aussi la paix et garderez la paix avec les règnes de la nature, de sorte que la terre puisse enfin respirer de nouveau. Les animaux vous fuient lorsqu'ils vous voient. Ne vous êtes-vous jamais demandé pourquoi? Les pierres retirent leur rayonnement lorsque vous posez le pied sur elles. Les plantes, les arbres, le moindre brin d'herbe retirent leur rayonnement quand vous vous approchez d'eux. Vous êtes-vous déjà demandé pourquoi? Vous qui devriez cultiver la terre dans l'amour et la paix, prenez soin de la terre dans l'amour et dans la paix.
1: Macht euch die Erde in Liebe und in Frieden untertan, das heißt.
0: Autrement dit, si vous possédez l'amour juste, qui est votre héritage divin, et la paix, alors la terre vous sert, ainsi que l'univers et les frères et sœurs des cieux.
1: Die Brüder und Schwestern der Himmel. So manche Schutz.
0: Plus d'un être protecteur, vous les appelez aussi anges gardiens, s'écarte de vous, parce que votre aura rayonne d'une manière négative. L'être de lumière ne peut alors pratiquement pas se rapprocher de vous, l'être humain. Voilà ce que vous êtes. Vous, qui souvent me priez, mais vos prières sont vides, car vous ne les accomplissez pas. Mes paroles sont graves. Oui, elles sont exprimées pour ce monde à partir de la conscience de la rectitude pour mes enfants humains qui ne savent pas ce qu'ils portent en eux. Ce qu'il y a de plus grand, de plus beau, la patrie éternelle. La lumière, l'amour, la paix, la grande et puissante unité, le savoir et la certitude profonde qu'en moi, vous êtes tous une grande famille. Certains diront que mes paroles sont sévères et demanderont qui peut les entendre. Les pharisiens, les docteurs de la loi et leurs disciples ont dit la même chose à Jésus, au Christ, il y a près de 2000 ans. Ce n'est pas nouveau. Ce sont vos vies antérieures qui vous marquent. Il serait grand temps que vous fassiez le ménage dans vos lieux d'atterrissage en éliminant ce qui est négatif dans votre âme et qu'ainsi vous puissiez ressusciter en Christ et avec le Christ. Car telle est ma volonté dans le Christ. J'ai en horreur ces lieux d'atterrissage, ces nombreux endroits qui vous attirent toujours à nouveau à l'incarnation. En vérité, j'aimerais que mes enfants soient consciemment, je dis bien consciemment, auprès de moi. Vous êtes et vous demeurez dans mon cœur, mais j'aimerais vous avoir auprès de moi, afin que vous ressentiez ce que signifie avoir un Père tout-puissant, un Père qui vous aime, un Père qui vous appelle avec des paroles graves et sévères pour que vous compreniez enfin que la toute-puissance est en vous. Et il n'est pas difficile de retrouver la toute-puissance, votre héritage divin en moi, votre Père. Accomplissez dans votre vie quotidienne ce que Jésus vous a enseigné. Faites-le, oui, mettez-moi à l'épreuve, faites-le, et vous ressentirez combien l'Esprit de Dieu que je suis peut vous aider rapidement. Faites-le, et ne relâchez pas vos efforts. Soyez patient. C'est aussi une qualité que vous devez apprendre. Faites-le. Accomplissez pas à pas les commandements ainsi que les enseignements du sermon sur la montagne. Faites-le jour après jour et vous sortirez du sommeil de votre impuissance. Vous ressentirez la toute-puissance en vous, Dieu que je suis d'éternité en éternité, tout comme vous êtes, vous aussi, d'éternité en éternité. Enfant humain, tu n'as pas besoin de guide ecclésiastique. Tu ne dois adorer aucun être humain ni le suivre. Adresse-moi tes prières et suis Jésus le Christ. Tourne-toi vers l'intérieur, comme on le dit. Entre dans la petite chambre silencieuse en toi et prie dans le silence celui qui est ton Père et Dieu. Mettez-moi à l'épreuve. Faites ce que Jésus vous a enseigné. Faites-le. Et vous verrez que vous êtes véritablement des fils et des filles d'un royaume infini, des héritiers de ce royaume, des êtres de lumière. Vous pouvez également faire l'expérience en habit terrestre. Qu'est-ce que l'enveloppe humaine lorsque l'esprit la traverse de son rayonnement?
1: Fühlt ihr denn nicht?
0: Ne ressentez-vous donc pas le souci et l'amour de votre Dieu et Père? Même si ces paroles sont graves et sévères, comme vous le dites, c'est l'amour qui vous appelle. L'amour veut vous réveiller, vous secouer, afin que vous parveniez à la conscience que vous êtes véritablement mes enfants.
1: Dass ihr wahrhaft meine Kinder seid. Wie nahe ist euch
0: à quel point êtes-vous proche du Christ, votre Rédempteur? La toute-puissance de Dieu qui fait une dans mon esprit rayonne en chacun de vous. Vous ne pouvez pas m'entendre, vous ne pouvez pas me comprendre. Vous ne pouvez pas non plus me ressentir. Oh, voyez. Vous êtes aveugle et sourd.
1: Taub seid ihr. Die Allmacht Gottes ist in euch.
0: La toute-puissance de Dieu est en vous et autour de vous. Impuissant, vous cherchez et vous voulez atteindre la puissance qui n'en est pas une et qui détruit toute chose. Recherchez la puissance de Dieu en vous et vous deviendrez fort. Alors, vous ne protesterez plus. Vous ne marchanderez plus en mendiant en bas des marches de vos temples extérieurs pour recevoir quelques pièces de monnaie. Ouvrez le royaume de Dieu en vous. Si vous le faites, vous êtes pour le Christ et avec le Christ. Et finalement, vous êtes pour votre prochain et avec votre prochain. Vous serez alors aussi pour et avec la terre et vous recevrez tout ce dont vous avez besoin et plus encore. C'est cela. La puissance de Dieu en vous. La puissance de Dieu édifie. La puissance négative détruit. C'est de l'impuissance.
1: Oh,
0: voyez. Lorsque vous étiez des êtres purs dans l'existence éternelle, Vous me contempliez comme votre Père. Et vous incarniez l'amour que je suis. Vous m'avez quitté. Quel que soit ce qui vous a fait partir, vous vous êtes entouré d'une enveloppe. Vous êtes devenus des êtres humains. Et maintenant, vous vous accrochez à des êtres humains. Oh, voyez, tournez-vous vers l'intérieur. Cela signifie accomplir ce que Jésus, le Christ, vous a enseigné. Car il a dit, suivez-moi. Il n'a pas institué d'autres successeurs. Il n'a pas non plus institué des dirigeants du monde. Il n'a pas non plus instauré d'institutions ecclésiastiques. Il n'a pas non plus revêtu et entouré vos dirigeants ecclésiastiques de luxe et de faste. Ils l'ont fait eux-mêmes, eux qui veulent être des idoles. C'est l'égoïsme qui les a poussés. Et c'est cela que vous adorez et honorez. Ressentez à l'intérieur de la parole que je suis et qui est exprimée par la bouche prophétique. Ressentez à l'intérieur de la parole prophétique et vous ressentez le grand amour de votre Dieu et Père dans le Christ, votre Rédempteur, car c'est un seul et même esprit qui rayonne en vous, un seul amour qui vous appelle, la paix des cieux qui vous rend doux. Et ainsi, vous deviendrez doux et humble de cœur envers Dieu, votre Père, et doux aussi envers vos prochains. Alors, vous ne serez plus servile, mais vous servirez. Servir signifie donner de manière juste. Et celui qui donne selon mes lois de la vie recevra également selon mes lois en fonction de ce qu'il a donné. Que voulez-vous faire? Vous avez le libre arbitre de vous décider librement. Mais moi, je vous appelle. Le Christ, mon Fils, vous appelle sans cesse. Il vous dit, venez tous à moi, le Christ de Dieu, votre Rédempteur. Vous qui êtes fatigués et chargés, oui, allez vers lui, le Christ, votre Rédempteur, en vous. Il est le chemin qui mène au but que je suis. Il est en moi la vérité. Il est l'esprit de la vie en chacun de vous. Que voulez-vous faire? Vous avez reçu une intelligence. Faites-en bon usage afin de devenir sage. Faites-en bon usage afin d'apprendre à voir en profondeur. Faites-en bon usage afin d'apprendre à entendre véritablement. Vous saurez alors où va ce monde, votre monde, pas la terre qui est mienne et qui est finalement aussi votre. Oh, si vous preniez conscience de qui est en train de vous parler, alors vous deviendriez tout de suite d'autres personnes, des personnes qui aspirent à leur vie véritable qui est en vous, des personnes qui font la paix et maintiennent la paix avec leurs prochains. Des personnes qui suivent Jésus et non un guide de ce monde, quel que soit le nom que ce dernier se donne. Des personnes et donc des peuples qui rayonnent lumière et chaleur et qui gagnent, pour ainsi dire, d'autres peuples en leur apportant amour et paix, c'est-à-dire la chaleur intérieure. Ne croyez-vous pas que l'Esprit puisse tout cela, si vous le voulez? Et si vous faites bon usage de votre intelligence, vous retirerez ceci de mes paroles. Que je suis, que je demeure d'éternité en éternité. Que vous êtes en moi et que vous demeurez en moi d'éternité en éternité. Quel que soit le nombre de lieux d'atterrissage, d'incarnation, dans lesquels vous vous rendrez encore, vous demeurez en moi d'éternité en éternité. Et celui qui comprend cela aujourd'hui, maintenant et en cet instant, dissout ces lieux d'atterrissage en développant des valeurs plus élevées, les valeurs de l'esprit, en menant une vie qui a de la valeur et en reconnaissant ainsi le seul berger qui soit. Jésus, le Christ qu'il suit. Je ne vous guide vers aucun être humain, rappelez-vous-en. Je ne vous conduis pas non plus à mon instrument qui donne ma parole. Je vous guide et je vous appelle en disant, allez vers le Christ, il est en vous. Je suis le but et il est le chemin qui y mène et personne ne vient à moi si ce n'est par le Christ qui est le chemin qui mène au but. Et si vous rebroussez chemin maintenant, vous ressentez ce que signifie « Je suis d'éternité en éternité ». Toi, mon enfant, toi, tu es d'éternité en éternité. Celui qui rebrousse chemin ressent la joie de ce que signifie vivre en moi l'Éternel. Car cette vie est la vie et elle est joie éternelle. Je suis le je suis, le but. Je suis le je suis, l'éternité, et ainsi de toute éternité, le Tout-Puissant et la toute-puissance de l'existence. Je suis. Rappelle-toi, mon enfant, que la parole est aussi en toi. Même si maintenant elle se tait à travers la parole prophétique, ma parole est en toi. Elle est la loi de la vie qui te rend libre, heureux et qui t'apporte la joie. C'est ce que je suis. Que veux-tu faire de toi? Que veux-tu faire de ton Rédempteur, le Christ? C'est toi qui en décides. Cependant, je demeure la parole en toi, qui est également ton héritage divin d'éternité en éternité.

0: Après la révélation du Créateur, le prophète Ulrich a prononcé une profonde prière de remerciement.
1: Père céleste, nous venons à toi en tant que ta commune fondatrice, et je crois que nous avons tous encore le cœur profondément ému d'avoir entendu ta révélation à travers ta fille bien-aimée, notre sœur Gabrielle. Pour ma part, je peux dire que cela me bouleverse profondément, qu'il y a près de 30 ans, tu parlais déjà si clairement, encore et encore. Oui, tu nous as tous secoués, les personnes du monde entier, pour qu'elles se repentent et se tournent vers toi en elles-mêmes, et nous aussi, qui t'entendons depuis plus longtemps et qui croyons en toi, en la parole prophétique, pour que nous allions de plus en plus dans le silence de notre petite chambre intérieure, afin de te trouver en nous et de trouver le Christ en nous. Père, tant de choses se sont passées en presque 30 ans, et l'humanité n'est pas devenue meilleure, bien au contraire. Mais tu es la toute-puissance, la force qui peut tout. Et ainsi, grâce à ton amour, mais aussi grâce au sérieux avec lequel tu nous as parlé, nous avons véritablement de l'espoir et de la joie dans notre cœur, car nous savons que bien des choses encore peuvent se réaliser selon ta volonté ici-bas, sur cette terre. La majorité des gens, Seigneur, tu le sais mieux que nous, est vraiment encore plus prisonnière du monde que nous-mêmes, qui nous efforçons de cheminer vers toi à travers le Christ. Père, nous te demandons à nouveau ton aide, à l'aide du Christ, pour que tu nous guides comme cela est bon pour notre être humain et pour notre âme. Mais nous voulons aussi vraiment apprendre à nous rapprocher de plus en plus les uns des autres et à placer le Christ au centre de notre communauté. Tu es l'amour, tu es l'esprit de l'éternité qui nous a appelés. C'est toi qui nous a conduits dans cette communauté, Père, et cela ne doit pas être en vain. Même si tes paroles sont parfois graves, car les temps sont graves, nous apprenons de plus en plus à le reconnaître. La terre mère ne peut pratiquement plus nous porter. Cet été aussi a été marqué par la chaleur et la sécheresse. Père, tu nous avais annoncé tout cela il y a bien des décennies, et seuls quelques-uns ont cru en toi et ont changé leur vie pas à pas. Mais nous sommes reliés à toi, Père, dans la communauté, et nous continuons de te demander ta conduite et ta force. Oui, nous nous inclinons devant toi et te demandons ta bénédiction, afin que nous fassions encore de grands pas, que nous laissions derrière nous toute hostilité, que nous reconnaissions tout ce qui est négatif en nous et que, avec la force du Christ de Dieu, nous nous en repentions et ne le fassions plus. Père, guide-nous pour que nous menions vraiment ce cycle prophétique de 4000 ans à une bonne fin, pour que d'autres générations se lèvent dans ton esprit, des générations à partir desquelles se formera le peuple de Dieu, puis la ville de la Nouvelle Jérusalem, et de là, le royaume de paix du Christ de Dieu, notre frère. Père, nous ne sommes incarné pour rien d'autre que cela. Tu le dis avec raison, encore et encore. Prenez conscience de votre origine véritable. Nous le faisons beaucoup trop peu, Père, et nous demandons pardon pour cela. Nous voulons faire mieux à l'avenir. Oui, nous voulons apprendre à nous rencontrer les uns les autres comme des êtres issus de toi, des êtres de lumière, des êtres de ton amour, qui ont la mission d'apporter pour toi le royaume de Dieu sur cette terre. Père, toi qui es grand et plein de bonté, même si tes paroles ont été et restent graves, nous te remercions. Nous te remercions de nous secouer. Oui, nous en avons besoin de temps en temps pour rester sur le chemin qui est le Christ de Dieu. Ainsi, nous te remercions pour tout ce que tu nous donnes, non seulement pour le repas de l'amour, mais surtout pour le pain spirituel que tu nous tends. Merci, Père céleste, merci pour tout. Nous pourrions maintenant chanter ensemble le Notre Père.

Notre Père, toi qui es aux cieux, ton nom est sanctifié. Notre royaume vient, ta volonté s'accomplit sur la terre comme au ciel. Tu nous donnes aujourd'hui notre pain quotidien et tu nous pardonnes nos offenses comme nous pardonnons aussi à ceux qui nous ont offensés. Tu nous guides lorsque nous sommes dans la tentation et tu nous délivres du mal. Car c'est à nous qu'appartiennent le royaume, la force et la magnificence d'éternité en éternité.

0: Chers amis, le Christ de Dieu s'est ensuite révélé à travers le prophète Ulrich.
1: Es ist die eine Liebe. Es ist der eine Strom.
2: C'est l'amour unique. C'est le courant unique. L'éternité qui rayonne à travers toute l'existence. C'est l'amour unique qui prend la parole et se révèle à travers la bouche prophétique. C'est un seul et même amour, d'éternité en éternité, le Père et le Fils. Et le Père est plus grand que le Fils, et pourtant, ils font un. Le Fils est le chemin, le Père est le but, et ainsi le Christ de Dieu que je suis est le chemin, la vérité et la vie. Quel chemin ai-je enseigné lorsque j'étais incarné en Jésus de Nazareth? Le chemin de l'accomplissement des commandements de Dieu et du sermon sur la montagne que j'ai transmis aux êtres humains afin qu'ils accomplissent ce que je leur ai enseigné. En vérité, vous, les peuples de cette terre qui vous dites chrétiens, beaucoup d'entre vous ont lu le sermon sur la montagne, et il y est question d'une personne avisée qui accomplit ce qui lui a été enseigné. Pourquoi la terre est-elle alors encore dans l'état où elle se trouve? Pourquoi le sermon sur la montagne est-il bafoué et discrédité des millions de fois chaque jour? Pourquoi les puissants de ce monde disent-ils que le sermon sur la montagne ne peut pas être vécu? En vérité, je vous le dis, parce que ceux qui ont vécu le sermon sur la montagne et qui en ont témoigné ont été persécutés, calomniés et exterminés dans le sang par ceux qui s'appellent aujourd'hui l'Église chrétienne. Et puis, celle-ci déclare alors, « Il n'est pas possible de vivre selon le sermon sur la montagne. » Voilà ce que sont les Églises chrétiennes jusqu'à ce jour. Je suis le Christ de Dieu et je détiens du Père la pleine autorité pour ramener à la maison, dans le royaume de Dieu, toutes les âmes et tous les êtres humains. Ô voyez, vous les peuples de cette terre, le sermon sur la montagne peut être vécu. Les communes des origines en moi, puis d'autres communautés, oui, de grandes communautés, celles des Manichéens, des Bogomiles, des Cathares et de bien d'autres encore, comme les Policiens, étaient des communautés de dizaines de milliers de personnes qui vivaient le sermon sur la montagne pas à pas. Et les prêtres des religions dites chrétiennes ont donc fait massacrer des centaines de milliers de personnes parce qu'elles vivaient le sermon sur la montagne. Et aujourd'hui, cette caste des prêtres déclare que le sermon sur la montagne ne peut pas être vécu. Une manipulation de plus, d'une portée indescriptible. Et cette manipulation va si loin que même les puissants au sein des gouvernements de ce monde croient la caste des prêtres. Car la caste des prêtres a également menti à ses puissants et les a trompés, si bien qu'ils croient que leur forfait, leur crime abominable contre les peuples de cette terre, serait effacé par une simple confession, et que moi, le Christ de Dieu, j'aurais pris sur moi tous les péchés. Mais je vous le dis, à vous qui vous croyez si intelligent, c'est votre orgueil démesuré qui vous a fait tomber dans le piège des mensonges répandus par la caste des prêtres des religions chrétiennes. Et vous devez vous acquitter des crimes contre l'humanité dont vous avez chargé vos âmes. En vérité, la fin des temps est proche et vous serez emportés dans les plans de purification les plus bas pour y expier et y purifier ce que vous avez fait subir à vos prochains au fil des siècles. Car ce sont les mêmes qui reviennent régulièrement et aspirent à occuper des positions dirigeantes dans les religions et dans ce qu'on appelle les pays. Ils recherchent la richesse, le pouvoir, l'exploitation et l'oppression des peuples, et tout cela en mon nom irréprochable, celui du Christ de Dieu. Ô, voyez, vous les puissants de ce monde, de quelle faute vous vous êtes chargés. Et je donne une image au peuple de cette terre. Car lorsque j'étais incarné en Jésus de Nazareth, j'ai enseigné à vivre le sermon sur la montagne et qu'une personne avisée accomplit ce que j'enseigne. Qu'est-il arrivé? Persécution, répression, extermination,

et l'épée, des épidémies et des maladies, si bien que le continent tout entier, du nord au centre et jusqu'au sud, a été dépeuplé de ceux qui y vivaient depuis des temps immémoriaux. Pourtant, les explorateurs qui ont traversé la mer pour découvrir ce continent auraient dû apporter le sermon sur la montagne aux frères et sœurs de ce continent. Car je suis mort sur la croix pour eux aussi. Et chaque autochtone de ce continent a reçu de moi l'étincelle rédemptrice déposée dans son âme. La mission de la prétendue chrétienté aurait été de féconder le continent tout entier, du nord au centre et jusqu'au sud, avec le sermon sur la montagne, en vivant l'amour et la miséricorde de Jésus de Nazareth, afin qu'un royaume de paix voie le jour. Oh, voyez, à cette image, combien votre faute est grande, vous, les puissants des religions chrétiennes, vous, les hypocrites, vous, engeance de vipères et de serpents. En vérité, dans le sermon sur la montagne, il est dit « Malheureux sera celui qui… » C'est là votre avenir. C'est même mis en garde dans d'autres passages de ce que vous appelez votre Bible. C'est vous qu'elle désigne. Et vous devrez purifier ce que vous avez causé. Et n'accusez pas Dieu, l'Éternel, ni moi, le Christ de Dieu, que je suis. Car c'est vous-même qui avez choisi le chemin de la destruction et vous le choisissez encore aujourd'hui, encore et encore. Aujourd'hui encore, vous bâtissez votre pouvoir sur le sang des autochtones et vous couvrez le continent tout entier d'unités militaires et de personnes assoiffées de guerre qui ne veulent qu'une chose, s'accaparer des richesses et dominer le monde. Mais je vous le dis, aucun pays, aucun président n'exercera la domination sur le monde, car je suis le Christ de Dieu et je suis le souverain du royaume de paix de Jésus-Christ. En vérité, réveillez-vous, ô peuple. Vous êtes bel et bien à la fin des temps et vos puissants disparaîtront, car la terre ne vous supportera plus. Il y aura de violents tremblements de terre. Il y aura de gigantesques vagues provoquées par des inversions des pôles et la lave recouvrira tout. Alors c'en sera fini de votre magnificence et vous serez emportés dans les sphères de purification les plus basses avec toutes vos conceptions de richesse et de pouvoir. Le pouvoir sur cette terre appartient au Christ, à moi et à personne d'autre. Que cela vous soit dit, il faut que cela vous soit dit, car le faucheur passe déjà sur cette terre. En vérité, je suis le Je suis, le Christ de Dieu, et votre temps touche à sa fin. Mais je suis aussi l'amour. Oui, en vérité, je suis l'amour pour chaque créature. Cependant, ceux qu'ils ne veulent pas écouter, ceux qui, malgré des enseignements donnés durant des millénaires, ont régulièrement misé sur le meurtre, la torture, l'oppression, ainsi que l'exercice du pouvoir, vont maintenant récolter ce qu'ils ont semé. Mais je suis l'amour. Je suis avec tous ceux qui s'inclinent devant la loi de l'amour pour Dieu et pour le prochain. Je suis en vérité l'amour et la miséricorde dans le Père. Et le Père m'a envoyé pour tout ramener à la maison, pour toucher le cœur de tous les frères et sœurs, afin qu'ils s'adoucissent, qu'ils deviennent de plus en plus doux et qu'ils apprennent à se comporter envers tous les êtres selon l'amour pour Dieu et pour le prochain.

chant. Ô voyez, ouvrez vos cœurs et comprenez ce qui se produit quand vous traitez les animaux comme vous le faites en ce moment. Ne voyez-vous donc pas que des milliards d'êtres humains dévorent chaque jour des milliards d'animaux? Ne voyez-vous donc pas cette souffrance et que vous vous détruisez ainsi vous-même? Comment pouvez-vous, vous qui êtes des êtres issus de Dieu, de la pureté et de l'amour absolu, dévorer vos frères et sœurs de la création? Comment pouvez-vous leur faire subir cela? Comment pouvez-vous faire subir cela à vous-même? N'avez-vous donc jamais entendu parler d'une éthique et d'une morale plus élevées? N'y a-t-il donc plus de place dans vos cerveaux pour une éthique et une morale plus élevées? N'y a-t-il donc pas de place dans vos cerveaux pour une culture plus élevée? Qu'êtes-vous donc devenu? Qu'êtes-vous donc devenu? Où est votre compassion? Où est votre miséricorde? Ne vous ai-je pas enseigné dans le sermon sur la montagne? Heureux les miséricordieux! Ne vous ai-je pas enseigné? Heureux les doux! Oh, voyez, le sermon sur la montagne peut être vécu, et il est le seul chemin pour chaque âme, pour chaque être humain, qui permette de revenir dans le royaume de Dieu. Il est incontournable. Et le pire des criminels devra un jour reconnaître qu'il lui faut prendre au sérieux le sermon sur la montagne et les 10 commandements pour sortir des souffrances qui durent des éons, des tourments qui durent des éons et qu'il s'est lui-même imposé. Ô voyez, vous, les peuples de cette terre, prenez au sérieux les paroles du Père qu'il a données à travers sa fille bien-aimée, la prophétesse de Dieu. Et prenez aussi au sérieux la parole du Fils que je révèle à travers le Fils de la sagesse. En vérité, frères bien-aimés, sœurs bien-aimées du monde entier, la fin des temps approche. Et moi, le Christ de Dieu, je vous appelle dans votre cœur. Venez à moi, je veux vous guider. Je veux vous guérir. Je veux vraiment être avec vous et auprès de vous. Mais pour cela, vous devez entrer en vous-même. Tournez-vous vers l'intérieur et priez-moi, ainsi que le Père, pour obtenir le salut de votre âme. En vérité, il est possible de me trouver, car je suis en vous. Et avec vous, et je vous aime. Oui, pourquoi est-ce que je vous aime? Parce que je suis le Fils de l'Un universel et tout-puissant. Je suis le Christ de Dieu. Le royaume de Dieu est amour, et tous les êtres divins, que vous êtes vous aussi au plus profond de votre âme, sont amour, esprit issu de son esprit, amour issu de son amour. Frères et sœurs bien-aimés du monde entier, où que vous soyez, quand ma parole se tait, allez au plus profond de vous-même. Aménagez-vous un petit endroit silencieux, comme je l'ai révélé dans le sermon sur la montagne. En vérité, le sermon sur la montagne peut être vécu. Ne vous laissez plus tromper par les représentants des églises qui se disent chrétiens. Ne vous laissez pas manipuler. Le sermon sur la montagne peut être vécu. Lorsque j'étais incarné en Jésus de Nazareth, je n'étais pas un rêveur. Je n'étais pas un psychopathe qui enseignerait aux êtres humains des choses impossibles à mettre en pratique.
Servez-vous de votre intelligence et reconnaissez la caste des prêtres pour ce qu'elle est, des complices du Dieu des ténèbres, car ils vous conduisent vers eux-mêmes, mais pas vers le Christ de Dieu. En effet, celui qui conduit les êtres humains au Christ de Dieu les conduit à l'amour pour Dieu et pour le prochain, et non à adorer et rendre hommage à des excellences et des éminences. En vérité, vous êtes tous frères et sœurs, sur la terre comme au ciel. Il n'y a ni supérieur ni subordonné. Il y a le Père, le Créateur, le Dieu d'Abraham, d'Isaac et de Jacob. Il y a les sept chérubins qui représentent les sept forces fondamentales du Dieu éternel, unique et universel. Il y a le Fils, le Christ de Dieu. Mais nous sommes tous frères et sœurs devant Dieu, l'Éternel. C'est Lui que nous servons. C'est à Lui que nous rendons hommage. Parce qu'Il est la vie, parce qu'Il est l'amour. Et personne ne peut comprendre cet amour, personne ne peut saisir combien cet amour est grand en vérité. Et cet amour m'a envoyé, moi, le Christ de Dieu, pour vous enseigner cet amour. Et je le fais sans relâche, car je suis l'amour en Dieu, notre Père, votre Père. Le Père est l'amour. Même s'il vous a parlé avec gravité, au cœur de ses paroles, il y avait l'amour. L'avez-vous entendu? Alors, vous avez vraiment entendu le Père. Et ainsi, je demeure dans son amour, et je demeure dans sa paix. Car je suis le prince de la paix, l'amour et la paix en lui, notre Père bien-aimé. La paix soit avec vous.

0: Liebe Schwestern, liebe Brüder, was braucht es
1: chers sœurs, chers frères, que faut-il de plus qu'un Père aimant qui, dans sa rectitude et avec gravité, va à la recherche de ses enfants, et qu'un frère aimant qui, avec cette même gravité, nous montre le chemin dans son sermon sur la montagne, et une sœur aimante qui a rendu possible tout ce que nous avons pu vivre aujourd'hui, la parole vivante à travers la fille de l'Éternel et à travers le fils de la sagesse. Si quelqu'un ressent quelque chose dans son cœur qu'il souhaite exprimer en cette heure puissante, et s'il trouve les mots pour le dire, nous sommes cordialement invités à échanger encore entre nous. C'est vraiment une soirée mémorable. Chers frères et sœurs, des micros sont à votre disposition. Si vous vouliez dire quelque chose, faites-nous signe.
2: Je voulais revenir sur la révélation du Père. Cela m'a bouleversée de façon incroyable d'entendre Dieu Père parler à travers Gabriel, d'entendre la voix de notre sœur, et je crois que beaucoup l'ont ressenti ainsi. Puis quand le Père a dit, et je me suis choisi un instrument, et je me suis dit, un instrument qui a œuvré ici pendant 50 ans pour lui, pour le royaume de Dieu, qui a donné des révélations, des enseignements à profusion pendant 50 ans. Nous venons d'entendre ensemble une révélation. Et il y avait beaucoup de choses dans cette révélation. Et 50 ans, je me suis dit aussi, comment cela a-t-il dû être pour l'instrument, une femme à cette époque, dans ce monde d'hommes? C'est pourquoi ce n'est pas une façon de la glorifier, mais c'est immense. Je n'ai pas de mots. Je ne trouve pas de mots. Un immense merci que j'adresse à Gabrielle d'avoir pris cela pour elle. Et ce merci, je l'adresse aussi au royaume de Dieu qui nous permet d'avoir encore aujourd'hui la possibilité de vivre la conduite du royaume de Dieu. Que la continuité soit assurée par la sagesse divine, que le Père soit avec nous, que nous puissions l'entendre, entendre le Christ. Un immense merci.
1: La révélation du Père est vraiment... Je ne trouve pas de mots pour cela. Il y a 30 ans qu'il nous a parlé ainsi. Et c'est bien la preuve qu'il est immuable. À travers toutes ces époques, il nous a toujours dit la même chose. Il nous a exhortés, il nous a avertis, il nous a tendu sa main. Le Christ nous a supplié de rebrousser chemin. Il a dit qu'il voulait nous aider, qu'il voulait nous ramener à la maison. Encore et toujours le même message à notre attention. Rebroussez chemin, tournez-vous vers l'intérieur. Mettez un terme à votre soif de tuer, cessez vos guerres, venez à moi. Mais ce qui a changé au cours de ces 30 dernières années, c'est le monde extérieur. Et je pense que celui qui a entendu aujourd'hui ces messages du Père et du Christ et qui ne se rend toujours pas compte de ce qui est en train de se passer, celui-là passe vraiment à côté de ce qui peut le sauver. L'humanité vit comme dans une transe, sans réfléchir du tout à ce qu'elle fait, sur tous les continents, dans toutes les religions, dans toutes les couches de la société, et ne remarque pas que nous tombons dans l'abîme. Et voilà que le Christ revient et dit, « Mais nous vous aimons, venez à nous, prenez la main que je vous tends. » Venez à moi. Nous pouvons donc vraiment choisir et je ne sais pas s'il faut réfléchir longtemps pour se décider. Cela dépend de nous tous, pas seulement de nous ici dans la commune fondatrice, mais dans le monde entier. Celui qui a entendu ces paroles a maintenant le choix.
2: Que nous ayons pu entendre aujourd'hui la révélation du Père à travers Gabriel m'a vraiment beaucoup touchée. Surtout qu'il est répété de façon si insistante et si souvent, « Faites-le, mettez-moi à l'épreuve. » Car je crois que c'est la seule chose qui nous fasse vraiment bouger quand on essaie de vivre le sermon sur la montagne, de faire ses propres pas. Et c'est cela qui nous fait avancer un pas après l'autre.
1: Oui, ce qui m'a le plus touché aujourd'hui dans la révélation, parce que mon lieu d'atterrissage pour cette vie a été l'Amérique du Sud, c'est que déjà à cette époque, le sermon sur la montagne aurait dû être apporté en Amérique du Sud, dans toute l'Amérique, par les explorateurs. Mais au contraire, ils ont apporté l'épée et massacré des milliers, des millions d'Autochtones. Cela m'a profondément touchée. Je me suis dit qu'ici, nous avons maintenant l'occasion de mettre en pratique le sermon sur la montagne et de l'apporter grâce à la technique dans le monde entier, aussi en Amérique. Nous pouvons être un exemple, montrer que nous n'avons pas l'épée, mais que nous vivons l'amour pour Dieu et pour le prochain. Et c'est cela, le sermon sur la montagne. Voilà pour ma part ce qui m'a le plus touchée dans la révélation du Christ.
2: Nous savons par de nombreuses révélations données à travers Gabriel qu'il y a d'innombrables âmes qui ne peuvent pas accepter le Christ parce qu'elles ont justement connu l'épée, parce qu'elles ont connu la torture et d'infinies souffrances, et tout ça au nom du Christ. C'est pourquoi elles ont tant de mal à l'accepter, lui, le Rédempteur, qui est pourtant l'étincelle rédemptrice en chaque âme. Il s'agit d'un crime gigantesque parce qu'il a, pour ainsi dire, enchaîné les âmes et les empêche de venir à lui qui est l'amour. Chères sœurs, chers frères, s'il n'y a plus rien de vraiment important à échanger, nous proposons de conclure par une prière de remerciement envers notre Père, envers le Christ, et aussi remercier notre sœur Gabrielle qui a œuvré inlassablement pour l'amour de Dieu sur cette terre. Tournons-nous vers l'intérieur et laissons notre cœur s'exprimer dans notre prière.

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0: Gabriel nous dit, chers amis, une prière pour ce qui nous tient à cœur. Puis-je me permettre de vous rappeler la parabole des dix vierges qui nous dit de mettre de l'huile dans nos lampes, car qui sait quand vient l'époux, le Christ de Dieu? Faisons briller la lumière dans nos lampes pour l'Esprit du Christ de Dieu en nous. Nombreux sont ceux qui savent qu'à proximité de notre cœur physique brille la flamme du Christ de Dieu, la flamme du Dieu Père-Mère dans son Fils, le Christ de Dieu. Nous nous concentrons sur cette lumière et dirigeons nos prières vers l'intérieur. Nous déposons nos prières dans la lumière du Christ de Dieu, tout près de notre cœur physique. Pour cela, nous nous asseyons bien droit, permettant ainsi à la force vitale de s'écouler librement en nous. Nous voulons nous immerger dans la lumière du Christ de Dieu, la lumière de la rédemption, pour y percevoir l'appel du Christ de Dieu en nous. Venez tous à moi, le Christ de Dieu, vous qui êtes fatigués et chargés. Je veux vous aider et faire luire plus fortement la lumière en vous, afin que les cellules de votre corps s'emplissent toujours plus de ma lumière et que vous puissiez maîtriser votre vie terrestre avec joie et gratitude dans la conscience de ma présence, le Christ, la lumière en vous.
1: Christus, das Licht in euch. Mein Ruf.
0: Mon appel.
1: Der Christus,
0: le Christ de Dieu que je suis en vous, est présent et à venir. Ouvrez vos cœurs, faites briller la flamme spirituelle de vos lampes, la lumière qui est au plus profond de votre être, car personne ne connaît l'heure de ma venue. Sachez cependant qu'à chaque instant, je suis la vie présente en vous. Ainsi, si vous le souhaitez, priez, priez profondément dans le centre du Christ de Dieu et au plus profond de votre âme. Moi, le Christ, j'accueille vos prières. Priez. Priez. Chers amis, chers frères, chères sœurs, unis dans le Christ et avec Dieu, notre Père céleste, prions. Nous prions.

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0: Suite du chapitre 55. Le Christ, le bon berger. Un avec le Père.
1: Moi, le Christ, la loi de la vie, je suis aussi le portail, la porte et le gardien de la porte vers la vie éternelle. Celui qui pénètre par cette porte dans le royaume de Dieu entre à travers moi dans la vie éternelle. Car nul ne peut venir au Père que par moi, le Christ de Dieu, le corrigeant des cieux qui vit dans le Père. Moi, le Christ de Dieu, je ramène

0: voix de la loi éternelle et la voix étrangère qui cherche à les attirer pour les séduire avec des tentations. Le malin ne peut plus séduire mes brebis parce qu'elles le connaissent. Il tourne bien encore autour d'elles et voudrait les pervertir de sa voix doucereuse. Mais elles mettent en pratique et accomplissent la loi de l'amour. Aussi, elles sont en sécurité en moi. Donc celui qui met en pratique et accomplit les lois de Dieu entend ma voix et deviendra lui-même, par moi le Christ, la voix de la loi. Car je conduis les brebis dans la loi éternelle. Et quand elles sont devenues la loi, elles sont la voix de la loi, de la vie et de l'amour. Elles n'ont alors plus besoin d'entendre ma voix, car elles sont devenues ma voix. L'homme qui ne se connaît pas lui-même jette des pierres à son prochain. Beaucoup de Juifs ne me reconnurent pas, moi le Christ de Dieu en Jésus, parce qu'ils ne se connaissaient pas eux-mêmes. Ne sachant pas eux-mêmes qui ils étaient, ils avaient d'innombrables prétextes pour excuser leurs faux pas que je leur montrais dans le miroir de leur propre manière de penser et d'agir. Ils ne s'occupaient que de leur bien-être corporel et de la considération terrestre. Comme ils ne pensaient qu'à eux, ils interprétaient la loi de Dieu selon ce qui leur semblait juste. Aujourd'hui, les pharisiens et beaucoup de docteurs de la loi, qui se nomment maintenant théologiens, agissent de même. Ils interprètent, selon leur conception et à leur propre convenance, le livre appelé la Bible, livre qui contient des parties de la vérité éternelle. Ils considèrent aujourd'hui encore que ceux qui s'opposent à leurs fables théologiques pactisent avec le diable. Aujourd'hui encore, ils ramassent des pierres qu'ils jettent à ceux s'efforçant d'accomplir la volonté de Dieu. Ils calomnient, ils déforment la vérité et ridiculisent la parole de Dieu. Ils méprisent et discriminent les hommes qui ne se conforment pas à leurs dogmes comme le faisaient les pharisiens à mon époque en tant que Jésus de Nazareth. Voyez, la parole de Dieu ne peut jamais s'écouler de la bouche d'un pécheur. L'homme qui n'est pas un canal de l'amour est un canal du mal. Celui qui est un canal de l'amour en étant pour son prochain et non contre lui, entend la voix de l'amour. Par contre, l'homme qui est contre son prochain est pour le mal et entend aussi la voix du mal, les insinuations multiples des ténèbres. Elles abusent même de mon nom, Christ. Nombreux sont ceux qui se réfèrent sans cesse aux évangiles, mais ne s'en tiennent pas à la vérité qu'ils contiennent. Ils vont jusqu'à utiliser les textes qui y sont contenus pour édicter leurs propres règlements. Ce sont les institutions ecclésiastiques qui édictent ces règlements et non Dieu. Les pionniers pour l'ère nouvelle doivent lutter contre des méthodes sataniques semblables à celles que je dus affronter en tant que Jésus de Nazareth. C'est ainsi que ma parole s'accomplit à nouveau. S'ils m'ont persécuté, ils vous persécuteront aussi. Celui qui ne se contente pas seulement de parler de Dieu, mais s'efforce d'accomplir sa volonté, sera persécuté parce qu'il est un affront pour l'adversaire. Tant que l'homme vit dans le marécage de son moi humain, il ne regarde que le marécage et ne contemple pas la lumière derrière la matière. C'est pourquoi beaucoup d'hommes ne connaissent pas les œuvres du Seigneur. Ils voient seulement leur propre marécage et croient que tous les hommes devraient patauger également dans le marécage de leur moi humain. De la sorte, la vérité est méconnue et l'œuvre de Dieu, la vérité, méprisée. L'homme qui ne se respecte pas en tant qu'être issu de Dieu se méprise lui-même et méprise aussi ses prochains. Cependant, celui qui accomplit la volonté de Dieu respecte sa vie parce qu'elle est issue de Dieu. Il vit consciemment dans le Père et le Père vit et œuvre à travers lui.
1: Chapitre 56. Le réveil de Lazare sur le réveil des morts. À Béthanie, le village de Marie et

0: de sa sœur Marthe se trouvait un malade du nom de Lazare. Mais Marie était celle qui avait oint le Seigneur et séché ses pieds de ses cheveux. C'est pourquoi ses sœurs firent rechercher Jésus pour lui dire « Seigneur, vois, celui que tu aimes est malade. » En entendant ces paroles, Jésus dit « Cette maladie n'est pas pour la mort, mais pour que la gloire de Dieu puisse se manifester en lui. » Mais Jésus aimait Marie et sa sœur et Lazare. Bien qu'il entendît qu'il était malade, il resta encore 2 jours à l'endroit où il séjournait à ce moment-là. Alors il dit à ses disciples, « Retournons en Judée. » Ses disciples lui dirent, « Maître, la dernière fois, les Juifs voulaient te lapider, et tu veux y retourner ?» Jésus répondit, « Le jour n'a-t-il pas 12 heures? Celui qui chemine pendant la journée ne trébuche pas, car il voit la lumière de ce monde. Mais celui qui chemine pendant la nuit trébuche, car en lui il n'y a pas de lumière. » Il dit ceci, puis il leur dit, « Notre ami Lazare dort, mais je vais aller le réveiller de son sommeil. » Alors ses disciples dirent, « Seigneur, s'il dort, c'est qu'il va guérir. » Mais un messager vint à lui en disant, « Lazare est mort. » Et en arrivant, Jésus apprit qu'il était déjà depuis 4 jours dans sa tombe. Béthanie était proche de Jérusalem, à environ 1 heure de marche. Et beaucoup de Juifs s'étaient rendus chez Marie et Marthe pour les consoler de la mort de leur frère. En entendant que Jésus allait venir, Marthe alla à sa rencontre, mais Marie resta encore assise chez elle. Alors Marthe dit à Jésus, « Seigneur, si tu avais été ici, mon frère ne serait pas mort, mais je sais aussi que Dieu te donnera ce que tu lui demandes. » Jésus lui dit, « Ton frère dort, il va ressusciter. » Marthe lui dit, « Je sais bien qu'il ressuscitera au jugement dernier. » Jésus lui dit, « Je suis la résurrection et la vie. Celui qui croit en moi vivra, même s'il meurt. Je suis le chemin, la vérité et la vie, et celui qui croit et vit en moi ne mourra jamais. » Elle lui dit, « Oui, Seigneur, je crois que tu es le Christ, le Fils de Dieu, qui est venu dans le monde. » Et après avoir dit ceci, elle s'en alla appeler sa sœur Marie en cachette et lui dit, « Le Maître est là et t'appelle. » En entendant ces paroles, elle se leva rapidement et alla le trouver. Car Jésus n'était pas encore entré dans le village, mais se trouvait toujours à l'endroit où Marthe l'avait rencontré. Les Juifs qui étaient chez elle pour la consoler virent Marie se lever rapidement et sortir. Ils la suivirent en disant, « Elle va vers la tombe pour pleurer. » Et lorsque Marie vit Jésus et arriva près de lui, elle tomba à ses pieds en lui disant, « Seigneur, si tu avais été là, mon frère ne serait pas mort. » Quand Jésus la vit pleurer, ainsi que les Juifs qui la suivaient, il soupira en esprit et fut attristé. Et il dit, « Où l'avez-vous étendu ?» Et ils lui dirent, « Seigneur, viens voir. » Et Jésus pleura. Alors les Juifs dirent, « Voyez comme il l'a aimé. » Mais plusieurs d'entre eux dirent, « Lui qui a ouvert les yeux de l'aveugle, n'aurait-il pas pu empêcher aussi que cet homme ne meure ?» Alors, Jésus soupira encore une fois et arriva à la tombe. C'était une grotte fermée par une pierre. Jésus dit, « Enlevez la pierre. » Marthe, sa sœur, croyant qu'il était mort, dit, « Seigneur, il sent sûrement déjà mauvais, car il est mort depuis 4 jours. » Jésus lui dit, « Ne t'ai-je pas dit que si tu croyais, tu verrais la gloire de Dieu ?» Alors, ils enlevèrent la pierre de l'endroit où gisait Lazare. Et Jésus leva les yeux et invoqua en chantant le grand nom et dit, « Mon Père, je te remercie de m'avoir exaucé. Je sais cependant que tu m'exauces toujours, mais c'est à cause du peuple qui se tient là que je t'appelle, pour qu'il croie que tu m'as envoyé. » Et après avoir dit ces paroles, il dit à voix haute, « Lazare, sors !» Et le mort sortit, pieds et poings entravés par des bandelettes, et sa face voilée par un suaire. Jésus leur dit, « Déliez-le et laissez-le s'en aller. » Quand le cordon de vie est coupé, la vie ne revient pas, mais quand il est encore entier, il y a encore de l'espoir. Maintenant, beaucoup de ceux qui parmi les Juifs étaient allés voir Marie et avaient vu ce qu'avait fait Jésus, croyaient en lui.
1: Le Christ explique, rectifie et approfondit la parole. Moi, le Christ en Jésus, j'ai montré aux hommes que Dieu peut tout si l'homme s'efforce de faire les œuvres de l'amour et de la miséricorde de Dieu. Ainsi, il m'a été donné à moi, le Christ en Jésus, de manifester les œuvres de Dieu aussi par la guérison et le réveil de ceux que l'on croyait morts. Car la gloire du Père devait être manifestée dans le monde par le Fils et corrigeant des cieux. Celui qui chemine le jour, c'est-à-dire à la lumière de Dieu, ne trébuche pas. Par contre, celui qui est dans les ténèbres trébuche pour n'avoir pas accompli les œuvres de l'amour et ainsi pas non plus développé sa lumière intérieure. Celui qui est dans les ténèbres ne regarde que les ombres de la lumière. Il ne reconnaît pas non plus dans quelle âme la lumière de Dieu luit clairement. Mais celui qui chemine dans la lumière de la vérité est un avec la lumière, et Dieu, la lumière, œuvre à travers lui. Dieu éclaire l'âme lumineuse et éveille de nouveau à la vie l'homme qui accomplit ses œuvres. Tant que l'âme est encore rattachée au corps terrestre par le cordon d'argent, le cordon spirituel d'information, elle demeure près du corps apparemment mort, et peut être rappelée dans ce corps si telle est la volonté de Dieu. Dans une vie humaine, il y a des phases de foi et des phases de doute. Si l'homme vit consciemment l'instant présent avec la foi en Dieu, qui est lumière, alors tout ce à quoi il aspire est lumineux, car orienté sur Dieu. L'homme qui vit en Dieu reçoit de Dieu. Il conservera la vie. Et si telle est la volonté de Dieu, il éveillera un autre homme à la vie intérieure. Éveiller à la vie intérieure ne signifie pas seulement éveiller et conserver la vie terrestre, c'est-à-dire ramener l'âme dans un corps apparemment mort. Mais cela veut surtout dire éveiller l'attention d'un homme pour le Christ, c'est-à-dire agir en tant qu'indicateur vers moi le Rédempteur de toutes les âmes et de tous les hommes. Car je suis la vie. Celui qui trouve la lumière de Dieu à travers un homme lumineux a également été éveillé à la vie. Je suis le Christ, la vie de toutes les âmes et de tous les hommes. Je suis la résurrection de l'âme à la vie éternelle. L'homme qui croit en moi et accomplit les œuvres de l'amour de Dieu vivra. Quand son corps terrestre mourra, l'âme ne sera pas spirituellement morte, mais cheminera dans la lumière de la vérité et sera dans la splendeur de la magnificence. Voyez, je suis le chemin, la vérité et la vie. Celui qui croit en moi et accomplit les lois de la vie et de l'amour ne mourra jamais plus, c'est-à-dire qu'il ne subira pas la mort spirituelle. Quand les battements du cœur d'un homme ne se font plus entendre, le médecin terrestre le déclare mort. Cependant, tant que l'âme est encore reliée au corps par le cordon spirituel d'information, l'énergie de vie s'écoule encore vers le corps. Cette force de vie, qui est à peine perceptible, maintient l'activité de certaines cellules du tronc cérébral, à travers lesquelles la vie peut alors se rétablir dans le corps. Le médecin et guérisseur intérieur, le Christ de Dieu est la vie de l'âme. Il peut rappeler à la vie terrestre tous ceux qui orienteront leur future existence terrestre sur Dieu en s'efforçant d'effacer avec moi, le Christ, les charges de l'âme encore présentes et de ne plus pécher. Cette loi est aussi valable pour ceux qui souffrent et ceux qui sont malades.

0: À la même époque, les disciples vinrent à Jésus et lui demandèrent « Qui est le plus grand dans le royaume de Dieu ?» Et Jésus appela à lui un petit enfant et l'assit au milieu d'eux en disant « En vérité, je vous le dis, si vous ne changez pas et ne devenez pas aussi innocent et aussi docile que ce petit enfant, vous n'entrerez pas dans le royaume des cieux. Mais celui qui devient aussi naïf que cet enfant est le plus grand dans le royaume des cieux. Et celui qui accueille un tel enfant en mon nom m'accueille. »
1: Le Christ explique, rectifie et approfondit la parole. Beaucoup d'âmes viennent dans ce monde avec l'intention de mettre en ordre, en habit terrestre, ce qu'il y a encore de négatif en elles. Elles viennent en sachant aussi qu'elles pourront être éprouvées et séduites. Dans leur corps terrestre, en cours de développement, elles ressentent très exactement ce qui est bon et ce qui est moins bon. Les âmes qui se sont incarnées consciemment sont très sensitives, car elles sont venues animées du désir de redevenir divines. L'homme qui méprise un de ses petits-enfants, ou même le séduit en l'orientant vers ce monde, pèche contre l'Esprit-Saint. Il aurait mieux valu qu'il ne recherche pas l'incarnation. Celui qui, par contre, s'efforce de vivre une vie légitime et essaie consciemment de diriger vers moi les petits-enfants, dont les corps sont encore en formation, est lui-même un être lumineux aspirant à la perfection, à la renaissance dans l'Esprit de Dieu. Le mot « naïf » signifie « compréhensif, simple, miséricordieux et bon ». Celui qui ne doute pas de Dieu et n'est pas arrogant envers son prochain ou ne prétend pas savoir mieux que les autres, mais qui met en pratique les commandements de Dieu, deviendra sage. Le sage sert son prochain avec désintéressement. Il ne demande ni reconnaissance, ni récompense. Il s'offre à partir de la vie de Dieu qui est plénitude. Il est le plus grand dans le royaume de Dieu parce qu'il accomplit ses lois. Le mot « le plus grand » se rapporte à la loi universelle. Être le plus grand dans le royaume des cieux signifie retourner après la mort du corps dans la loi absolue parmi les êtres de lumière qui vivent dans la loi universelle, dans le suprême, dans l'éternel, dans l'un universel, Dieu.
0: Malheur au monde pour ses offenses. Il est impossible qu'il n'y ait pas d'offense, mais malheur à celui par qui le scandale arrive. C'est pourquoi, si tes désirs et tes plaisirs offensent les autres, jette-les loin de toi, car il vaut mieux pour toi entrer dans la vie sans eux que d'être jeté avec eux dans le feu éternel.
1: Le Christ explique, rectifie et approfondit la parole. Veillez donc à ce que rien ne sorte de votre bouche qui ne soit divin, ou à ne rien faire qui pourrait nuire à votre prochain ou au règne de la nature. N'exercez aucune pression sur votre prochain pour pouvoir assouvir vos désirs et vos passions. Ne causez d'ennui à personne par votre comportement humain, vos penchants et vos sentiments. Car si votre prochain ne vous pardonne pas, il se pourrait que vous ayez à supporter pendant longtemps les souffrances et les tourments que votre prochain a dû supporter et subir à cause de vous. Selon les causes que vous aurez engendrées, la reconnaissance de ce que vous avez infligé à votre prochain peut être, tel le feu, très douloureuse dans votre âme. Le sens de l'expression « feu éternel » est « souffrance pendant des éons ».
0: Faites attention à ne négliger aucun de ces petits, car je vous le dis, leurs anges voient continuellement la face de Dieu. Car le Fils de l'homme est venu pour sauver ce qui était perdu.
1: Le Christ explique, rectifie et approfondit la parole. Leurs anges signifient « L'âme lumineuse d'un enfant vit encore consciemment en Dieu et contemple la vie intérieure qui est Dieu. »
0: Et de même, ce n'est pas la volonté de votre Père au ciel que l'un de ses petits souffre.
1: Le Christ explique, rectifie et approfondit la parole. Les paroles Et de même, ce n'est pas la volonté de votre Père au ciel que l'un de ces petits souffre, veulent dire. Les enfants sont les enfants du Dieu Père-Mère et ne sont confiés à leurs parents terrestres que pour cette existence terrestre. Lors de l'engendrement du corps terrestre et lors de la naissance de l'enfant, l'Éternel transmet aux parents le devoir de s'occuper comme il le faut du corps de l'enfant, d'accepter et d'accueillir l'enfant au fond de leur cœur, de prendre soin de lui, de le protéger et de l'accompagner sur son chemin de vie, par une vie exemplaire et par de bonnes œuvres dans la famille et envers leurs prochains.

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0: Wenn wir in diese Welt blicken, dann fragen wir uns,
1: regardons le monde d'aujourd'hui. Est-il l'expression de la vie intérieure ou celle des plaisirs débridés qu'offre l'existence matérielle?
0: Das innere Leben ist Reinheit.
1: La vie intérieure est pureté, beauté, harmonie, amour, liberté et unité. La vie intérieure, c'est l'esprit, sa force, c'est la loi de l'amour qui unit tous les hommes, tous les êtres, la nature, les animaux, les plantes, l'infini tout entier. L'Esprit de Dieu, l'Esprit de notre Père, affirme en chacun de nous, en chaque être humain, sa loi de l'amour, de la liberté, de la beauté et de l'unité. Celui qui se détourne de la loi de Dieu, de l'amour, de l'unité et de la liberté, s'enfonce toujours plus dans ce qu'on appelle l'existence matérielle qui n'est pas la vie, mais au contraire la mort spirituelle.

0: wir in unsere Welt.
1: Si nous regardons ce qui se passe dans notre monde, nous constatons que cette mort spirituelle s'étend de jour en jour. Le monde dérape de plus en plus, pas sous l'action de la loi de la vie, mais à cause des êtres humains qui n'aspirent qu'au matérialisme, ceux pour qui l'existence matérielle est tout. C'est cette forme d'existence qu'ils appellent leur vie.
0: Sie nennen das ihr Leben.

0: Immer mehr Menschen werden raffgierig.
1: De plus en plus de personnes se comportent en rapaces. La corruption est à l'ordre du jour. La haine, la jalousie, l'hostilité, les guerres, les discordes, les assassinats et les meurtres commis contre des êtres humains, contre la terre-mère et le monde animal.
0: So könnten wir sagen, was sind das für Menschen?
1: Peut-être nous demandons-nous, mais de quelle sorte d'hommes s'agit-il? En fait, ce sont nos frères et sœurs. Beaucoup d'entre eux sont des chrétiens qui affirment leur foi, mais ne la rendent pas active. Car la foi véritable, c'est la vie. La foi véritable est unité. La foi véritable est harmonie. Et cela n'a rien à voir avec ce qu'offre le monde.
0: Wir Menschen sind zum Teil sehr, sehr negativ.
1: Nous, les êtres humains, sommes souvent orientés très négativement. Lorsque quelque chose de déplaisant nous arrive, nous le ruminons en pensée pendant des heures, des jours, voire des semaines, en forgeant des plans pour rendre l'appareil à notre prochain, c'est-à-dire nous venger.
0: Zurückzahlen können, also heimzahlen können. Denken wir.
1: Pensons au mépris que nous avons envers notre prochain, car nous ne pouvons, nous ne voulons pas l'accepter tel qu'il est. Nous ruminons sur celui en qui nous ne trouvons rien de bon. Nous discutons peut-être même avec lui en pensée. À la maison, nous nous plaignons de ce qui se passe au travail, du comportement de l'un ou l'autre de nos prochains. Demandons-nous si celui envers lequel nos pensées ou propos sont si négatifs, n'a pas aussi des aspects positifs.
0: Nicht auch Positives. Jeder Mensch hat
1: tout le monde a des côtés positifs.
0: Nicht.
1: Il n'est pas là question des aspects positifs qui flattent notre ego, mais des aspects qui correspondent aux 10 commandements de Dieu et aux enseignements de Jésus, du Christ. On pourrait maintenant, tout de suite, réfléchir, pour ceux qui le souhaitent bien sûr, au côté positif de ceux qu'à grand renfort de pensée nous rejetons, dévalorisons et envers qui nous sommes hostiles et haineux. Si nous cherchons maintenant les côtés positifs de notre prochain, nous les trouverons, bien sûr, si nous le voulons.

0: Wir müssen das Positive bejahen.
1: Nous devons affirmer le positif, sans cesse affirmer le positif, en particulier lorsque nous commençons à retomber dans des pensées négatives et récurrentes. Exerçons-nous à penser qu'en chacun se trouve le positif, que chacun a des côtés positifs. Si nous l'affirmons régulièrement, nous remarquerons très rapidement que notre âme se renforce, que nous sommes plus joyeux, que notre corps reçoit des forces qui s'écoulent de notre âme. Et que, ce qui est important aussi, là où les personnes dont nous affirmons les côtés positifs correspondant à la volonté de Dieu, parviendront, elles aussi, un jour ou l'autre, à cette prise de conscience qu'il n'y a pas que du mauvais dans leur prochain.
0: Dieses Bewusstsein finden, es ist nicht alles schlecht am nächsten. Und auch wir selbst.
1: En affirmant le positif dans notre prochain, nous reconnaîtrons rapidement qu'en nous aussi se trouvent des aspects positifs. Si nous développons ces aspects, nous nous sentirons plus forts chaque jour, renforcés dans l'Esprit de Dieu.
0: Fühlen wir uns jeden Tag mehr gestärkt, aufgebaut im Geiste Gottes. Beginnen wir bei uns.
1: Commençons par nous-mêmes. Laissons-nous guider et nous trouverons les côtés positifs de notre prochain. Si nous agissons ainsi, nos journées seront belles, nous apporterons de la force et de la joie et nous ressentirons combien Dieu est proche de nous.

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0: Der innere Arzt und Heiler.
1: Le médecin et guérisseur intérieur. La guérison du corps et de l'âme grâce à la force du Christ de Dieu. La force de la guérison se trouve dans le calme. Chers amis, le Christ guérit. Trois mots importants pour notre vie, pour notre âme, de même que pour la santé de notre corps, dans la mesure où c'est possible. L'esprit cosmique, qu'en Occident chrétien nous appelons aussi l'esprit du Christ de Dieu, est la vie éternelle. La vie éternelle ne peut pas mourir. La vie éternelle, issue de la puissante source du Créateur, est toujours bien-être et santé. Chaque indisposition, voire même maladie, est un signe voulant nous montrer que quelque chose n'est pas en ordre au niveau de nos sensations, pensées, oui, au niveau de notre comportement. Très vite, nous lançons cet appel dans nos prières. « Mon Dieu, aide-moi, je veux retrouver la santé » ou encore « Je veux vivre sans être sujet à mes dépressions, sans les dissensions et tensions que j'ai au quotidien. Mon Dieu, je veux être heureux et joyeux. » Beaucoup de personnes sont déçues par Dieu, car elles lui ont demandé de les soutenir et de les aider, et il ne les a pas aidées. Quelle pourrait être la raison de cette déception? Réfléchissons à ce qui suit. L'esprit du Christ de Dieu est le médecin et guérisseur intérieur. En entendant ces mots, le médecin et guérisseur intérieur, certains se demandent peut-être ce que cela veut dire. L'Esprit de Dieu, l'Esprit du Christ de Dieu, est la force cosmique omniprésente. Il est la vie au plus profond de notre âme, ainsi que dans chaque cellule de notre corps, et donc également dans notre respiration.
0: Leben aus dem Urgrund der Seele ist Gesundheit.
1: La vie qui vient du plus profond de notre âme est la santé. Pour parvenir à la santé globale de l'âme et du corps, il est tout d'abord nécessaire de purifier notre âme. L'âme est donc la base de la guérison globale. Si la base est saine, et pour créer cette base, il faut reconnaître nos aspects par trop humains, que nous appelons aussi les péchés, les mettre en ordre et ne plus les répéter. Si donc la base est saine, nous sommes en accord avec la vie au plus profond de notre âme. Nous commençons alors à entrer en communication avec l'Esprit du Christ de Dieu, l'Esprit qui guérit en nous.
0: Mit der Basis im Urgrund unserer Seele, dem wahren
1: communiquer avec la base au plus profond de notre âme, avec ce qui est véridique, est décisif pour la guérison globale de l'âme et du corps dans la mesure où cela est bon. Car lorsqu'il est dit « le Christ guérit », il faut savoir que le médecin et guérisseur intérieur pense en premier lieu à l'âme et ensuite au corps. Comme nous venons de l'entendre, nous devons tout d'abord créer une base permettant la guérison globale pour la guérison de l'âme, de sorte que le corps puisse lui aussi être aidé et guéri. Nous commençons par mettre de l'ordre dans notre monde de sentiments ou dans les pensées qui sont encore en nous. Si cela nous est possible, nous nous asseyons bien droit, posons nos deux pieds sur le sol et ceux qui le souhaitent peuvent poser leurs mains sur le haut de leurs cuisses, tout près de leur buste, la paume tournée vers le haut. De cette manière, le corps se redresse et l'être humain est plus réceptif à la force intérieure.
0: Dadurch wird der Mensch aufnahmebereiter für die innere Kraft. Die noch vorhandenen Gefühle.
1: Nous voulons regarder de plus près les sentiments qui sont encore en nous ou encore les pensées perturbatrices pour pouvoir respirer calmement et profondément. Nous observons ce qui se passe derrière nos sentiments et pensées. C'est cela qui nous dérange et nous empêche de respirer profondément. Toute agitation dans notre comportement veut nous dire quelque chose. Demandons-nous ce qui nous agite et ce que nous pouvons mettre en ordre en pensée pour parvenir à une respiration profonde. Nous faisons maintenant une petite pause de sorte que chacun puisse s'analyser et mettre en ordre en pensée ce qui l'agite et influence sa respiration.
0: Was auf unsere Atmung einwirkt. Was erst später.
1: Ce qui ne peut être mis en ordre que plus tard, nous le gardons en conscience et affirmons fermement que nous le mettrons en ordre après la guérison par le Christ de Dieu. Nous faisons une brève pause pour nous analyser.

0: Wir sind ruhiger, also ausgewogener.
1: Nous sommes maintenant plus calmes, plus harmonieux. Nous commençons à respirer consciemment. Nous inspirons et expirons profondément. Nous inspirons et expirons profondément. Si vous le voulez, vous pouvez fermer les yeux.
0: Sie atmen tief ein.
1: Vous inspirez et expirez profondément.
0: Sie atmen
1: vous inspirez
0: tief
1: profondément
0: ein.
1: Et expirez lentement.
0: Aus. Nun begleiten Sie Ihren
1: Maintenant, vous accompagnez votre respiration.
0: Sie atmen bis
1: vous respirez
0: in den Bauchraum
1: jusque dans le
0: hinab.
1: Ventre.
0: Halten mit dem
1: vous accompagnez
0: Atem
1: votre respiration. Attendez un tout petit
0: und
1: peu sans respirer
0: durch die Nase
1: et expirez
0: oder durch
1: par le nez
0: den Mund.
1: Ou par la bouche.
0: Wir atmen in den Bauchraum hinab.
1: Nous respirons jusque dans le ventre.
0: Atem.
1: Nous accompagnons notre respiration.
0: Inne.
1: Attendons un tout petit
0: und
1: peu sans respirer
0: atmen
1: et expirons
0: durch
1: par
0: die
1: le
0: Nase
1: nez ou par la bouche.
0: Durch den Mund aus. Wir atmen in den Bauchraum hinab.
1: Nous inspirons jusque dans le ventre.
0: Inne.
1: Attendons un petit peu et expirons.
0: Und atmen wieder aus. Wir atmen ein.
1: Nous inspirons. Attendons un petit peu et expirons lentement et consciemment.
0: Und bewusst aus. Diese Atemübung wiederholen
1: nous répétons maintenant plusieurs fois cet exercice respiratoire en accompagnant notre respiration jusque dans le ventre, puis en expirant. Nous inspirons profondément jusque dans le ventre. Attendons un peu et expirons à nouveau. Lentement et consciemment.
0: Atmen langsam und bewusst aus. Wir atmen
1: nous inspirons profondément jusque dans le ventre. Attendons un peu et expirons à nouveau lentement et consciemment.
0: Und bewusst aus. Wir atmen ein.
1: Nous inspirons
0: und aus.
1: Et expirons.
0: Ein.
1: Inspirons
0: und aus.
1: Et expirons.
0: Unsere Gedanken
1: nos pensées se sont éloignées.
0: Das Nervensystem
1: notre système nerveux est détendu.
0: Sie atmen nun ruhig
1: maintenant,
0: und tief.
1: Vous respirez calmement et profondément.
0: Ruhig und tief.
1: Votre respiration est calme et profonde.
0: Sie atmen ruhig.
1: Vous respirez calmement et profondément. Votre respiration est calme et profonde.
0: Entsprechend ihrem Atemrhythmus.
1: En respectant votre rythme respiratoire, vous laissez maintenant la respiration se faire. La respiration se fait. La respiration se fait.
0: Aus der Kraftquelle in

0: atmen.
1: Calmement et profondément.
0: Christus wirkt in ihrer Seele.
1: Le Christ agit dans votre âme.
0: Christus wirkt.
1: Le Christ agit dans votre âme.
0: Christus.
1: Le Christ agit dans votre âme.
0: Christus strahlt.
1: Le Christ rayonne à travers votre âme.
0: Christus strahlt.
1: Le Christ rayonne à travers votre âme.
0: Christus strahlt.
1: Le Christ rayonne à travers votre âme.
0: Der Geist der Unendlichkeit.
1: L'esprit de l'infini agit dans votre respiration.
0: Der Geist der Unendlichkeit.
1: L'esprit de l'infini agit dans votre respiration.
0: Der helfende und
1: L'esprit du Christ de Dieu aide et guérit, s'écoule dans votre respiration.
0: Sie atmen die Hilfe.
1: Vous inspirez la force qui aide et guérit. Et expirez ce qui est négatif, par exemple la souffrance, la douleur et ce qui est malade.
0: Der Christus Gottesgeist wirkt.
1: L'esprit du Christ de Dieu agit dans votre respiration et à travers votre respiration. L'esprit du Christ agit dans votre respiration et à travers votre respiration.
0: Sie atmen ein, tief ein.
1: Vous inspirez profondément et expirez les toxines qui se sont accumulées dans les différents éléments de votre corps.
0: Sie atmen tief ein.
1: Vous inspirez profondément et expirez les toxines.
0: Sie atmen tief.
1: Vous inspirez profondément et expirez les toxines.
0: Bleiben Sie ruhig. In voller Harmonie.
1: Restez dans le calme, en pleine harmonie. Ne cherchez pas à suivre en pensée les paroles prononcées. Laissez la vie s'écouler. Laissez la vie s'écouler.
0: Sie nehmen in ihrem Atem.
1: Vous accueillez dans votre respiration la force curative du Christ de Dieu et en expirant, vous conduisez les toxines hors de votre corps. Vous inspirez la force curative. Et en expirant, vous conduisez les toxines hors de votre corps.
0: Sie atmen die heilende Kraft.
1: Vous inspirez la force curative.

0: et en expirant, vous conduisez les toxines hors de votre corps.
1: Sie atmen und lassen.
0: Vous respirez et laissez la force qui aide et guérit s'écouler.
1: Lassen Sie
0: laissez la force qui aide et guérit s'écouler.
1: Eine zarte, harmonische Musik ist gleich
0: une musique douce et harmonieuse est-elle une fleur qui répand son parfum.

La force s'écoule dans votre âme et votre corps. Elle s'écoule à travers votre âme et votre corps. Par votre respiration, vous accueillez en vous le parfum de la fleur cosmique. La force s'écoule et vous respirez. Elle s'écoule et vous respirez. Elle s'écoule et vous respirez. Même si la musique s'estompe peu à peu, la force s'écoule et vous respirez. Elle s'écoule. Vous respirez. Elle s'écoule. Vous respirez.

0: Zungeleit.
1: Quelques mots encore.
0: Der Christus Gottesgeist.
1: L'esprit du Christ de Dieu est le médecin et guérisseur intérieur, le guérisseur de l'âme.
0: Das bedeutet für jeden von
1: Cela veut dire que nous devrions analyser autant que possible chaque dissension qui apparaît dans nos sentiments et dans nos pensées, mais aussi dans nos paroles et nos actes, pour pouvoir les mettre en ordre.
0: Dadurch schaffen wir die Basis.
1: De cette manière, nous créons la base pour la guérison globale.
0: Dann strömt es.
1: La force du Christ de Dieu peut alors s'écouler toujours plus à travers l'âme et le corps. Votre respiration sera alors emplie de la force du Christ de Dieu qui aide et guérit. Pour conclure, écoutons encore un peu de musique douce et profonde.

0: Wenn Sie wollen, bleiben Sie noch.
1: Si vous le voulez, restez encore quelques instants dans cette atmosphère intériorisée. Que votre chemin vous rapproche toujours plus du Christ. Et lorsque vous vous rendez chez votre médecin traitant, n'oubliez pas qu'en lui aussi se trouve l'Esprit du Christ de Dieu. Et pensez à respirer profondément et calmement, car c'est dans le calme que la force s'écoule. Me permettez-vous de vous souhaiter une vie emplie de la bénédiction et de la présence de Dieu?
0: Gabriele.

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0: auf allen Kontinenten dieser Erde.
1: Certainement que sur tous les continents de cette terre, beaucoup de gens prient et beaucoup disent « Je crois en Dieu, je crois en Jésus, le Christ ». Pourtant, si nous regardons ce monde, nous voyons comment les êtres humains se comportent les uns envers les autres. Ils se font la guerre, ils s'entretuent et commettent des meurtres. Nous voyons d'innombrables maladies qu'il n'est pratiquement plus possible de recenser ni de comprendre. Nous voyons la souffrance des animaux que nous avons causés. La nature, tout le monde végétal, souffre aussi à cause des êtres humains. Et pourtant, beaucoup de personnes prient. Alors, on pourrait se demander, où est Dieu? Tant de personnes prient, et pourtant, l'aide de Dieu se fait bien rare en ce monde. Un certain nombre de personnes en arrivent ainsi à la conclusion que Dieu n'existe pas, et d'autres se disent « Qu'ai-je à faire de Dieu quand je vois ce qui se passe en ce monde ? Où est-il ? Où est Dieu ?» D'autres encore se disent « Dieu est là, il m'aime. » Tout le reste peut venir soit de Dieu, soit de forces adversaires à Dieu. C'est un mystère que l'être humain ne peut pas percer, mais Dieu nous aime. C'est vrai. Dieu ne nous abandonnera jamais. Dieu nous aime, mais il n'aime pas nos péchés, ce qui est contre lui. Nos péchés, c'est nous qui les aimons, à ce point que nous péchons encore et encore. Depuis combien d'années, de siècles, depuis Jésus, depuis combien de millénaires, la caste des prêtres existe-t-elle? Il y a ce qu'on appelle des saints, des ancêtres que beaucoup de gens prient. Il y a des cérémonies, des rites, des sacrements, des dogmes. Rien de tout cela n'est d'une grande aide. Le monde va de plus en plus mal et toute la terre souffre. Nombreux sont ceux qui disent « Moi, je crois en Dieu ». Mais demandons-nous, à quoi cela sert-il de croire en Dieu si nous n'accomplissons pas sa volonté? Nous devrions, en fait, nous demander pourquoi Jésus, le Christ, a-t-il fait renaître le christianisme des origines? Pourquoi le christianisme des origines réapparaît-il précisément à notre époque? Le christianisme des origines est le christianisme de la mise en pratique, car Jésus a dit « Celui qui entend mon enseignement et le met en pratique est une personne sensée ». Les chrétiens des origines devraient être des chrétiens de la mise en pratique. Ils devraient faire leur travail avec le grand esprit divin, accomplir leurs activités quotidiennes avec la vie infinie. Il leur est demandé d'examiner le contenu de leurs pensées et de leurs sentiments, de suivre avec le Christ le chemin qui mène au Père. Le christianisme des origines n'a pas de prêtre. Le christianisme des origines, tout particulièrement, ne devrait pas s'appuyer sur un être humain, mais uniquement sur Jésus, le Christ, le grand esprit de l'infini qui habite en chacun de nous. Aucun être humain ne peut en conduire un autre à Dieu, notre Père. Seul le Christ peut le faire. Les enseignants spirituels et les prophètes indiquent le chemin qui conduit à Jésus le Christ, mais ni les uns ni les autres ne peuvent suivre ce chemin à la place de leur prochain. Chacun doit le parcourir lui-même. C'est pourquoi le christianisme des origines devrait être une grande communauté avec le Christ en son centre et personne d'autre. Personne ne devrait se lier à une autre personne. Chacun devrait s'accrocher au Christ, à la vie incommensurable qui est en nous. Chacun de nous peut se donner lui-même la preuve que Dieu existe. Chacun de nous peut faire lui-même l'expérience de Dieu et en retirer de la joie. Dieu est présent. Dieu est en chacun de nous. Dieu est présent dans toutes les formes de vie. Dieu est présent en tout. Pour nous apporter à nous-mêmes la preuve que Dieu est présent, qu'il est en nous, il nous faut mettre en pratique progressivement les aspects de la grande loi de l'amour. Nous pouvons en prendre connaissance dans les 10 commandements et dans les enseignements de Jésus, le Christ. Si nous accomplissons progressivement ces lois de la vie, nos prières seront alors emplies de vie. Nous verrons aussi les choses plus en profondeur. Le champ de notre conscience s'élargit. Nous devenons des chrétiens de la mise en pratique qui agissent également pour leur prochain. Les prières que nous déposons en nous-mêmes dans le centre du Christ nous mènent tout particulièrement à des prises de conscience sur notre propre vie terrestre. Elles nous permettent de voir quand et où nous avons agi ou parlé, pensé et ressenti contre la loi de la vie. Une prière intérieure est une prière qui aide, qui donne de la force, mais qui nous donne aussi des indications pour prendre conscience de ce qui, en nous, est encore contre l'Éternel, donc de ce qui se trouve entre Dieu et nous, l'être humain. Si ensuite nous mettons en ordre ces aspects avec la force du Christ, nous nous rapprochons de Dieu en nous et nous ressentons et avons alors nous-mêmes la preuve que Dieu existe. Notre vie terrestre devient plus riche, toujours plus heureuse. La joie intérieure nous remplit d'énergie et nous comprenons ce que signifie être un chrétien des origines. Dans son sermon sur la montagne, Jésus nous a enseigné ceci. Heureux ceux qui ont faim et soif de justice, car ils seront rassasiés. Heureux ceux qui ont le cœur pur, car ils verront Dieu. Nous pourrions dire, car ils feront l'expérience de Dieu en eux. Et Jésus a également ajouté dans son sermon sur la montagne, si tu désires quelque chose qui cause aux autres de la peine et du chagrin, arrache-le de ton cœur. C'est uniquement ainsi que tu parviendras à la paix, car il vaut mieux souffrir de chagrin que de causer du chagrin à plus faible que soi. Et à propos de la prière, il a dit, quand tu pries, ne sois pas comme les hypocrites qui aiment à prier dans les synagogues et au coin des rues, afin d'être vus par les gens. En vérité, je vous le dis, ils ont déjà leur récompense. Toi, quand tu pries, entre dans ta chambre et quand tu auras fermé la porte, prie ton Père céleste qui est caché. Et celui qui est caché, qui voit dans ce qui est caché, te montrera sa reconnaissance aux yeux de tous.
0: Dir öffentlich anerkennen. Im Stillen, im Inneren, im Tempel, in der inneren Kammer beten.
1: Prions maintenant en silence à l'intérieur de nous-mêmes, dans le temple, dans notre petite chambre intérieure, et demandons au Christ de nous aider à reconnaître ce qui se trouve entre Dieu et nous. Restons maintenant dans cette conscience pendant quelques minutes de silence et faisons un examen de nous-mêmes. Le Christ nous y aide.

0: Reinigen wir, was zwischen Gott und Mensch steht.
1: Mettons en ordre ce qui se trouve entre Dieu et nous. Le Christ nous y aide. Alors, nous faisons l'expérience de Dieu et avons la preuve de son existence.

0: Was lehrte uns Jesus der Christus noch?
1: Qu'est-ce que Jésus, le Christ, nous a appris d'autre pour que nous puissions nous rapprocher de lui, qu'il puisse nous prendre par la main et nous conduire à Dieu, le Père éternel, que nous puissions faire l'expérience de lui dans notre cœur, dans notre vie quotidienne, et que nous puissions avoir la joie de savoir que Dieu existe. Dans les derniers messages de Jésus à ses apôtres et disciples, on peut lire ce qui suit. Je vous donne un nouveau commandement, celui de vous aimer les uns les autres et d'aimer toutes les créatures de Dieu. Aimer, c'est accomplir la loi. L'amour vient de Dieu, et Dieu est amour. Celui qui n'aime pas ne connaît pas Dieu. Jésus le Christ veut que nous fassions l'expérience de Dieu, que nous trouvions l'amour et que nous devenions l'amour que Dieu est et que nous sommes, en fin de compte, au plus profond de nous-mêmes. Lors de son dernier repas de la Pâque, Jésus dit ceci. En vérité, je vous le dis, je suis venu dans le monde pour abolir tous les sacrifices sanglants et la consommation de viande des animaux et des oiseaux abattus par les hommes. Au commencement, Dieu donna à tous les fruits des arbres, les semences et les herbes pour nourriture. Mais ceux qui s'aimaient eux-mêmes plus qu'ils n'aimaient Dieu ou leur prochain corrompirent leurs mœurs et infligèrent des maladies à leur corps et emplirent la terre de concupiscence et de cruauté. Ce n'est pas en versant le sang innocent, mais par une vie juste que vous trouverez la paix de Dieu. Vous m'appelez le Christ de Dieu et vous dites vrai, car je suis le chemin, la vérité et la vie. Suivez ce chemin et vous trouverez Dieu. À nouveau, le Christ s'adresse à nous. Suivez ce chemin. Suivez avec le Christ le chemin de la vérité et de la vie qui mène au Père. Puis il ajoute, cherchez la vérité et la vérité vous rendra libre. Vivez dans la vie et vous ne verrez pas la mort. Toutes choses vivent en Dieu et l'Esprit de Dieu emplit toutes choses. Accomplissez les commandements. Aime ton Dieu de tout ton cœur et ton prochain comme toi-même. C'est sur cela que repose toute la loi et les enseignements des prophètes. Et l'essence de la loi est « Ne faites à personne ce que vous ne voulez pas que les autres vous fassent. Comportez-vous envers eux comme vous voulez qu'ils le fassent. » Et il dit « Bénis soient ceux qui accomplissent ce commandement, car Dieu est manifeste dans toutes les créatures. Toutes les créatures vivent en Dieu et Dieu est caché en elles. » Laissons Dieu se manifester en nous. Ressentons au plus profond du centre du Christ de Dieu en nous. Ressentons ce qui nous sépare de Dieu et demandons au Christ de nous aider à le régler, à le mettre en ordre, afin que nous puissions faire l'expérience de Dieu.

0: Grunde genommen wäre es doch ganz einfach.
1: Au fond, il serait très simple avec le Christ de nous libérer de nos fautes, de nos péchés que nous aimons tant. Se libérer de ses comportements erronés, c'est se rapprocher de l'esprit, être heureux, vivre véritablement, vivre sans peur, parce que nous vivons alors avec lui. C'est cela, le christianisme des origines. C'est le christianisme de la mise en pratique. Chers frères, chères sœurs, dans l'esprit de notre frère, le Christ, notre Rédempteur, ce serait merveilleux si de plus en plus de personnes qui ont fait l'expérience que Dieu est présent se réunissaient. Dieu existe. Cette force nous emplit et cette force emplit de plus en plus tous ceux qui se sont prouvés à eux-mêmes que Dieu existe. Personne d'autre que nous-mêmes ne peut nous le prouver. C'est cela, être libre dans le christianisme des origines. Puis-je vous souhaiter de tout cœur de devenir chaque jour plus libre et de faire cette merveilleuse expérience de Dieu? Se rapprocher de lui, se rapprocher de Dieu notre Père, c'est ce qu'il y a de plus important et le Christ nous y aide.

0: Chers amis, bienvenue à la deuxième partie de la série d'émissions « Le jeûne et le prophète ». Dans cette série, nous lisons les extraits d'un entretien qui a eu lieu entre Gabriel et quelques jeunes, enregistrés dans les années 1990. Comme l'indique le titre de l'émission, Gabriel est une prophétesse de Dieu. Vous avez certainement déjà entendu parler des prophètes qui ont vécu il y a des milliers d'années, comme Abraham, Moïse ou Isaïe. Mais Dieu, notre Père éternel, nous a envoyé ses prophètes et ses messagers à toutes les époques, y compris à la nôtre. Grâce à Gabriel, nous savons que Dieu est l'Esprit libre qui habite en nous. À travers elle, il nous a enseigné en détail le chemin qui mène à l'amour pour Dieu et pour le prochain. Gabriel nous a elle-même donné de nombreux conseils pour nous aider à vivre en paix avec nos semblables, mais aussi avec les animaux et les autres reines de la nature. Non pas en essayant de changer notre prochain, mais en changeant nous-mêmes et en développant l'amour désintéressé qui est déjà en nous. Ne vous inquiétez pas, vous n'allez pas entendre ici un cours ennuyeux rempli de théories loin de toute réalité. Au cours de cet entretien avec Gabriel, des jeunes lui ont simplement posé de nombreuses questions qui sont toujours d'actualité et les réponses et l'aide apportée par la prophétesse sont tout à fait concrètes et adaptées aux situations quotidiennes. L'émission d'aujourd'hui aborde différents thèmes comme les loisirs, l'influence du subconscient sur notre comportement ou encore la manière dont chacun peut changer le monde. Notre texte commence par une question posée par le jeune à Gabriel. Serait-il possible de te poser d'autres questions parmi celles de la longue liste que j'ai apportée? Si tu te replaçais maintenant à l'époque de ta jeunesse, mais sur la base de la sagesse divine développée en toi, que ferais-tu de ton temps libre après le travail? À quoi t'intéresserais-tu si tu étais jeune aujourd'hui? Et comment t'y prendrais-tu pour changer le monde? Gabriel répond, « Tu me demandes comment j'utiliserais mon temps libre si j'étais jeune aujourd'hui. » Tout d'abord, il faut savoir qu'autrefois, nous n'avions pas autant de temps libre qu'aujourd'hui. Les journées de travail ne se terminaient pas avant 18 heures et le samedi vers 14 heures. En fait, tu me demandes comment je me comporterais aujourd'hui si j'avais ton âge et les connaissances spirituelles que j'ai acquises depuis.
1: Gabriel explique ceci. Je crois qu'il sera important pour moi de faire le bilan de ma journée chaque soir après le travail en l'évaluant à la lumière de mes sentiments. Qu'est-ce qui était bien en majeure partie et qu'est-ce qui l'était moins et qu'est-ce qui était tout simplement déplorable? Oui, je passerai ma journée en revue en fonction de ces trois critères. Bien, moins bien, déplorable. Je me réjouirai de ce qui était positif et je renforcerai ces aspects en les affirmant dans mon conscient. Je m'intéresserai de plus près aux aspects négatifs dont j'ai pris conscience en me demandant qu'est-ce qui se trouve dans mon subconscient qui me joue sans cesse des tours à travers mon conscient. En effet, il est important que tu saches que le subconscient est comparable à un tueur aux aguets qui cherche à éliminer systématiquement toutes les bonnes résolutions prises par le conscient, c'est-à-dire à les faire disparaître, pour nous entraîner vers des aspects négatifs. Quant à ce qui était lamentable, je mobiliserai toutes les forces dont je dispose, notamment la force du Christ de Dieu, pour en suivre la trace et en trouver la racine, l'arracher et l'éliminer avec la force de l'Esprit du Christ. En effet, ce sont précisément ces aspects déplorables qui peuvent nous inciter à commettre des actes que notre conscient n'a absolument pas l'intention de commettre. Ce qui est déplorable est donc comparable à un tueur en série qui guette sans cesse l'occasion d'éliminer nos bonnes résolutions et d'orienter notre développement de façon négative. Avec l'aide du Christ de Dieu, je ferai donc quotidiennement le bilan de ma journée et je suivrai le chemin que Jésus de Nazareth nous a montré. Prends conscience de tes aspects pécheurs, repens-toi, règle-les et ne les refais plus. Ne plus refaire la même chose est essentiel. Pour y parvenir, nous avons besoin d'une bonne dose de force pour garder en conscience les aspects de la loi divine. En effet, le subconscient tueur, dans lequel les aspects négatifs et déplorables sont encore présents et vivants, cherche toujours à prendre le contrôle du conscient, c'est-à-dire à nous inciter à reproduire sans cesse nos anciens vices, les aspects négatifs qui chargent notre âme, notre être véritable. Aujourd'hui, je fais ce que j'aurais fait dans ma jeunesse si j'avais eu ma vision actuelle des choses, c'est-à-dire que je fais chaque jour le bilan de ma journée.
2: Le jeune qui s'entretient avec Gabriel a une autre question à propos du subconscient. Ne pourrait-on pas aussi appeler ce tueur qu'est le subconscient le tentateur ? Gabriel lui répond : Tu as tout à fait raison. En fait, cela se passe de la façon suivante. Les aspects négatifs que nous n'avons pas encore surmontés, mais aussi les aspects positifs que nous avons déjà développés, sont enregistrés dans le subconscient. À partir de ce que nous y avons enregistré, le subconscient donne en permanence au conscient l'impulsion de penser les mêmes choses, car le négatif, qui prédomine le plus souvent dans le subconscient, a faim d'énergie négative supplémentaire. Le tentateur, c'est-à-dire le négatif dans le subconscient, incite sans cesse le conscient à penser continuellement de manière négative. Si l'être humain, le conscient, agit en conséquence, il fournit de l'énergie négative supplémentaire au subconscient et renforce ainsi ce qui s'y trouve déjà. Et dans le cas où le tentateur parvient à pousser le conscient à commettre des actions négatives, le subconscient se remplit de plus en plus de ces énergies. Si l'être humain ne les dissout pas en prenant conscience de ses énergies et en les réglant, vient le jour où cette partie du subconscient est totalement remplie de ses enregistrements. Celui qui succombe sans cesse à la tentation, entre guillemets, c'est-à-dire aux impulsions négatives venant du subconscient, qui leur obéit en quelque sorte, nourrit et fait grossir ce complexe d'énergie négative, le renforçant toujours plus. Lorsque la partie du subconscient concernée par ces enregistrements est finalement remplie, ce dernier devient le maître et c'est lui qui dicte les actes de cette personne. Autrement dit, le subconscient prend le contrôle du conscient et pousse la personne à agir de telle ou telle manière. Le subconscient a pris le pouvoir sur la personne qui est désormais pilotée par lui. Pour ce qui est de ses aspects pécheurs, elle n'est plus maître d'elle-même. Nous pourrions également dire que le subconscient est devenu autonome. La personne exécute ce qu'elle a enregistré pendant longtemps dans son subconscient. Si cette personne prend de bonnes résolutions pour surmonter cette faiblesse, cet aspect pécheur, ces résolutions s'expriment d'abord dans le conscient. Mais celui-ci étant pour ainsi dire privé de pouvoir, elle ne peut pratiquement plus rien faire contre les enregistrements devenus surpuissants dans le subconscient. Les remises en question et les objections venant du conscient restent sans effet. Cette personne ne parvient pas à tenir ses résolutions positives de faire ce qui est bien. Le subconscient tueur l'empêche d'aller dans la bonne direction. Il tue, pour ainsi dire, ce qui est bon, les bonnes résolutions que finalement la personne ne mettra pas à exécution. Faire consciemment le bilan de la journée permet notamment d'analyser le négatif dont nous prenons conscience, mais aussi ce qui est actif dans le subconscient, d'en trouver la racine pour le régler et ne plus refaire la même chose, et cela avant que le subconscient ne se remplisse. Nous devons sans cesse nous fixer un programme positif, par exemple l'un des commandements de Dieu, jusqu'à ce qu'il soit ancré fermement en nous. Wow, je dois dire que je trouve cela vraiment très impressionnant, mais aussi un peu effrayant. J'apprécie beaucoup la façon dont Gabriel aborde le thème du conscient et du subconscient de manière si concrète. Cela m'aide à bien comprendre à quel point il est important d'examiner de plus près les situations de la journée, notamment le soir, d'analyser la journée et de se demander ce qui n'a pas bien fonctionné, afin que ces programmes négatifs ne se renforcent pas en nous. Il est également important d'être persévérant et de reprendre régulièrement nos résolutions positives pour qu'elles s'ancrent progressivement dans le subconscient comme une sorte de nouvelle règle. Cet exercice me fascine vraiment.
0: Ces explications permettent de comprendre pourquoi il est souvent si difficile de tenir ces bonnes résolutions et ces objectifs. Tout le monde connaît ça. Il s'agit d'abord de quitter les vieux sentiers battus qu'on connaît par cœur afin de pouvoir prendre une nouvelle direction. Bien sûr, c'est difficile au début, mais j'ai remarqué que plus j'arrive à me tenir à mes bonnes résolutions, plus une nouvelle façon de penser positif se met en place rapidement. Gabriel revient maintenant sur les questions concernant les loisirs. Que ferais-je si j'étais jeune aujourd'hui? Je crois que j'essaierais de réaliser ce qui me tient à cœur. Par exemple, dessiner, nager, faire du sport, du tennis ou d'autres sports plus actuels, à condition que cela ne me rende pas dépendante d'autres personnes. Donc, pas de sport de compétition pour gagner de l'argent. En effet, le sport de compétition surchargerait mon monde émotionnel. Il me rendrait également dépendante d'un entraîneur et aussi du public qui devrait m'encourager pour que je donne le meilleur de moi-même. Je passerais également du temps avec mes amis, à faire des choses ensemble et à échanger. Si j'avais une relation sérieuse avec quelqu'un, je m'efforcerais de toujours garder à l'esprit ma liberté si précieuse, et je ne me lierai en aucun cas à des désirs, qu'ils soient les miens ou ceux des autres, y compris aux désirs sexuels. Ma liberté serait pour moi ce qu'il y a de plus précieux, ce qui veut dire que je laisserai également la liberté à mon prochain, que je ne le forcerai à rien, même si j'étais poussée par des désirs sexuels. J'aurais plutôt envie de comprendre d'où vient cette pulsion, donc de chercher les causes de ces désirs insistants. À travers ces exemples, Gabriel nous montre que lorsqu'on aspire à vivre selon les lois de Dieu, les activités intéressantes et les loisirs ont également leur place. Comme la pratique d'un sport qui nous plaît ou les sorties entre amis, elle nous montre également qu'il est important de trouver le juste équilibre pour ne dépendre de rien ni de personne et de rester libre. Sa remarque sur les désirs est également très précieuse. En effet, nos propres désirs peuvent nous empêcher d'être libres et nous amener à priver nos amis de leur liberté en les poussant à faire ce que nous voulons. Gabriel nous recommande donc d'explorer ce qui se trouve derrière nos désirs au lieu de les suivre aveuglément. Je trouve ce conseil révolutionnaire.
1: Gabriel poursuit : J'ajoute que j'ai toujours été et que je suis resté quelqu'un de sensible aux arts. C'est pourquoi j'apprendrai à jouer d'un instrument correspondant à mes aptitudes. Pendant les années de guerre, alors que j'étais encore enfant, j'ai appris à jouer de l'accordéon. Comme je l'avais acheté d'occasion, il fallait toujours le faire réparer et accorder. Avec le temps, nous ne trouvions plus de pièces détachées et j'ai dû abandonner la pratique de cet instrument. Plus tard, en tant que jeune femme, j'ai commencé à apprendre le piano. Puis est venu l'appel prophétique. J'ai de nouveau arrêté pour un temps, mais je n'ai pas abandonné mon objectif. À l'âge de 50 ans, je me suis de nouveau tournée vers la musique et j'ai recommencé à apprendre le piano toute seule. Aujourd'hui encore, je joue de temps à autre uniquement à la maison. J'aime aussi aller à des concerts classiques. Comme tu vois, dans le domaine des arts, il n'y a pas de limite d'âge. Tu me demandes également si, en tant que jeune possédant les connaissances spirituelles que j'ai aujourd'hui, j'essaierais de changer le monde. Pourquoi pas ? Cependant, je ne le ferais pas en manifestant dans la rue, équipé de divers objets qui effraieraient mes semblables. Je m'efforcerais tout d'abord de changer moi-même, en prenant conscience de ce que je veux réellement, et je me demanderais si, véritablement, je veux construire une société meilleure, spirituelle, paisible, stable et ouverte. Je ne me perdrais pas dans des conceptions utopiques, mais je me fixerais des objectifs éthiques et moraux, clairs et concrets, et je lutterai pour les atteindre. Quelqu'un qui commence à mettre en pratique des buts éthiques, élevés, donc qui change lui-même et qui ne se contente pas de vouloir changer les autres, devient un bon exemple. Avec le temps, il attire des personnes qui ont les mêmes buts que lui. Que celles-ci s'en tiennent ou non aux buts qu'elles se sont fixés, c'est leur décision, et tu ne peux rien y faire. Mais il s'en trouvera toujours certaines pour agir dans le même sens que toi et parvenir ainsi aux valeurs qui rendent stable et vivante une société orientée sur des valeurs éthiques.
2: Les jeunes présents à cet entretien avaient encore d'autres questions à poser à Gabriel. Gabi, que ferais-tu si tu te faisais draguer ou si, en tant que vendeuse, un client t'invitait souvent à prendre un café, mais avec d'autres intentions ? On ne peut quand même pas toujours l'envoyer promener. Comment te comporterais-tu dans une telle situation ? Qu'est-ce que la sagesse divine conseille dans un tel cas ? À ce sujet, Gabriel explique. Par draguer, je pense que tu veux dire si quelqu'un t'accoste et t'importune. Si tu fais preuve d'un peu de sagesse et de doigté, tu ne prêteras pas attention à de telles tentatives, ou bien tu exposeras clairement ton point de vue. Nous devons prendre conscience que chaque être humain a une conscience différente et que chacun a programmé et programme son conscient, son subconscient, son corps et son âme en fonction de ses propres sentiments, sensations, pensées, paroles et actes. Les programmes enregistrés en chacun de nous constituent notre conscience. C'est en fonction de celle-ci que nous ressentons, pensons, parlons et agissons. Ainsi, nous avons tous une conscience différente. Personne ne peut comprendre complètement son prochain. Si cette prise de conscience devient une certitude et que nous l'intégrons dans notre vie quotidienne, nous nous énerverons beaucoup moins lorsque, comme tu le dis, quelqu'un nous drague. Tu connais également la loi de la correspondance. Ce qui m'irrite chez mon prochain se trouve en moi de façon identique ou similaire. Tu dis qu'un client t'invite souvent à prendre un café et que tu sens qu'il a autre chose en tête. Tu as raison lorsque tu dis que tu ne peux pas continuellement l'envoyer promener. Il n'est pas correct de rejeter une invitation sans raison valable. Pourquoi ne pas l'inviter toi-même à prendre un café, en précisant que tu inviteras également quelques amis ? Tu verras ce qu'il décide librement de faire et, en fonction de sa réponse, tu y verras plus clair. J'ai effectivement vécu une situation similaire où quelqu'un de mon cercle d'amis voulait régulièrement m'inviter. Je me sentais mal à l'aise à l'idée de lui dire non, car j'avais l'impression que cela le blesserait. Mais le conseil de Gabriel d'inviter d'autres amis m'a beaucoup aidée. Ainsi, je n'ai pas eu à lui dire non sèchement, et il a compris que je souhaitais simplement être une amie. Chers amis, ceux qui le souhaitent pourront aussi s'observer à la lumière de ce que nous venons d'entendre au sujet du conscient et du subconscient ou encore de notre monde émotionnel et faire leurs propres expériences. Dans la prochaine partie de la série « Le jeûne et le prophète », Gabrielle répondra aux questions des jeunes sur les tendances de la mode, comment elle a vécu cela étant jeune et sur la manière dont elle voit les choses aujourd'hui avec sa conscience développée. Nous vous invitons à nous rejoindre à cette occasion et d'ici là, nous souhaitons à tous des moments riches en expériences. À bientôt et une chaleureuse salutation en Dieu.

Chers amis, vous allez suivre maintenant l'enregistrement de la rencontre de la commune du christianisme des origines, la commune fondatrice du Seigneur pour l'édification du royaume de paix du Christ de Dieu, qui a eu lieu en septembre 2026. Cette rencontre s'est déroulée dans la bibliothèque Sophia, le centre de l'Esprit Libre en Allemagne.

0: Liebe Schwestern, liebe Brüder,
1: chères sœurs, chers frères, depuis la Bibliothèque Sophia, le centre de l'esprit libre, initié, conçu et rempli du plus haut savoir spirituel venu du royaume de Dieu par Gabriel, la prophétesse et messagère de Dieu, nous saluons tous les frères et sœurs de la commune fondatrice pour l'édification du royaume de paix du Christ de Dieu, également tous ceux qui sont dans les bassins collecteurs et les communautés libres du monde entier, ainsi que les très nombreuses personnes qui nous entendent à la radio et à la télévision. À tous, une chaleureuse salutation en Dieu. Nous voulons consacrer notre rencontre d'aujourd'hui tout particulièrement au souvenir de notre sœur bien-aimée, Gabrielle, car cela fait maintenant environ 2 ans qu'elle a quitté la terre pour retourner dans le royaume de Dieu. Quand Gabrielle est passée dans cette autre forme d'existence, cela a été une très grande perte pour nous tous. Mais nous savions que c'était pour elle une libération et qu'elle se réjouissait beaucoup de ce retour à la maison. Notre amour pour elle l'a accompagnée et nous savions bien que Sophia retournerait un jour dans la patrie céleste. En revanche, ce que nous n'osions plus espérer, c'est tout ce qui s'est produit depuis lors. En effet, le royaume de Dieu a tout prévu, préparé. À travers le fils de la sagesse, Ulrich, qui a vécu auprès de Gabriel ces 20 dernières années, a pris soin d'elle et l'a accompagnée, la continuité de la parole prophétique est assurée à notre époque. Ainsi, nous pouvons ressentir l'amour de Gabriel lorsque nous entendons sa parole venue du royaume de Dieu, lorsqu'elle nous parle par la parole prophétique à travers son Fils spirituel. En ces heures, nous en faisons l'expérience. Elle est vivante en esprit aux côtés du chérubin de la sagesse divine. Elle continue de nous aider, de nous soutenir, de nous instruire et de nous former en tant que sœurs du royaume de Dieu, en union avec le Christ de Dieu. En 2007, lors d'une rencontre de la Pentecôte, Gabrielle nous a adressé quelques paroles sur nous, les chrétiens des origines, que j'aimerais vous lire. Voici ce qu'elle nous a transmis. Nous n'avons pas de dirigeants. Nous sommes tous frères et sœurs entre nous, enfants d'un même Père éternel. Nous avons tous dit oui à la grande mission du Christ de Dieu afin d'édifier l'œuvre du Christ de Dieu qui comprend de nombreuses facettes et de la porter dans le monde. Dire oui à Dieu signifie développer nos capacités et nos talents spirituels et les utiliser en fonction de notre formation professionnelle ou autrement selon les talents et les capacités qui se manifestent pour qu'ils profitent à l'œuvre du Christ de Dieu. Tous, nous nous engageons plus ou moins pour l'œuvre du Christ de Dieu et notre sœur Gabrielle également. Sa mission a été et reste d'être en mesure d'accomplir la tâche de prophète, c'est-à-dire de vivre de telle manière que Dieu puisse parler à travers elle, c'est-à-dire ne rien vouloir d'autre que servir Dieu. Chez nous, les chrétiens des origines, c'est Dieu que l'on glorifie et non la trompette, l'instrument. Gabrielle demande de tout cœur qu'on la voie comme une sœur et rien d'autre. Elle demande de tout cœur que l'on adore Dieu et que l'on ne glorifie pas la sœur qu'elle est. Le centre de tout, c'est le Christ, Dieu, notre Père, notre patrie éternelle, l'édification du royaume de paix et rien d'autre. Chères sœurs, chers frères, ces paroles reflètent la grande modestie, la bonté et l'esprit fraternel de Gabriel, dont nous avons pu être les témoins. Et si nous voulons passer cette soirée en souvenir d'elle, ce n'est pas pour la glorifier, mais par amour pour elle, le séraphin de la sagesse divine, ce grand être devant le trône de Dieu. Elle a pris sur elle de se préparer pendant de nombreuses incarnations douloureuses pour agir sur cette terre pendant plus de 50 ans, en cette grande époque de bouleversement, comme messagère de Dieu et pour donner la parole prophétique avec une qualité que l'on n'avait plus connue depuis Jésus de Nazareth. Chères sœurs, chers frères, ce soir, nous allons pouvoir écouter ensemble une révélation donnée à travers Gabriel en 1997, il y a donc près de 30 ans, et dans laquelle le Dieu Créateur éternel, le Dieu Père-Mère, s'adresse à nous avec puissance. Celui qui laisse agir en lui les paroles de l'Éternel pressentira quel grand être a séjourné parmi nous pour rendre cela possible. Elle l'a fait par amour pour Dieu, en toute simplicité, comme une sœur, mais puissante en esprit. Préparons-nous aux paroles de notre Père éternel que nous allons entendre maintenant. Elles sont aussi actuelles aujourd'hui qu'à l'époque, car son esprit est présence éternelle et sa parole est valable hier comme aujourd'hui.
2: Ich bin das Ziel aller Seelen und Menschen.
3: Je suis le but de toutes les âmes et de tous les êtres humains, le Tout-Puissant et la Toute-Puissance Dieu. Celui qui peut le comprendre comprend ma parole. Celui qui ne veut pas accepter cela ne me comprend pas parce qu'il ne se connaît pas lui-même et qu'il n'a pas non plus appris à se comprendre. Je suis le je suis. Ma parole s'exprime à travers la bouche prophétique, parce que les âmes et les êtres humains ont perdu le langage des cieux. Les peuples de cette terre parlent leur langue. Les êtres humains des différents peuples ont acquis des mots dont ils sont eux-mêmes le contenu. Ce n'est pas Dieu, le je suis, qui en est le contenu. J'ai choisi une personne et j'ai mis à ses côtés un grand être divin. Elle a été formée par cet être divin afin qu'elle comprenne le langage des cieux et le traduise pour vous, les êtres humains. Ainsi, vous entendez ma parole dans la langue maternelle du prophète. En vérité, je vous le dis, à vous, les êtres humains, dans vos habits humains, vous avez oublié qui vous êtes au plus profond de vous-même. Vous avez construit des royaumes extérieurs terrestres et ne savez plus que le vrai royaume, le royaume intérieur, est votre patrie éternelle. En parlant votre langage égoïste, vous avez perdu le langage des cieux et vous êtes ainsi devenu faible et impuissant. Parce que vous êtes faible et impuissant, vous avez choisi des dirigeants, eux-mêmes faibles et impuissants, qui conduisent les peuples à la ruine. Regardez ce qui se passe dans votre monde. Saisissez le langage des différents peuples et votre propre langage. Alors, vous saurez que le monde n'est qu'un immense chaos, tout comme vous êtes vous-même le chaos, impuissant au niveau de vos pensées et de vos actes. Aussi, vous accrochez-vous à des dirigeants de ce monde et à des dirigeants ecclésiastiques en croyant qu'ils vous feront sortir de votre impuissance alors qu'ils sont aussi impuissants que vous. Des aveugles peuvent-ils conduire des aveugles? Ô enfant humain insensé, la toute puissance que je suis est en chacun de vous. Pourtant, beaucoup disent « C'est trop difficile pour moi de me tourner vers cette toute-puissance qui est censée se trouver en moi. » Indirectement, ils disent par là « Je préfère m'accrocher à des dirigeants impuissants. Peut-être seront-ils capables de me montrer le chemin pour sortir de mon impuissance. » Mais moi, je vous le dis, ils ne connaissent pas ce chemin. Ils ne sont que des aveugles conduisant d'autres aveugles. Des bergers qui se parent de soutanes et d'autres ornements semblables. J'ai tout cela en horreur. Ils parlent de Dieu. Et en fait, c'est d'eux-mêmes qu'ils parlent. Et vous, mes enfants humains impuissants, vous suivez ces dirigeants impuissants qui mettent en avant leur être misérable par la richesse et le faste. Vous les imitez et espérez recevoir un tout petit peu de leur richesse. Vous vous contentez d'une pièce de monnaie que vous mendiez tout en bas des escaliers de leurs édifices somptueux. Combien de temps encore voulez-vous honorer ces idoles?
2: «
3: Vous dites qu'avant l'Ancien Testament, il y avait des idoles. Mais vous les avez encore aujourd'hui, ô enfants humains insensés. Vous n'avez fait que leur donner d'autres noms. Vous les honorez, les adorez, vous construisez sur eux. Et c'est ainsi que vous êtes vous-même devenus impuissants. Des brebis qui cherchent leur chemin. Beaucoup d'entre vous se disent chrétiens et ne savent pourtant pas du tout ce que signifie être chrétien. Je vous le dis, je suis le but de toutes les âmes et de tous les êtres humains, car le corps spirituel qui vit en vous est issu de moi et est donc immortel. Vous qui vous nommez chrétien, vous parlez certes de mon Fils, le corrégeant des cieux que j'ai envoyé à vous, les êtres humains, qui a vécu parmi vous, incarné en Jésus de Nazareth, qui vous a apporté l'amour que je suis et qui a incarné cet amour. Mais vous ne le connaissez pas. Vous dites qu'il serait le chemin, la vérité et la vie. Oui, il en est ainsi. Je suis le but. Il est le chemin qui mène au but. Et en moi, il est la vérité et la vie. Cependant, suivez-vous le chemin du Christ ? Ou bien celui que vous indiquent des dirigeants ecclésiastiques impuissants? En vérité, ce chemin ne mène ni vers l'intérieur ni vers le haut, mais vers l'extérieur et vers le bas. Le Christ, votre Rédempteur, est le chemin qui mène à moi, votre Père, qui est le but. Combien de temps encore allez-vous marchander avec les dirigeants impuissants de vos églises et de ce monde afin d'obtenir quelques pièces de monnaie? Ne savez-vous pas qu'au plus profond de vous, vous portez la richesse des cieux? À quoi servent vos protestations? À quoi sert votre lutte pour obtenir une piécette de plus? À quoi vous sert-il de protester et de mendier pour obtenir du travail? Pour recevoir une piécette de plus, vous êtes prêt à vendre votre prochain. Est-ce là votre amour chrétien? Pour une piécette de plus, vous vous agenouillez devant les dignitaires ecclésiastiques que vous adorez. Ô vous, êtres humains insensés, combien de temps encore allez-vous vivre impuissant sur cette terre que jour après jour, vos dirigeants impuissants mutilent toujours plus? Ne voyez-vous pas que pour une piécette de plus, vous devez être servile et vous tuer au travail Pourquoi? Parce que vous n'avez pas appris la loi prix et travail, parce que vous adorez vos idoles et les honorez. Vous vous inclinez devant elles. Vous adorez vos dirigeants ecclésiastiques et vous faites ce qu'ils vous disent. Mais ce que le Tout-Puissant vous dit à travers le Christ, votre Rédempteur, vous ne le faites pas. Oh, voyez! Si vous compreniez le langage des cieux, oui, si vous parliez vous-même le langage des cieux, alors je ne me révélerais pas à travers la parole prophétique. Mais puisque vous avez recouvert votre soi véritable, en imitant ceux qui vous plongent dans le malheur, il est nécessaire que je donne ma parole par la bouche prophétique. Vous ne vous connaissez pas vous-même, c'est pourquoi vous ne me comprenez pas non plus moi, Dieu, votre Père éternel, ni le Christ, votre Rédempteur. Que signifie « prie et travaille » ? Tourne-toi vers l'intérieur, ô être humain, car tu es le temple de Dieu et le Tout-Puissant, l'Esprit de la vérité et de la vie que je suis est en toi. La vie est en toi. L'autel, la lumière, l'Esprit est en toi. Tourne-toi vers l'intérieur et prie du fond du cœur. Ne mendie pas, ô enfant humain, car je ne t'ai pas créé en tant que mendiant, mais en tant qu'être pur, en tant qu'être de lumière. Et je t'ai donné l'infini divin pour héritage. Chacun de vous est infiniment riche au plus profond de lui-même. Cependant, la richesse intérieure n'émerge en vous que si vous avez appris à prier. Prier signifie également accomplir au quotidien ce pour quoi vous priez. Prier signifie accomplir pas à pas les 10 commandements que je vous ai donnés à travers Moïse. Prier signifie également accomplir pas à pas le sermon sur la montagne que Jésus, le Christ, votre Rédempteur, vous a apporté. Et si vous comprenez le sens de ces lois divines, vous comprenez ce que signifie travailler. Vous travaillez alors avec la force de l'Esprit. Plus vous accomplissez les aspects de la loi de la vie, plus il y a d'êtres divins à vos côtés qui vous préparent les chemins. Car au plus profond de vous, vous êtes des êtres divins, des êtres de la lumière, des êtres libres. Aujourd'hui, vous êtes des personnes impuissantes qui ne sont pas libres, qui marchandent pour obtenir une piécette de plus. Qui adorent leurs autorités ecclésiastiques impuissantes. Et comme il en était à l'époque de Jésus, il en est de même aujourd'hui. Vous vous asseyez derrière et laissez les grands de ce monde se mettre au premier rang. Quand deviendrez-vous enfin le peuple de Dieu qui, peu à peu, parvient à la grande unité et à la grande famille grâce au Christ en moi, le Tout-Puissant?
2: In mir, dem Allmächtigen.

prendre, car l'Esprit de votre Dieu et Seigneur qui vous aime, que je suis, est en chacun de vous. Cependant, si vous ne laissez pas l'Esprit prendre place en vous et qu'à la place vous invoquez des esprits, comment pouvez-vous comprendre le grand Esprit Tout-Puissant qui est votre Père? Le ciel et la terre doivent devenir un. Cependant, la terre demande à être libérée. Pourquoi? Parce que vous l'asservissez, chacun de vous. À cause de votre impuissance, vous laissez faire ce qui arrive à la terre. Ne savez-vous pas que tout ce qui arrive à la terre et tout ce qui est fait aux animaux retombera sur vous? Certains pensent qu'après cette existence terrestre, ils entreront dans les cieux. Je te demande ceci, ô être humain, amènes-tu vraiment les cieux avec toi? Comment as-tu vécu dans ton passé? Comment vis-tu aujourd'hui? Combien de fois ton âme a-t-elle déjà été un être humain ici-bas? Où se trouve votre patrimoine génétique, c'est-à-dire vos gènes? Ne savez-vous pas que le hasard n'existe pas? Ce n'est pas un hasard si vous vivez avec telle ou telle personne, ni la manière dont vous vivez avec elle. Ce n'est pas par hasard non plus si votre corps est enterré à un certain endroit lorsque votre âme le quitte et retourne dans les plans de conscience qui lui correspondent. Le hasard n'existe pas. Tout est programmé tel que vous le voulez. Il n'y a pas de hasard. Tout est soit piloté, influencé, soit guidé. Et si vous croyez que vous êtes guidé par Dieu, vous devez alors vous demander comment vous vivez. Vivez-vous pas à pas selon les commandements de Dieu et le sermon sur la montagne de Jésus? Si c'est le cas, vos pensées et vos paroles deviennent de plus en plus pures et vous parvenez à être guidés par l'Esprit Tout-Puissant en Christ, votre Rédempteur. Oh, voyez et comprenez profondément dans votre cœur. Les lieux où vos gènes sont stockés constituent des endroits où peuvent se rendre votre âme, c'est-à-dire des endroits où votre corps physique peut se former, se constituer lors d'incarnations ultérieures. Les lieux où sont stockés vos gènes

0: deviennent alors des lieux d'atterrissage pour l'âme, qui sont en même temps des lieux où le corps se forme. Tant que vous ne vous élevez pas au-dessus de votre héritage pécheur, vous reviendrez sans cesse. Oh, voyez, vous dites que cette terre est surpeuplée. Pourquoi tant d'âmes veulent-elles s'incarner? Parce que les lieux de stockage de leurs gènes, qui sont en même temps des lieux d'atterrissage, rayonnent de plus en plus. Car au cours de leurs incarnations, elles n'ont pas réglé, purifié le contenu de leur patrimoine génétique pécheur. Beaucoup d'âmes ne se purifient pas non plus dans les plans de purification, leur aspiration étant de retourner vers ces lieux de stockage qui rayonnent à partir de la terre et qui sont en même temps le lieu où elles démarreront leur prochaine incarnation. Cela n'est pas la volonté de Dieu, votre Père que je suis. Ce n'est pas non plus la volonté de Jésus, du Christ, votre Rédempteur. C'est votre volonté tordue et impuissante. C'est l'impuissance qui est en chacun de vous. Vous avez en vous la puissance divine. Mais impuissant, vous continuez à faire ce qui vous nuit à vous-même. Vous êtes contre votre prochain. Vous êtes contre les règnes de la nature. Et en fin de compte, vous êtes contre vous-même. Vous voulez vous nuire à vous-même, vous qui vous infligez vous-même la maladie, la misère, la faim et encore beaucoup d'autres choses. Parce que vous êtes dans l'impuissance, parce que vous voulez avoir du pouvoir. Ensuite, vous m'accusez de ce qui vous arrive. Maintenant, vous direz peut-être, nous devons accuser ceux qui nous dirigent. Oh non, accusez-vous vous-même, vous qui, impuissants, vous laissez guider par des dirigeants également impuissants. Je le répète, vos protestations ne vous servent à rien. Il ne vous sert à rien d'accuser votre prochain, ni vos dirigeants que vous avez élus. Accusez-vous plutôt vous-même que ceux qui n'accomplissent pas ce que Jésus a enseigné et vécu en exemple s'accusent eux-mêmes. Vous parlez du Christ car vous pensez être chrétien. Vous parlez de lui, mais vous ne le connaissez pas, parce que vous ne vous connaissez pas vous-même en tant qu'enfant de Dieu. Vous dites que vous êtes des enfants de Dieu. En vérité, vous êtes les enfants des autorités ecclésiastiques qui vous dictent ce que vous avez à faire. Lorsqu'elles parlent de Dieu, elles parlent en fait d'elles-mêmes. Vous adorez donc des êtres humains et ainsi des idoles. Vous êtes des serviteurs d'idoles tant que vous ne vous tournez pas vers votre intérieur. Ne savez-vous pas qu'au plus profond de vous se trouve la paix, l'amour, votre héritage divin? Beaucoup l'ignorent, et ceux qui le savent pensent que le chemin qui y mène est trop difficile. Mais vous avez apporté des souffrances physiques, des maladies et beaucoup d'autres choses encore, et vous m'accusez. C'est vous-même qui vous les êtes imposés. Et chaque jour, vous nourrissez le négatif dans vos sentiments, pensées, paroles et actes. Vous errez ça et là sans avoir la paix en vous et vous ne connaissez pas votre but. Oh, voyez, la paix est au plus profond de vous, mais vous ne pouvez la trouver que si vous faites la paix avec votre prochain. Et si vous faites la paix et restez en paix avec votre prochain, alors vous ferez aussi la paix et garderez la paix avec les règnes de la nature, de sorte que la terre puisse enfin respirer de nouveau. Les animaux vous fuient lorsqu'ils vous voient. Ne vous êtes-vous jamais demandé pourquoi? Les pierres retirent leur rayonnement lorsque vous posez le pied sur elles. Les plantes, les arbres, le moindre brin d'herbe retirent leur rayonnement quand vous vous approchez d'eux. Vous êtes-vous déjà demandé pourquoi? Vous qui devriez cultiver la terre dans l'amour et la paix, prenez soin de la terre dans l'amour et dans la paix.
1: Macht euch die Erde in Liebe und in Frieden untertan, das heißt.
0: Autrement dit, Si vous possédez l'amour juste, qui est votre héritage divin, et la paix, alors la terre vous sert, ainsi que l'univers et les frères et sœurs des cieux.
1: Die Brüder und Schwestern der Himmel.
0: Plus d'un être protecteur, vous les appelez aussi anges gardiens, s'écarte de vous parce que votre aura rayonne d'une manière négative. L'être de lumière ne peut alors pratiquement pas se rapprocher de vous, l'être humain. Voilà ce que vous êtes. Vous, qui souvent me priez, mais vos prières sont vides, car vous ne les accomplissez pas. Mes paroles sont graves. Oui, elles sont exprimées pour ce monde à partir de la conscience de la rectitude pour mes enfants humains qui ne savent pas ce qu'ils portent en eux. Ce qu'il y a de plus grand, de plus beau, la patrie éternelle, la lumière, l'amour, la paix, la grande et puissante unité, le savoir et la certitude profonde qu'en moi, vous êtes tous une grande famille. Certains diront que mes paroles sont sévères et demanderont qui peut les entendre. Les pharisiens, les docteurs de la loi et leurs disciples ont dit la même chose à Jésus, au Christ, il y a près de 2000 ans. Ce n'est pas nouveau. Ce sont vos vies antérieures qui vous marquent. Il serait grand temps que vous fassiez le ménage dans vos lieux d'atterrissage en éliminant ce qui est négatif dans votre âme et qu'ainsi vous puissiez ressusciter en Christ et avec le Christ. Car telle est ma volonté dans le Christ. J'ai en horreur ces lieux d'atterrissage, ces nombreux endroits qui vous attirent toujours à nouveau à l'incarnation. En vérité, j'aimerais que mes enfants soient consciemment, je dis bien consciemment, auprès de moi. Vous êtes et vous demeurez dans mon cœur, mais j'aimerais vous avoir auprès de moi, afin que vous ressentiez ce que signifie avoir un Père tout-puissant, un Père qui vous aime, un Père qui vous appelle avec des paroles graves et sévères pour que vous compreniez enfin que la toute-puissance est en vous. Et il n'est pas difficile de retrouver la toute-puissance, votre héritage divin en moi, votre Père. Accomplissez dans votre vie quotidienne ce que Jésus vous a enseigné. Faites-le. Oui, mettez-moi à l'épreuve. Faites-le et vous ressentirez combien l'Esprit de Dieu que je suis peut vous aider rapidement. Faites-le et ne relâchez pas vos efforts. Soyez patient. C'est aussi une qualité que vous devez apprendre. Faites-le. Accomplissez pas à pas les commandements ainsi que les enseignements du sermon sur la montagne. Faites-le jour après jour et vous sortirez du sommeil de votre impuissance. Vous ressentirez la toute-puissance en vous. Dieu, que je suis d'éternité en éternité. Tout comme vous êtes, vous aussi, d'éternité en éternité. Enfant humain, tu n'as pas besoin de guide ecclésiastique. Tu ne dois adorer aucun être humain ni le suivre. Adresse-moi tes prières et suis Jésus le Christ. Tourne-toi vers l'intérieur, comme on le dit. Entre dans la petite chambre silencieuse en toi et prie dans le silence celui qui est ton Père et Dieu. Mettez-moi à l'épreuve. Faites ce que Jésus vous a enseigné. Faites-le. Et vous verrez que vous êtes véritablement des fils et des filles d'un royaume infini, des héritiers de ce royaume. Des êtres de lumière. Vous pouvez également en faire l'expérience en habit terrestre. Qu'est-ce que l'enveloppe humaine lorsque l'esprit la traverse de son rayonnement?
1: Fühlt ihr denn nicht?
0: Ne ressentez-vous donc pas le souci et l'amour de votre Dieu et Père? Même si ces paroles sont graves et sévères, comme vous le dites, c'est l'amour qui vous appelle. L'amour veut vous réveiller, vous secouer, afin que vous parveniez à la conscience que vous êtes véritablement mes enfants.
1: Dass ihr wahrhaft meine Kinder seid. Wie nahe ist euch
0: à quel point êtes-vous proche du Christ, votre Rédempteur. La toute-puissance de Dieu qui fait une dans mon esprit rayonne en chacun de vous. Vous ne pouvez pas m'entendre, vous ne pouvez pas me comprendre. Vous ne pouvez pas non plus me ressentir.
1: Oh,
0: voyez.
1: Blind.
0: Vous êtes aveugle et sourd.
1: Taub seid ihr. Die Allmacht Gottes ist in euch.
0: La toute-puissance de Dieu est en vous et autour de vous. impuissant, vous cherchez et vous voulez atteindre la puissance qui n'en est pas une et qui détruit toute chose. Recherchez la puissance de Dieu en vous et vous deviendrez fort. Alors, vous ne protesterez plus, vous ne marchanderez plus en mendiant en bas des marches de vos temples extérieurs pour recevoir quelques pièces de monnaie. Ouvrez le royaume de Dieu en vous. Si vous le faites, vous êtes pour le Christ et avec le Christ. Et finalement, vous êtes pour votre prochain et avec votre prochain. Vous serez alors aussi pour et avec la terre et vous recevrez tout ce dont vous avez besoin et plus encore. C'est cela, la puissance de Dieu en vous. La puissance de Dieu édifie. La puissance négative détruit. C'est de l'impuissance. Oh, voyez. Lorsque vous étiez des êtres purs dans l'existence éternelle, vous me contempliez comme votre Père. Et vous incarniez l'amour que je suis. Vous m'avez quitté. Quel que soit ce qui vous a fait partir, vous vous êtes entouré d'une enveloppe. Vous êtes devenus des êtres humains. Et maintenant, vous vous accrochez à des êtres humains. Oh, voyez, tournez-vous vers l'intérieur. Cela signifie accomplir ce que Jésus, le Christ, vous a enseigné. Car il a dit, suivez-moi. Il n'a pas institué d'autres successeurs. Il n'a pas non plus instituer des dirigeants du monde. Il n'a pas non plus instauré d'institutions ecclésiastiques. Il n'a pas non plus revêtu et entouré vos dirigeants ecclésiastiques de luxe et de faste. Ils l'ont fait eux-mêmes, eux, qui veulent être des idoles. C'est l'égoïsme qui les a poussés. Et c'est cela que vous adorez et honorez. Ressentez à l'intérieur de la parole que je suis et qui est exprimée par la bouche prophétique. Ressentez à l'intérieur de la parole prophétique et vous ressentez le grand amour de votre Dieu et Père dans le Christ, votre Rédempteur, car c'est un seul et même esprit qui rayonne en vous, un seul amour qui vous appelle, la paix des cieux qui vous rend doux. Et ainsi, vous deviendrez doux et humble de cœur envers Dieu, votre Père, et doux aussi envers vos prochains. Alors, vous ne serez plus servile, mais vous servirez. Servir signifie donner de manière juste. Et celui qui donne selon mes lois de la vie recevra également selon mes lois en fonction de ce qu'il a donné. Que voulez-vous faire? Vous avez le libre arbitre de vous décider librement. Mais moi, je vous appelle. Le Christ, mon Fils, vous appelle sans cesse. Il vous dit, « Venez tous à moi, le Christ de Dieu, votre Rédempteur. Vous qui êtes fatigués et chargés, oui, allez vers lui, le Christ, votre Rédempteur, en vous. Il est le chemin qui mène au but que je suis. Il est en moi la vérité. Il est l'esprit de la vie en chacun de vous. Que voulez-vous faire? Vous avez reçu une intelligence. Faites-en bon usage afin de devenir sage. Faites-en bon usage afin d'apprendre à voir en profondeur. Faites-en bon usage afin d'apprendre à entendre véritablement. Vous saurez alors où va ce monde, votre monde, pas la terre qui est mienne et qui est finalement aussi votre.
1: Oh,
0: si vous preniez conscience de qui est en train de vous parler, alors vous deviendriez tout de suite d'autres personnes, des personnes qui aspirent à leur vie véritable qui est en vous, des personnes qui font la paix et maintiennent la paix avec leurs prochains, des personnes qui suivent Jésus et non un guide de ce monde, quel que soit le nom que ce dernier se donne. Des personnes et donc des peuples qui rayonnent lumière et chaleur et qui gagnent, pour ainsi dire, d'autres peuples en leur apportant amour et paix, c'est-à-dire la chaleur intérieure. Ne croyez-vous pas que l'Esprit puisse tout cela, si vous le voulez? Et si vous faites bon usage de votre intelligence, vous retirerez ceci de mes paroles. Que je suis, que je demeure d'éternité en éternité. Que vous êtes en moi et que vous demeurez en moi d'éternité en éternité. Quel que soit le nombre de lieux d'atterrissage, d'incarnation dans lesquels vous vous rendrez encore. Vous demeurez en moi d'éternité en éternité. Et celui qui comprend cela aujourd'hui, maintenant et en cet instant, dissout ses lieux d'atterrissage en développant des valeurs plus élevées, les valeurs de l'esprit, en menant une vie qui a de la valeur et en reconnaissant ainsi le seul berger qui soit, Jésus, le Christ qu'il suit. Je ne vous guide vers aucun être humain, rappelez-vous-en. Je ne vous conduis pas non plus à mon instrument qui donne ma parole. Je vous guide et je vous appelle en disant, allez vers le Christ, il est en vous. Je suis le but et il est le chemin qui y mène et personne ne vient à moi si ce n'est par le Christ qui est le chemin qui mène au but. Et si vous rebroussez chemin maintenant, vous ressentez ce que signifie « Je suis d'éternité en éternité ». Toi, mon enfant, toi, tu es d'éternité en éternité. Celui qui rebrousse chemin ressent la joie de ce que signifie vivre en moi l'éternel. Car cette vie est la vie et elle est joie éternelle. Je suis le je suis, le but. Je suis le je suis, l'éternité, et ainsi, de toute éternité, le tout-puissant et la toute-puissance de l'existence. Je suis. Rappelle-toi, mon enfant, que la parole est aussi en toi, même si maintenant elle se tait à travers la parole prophétique. Ma parole est en toi. Elle est la loi de la vie qui te rend libre, heureux et qui t'apporte la joie. C'est ce que je suis. Que veux-tu faire de toi? Que veux-tu faire de ton Rédempteur, le Christ? C'est toi qui en décides. Cependant, je demeure la parole en toi, qui est également ton héritage divin d'éternité en éternité.